0: d'Algérie qui est venu un peu faire ses études à Paris. Et il a rencontré ma mère qui venait pour trouver du boulot. En général, les Bretonnes à cette époque-là, en 1958, étaient femmes de chambre pour des gens qui avaient un peu plus d'argent qu'eux. Et voilà, et ils se sont rencontrés. Et je crois que elle a été Miss Bretagne de Paris.
1: Mais c'est sûr.
0: De Paris. Et donc c'était une association des Bretons de Paris qui se retrouvait autour de Montparnasse, puisque ouais. Montparnasse est la gare qui accueille les Bretons.
1: Alors c'est le 15e arrondissement hein, pour ceux qui le...
0: C'est le 14e. Lors d'une cérémonie, je pense qu'ils se sont rencontrés et voilà, je suis né assez rapidement.
1: Votre maman, elle faisait des ménages, vous l'avez dit, et elle aura aussi, ce joli titre honorifique. Elle est bretonne, et la Bretagne, ça compte pour vous, parce que c'est aussi une partie de votre enfance, Fabien Antoniente. Le granit, ça, c'est quelque chose qui vous a marqué particulièrement, et pourquoi?
0: Parce que, en fait, maman, Alphonsine, qui porte le nom d'Alphonsine, nous emmenait souvent voir les terres où elle était née. Donc, elle est née du côté de Baillé, en Ille-et-Vilaine, à côté de Fougères.
1: Ouais.
0: Et c'était des terres, effectivement, où le granit, les gens travaillaient le granit. Et l'activité principale de mes tantes, puisque ma mère, ils étaient neuf sœurs, hein, dans
1: ça
0: la
1: fait
0: famille.
1: Du monde, ça fait des cousins. Monde,
0: donc, les tantes, j'en ai vu.
1: Ouais.
0: Et elles se retrouvaient tout le temps au cimetière. Elle commentait, machine, elle est morte la semaine dernière, machin, elle est morte là. Et nous, quand on est gamin, c'est perturbant. C'est-à-dire ouais. que je m'attendais à d'autres vacances, mais c'est leur vie. C'est le granit, et voilà.
1: Mais vous avez d'autres souvenirs de la Bretagne, quand même.
0: Bien sûr, j'ai des souvenirs, mais vraiment, c'était. Il y avait la maison de mon grand-père, il y avait encore de la terre battue.
1: Oui, parce qu'il y avait une maison familiale, on est d'accord.
0: Terre battue près de la cheminée. D'accord. Et ils jouaient un jeu équivalent des boulistes, mais eux, ils jouaient au palais. C'est-à-dire, c'est des palais qu'on envoie sur des plaques de bois, et puis il fallait se rapprocher ouais. Voilà, donc c'était des souvenirs c'était une Bretagne très rurale que j'ai connue. Très belle.
1: Mais vous apprenez à traire les vaches.
0: Et j'apprends à traire les vaches. Parce que nous, petits Parisiens, c'était notre petit fantasme. C'est de connaître mieux ces animaux qu'on ne voyait que dans les fermes en jouets. Et voilà, donc là, on était... De toute façon, je vais vous dire, j'ai des souvenirs heureux partout. Moi, je fais tant partie mieux. Des gens qui regardent toujours le verre plein plutôt que le verre vide. Mmh. Donc, je me souviens des belles choses, et les choses plus tristes, elles ont glissé sur moi.
1: La Bretagne, donc, c'est un endroit qui compte. On pourra sans doute en reparler, mais vous allez aussi pas mal voyager hein, durant votre enfance, sans doute grâce à vos parents. Je sais qu'il y a des régions comme ça que vous allez découvrir, comme les Vosges. Mmh. Vous alliez dans les Vosges.
0: Les premières parties de nos premières vacances avaient lieu dans les Vosges, du côté de Gérardmer, du côté du lac de Longemer.
1: C'est vrai que vous baigniez dans des eaux gelées à cette époque-là.
0: C'était de la cryo avant l'heure.
1: C'est pas mal ça. Non, mais c'est courageux, mais quand on est gamin.
0: On marchait beaucoup, j'ai un souvenir. On marchait, ma mère et mon père nous entraînaient à marcher, ce qui maintenant est un plaisir, mais quand on est gamin, on ne veut pas trop marcher. Et donc, on allait chercher des myrtilles. C'est des montagnes de moyenne altitude, mais c'est des montagnes très très belles dans les Vosges. Et voilà, donc pareil, là, on s'occupait des vaches, on aidait aux tâches, parce que la personne chez qui on louait était menuisier. Donc, on participait aux travaux de menuiserie. Tout ça nous sortait de l'ordinaire de la région parisienne.
1: On va poursuivre votre enfance, Fabien Antoniente. On ira en Dordogne dans un instant. Je sais que c'est aussi un endroit qui vous plaît. Il y a le Pays-Bas, ça fait partie de votre vie. On parlera de vos films, on parlera de votre livre. Mais on va aussi se balader en France avec la revue des merveilles. J'ai l'impression que vous êtes un contemplatif. Et en même temps, quand on est cinéaste, il faut l'être. Tous les jours, Benoît Prospero passe en revue les merveilles du vivant et les idées de celles et ceux qui consacrent leur vie à ce même monde vivant. Et aujourd'hui, on a un rendez-vous dans le futur.
2: Est-ce que vous voyez ce que c'est une technologie high-tech? High-tech pour haute technologie. Ou pour certains, technologie du futur. Et si le futur était non pas high-tech, mais low-tech, c'est-à-dire basse technologie. Mais qu'est-ce que c'est exactement? Ici, Pays d'Auvergne avait rencontré Gwenaëlle Douard à la ressourcerie d'Issoire et ils lui ont posé la question.
3: Alors, les low-tech, en fait, c'est par opposition à tout ce qui est high-tech, donc c'est plutôt des basses technologies qui vont avoir un impact assez réduit sur l'environnement et qui sont faits plutôt à base de récup et qu'on peut fabriquer soi-même, en fait, assez facilement.
2: Alors, on va peut-être donner un exemple. Oui, ben voilà, ça sera plus clair. Donc, par exemple, pour la cuisine.
3: Pour la cuisine, il y a beaucoup d'usages. On va parler du four solaire. Moi, j'utilise beaucoup une marmite norvégienne, c'est-à-dire que quand je cuis des lentilles, des légumes qui demandent un peu de cuisson ou des soupes, en fait, au lieu de laisser longtemps sur le feu et d'attendre que ce soit fini de cuire sur ma plaque, je le sors avant et je le mets dans ma marmite norvégienne, ce qui fait que j'utilise beaucoup moins d'énergie en fait.
2: Voilà, donc en gros, on met la marmite dans cette sorte de coussin. Et en termes de temps de cuisson, ça donne quoi ?
3: Un tiers sur le feu, deux tiers hors du feu.
2: Eh ben voilà, c'est ça le low-tech. Alors, autre exemple, le bon vieux garde-manger. Alors, pas pour se passer complètement du frigo, mais peut-être pour avoir un frigo plus petit. Ou encore, parmi les low-tech les plus simples, le balai plutôt que l'aspirateur, le vélo plutôt que la voiture, le thermomètre à liquide plutôt que connecté. Donc, en clair, c'est quoi l'idée du low-tech, Fabrice ?
4: Comment on peut se passer de certaines technologies ? Comment on peut essayer de consommer moins d'énergie fossile ou électrique, du coup de se réapproprier aussi nos technologies. Pour nous, ça va avec tout ce truc de gagner en autonomie pour arriver à faire soi-même avec moins.
3: On réfléchit à notre besoin, en fait. C'est toujours ça la low-tech, c'est réfléchir d'abord à ses besoins et la technique vient accompagner ce besoin, en fait, mais pas l'inverse. On n'est pas esclave de nos technologies.
2: Et si vous vous demandez pourquoi ne tout simplement pas faire le choix de la high-tech, eh ben c'est ça la raison, pour se sentir libre. Alors oui, on va moins vite, oui, ça peut prendre du temps, eh ben justement, c'est ça l'idée. À l'heure où tout va toujours plus vite et parfois tellement vite qu'on ne sait même plus quel est le sens de tout ça, eh ben l'idée, c'est de ralentir et de vivre uniquement avec ce dont nous avons besoin et non envie. Et la conséquence de ça, c'est quoi ? Eh ben on n'a plus la pression de devoir posséder pour exister. Ce qui ne veut pas dire de ne rien posséder, mais juste l'utile. Et ça, ça suffit à certaines et certains, même si c'est vrai, ça peut aller à l'encontre de tout ce qu'on nous a enseigné, eh bien, pour certaines et certains, cette nouvelle vie, c'est une merveille. Merci, ici Pays d'Auvergne, ainsi que Gwenaëlle et Fabrice, rencontrés à la ressourcerie d'Issoire.
1: Merci beaucoup. On parlera de l'Auvergne, d'ailleurs, avec Fabien Antoniente, puisqu'on était à Issoire. Je sais que vous êtes en plein repérage d'un nouveau film. Vous prenez le temps, un petit peu, comme ça, d'ajouter des choses un peu plus simples dans votre vie, authentique. J'ai l'impression que vous êtes comme ça. Vous
0: ouais, aussi. J'écoutais ce que disait Benoît Prospero à ouais. propos du low-tech. Ouais. En fait, nos parents, nos anciens pratiquaient le low-tech puisqu'ils avaient des celliers ou des murs épais, on gardait la fraîcheur, ils se contentaient de ce qu'ils avaient besoin, donc c'était effectivement la philosophie qui vient d'être racontée. Et voilà, donc moi je suis un peu adepte de ça, plus en vieillissant je m'oriente vers le low-tech.
1: Paris, la Bretagne, les Vosges, la Dordogne, le Pays Basque et encore plein d'autres endroits à découvrir avec Fabien Antoniente qui se raconte dont il n'y a pas que Paris dans la ville, il est d'accord avec le concept, donc restez avec nous jusqu'à 21h.

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2: Et votre invité ce soir, Fabien Antoniente, réalisateur de nombreuses comédies françaises au cinéma. Par où est-il passé? Quels sont les lieux qui l'ont construit? Il se raconte en toute intimité, gros plan ce soir, sur cet enfant amoureux de la Bretagne et de la Dordogne, mais pas seulement. Bon, on va en parler de cette Dordogne, parce qu'on a parlé des Vosges. Votre enfance, elle est aussi en Dordogne. Qu'est-ce que vous y faisiez?
3: Ah bah, c'était la deuxième partie de nos premières vacances, qui a duré 7 ans. On y est allé pendant 7 ans. Alors, il y a eu le Périgord noir, puisque c'est, on allait du côté de...
2: On mange très bien.
3: De Sarlat. Et puis après, il y a eu le Périgord vert, du côté de Périgueux.
2: On mange très bien aussi.
3: On mange très bien aussi. De toute façon, c'est le dénominateur commun, c'est de manger très bien. Ouais. Et donc, j'aime beaucoup cette région, où il fait quand même beau, chaud. Et donc, il y avait un parfum de Dordogne. C'est là que j'ai appris à nager, dans le fleuve de la Dordogne.
2: Après les eaux gelées de la Vosges.
3: Voilà, j'ai appris à nager vraiment dans la Dordogne. Oui. Et j'avais mes copains avec qui je faisais les 400 coups. Et surtout, on y allait, nous, on n'était pas vraiment des juilletistes, on était des Aoussiens.
2: Ouais.
3: Et donc, on y allait après le Tour de France. Donc, on refaisait des étapes.
2: Dont vous êtes fan.
3: Dont je suis énormément
2: ultra fan.
3: Ultra fan. Et donc, on refaisait le Tour de France. Dans ces petites routes,
2: à vélo, ouais.
3: Sur ces petites routes. Moi, je me rappelle, j'avais un vélo sans vitesse, donc ouais. C'était plus dur pour suivre ouais. Les autres, mais c'était extraordinaire.
2: Et vous avez voulu aller jusqu'en Andorre, je crois, à un moment donné.
3: Alors après, oui, c'est plus tard.
2: Ah oui, mais bon.
3: Quand j'ai eu mes examens, ouais. Quand j'ai eu mon BTS, on a traversé toute la France avec les copains du lycée, et on est allé jusqu'en Andorre en vélo.
2: Ouais. Vous avez pris un train à un moment donné.
3: Ah oui, j'ai pris un train.
2: Quand même, pour être honnête. Il y a une petite étape, voilà. Alors, une grande étape pour vous qui a changé votre vie, c'est à 12 ans. On a écouté le coup de manivelle tout à l'heure pour raconter l'histoire de votre vie. Je retourne à Villiers-sur-Marne. Il y a une voie ferrée qui passait à côté de votre immeuble. Tout le monde pensait que votre famille était garde-barrière, d'ailleurs. C'est vrai, hein, je n'invente pas. Bon, et de l'autre côté de la voie ferrée, il y avait des bidonvilles portugais, pour qu'on comprenne bien, hein, l'univers ouais. dans lequel vous allez grandir. Vous mangez des prunes à l'époque, ouais. qui n'étaient peut-être pas un peu plus polluées aujourd'hui. Et un jour, vous jouez. Et vous apercevez des camions.
3: Ouais.
2: Et vous découvrez un plateau de tournage.
3: Voilà. Dans ce bidonville où vivait une grande communauté portugaise, on voit débarquer des camions, des voitures de luxe et des techniciens qui construisent en 2 jours une maison Louisiane. Ce qui est très étonnant dans ce bidonville. Mmh. Et évidemment, de ces camions et de ces voitures sortent des comédiens. Bernard Blier, ah ouais. Maurice Birot, Annie Girardot, Jean Carmet.
2: Vous avez 12 ans, c'est énorme là.
3: C'est énorme.
2: C'était et le donc, film Elle cause plus, elle flingue.
3: C'était la suite de Elle boit pas, elle fume pas, mais elle cause.
2: Qu'est-ce qu'elle cause,
3: ouais. Et là, Elle cause plus, elle flingue. Et donc c'était signé Michel Audiard. Ouais. Petit bonhomme avec sa casquette, je le revois encore. Et à un moment, donc moi j'allais de plus en plus sur le tournage et de moins en moins à l'école. Et j'allais voir évidemment ce qui se passait, je voulais comprendre. Ouais. Parce que c'est pas facile à comprendre un tournage de l'extérieur. Surtout ce tournage-là de Michel Audiard. Ouais. Parce que quand j'ai revu le film, je comprenais pas non plus. Donc c'était encore... Donc, je regardais, je m'accrochais, etc. Et il avait dû me repérer. Donc, à un moment donné, Jean Carmet sort de cette maison Louisiane avec une chaussette grise en disant à Jésus, le personnage de Jésus, vous avez oublié ça cette nuit. La script fait remarquer à Michel Audiard que la chaussette, on ne la voit pas parce qu'elle est grise et qu'il ferait mieux d'avoir une chaussette de couleur. Donc, à un moment donné, Audiard se tourne vers moi, il voit que j'ai des chaussettes rouges. Il vient vers moi, il me dit, dis-moi gamin, il serait possible d'emprunter des chaussettes juste pour le temps de la prise. Alors je dis, ben oui, bien sûr. Et donc je tends mes chaussettes, moteur, action, et là tout le monde se marre, parce que la chaussette est bien trop petite, je faisais du 32. Donc Audiard revient me voir, il me dit, gamin, la chaussette ne va pas convenir, mais si tu veux, tu peux rester avec nous.
2: Génial.
3: Il m'a donné une pièce de 5 francs ouais, en argent.
2: Un cachet.
3: Un cachet.
2: 5 francs, c'est génial.
3: Et le droit histoire, de, hein. et le droit de rentrer dans cette maison Louisiane et d'être la mascotte de ce film.
2: Waouh,
3: voilà.
2: Donc là, quelle chance, voilà, incroyable. Bon, c'est le déclic. Me dites pas
3: c'est,
2: que
3: c'est le déclic.
2: C'est de là que tout part. On est bien d'accord.
3: C'est la piqûre.
2: À 12 ans, vous n'avez pas d'idée de ce que vous voulez faire à ce moment-là.
3: Non, je pensais juste à déconner. Mais
2: alors c'est vrai que vous êtes quand même aussi un gros déconneur. Merci pour cette très belle histoire, parce que un petit peu plus tard, vous allez aussi en Dordogne. Vous l'avez dit pendant 7 ans, grandir, c'est l'adolescence, c'est les premiers amours, c'est les premiers bals, c'est les premières fêtes de village.
4: Mmh. des images dans ma tête.
2: Je vous fais un petit clin d'œil à Camping.
3: Ah oui.
2: Pour la petite valse.
3: Petite valse de Gérard Lenormand.
2: Ouais, c'est dans Camping 3. C'était la fête de village au camping. Et ce sont ces années-là que vous vivez, que ce soit en Dordogne ou sur l'île d'Oléron. C'est cette époque-là où vous allez aussi faire du camping, Fabien Antonio.
3: Ben oui, oui, oui. C'est là que j'apprends à planter des sardines.
2: Les sardines, les tentes de l'époque qui se font plus maintenant, mais bon.
3: Les tentes de l'époque étaient, on les attachait par des piquets métalliques qu'on appelait les sardines. Je dis ça pour nos auditeurs. Mais voilà, c'est surtout apprendre à connaître l'autre d'une manière assez facile. Ouais. Dans un terrain de camping, on se parle. Tu viens d'où, toi, de Haute-Normandie, à toi, tu viens d'où, de Loir-et-Cher, bon, voilà, on se parle facilement, et on se parle encore plus facilement au moment de l'apéro. Donc, c'est ces souvenirs de rencontres vers l'autre qui m'ont marqué, qui ont fait que ça a inscrit, ça a mis une pièce un peu dans la machine pour que un jour je réalise camping.
2: Je vous propose pas une petite couillette, il a encore un petit peu de temps.
3: Vous savez que cette couillette, l'histoire de la couillette,
2: c'est
3: le bec verseur dans lequel on verse la dose de pastis. Ouais. Mais en fait, c'est Jacques Villeray qui m'avait appris. Et c'est, parce que à l'origine, le film était écrit pour Jacques Villeray. Et c'est Claude Brasseur qui l'a fait parce que Jacques Villeray est décédé entre temps. Ouais. Et voilà, donc la couillette est restée, Jacques Villeray est parti.
2: Il y a quelqu'un qui compte dans votre vie, c'est un oncle qui travaille à la SNCF. Il n'avait pas d'enfant, c'était un peu vous finalement. Et alors lui, avec sa Peugeot 403 à la Colombo, parce qu'il avait vraiment une 403, il va vous emmener partout en France.
3: Ah ouais, une Peugeot 403 bleue. Avec des sièges en sky qui sentaient fort quand il faisait un peu chaud. Ouais. Et il nous emmenait un peu partout en France. Il nous a fait découvrir
2: Compiègne,
3: Pierrefonds, les châteaux de la Loire. Il nous a fait découvrir aussi tous les châteaux. Quand il venait nous rejoindre en Dordogne, tous les châteaux qui existent, et Dieu sait s'ils sont nombreux en Dordogne. Le château de Bénac, le château de Rouffignac, enfin le château de... Et les gorges aussi, les gouffres, et notamment les Eysiques, où il y a eu le premier homme préhistorique, il y a encore des traces. Et donc on a visité beaucoup de choses, avec beaucoup de monuments, avec cet oncle Paul, qui était une espèce de tonton Cristobal, qui arrivait avec sa voiture, trois coups de klaxon, on sortait. C'était merveilleux. Et il nous a ensuite fait visiter aussi toute la région de où il vivait, la région du Puy de Sancy, Mont-d'Or.
2: On va aller en Auvergne. Vous pouvez pas, là vous vous parlez du Puy de Sancy. Boire un petit coup, c'est agréable. On parlait de la couillette il y a un instant, Fabien Antoniante, surtout avec l'entrepreneur du jour. On s'échappe un instant de votre vie pour aller en Auvergne, retrouver Catherine Quicandon. On sort un verre et une paille et on vous suit. Où est-ce que vous nous emmenez donc du coup aujourd'hui?
5: À Thiel, sur Acolin, dans l'Allier, à une vingtaine de kilomètres à l'est de Moulins. Ça pétille. Ça pétille de bonheur pour Jérôme Boireau et sa compagne qui fabrique les limonades Bulle Gourmande.
6: On a investi en masse dans du matériel français, dernier cri, qui nous permet aujourd'hui de travailler à deux, simplement, et de pouvoir avoir une forte cadence. C'était primordial. Et aujourd'hui, voilà, je travaille tout seul et elle est quand même derrière moi pour donner un coup de main. Mais tout est automatisé. Il n'y a pas grand-chose à faire, mis à part... créer la recette, préparer la recette et tout ce qui est les phases de nettoyage et de réglage.
5: Et si pour la production, il se débrouille seul, enfin presque, Jérôme travaille avec quelqu'un pour les saveurs.
6: Aujourd'hui, nous, on travaille avec des arômes qui sont 100% naturels. On a un aromaticien qui nous fabrique les arômes à la demande. On a une dizaine de jours d'attente à chaque fois. Et on travaille vraiment avec l'essence même des fruits, des plantes, des fleurs.
5: Et cela donne des recettes intéressantes. Il y a par exemple violette, pêche basilic, framboise hibiscus, poire miel ou encore rose litchi. Pour la couleur, Jérôme a fait appel à un chef pâtissier qui a imaginé des colorants particulièrement flashy, encore un peu et ça brille dans le noir. Les limonades de Jérôme se vendent sur place, à l'usine ou dans les grandes surfaces du coin et elles se vendent bien, même très bien et ce, dès le début de l'aventure.
6: On finit l'année 2024 en ayant fait 7000 bouteilles tranquilles. 2025, on a fait 42 000 bouteilles et on est passé à 10 références. Et là, cette année, on est déjà à 45 000 bouteilles. On en a fait 19 000 sur le mois de juin-juillet.
5: Et oui, cela fait seulement 2 ans que Jérôme est dans la limonade. Avant, son domaine, c'était la bière. Le passage de l'un à l'autre s'est fait par hasard. Un comité des fêtes lui demande de la limonade pour un événement, et voilà. Et comme ça marche bien, il a d'autres projets. L'année prochaine, il sort des thés glacés et un tonique. On ne l'arrête plus, le Jérôme. Plus d'infos sur les pages Facebook et Instagram Bulle Gourmande. Merci à Noémie Guillotin d'ici Pays d'Auvergne pour cette idée qui pétille. Ici, ça entreprend dans l'Allier avec Bulle Gourmande, une limonade qu'on redemande.
2: J'ai compris, Fabien Antoniente, pourquoi vous avez choisi l'Auvergne pour votre prochain film. Vous êtes en repérage en ce moment. Vous connaissez l'Allier, d'ailleurs, près de Moulins.
3: Oui. Je suis allé il y a pas longtemps pour des dédicaces à Vichy.
2: Ouais, d'accord.
3: Et donc, voilà.
2: Je suis tellement content. Si on le fait pas exprès, ma direction m'a dit tu parles pas trop de ta région à toi. Je suis né à Vichy.
3: Ah oui?
2: Et je suis là-bas. Donc bon, on reparlera de l'Auvergne dans un instant. Ah oui. Alors on va parler de l'Auvergne et de tous les lieux qui ont marqué la vie de Fabien Antoniente. On était dans les vallons de Pont-d'Arc en Ardèche, hein, il y a quelques minutes. L'époque, voilà, aussi des premiers émois, des slows catastrophiques. Mais l'humour qui a toujours permis à Fabien de s'en sortir. Comment la carrière au cinéma a débuté? La rencontre avec Audiard lorsque vous aviez 12 ans. Et puis après, quelques années plus tard, il y a ce premier long métrage à la vitesse d'un cheval au galop. Tout va commencer, la suite on la connaît. Quoique, restez avec nous jusqu'à 21h, on va en parler.

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15: On lui doit Camping 1, 2 et 3, Jet Set 3-0, 4-0, Disco, ses débuts derrière la caméra dans les années 90. Eh bien, amène Fabien Antoniente, notre invité, à écrire ses premières comédies, Grève Partie en 1997, Jet Set c'est deux ans plus tard. En 1999, Satire avec, je le rappelle, Samuel Le Pihan, Lambert Wilson, José Garcia, il abordera aussi notre invité de façon satirique, ce football qu'il aime tant, on pourra en parler. J'ai le plaisir d'être avec Fabien Antoniente jusqu'à 21h. Alors d'ailleurs, avant tout ça, Fabien, il y a le lycée Fresnel à Paris, et vous avez un diplôme, vous allez travailler au commissariat de l'énergie atomique.
16: Ouais.
15: Des études d'optique, en fait.
16: C'était...
15: Ah, vous avez adoré.
16: Une espèce de bug.
15: Ouais, mais c'est... Hey, l'optique, c'est l'objectif, hein, c'est la caméra.
16: Et donc, j'avais obtenu un BTS instrument de précision, donc il y avait un rapport avec, vaguement avec ce que je voulais faire plus tard, mais... D'abord, j'ai fait ces études pour faire plaisir à mes parents, parce que mon père trouvait que le cinéma, c'était pas sérieux. C'était pas une...
15: Vous vouliez déjà faire du cinéma, pour rester clair.
16: Faire dans ça un peu dans ma tête, mais mon père disait non, c'est un métier, beaucoup d'appelés, peu d'élus, disait-il.
15: Moi, je la connais cette
16: phrase. Ouais. Terrible.
15: Mais la radio, c'était pareil pour moi. Hein.
16: Et donc, j'ai été au bout. Et au bout du bout, c'est, après le diplôme, j'ai eu un emploi au commissariat à l'énergie atomique. Mmh. Sur la séparation isotopique de l'uranium 235 et 238 par procédé laser.
15: Ça vaut cher au Scrabble, ça.
16: Et ça a duré 15 jours.
15: J'ai rien compris. Ça a duré 15 jours parce que j'avais préféré faire des canulars téléphoniques.
16: Bah voilà.
15: J'invente rien. Faisais des canulars téléphoniques. Vous aviez envie de vous marrer. Alors j'ai évoqué les débuts, premier long métrage.
16: J'appelais un certain monsieur Lapin régulièrement. Allô, monsieur Lapin. Pampan. Les mecs étaient contents.
15: C'est lamentable. C'est lamentable. Moi, j'essaye d'être sérieux depuis 20h. Je retrace votre carrière. Vous faites le pompon du lapin, Fabien. C'est pas possible. Bon, l'année suivante, après 92, vous allez mettre en scène Tom et tout seul avec Florent Pagny et Jean Rochefort. C'est aussi comme ça que tout démarre. Voilà, suite à cette belle rencontre avec Audiard. On l'a dit tout à l'heure, comme vous aviez 12 ans. Alors, forcément, quand on est réalisateur et qu'on tourne, on est amené à tourner peut-être dans Paris, même si je sais que ça coûte très cher de tourner dans Paris. On tourne de moins en moins dans Paris. Mais vous avez toujours aimé aller tourner en dehors de Paris parce que cet ailleurs ressemble peut-être plus aussi au cinéaste que vous êtes, mais vous préférez tourner en dehors de Paris.
16: Bah oui, parce que d'abord, quand vous tournez en dehors de Paris, vous êtes en bulle, en famille, vous restez avec les comédiens dans un hôtel.
15: C'est la colo, quoi.
16: C'est un peu la colo. Ouais. Voilà. Et vous rentrez pas, vous n'avez pas les factures, vous n'avez pas tous les détails qui vous ramènent au quotidien. Donc vous êtes déjà dans une bulle. Et cette bulle est propice à la création du film. Donc moi j'ai adoré, par exemple, quand on a tourné Les Enfants des Justes en Dordogne, avec Gérard Lanvin et Mathilde Le Seigner, on se retrouvait dans un hôtel le soir. C'était une histoire qui se passait pendant l'occupation, mais on était heureux de se retrouver et de manger ensemble, parce que plus les années passent, plus on est content de se retrouver.
2: Bien sûr.
16: Et on mesure le prix qu'est l'amitié avec Mathilde Seigné, avec Gérard Lanvin, avec Franck Dubosc. Mmh. On le mesure plus quand on est c'est propice aux confidences, c'est propice à c'est comme les vacances un peu.
2: L'âge est donc voilà, plus on avance dans l'âge aussi, plus on a aussi envie de retrouver tout ce qu'on a pu vivre avec ces gens-là également. Voilà. Parce que vous avez des souvenirs avec chaque personne que vous évoquez qui sont énormes.
16: Il faut savoir qu'on ne se croise pas tant que ça quand on vit à Paris.
2: Ouais. Alors vous avez tourné quand même à Paris, je pense à Jet Set, hein, j'ai regardé, il y a la Place Vendôme, il y a le pont Alexandre III, il y a la Concorde, il y a Aubervilliers, il y a Saint-Tropez aussi, hein, dans Jet Set. 3-0, génial. Stade de France, Parc des Princes.
16: 3-0, on peut pas, vu qu'on avait comme partenaire le Paris Saint-Germain, on pouvait pas tourner vraiment ailleurs que Paris Saint-Germain.
2: Donc là, c'est privilégié pour vous.
16: Et puis moi, qui adorais, qui aime le cinéma, mais qui aime aussi le football par-dessus tout, mes deux passions étaient réunies sur ce film 3-0. J'ai adoré tourner sur la pelouse du Parc des Princes, sur la pelouse du Stade de France, de voir les coulisses, de tourner dans les coulisses de ces stades mythiques.
2: Ah mais c'est un accès que beaucoup vous envient, on est bien d'accord. L'aventure de votre vie, je sais pas si c'est l'aventure de votre vie, mais c'est peut-être qui restera et dont on vous parle, à mon avis, tous les jours, c'est celle-ci.
11: Alors, on n'attend pas Patrick ?
2: Et alors, on n'attend pas Fabien, qui est aussi le titre de votre livre. Vous parlez de vous, on en dira un mot tout à l'heure. Plus de 5 millions d'entrées pour le premier numéro, il y en aura 3. Vous vous souvenez du lieu où vous avez commencé, des idées là, sur un bout de papier avec Franck, quand vous avez eu cette idée là, un peu folle de faire camping?
16: Je me souviens c'était dans une discothèque à Deauville.
2: Mais vous voyez, je vous ai lancé
16: chez Régine. Et, Franck, je venais de faire Jet Set, et il me dit, j'aimerais bien faire un film avec toi, comme Jet Set un peu, mais dans l'univers du camping. Et il se trouve que moi, j'avais déjà pensé un film, mais pas comme lui le voyait. Ouais. Lui, il a pratiqué 25
2: ans. Beaucoup de camping, ouais.
16: 25 ans de camping, donc il était très précis, cet animal, sur le sujet. Et donc, on a uni nos compétences et on s'est retrouvé à Paris pour écrire.
2: Et quand vous le voyez aux essais, je sais pas, moi, il paraît qu'il prend un peu ses vêtements par hasard, là, le petit slip bleu et puis le débardeur rose, un peu par hasard, hein, qu'il prend ces vêtements-là. Vous imaginez, là, quand vous le voyez la première fois comme ça
16: Ça va même plus loin. Il prend le débardeur rose, il a le slip bleu, il met le débardeur rose sur le slip bleu, il a déjà les claquettes, et surtout, je lui dis, mets les clés de la bagnole dans les mains comme ça. Et le déplacement qu'il fait, à ce moment-là, Il est Patrick Chirac.
2: Exactement. Alors ça vous conduit dans une région, Arcachon, la Teste de Buch, le Moulot. Bon, c'est la Gironde, c'est aussi triste par rapport à l'actualité, hein, qu'on a vécu cet été, parce que je crois que ce camping, le décor du camping, ça n'existe plus, tout ça, là, aujourd'hui.
16: Si.
2: Une partie...
16: Oui, parce que les gens pensent qu'on a tourné dans le même camping. Or, on a tourné sur 3 campings, et on a tourné sur la façade du camping des Flots Bleus, qui existe toujours, hein. Que les gens viennent visiter,
2: ils prennent
16: des photos, etc. La partie plus profonde du camping, on l'a tournée ailleurs, et la partie vue sur le bassin, on l'a tournée au Petit Nice, sur un domaine des eaux et forêts, parce qu'il n'y a pas de vue d'un camping sur le bassin. Il y a toujours vue sur la dune, mais il n'y a pas vue sur le bassin. Donc, on a fabriqué un faux camping, avec une fausse allée, avec et c'est pour ça que Claude Brasseur, à un moment donné, court à côté de son vélo, parce qu'il peut pas l'emprunter, on pouvait pas rouler sur cette allée. Donc c'est ce qui était un inconvénient, on a fait un gag.
2: Et puis on pourrait parler non pas du Shogun, mais du Balapapa.
16: Oui.
2: Ça c'est au Pila, c'est une vraie boîte.
16: Oula.
2: Oui, non mais attendez, on va en parler dans un instant. Le Oula me donne envie. Il y a des souvenirs du côté du Pila. On va tout vous dire avec Fabien Antoniente.
16: Oula là.
2: Voilà. On va parler d'autre chose. Ici, ça marche. Qu'en pensez-vous? Votre kilo de tomates, je sais pas combien vous le payez en ce moment. 5, 6 ou 7 euros dans les Pyrénées. Oui, cher. Dans les Pyrénées orientales, ce même kilo de tomates, qui plus est en circuit court, 100% local, nous coûte beaucoup moins cher. Alors comment c'est possible? possible. Éléments de réponse dans ce reportage avec Robin Bernou et David Rochier. On est au sud de Perpignan.
12: Ici, votre kilo de tomates vous coûtera moins de 2 euros.
17: Ah bah c'est imbattable, c'est clair, c'est imbattable.
12: Nous sommes à Elne, à une quinzaine de minutes en voiture de Perpignan. Bienvenue chez Christelle Lopez, agricultrice installée sur l'exploitation familiale il y a quelques années. Sa famille a fait le choix de se lancer dans le maraîchage. Et ici, le principe est simple, ce sont les clients eux-mêmes qui récoltent directement les fruits et légumes qu'ils souhaitent acheter.
18: Les gens sont respectueux, il y a un vrai échange sur la culture et pas seulement sur la cueillette.
12: Mais au-delà de ce circuit ultra court, ce qui nous intéresse vraiment aujourd'hui, c'est le prix. Imaginez un kilo de tomates paysannes à moins de 2 euros. Difficile de faire moins cher.
18: Ben oui, parce qu'en fait, il n'y a pas de dépenses salariales et on sait que dans une entreprise, ce qui coûte le plus cher, c'est le salarié. Et comment faire pour nous aussi vivre mieux et pour la clientèle vivre mieux? Ben c'est ça, c'est de la pédagogie, d'expliquer comment on cultive et qu'il faut faire attention à plein de choses. Et une fois que les gens ont compris ça et qu'eux aussi gagnent de l'argent, sur leur panier, c'est parti.
12: Alors ici, près de Perpignan, ça marche, mais vous, qu'en pensez-vous? On va en discuter avec Floriane, plutôt séduite par l'idée.
19: Je trouve que c'est une bonne initiative, ça marche plutôt bien. Personnellement, je le pratique, pas avec des tomates, mais avec d'autres produits comme les fraises. Qu'est-ce qu'on fait? On fait les fraises, on fait les courgettes. Qu'est-ce que je suis allée chercher? Les champignons.
12: Des cueillettes où l'on vient récolter soi-même ses fruits et légumes. Aujourd'hui, il en existe un petit peu partout en France. Floriane, elle, a franchi le pas il y a déjà quelques années.
19: C'est la qualité des produits déjà. Mon intérêt pour l'écologie, même si je suis pas une écolo dans l'âme, mais je trouve qu'il serait peut-être temps quand même de réfléchir à certaines choses et d'arrêter les conneries pour être poli. Il y a beaucoup de métiers, beaucoup de gens qui sont en souffrance, mais les agriculteurs justement et les producteurs sont pas les derniers, malheureusement.
12: Et Christelle, que je vous présente aujourd'hui, ne s'arrête pas là, puisqu'elle organise également, toujours près de Perpignan, des vides cueillettes, des rendez-vous très attendus, annoncés sur les réseaux sociaux et pour cause. Ce jour-là, le prix est particulièrement attractif, seulement 1 euro le kilo.
2: Merci beaucoup Robin Bernot, Perpignan, Fabien Autoniente, c'est un endroit que vous connaissez, Perpignan ?
16: À Perpignan, oui, j'y suis passé parce que Mathilde Seigné avait une maison là-bas.
2: Vous parlez beaucoup d'elle. Hein.
16: Ouais, vous savez, c'est un peu comme ma sœur, on vit dans le même quartier à Paris, mmh. et on s'appelle tous les jours.
2: C'est vrai ?
16: Tous les jours, quand je dis tous les jours, c'est plusieurs fois par jour.
2: On va peut-être l'appeler là, avant 21h.
16: Bah oui, Minette, elle s'appelle Minette, et moi je m'appelle Minou. Voilà, dites la part de Minou, elle va comprendre.
2: Je fais un lien avec le bouffeur de Minou. C'est moi je parle, c'est le bouffeur de Minou, c'est Antoine Duléry, donc oui. Pardonnez-moi. Ah oui, aucun lien, on est d'accord.
16: Aucun lien.
2: Bien sûr. Fabien Autoniente, votre invité sur ICI, on va continuer de se balader. On parlera du Pila, parce qu'il y a des dossiers du côté du Pila dans la vie et dans les tournages de Fabien Autoniente. Mais on parlera aussi de l'avenir, des prochains films, de son livre et d'autres lieux, peut-être de sa vie plus personnelle. C'est à suivre sur ICI.

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2: La France est son plus beau terrain de jeu et à travers une bonne histoire et des personnages, il la filme, il la sublime de disco en passant par Jet Set, All Inclusive, Camping, 3-0, 4-0 ou encore Turf. Fabien Otoniente est avec vous depuis 20h et ça continue jusqu'à 21h. Bon alors au Pila, puisqu'on en parle. C'était la belle vie au Pila. Ça c'est à côté des tournages de Camping. Encore un petit clin d'œil à Camping, ça d'ailleurs, parce que ça fait partie des bandes originales très importantes dans vos films. Vous avez fait la fête avec Claude Brasseur. Hein.
3: Ah oui, bah, c'était quelqu'un qu'il fallait être dans sa roue, parce que c'était pas évident. Hein. On avait un endroit où on aimait se retrouver avec Minette, avec Mathilde Seignet, avec Franck, avec Antoine Duléry et Claude Brasseur, et parfois Gérard Lanvin. Et on passait de nos disques, on passait de la musique française. C'était l'homme qui tenait les lieux, s'appelait le Gitan.
2: Le Balapapa.
3: Ouais. Et il passait des titres, mais ça allait de Johnny à Dalida.
2: Et vous chantiez toute la nuit.
3: Et on chantait comme ça. Et un jour, cut, il est 3-4 heures du matin, et j'hallucine parce que je vois, sur une chanson de Michel Thor, l'entraîneur d'équipe de France, Bernard Laporte, qui dansait avec Claude Brasseur, et Gérard Lanvin avec des boas autour du cou.
2: Mais vous aviez mangé quoi avant? Tout ça était bien réel. Bon, on imagine la chance, enfin c'est une chance incroyable, voilà, on entend bien, et on ne va pas rentrer dans l'état, mais on imagine à quel point ces souvenirs sont mémorables.
3: Très content de tourner Camping, c'est un film de gamin, c'est un film de jeunesse.
2: Ouais.
3: Vous parlez comme ça, Claude Brasseur.
2: Vous limitez bien. Je ne vous pose pas la question que tout le monde vous pose, il n'y aura pas de 4. On ne sait pas, mais c'est vrai que le fait que Mylène ne soit plus là, Mylène de Mongeau, voilà. Le fait que les pics, voilà. Hein, Claude Brasseur...
3: Oui, parce que c'était, c'était un peu les fondations du camping.
2: Ben ouais,
3: et le David Croquette du camping...
2: Les Gatineaux ont des divorcés...
3: Les Gatineaux peuvent
2: se remettre ensemble.
3: Se remettre ensemble, là, on ne sait jamais. Mais,
2: Fabien, je suis sûr que vous l'avez le cédar dans la tête. Je suis sûr qu'il l'a le cédar dans la tête.
3: Les Gatineaux peuvent se remettre ensemble parce qu'ils n'étaient pas vraiment séparés. C'est un incident de la vie. Voilà. Mais non, on ne sait jamais. Voilà. On ne sait jamais.
2: Allez, autre ambiance. Alors, on va quitter le bassin d'Arcachon. On va au Havre.
3: Ouais, on va au Havre. On met des pattes d'ef.
2: Allez, c'est disco ça. Hein.
3: La coupe Mulet.
2: C'est sympa le Havre.
3: C'est très sympa. C'est très sympa. En fait, j'étais en repérage un jour en Normandie. Et j'ai un copain, Manu Bose, qui était mon repéreur favori, Manu, l'homme qui mue, et qui m'avait emmené du côté du Havre, et il me disait, regarde, c'est des perspectives à l'américaine, c'est vrai, parce que c'est une ville entièrement rebâtie, par l'architecte Perret, et donc on a des rues un peu comme aux États-Unis, et donc on a imaginé que cette ville pouvait être le théâtre de ce nouveau film qu'on était en train d'écrire, qui s'appelait Disco.
2: Mais alors, comment on fait, Fabien Otoniente, pour filmer une région, pour la sublimer?
3: D'abord, c'est une région qui est magnifique.
2: Que ce soit le Havre ou une autre.
3: Le Havre, on parvient à aller jusqu'à cette ville, parce qu'on ne la voit pas forcément dans les brumes de Deauville, on parvient à aller au Havre en passant le pont de Tancarville, qui est très très très cinématographique. Et puis le Havre, j'ai adoré tourner dans cette ville. Il se passait quelque chose, c'est une ville portuaire. Et dans ma tête, il y avait un côté comme les parapluies de Cherbourg. Il y avait la romance avec le personnage de Didier Travolta, qui était interprété par Franck Dubosc. Et c'était plus Patrick Chirac, mais c'était Didier Travolta et France Navarre, qui était Emmanuel Béart. Donc il y avait aussi une petite romance, et il y avait ce côté de ville portuaire que j'aime beaucoup.
2: Il y aura Turf, je l'ai évoqué, l'univers des courses hippiques aussi, qui vous tenait à cœur. C'était avec Alain Chabat, avec Edouard Baird. Vous avez filmé où, ça?
3: On a filmé un peu partout, en Normandie beaucoup, pas mal aussi.
2: C'est un beau décor, la Normandie, j'ai l'impression.
3: Ouais, c'est un beau décor, et puis, de façon, je vais vous dire un truc, dès qu'on quitte Paris, je suis assez content.
2: Oui, c'est ce que vous disiez tout à l'heure. Alors, toutes ces anecdotes, d'ailleurs, on les retrouve dans votre livre, je le rappelle, on n'attend pas Fabien. 20 millions d'entrées, c'est le cumul quand même, hein, de l'ensemble de vos films. Il y a eu des périodes de doute.
3: Oui, bien sûr. Parce que le succès est venu après deux films, que j'avais pas forcément réussi. En fait, à l'époque où j'ai commencé, il y avait pas les multiplex. Et puis un jour, donc moi, c'était un peu l'auberge espagnole. Je mettais des histoires d'amour, des un peu de comédie, un peu de mélodrame, et je mettais tout ça dans un sac. Et puis, y a un jour un distributeur qui me dit, regarde l'extérieur d'un multiplex qui venait de se construire. Il me dit, tu veux être dans quelle catégorie? Parce que là, il y a un peu de tout dans tes films. Ben, il me dit, regarde, t'as un policier, dramatique, comédie, épouvante. Donc, j'ai dit, mais comédie. Il m'a dit, ben, fais-en une. Et j'en ai fait une, c'était Jet Set. Et là, je suis parti. On est parti vite. Et après, ben, c'est un peu comme les entraîneurs de foot. Hein. On a de voir le résultat à chaque fois. On vous attend au tournant, comme on dit. Et puis, sauf que, voilà. Et puis, un jour, le succès n'a pas été au rendez-vous. C'était avant camping, d'ailleurs. Et une grosse remise en question. Parce que, en fait, les échecs, il faut toujours savoir ils peuvent nourrir les prochains succès. Donc quand la vie on tombe, on se relève et puis on réfléchit pourquoi on est tombé et puis on essaie de faire avec. Vous savez, on dit souvent que l'aventure de se faire ce métier est dangereuse, mais l'immobilisme est pour moi immortel. Mmh. Donc je préfère encore l'aventure dangereuse.
2: Ouais, l'aventure c'est l'aventure. Hein.
3: Eh oui, comme disait Claude Lelouch.
2: Non, mais c'est vrai que voilà, votre philosophie, c'est continuer à croire en son projet, même lorsque tout est mal parti, quoi, en fait. J'ai un beau scénar, là, vous proposez.
3: Dans le livre, il y a une phrase qui résume un petit peu tout ce que je veux dire. Ouais. C'est quand il n'y a plus d'espoir, toujours penser au homard dans le vivier du Titanic.
2: Pauvre homard. Moi, j'allais vous proposer un beau scénario, là.
3: On est quand même.
2: Bah, l'histoire d'un gamin de cité, quand même, de Villiers-sur-Marne, qui tombe amoureux du cinéma parce qu'il voit un tournage dans la rue, tout ça à cause d'une chaussette que vous avez évoquée, pour réaliser quelques années plus tard des films qui seront vus par des millions de gens. C'est le début d'un film. Hein.
3: C'est vrai, on l'a dit, ouais. Ouais. On l'a dit,
2: c'est vrai.
3: Les gens qui ont lu ce livre, qui me disent, oui, on aimerait bien le voir adapté au cinéma.
2: Qu'est-ce qu'il en penserait, Coluche? Qui est quelqu'un que vous avez connu, qui a compté pour vous?
3: Ah oui, parce que j'ai grandi avec la radio, et donc j'écoutais beaucoup les comiques, et notamment Coluche, qui avait une émission qui s'appelait On n'est pas là pour se faire engueuler. Mm-hmm. Et donc il y avait dans cette émission, je me rappelle, une énigme qui s'appelait le Mille Boutroux, parce que Coluche était né rue Émile Boutroux à Montrouge, et donc on gagnait, quand on répondait à cette énigme, des conneries, 150 soutiens-gorge, 200 slips, c'était des choses qui servaient pas à grand chose, enfin, qui servaient, mais pas dans cette quantité-là. Et donc un jour, j'ai décidé d'aller voir cette émission sur place, et il y avait évidemment la Coluche, le en live.
2: Rue François 1er,
3: et il y avait une énigme qui disait, ça se porte plus ou moins sur l'épaule. Alors j'ai réfléchi, ou moins l'épaule, et j'ai dit des piles. Et c'était ça. J'ai gagné 2500 piles que j'ai données à tout le lycée. Ouais.
2: C'est drôle, ça. Bon, l'homme derrière le réalisateur, vous vivez dans le Pays Basque aujourd'hui, Fabien Otoniente.
3: Oui.
2: Pourquoi vous avez choisi le Pays Basque?
3: C'est le Pays Basque qui m'a choisi.
2: Oui, c'est une bonne réponse, c'est vrai.
3: C'est le Pays Basque parce que j'étais sur une étape du tour, pour vous dire, le Tour de France que j'aime, que j'adore. Et il était dans les Pyrénées, donc on était à Pau. Et ma femme, qui est toujours ma femme, me dit, viens. Qui est
2: la troisième.
3: Oui, qui est la troisième.
2: Oh, je vous taquine, Fabien.
3: Qui est toujours là. Et elle a bien du mérite. Et donc, elle me dit, viens au Pays Basque. J'ai fait, j'ai fait une heure de voiture et puis. J'étais normalement venu pour une journée ou deux.
2: Ouais.
3: Et j'y suis resté 15 jours. Et puis après, j'ai cherché une petite habitation pour vivre là-bas.
2: Vous êtes où? Sans donner le nom de la ville.
3: Parce que c'est une région qui correspond à mon énergie.
2: D'accord.
3: C'est-à-dire qu'elle est tonique. Il y a l'océan, il y a les montagnes. On y mange bien. Les gens sont, quand on les connaît mieux, ils sont très joyeux. Donc voilà, ça m'a.
2: Et vous êtes où?
3: Je suis tombé amoureux. Je suis du côté de Bidart.
2: Ok. Non, mais je ne vous demande pas le code
3: du
2: non plus
3: de...
2: On va se dire un dernier mot.
3: 64-210.
2: On se dit un dernier mot sur l'Auvergne, parce que c'est les projets, c'est la suite. Je sais que vous aimez l'Auvergne, les lacs, les randonnées, les volcans, les sommets. On aurait pu parler de la Corse aussi, que vous aimez. Mais l'Auvergne, c'est le lieu de votre prochain film, a priori.
3: Je prépare une série pour France Télévisions qui, dont le cadre sera l'Auvergne, sur les randos. Parce que maintenant, aujourd'hui, les randos, tout le monde s'y adonne. D'abord, ça va avec le pouvoir d'achat. On peut voyager, on bivouaque, on passe des moments merveilleux. Puis l'Auvergne, pour moi, est tellurique. Il y a les volcans d'Auvergne, il y a cette terre d'Auvergne que j'adore. Et j'ai découvert des gens formidables. Donc, vive l'Auvergne.
2: Alors, on n'attend pas Fabien, le livre qui est en librairie, le film bientôt, la série en tous les cas pour France 2. C'était le dernier plan de Fabien Antoniente ce soir.
3: Merci.
2: Tête de fin. Merci pour cette belle histoire. On pourrait écrire d'autres chapitres, mais on a fait un joli survol des lieux qui ont compté pour vous. Je vous remercie sincèrement d'être venu. Allez Paris.
3: Plus que jamais.
2: Voilà.
3: La troisième étoile.
2: Pas Paris dans la vie, mais allez Paris, bien sûr. La troisième étoile. C'est un fan du PSG, on l'a pas parlé. Mais bon, on salue tous les fans du PSG. Et les autres. Salut, belle soirée. À demain, ciao.

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2: Salut à toutes, salut à tous et bienvenue dans Décibel. C'est parti pour une heure ensemble et en direct autour de notre passion commune, les frites. Non, mais on pourrait un soir. Non, ce soir c'est la musique. Mais un soir, on ne sait pas quand, on pourra faire une spéciale frite. La musique qui nous réunit ce soir, c'est celle d'un garçon nommé Zaoui. Vous l'aviez découvert avec son groupe Thérapie Taxi. Immense carton.

avec ce groupe Thérapie Taxi qu'on a découvert, Zaoui, Thérapie Taxi. Donc ouais, je disais, énorme carton, 400 000 albums vendus, des dates de concert à l'appel. Et puis une rupture en 2021 et des albums solo. Le premier, on l'avait écouté, Zaoui était venu nous en parler dans Décibel. Le deuxième qui vient de sortir, une pépite à gagner tout à l'heure au Blind Test. Vous pouvez d'ores et déjà nous appeler 0810 055 056. C'est Alexandra qui vous attend au standard. 0810 055 056. Ça, c'est pour jouer au Blind Test et gagner Karaté Cœur, le nouvel album de Zaoui. Il va nous raconter l'histoire, les histoires, vous allez voir, passionnantes, autour de ce nouveau disque. Zaoui arrive dans Décibel ce soir également, dans vos oreilles. Chris Christopherson, ça c'est de la très belle country américaine, au bonheur des dames. Bah, c'est du rock en français, on va être bien. Et on démarre la soirée avec Shakira. Shakira qui est pile à la moitié de sa résidence exceptionnelle à Madrid. 12 concerts. Mais 12 concerts tellement énormes qu'il a fallu construire un stade spécialement pour accueillir Shakira. Alors d'ailleurs, il n'y a pas qu'une scène dans ce stade. Il y a aussi le village Shakira dans lequel il y a un musée avec ses tenues iconiques, une librairie avec ses bouquins préférés que vous pouvez acheter. Et puis des petites boutiques évidemment pour acheter les produits dérivés Shakira. Sur scène, que des tubes, des tenues incroyables et une Shaki très, très, très en forme. Pour celles et ceux qui voudraient tenter l'expérience, il reste donc 6 concerts pour aller applaudir Shakira à Madrid, les 2, 3, 4, 9, 10 et 11 octobre à Madrid. Et c'est avec cette chanson qu'elle termine les concerts tous les soirs. Waka, Waka, une chanson qu'on adore. C'est Shakira.

0: c'est l'hymne de la Coupe du Monde 2010. Pas la meilleure de l'équipe de France, mais un des meilleurs hymnes de l'histoire des Coupes du Monde. Shakira, bravo, Waka, Waka.
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0: Le problème avec les victoires de la musique et toute autre cérémonie d'ailleurs de remise de prix, c'est que les artistes n'ont pas tellement leur mot à dire. Alors, ils se sont mis d'accord entre eux, les artistes, et ils ont lancé, il y a maintenant quelques années, le prix Joséphine. Qu'est-ce que c'est? Eh bien, c'est un prix qui récompense 10 albums remarquables de l'année précédente. Certains ont été remarqués, d'autres sont passés inaperçus. Et c'est un prix qui est décerné par des artistes. Alors, cette année, le jury est composé de personnalités fort sympathiques comme Pomme, qui est la présidente du jury, Flavien Berger, Adèle Castillon, la rappeuse Chilla, il y a Thibaut de Longeville aussi qui a réalisé les documentaires sur DJ Mehdi, ou encore André Manoukian, Youxeg, Vanessa Wagner. Et donc ces artistes se sont réunis et ils ont décidé de la liste de 10 albums remarquables. Dans la liste, Camille Yenbe, Chassol, Gilda, ou encore Lynn et Sarab. Le palmarès et toutes celles et tous ceux qui y ont participé se retrouveront sur la scène de l'Olympia ce mercredi 30 septembre pour un grand concert. Il reste encore des places pour les Parisiennes et les Parisiens que ça intéresse. Rendez-vous donc à l'Olympia ce mercredi. Nous, on va écouter, dans la sélection du prix Joséphine, l'excellent Opinard qui propose, non pas du pinard, mais un thé. Et vous allez voir que quand c'est Opinard qui propose, on a très très envie d'accepter Opinard. Son album s'appelle Spleen.

s'appelle Opinard, l'album Spleen Social Club, distingué donc dans ce palmarès du prix Joséphine 2026. Les artistes qui récompensent d'autres artistes et ils se retrouveront tous à l'Olympia ce mercredi. Vous pouvez encore vous offrir une petite place. À suivre dans Décibels, le Sieur Zaoui.

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1: Vous avez connu Zaoui, les amis, avec son groupe Thérapie Taxi, l'aventure qui a été extrêmement réussie, plus de 400 000 albums vendus, des singles, des chansons qu'on connaît par cœur. C'est arrêté en 2021 avec un EP bien nommé Rupture de merde.
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1: Ensuite, Zaoui a commencé à tailler sa route en solo, à base d'EP, d'un premier album aussi. Et le deuxième album de Zaoui, Karaté Cœur, vient de sortir. Forcément, on en parle dans Décibel. Salut Zaoui.
3: Salut à toi.
1: Comment ça va?
3: Écoute, ça va. Un petit rhume latent, début d'automne. Ah. Mais sinon, je suis très heureux de cet album qui est sorti.
1: Voilà. À part ta maladie saisonnière, tout
3: ouais,
1: va bien.
3: Mais pas inquiétant. Il faut faire dodo et voilà quoi.
1: Bon, à tout moment, on t'apporte un thé. Tu sais qu'ici.
3: Ouais, vous êtes très prévenant.
1: On chouchoute les artistes. Évidemment, en te présentant, j'ai évoqué Thérapie Taxi. Ceci dit, toi aussi, dans ton disque, il y a une petite allusion avec un peu, j'ai l'impression, de tendresse et de mélancolie. C'est la chanson Gentrice.
3: Tout à fait.

0: ton âge, non.
1: 5 ans plus tard, ça veut dire que c'est digéré, mais qu'il fallait digérer. On dirait bien que tu
2: vieillis mal. Est-ce que c'est digéré? C'est une question que je me pose souvent, figure-toi.
1: C'était tellement énorme. Et puis ça a dû prendre une place dans ta vie.
2: Je crois que ça ne sera jamais totalement digéré, mais pas dans un sens mauvais.
1: Ouais.
2: C'est-à-dire que je suis complètement toujours aussi époustouflé de ce qui s'est passé. Et puis tu le digères, en fait, continuellement, avec tu grandis avec ce truc-là, ces souvenirs qui sont de plus en plus lointains. Je ne sais pas ce qu'on entend par digérer. Oui, c'est digéré, j'ai écrit un bouquin dessus. Il y a beaucoup de choses. L'ego est digéré. L'ego, il est digéré depuis pas mal de temps et ça me fait du bien. Et ça, je crois que ça a été le travail de mon premier album et de mon premier bouquin que j'ai écrit. Donc, il y a quelque chose qui a été digéré. Et du coup, j'en garde juste beaucoup de tendresse, je crois, pour moi-même, pour cette époque, et beaucoup de fierté aussi, je vais être honnête.
1: Bah, tu peux.
2: C'est quand même incroyable ce qu'on a vécu. Donc oui, en fait, si, allez, c'est digéré.
1: Très bien. Alors, on passe à ce deuxième album solo, donc Karaté Cœur. Déjà, je dis solo, mais est-ce que tu as la sensation de l'avoir fait tout seul? Ou est-ce que, alors, n'étant plus dans un groupe, évidemment, on dit album solo, mais tu as quand même un entourage musical?
2: Ouais. Je crois qu'il y a vraiment peut-être quelques génies qui arrivent à faire des albums absolument seuls. Malheureusement, c'est pas mon cas. Mais non, en fait, quand tu fais un album, t'es toujours entouré. T'es entouré de réalisateurs. Ce qu'on appelle les réalisateurs dans la musique, c'est des gens où tu leur amènes tes maquettes et eux, ils les transforment. Donc il y a une part de composition, une part d'ingénierie musicale, une part de mix, enfin tout ça. Donc des gens qui aident à ce que tes chansons soient professionnelles,
1: oui,
2: sonnent bien.
1: Magnifique.
2: Voilà. Ouais. Et toi, tu restes toujours à côté pour être toujours dans le processus. Puis après, t'as des gens. Moi, j'ai eu des gens qui m'ont un peu aider à écrire les paroles de temps en temps, des gens pour les top lines. Enfin, en fait, on a fait ça. Ce que j'ai beaucoup aimé dans cet album, c'est qu'on est parti en résidence 2 fois, notamment beaucoup avec mon équipe de live. Du coup, tout était connecté avec des gars que j'aime beaucoup. Et on a fait ça vraiment à l'ancienne, je dirais, pendant une semaine avec des instruments, des micros sur les instruments, tout un peu ouvert. Et c'était des super moments. Voilà.
1: C'est aussi un très bon moment que de découvrir Karaté Cœur. Au début, évidemment, on est un peu triste pour toi, puisqu'on se rend compte très vite que c'est un album de rupture.
2: Je pose le décor direct. Voilà. Ça, c'est, elle est deep, la première. Ouais.
1: Il s'est fait larguer salement. Voilà. Il s'y attendait pas trop.
2: Il s'y attendait pas du tout.
1: Eh, c'est ça, ça fait mal.
2: Il s'y attendait pas, sinon ça fait un peu moins mal.
1: Est-ce que finalement, maintenant que l'album est sorti et tout, tu peux nous dire si l'amour est revenu ou pas?
2: Écoutez, tout est construit un peu dans le fantasme et en même temps le vécu.
1: Ah, donc c'est pas du 100% réel, l'album.
2: Il y a
1: c'est
2: des
1: inspiré
2: choses.
1: De...
2: Ouais, on va dire que j'ai tiré un fil, mais tu peux pas écrire ça si quand même tu t'as pas été un peu mal à un moment donné.
1: Voilà.
2: Mais disons que ça m'a fait du bien d'écrire ça. Et notamment la chanson d'intro, je l'ai écrite dans un moment où pour la petite histoire, j'allais en studio pour faire Homme Facile, qui est une autre chanson de l'album, beaucoup plus joyeuse, beaucoup plus... Et je suis arrivé, j'ai dit, je peux pas faire ça. En revanche, j'ai écrit un texte là, super triste. Et puis le mec, qui a un ami, qui était très prévenant, qui m'a dit, ah non mais t'inquiète pas, on fait pas là le rock et tout. Tiens, attends, je te fais un truc là, tout deep. Et puis j'ai commencé à écrire l'intro comme ça, où je suis arrivé avec ce texte que j'avais absolument besoin de dire. Et il a été très prévenant, voilà.
1: Il faudra découvrir Karaté Cœur. Là, nous, on va s'écouter ton duo avec Stéphane.
2: Allez.
1: Qui s'appelle Love Noir. Donc, à vous de faire le tri. Qu'est-ce qui est 100% authentique? Qu'est-ce qui est de l'autofiction? De toute façon, c'est l'album de Zaoui, c'est son histoire à lui. Et il la partage avec la chanteuse Stéphane.

0: Love Noir Zaoui a invité Stéphane sur son album Karaté Cœur. Alors le Crash 404, on y va? Allez, on y va.
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0: Crash 404, la chanson on comprend bien. Donc
2: ça c'est le début de l'album, voilà. C'est, on est dans la phase vraiment dure.
0: Et à la fois, quand donc tu te fais larguer, donc c'est l'homme que tu es, évidemment pas l'artiste que tu es qui se fait larguer. Là c'est un moment où on peut séparer l'homme de l'artiste, mais se dire justement, en fait t'as laissé ce truc-là rentrer dans ta musique, tu savais que ça allait être aussi... aussi productif, enfin que ça allait autant t'inspirer.
2: C'est marrant parce qu'en fait, c'est pas que je l'ai laissé rentrer, c'est que j'en avais absolument besoin. C'est-à-dire que c'est quand même ma réponse à tout depuis pas mal de temps, de faire de la musique. Et là, j'avais même presque du mal à le faire. Et en même temps, je le faisais dans un exercice larmoyant et pas terrible. Et puis je me disais, je vais quand même pas faire un album de rupture quand même. Je sais pas, j'ai 30 ans passé, je l'ai jamais fait, c'est pas pour rien. Enfin, ouais. C'est sympa. Et puis en fait, tout d'un coup, je me disais, pourquoi pas en fait. Ouais.
0: Tu t'es laissé la liberté.
2: Ouais, en fait, je me suis dit, bon, le premier album, d'une certaine manière, ça parlait d'une autre rupture, de la rupture avec ma vie d'avant, tout ça et tout. Et là, je me suis dit, ben au moins, c'est ça que je vis. Et tout d'un coup, c'est ça qui me vient. Puis en fait, voilà, je vais prendre le fil. En fait, j'écris, si tu veux tout savoir, j'ai écrit un journal.
0: D'accord.
2: Qui me faisait du bien tous les jours pour me maintenir la tête hors de l'eau. Et quand même, du coup, de ce journal, il y avait un espèce de fil narratif et j'avais quelques chansons. Et je me suis dit, ben en fait, il faudrait faire un album qui suit le point A au point B et puis qui est un fil narratif. Et puis voir ensuite ce que tu peux raconter dans ce que tu traverses dans une rupture. Comment est-ce que tu peux raconter plusieurs choses, machin et tout. Mais je me suis dit, allez, let's go. Puis j'avais déjà le nom, je trouvais ça super,
0: Karaté Cœur. C'est beau.
2: C'est un nom qui claque. Ouais. Et je me suis dit, allez, let's go, fais-le. Au moins, tu le fais une fois dans ta vie, tu fais un vrai album de rupture. Et puis ça sera fait quoi.
0: Tu parles d'une des questions que tu t'es posée. Qu'est-ce qu'on peut raconter? Qu'est-ce que je peux raconter? Est-ce que à un moment justement, oui, tu t'es posé une limite? Tu t'es posé la question de la pudeur, qui n'était pas forcément une question que tu t'étais posée dans ta carrière musicale, mais qui là était peut-être présente.
2: T'as raison, je me la suis pas beaucoup posée. En fait, j'ai écrit un petit bouquin en même temps avec le. L'album Karaté Cœur, parce que maintenant j'adore faire ça. Ouais. Et c'est plutôt dans cet exercice-là où je me suis dit, oulala, attention, parce qu'en plus, quand t'es artiste, t'as quand même un peu une vie publique, même
0: oui.
2: Si, voilà, sur les réseaux, tout ça et tout.
0: Ouais, mais ta boulangère, à un moment, elle va le lire. Et,
2: voilà,
0: et ta chanson,
2: amis,
0: elle va l'écouter.
2: Tout ça, donc,
0: oui.
2: Donc oui, je pense que je me suis juste dit, tout n'a pas besoin d'être vrai, puis en fait, tout est un peu vrai quand même, parce que c'est que des agglomérats de choses que j'ai vécues, machin et tout. Mais, finalement, je suis quand même pas quelqu'un de très pudique, je crois, globalement. Donc, en fait, ça m'a jamais trop freiné et ça continue à pas trop me freiner.
0: Est-ce que l'art, la musique ici en l'occurrence, ça répare?
2: Bah, bien sûr. Évidemment. De toute façon, quand tu viens d'un groupe qui s'appelle Thérapie Taxi,
0: oui,
2: la réponse est forcément oui. Hein.
0: C'est vrai qu'il y avait thérapie dès le départ. Ouais.
2: C'est la thérapie taxi, c'était l'idée de la thérapie à emporter, un peu rapide, justement.
0: Ouais.
2: Donc ça a toujours été présent. C'est comme ça que moi je l'ai toujours vécu, c'est comme ça que je le vis sur scène avec les gens, c'est ce qui me renvoie. Et tu vois, par exemple, ça fait un peu plus d'une semaine que j'ai sorti mon disque et c'est vrai que je suis plutôt dans un. J'avais de l'appréhension et je suis plutôt dans un mood très heureux parce que. Les gens m'envoient des messages.
0: Mais parce que c'est universel ton expérience. On a tous vécu, alors pas ton histoire.
2: Bien sûr.
0: Mais une histoire,
2: oui, voilà.
0: Comme ça.
2: Oui, oui, mais du coup, ça fait toujours du bien d'avoir des messages de gens qui disent, bah ouais, mais moi, je me répare aussi là-dedans. Puis en fait, ouais. On connaît ce sentiment de dire, putain, je suis en train de vivre un truc très dur. Et il y a quelqu'un qui le chante, il y a quelqu'un qui l'écrit.
0: Mais
2: et
0: oui.
2: Puis tout d'un coup, ça met un peu de baume au cœur.
0: Et
2: quoi.
0: T'as l'impression que c'est écrit pour toi. Tu dis, putain, il raconte
2: voilà.
0: Mon truc.
2: Voilà. Comment est-ce que plus tu vas dans les détails, plus tu te rends compte que ça devient universel.
0: Universel et beau, on vous recommande Karaté Cœur, le nouvel album de Zaoui. Nous allons continuer à en parler, les amis. Alors mon conseil, eh bien, ne partez pas trop loin.

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2: Vous écoutez Camille Perrer avec T'as eu vent de nous deux.

0: chanson parle de la passion pour l'écriture, la musique, le partage. Et la jeune artiste de Romans-sur-Isère s'est inspirée du roman d'Alain Damasio, La Horde du Contrevent. Camille Perrer, t'as eu vent de nous deux. Un coup de cœur ici de Romardèche.
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2: Zaoui a sorti un album de rupture, mais attention, c'est pas un album triste.

0: C'est bien de manifester. Je t'écris un tube, c'est effectivement un tube ce pain au lait.
1: Tu vas voir, c'est encore plus drôle que ça.
0: Vas-y, raconte.
1: C'est-à-dire qu'il faut t'imaginer moi qui arrive avec mes maquettes un peu larmoyantes au label, tu vois, genre. Et donc eux, bon, on vient de re-signer un contrat sur un deuxième album. Ils ont été mis au parfum que je quand même venais de faire larguer comme une merde. C'est un peu la première réunion.
0: Ah, ok.
1: Et donc j'arrive, je leur dis bon, moi ouais, j'ai ça. Ah oui.
0: Ne me quitte pas.
1: C'est que des trucs un peu mal enregistrés, c'est avec la guitare. Et tu vois qu'ils sont un peu en mode, bon là il faut pas trop qu'on le brusque. Et puis oh oui non mais ça c'est pour un album c'est bien mais ah, il nous manque peut-être un peu de joie quelque part. Un peu. Tu vois ce qu'on veut dire? Et ils me disent voilà il faudrait faire un truc un peu radio, un tube hein, tu sais. Bon, moi je suis grognon, je fais toujours la même chose pour la radio. Moi je suis pas bien, j'ai envie d'écrire des chansons tristes. Voilà c'est mon mood, tu sais, dans ma position d'artiste.
0: Normal.
1: Et donc je les prends au mot, genre, ah oui, vous voulez un tube, bah, je vais faire un truc très bête, je vais dire, je t'écrirai un tube, voilà, si vous voulez, je vais mettre le truc. Et en fait, ce qui est marrant, c'est que j'ai pris vachement de plaisir à le faire en me disant, allez, remets-toi dans son truc. Quand j'ai écrit le truc, j'ai un logiciel où je mets l'autotune à fond. Et je me suis, tu sais, moi, normalement, les textes toujours un peu ciselés, un peu, alors attends, qu'est-ce que tu racontes? Mais ça, tu peux pas le dire, c'est trop goofy, machin. Et là, je me suis dit, bon, tu t'en fous. Vas-y, dis les trucs comme ils viennent, soit dans ton attitude un peu, genre, de cette attitude que j'aime bien, de mec qui s'est fait larguer, mais qui dit, mais qu'est-ce que t'es conne de m'avoir largué, regarde, moi, je suis trop un beau gosse. Et puis, tu le dis de manière super marrante et un peu touchante. Et du coup, j'ai pris beaucoup de plaisir à écrire ce titre qui s'appelle Pain au lait. Déjà, le titre, voilà. Mon label me disait, mais pourquoi, t'es sûr? Je dis, oui, ça s'appellera Pain au lait. Et je suis assez content du résultat. Et figure-toi qu'effectivement, sur mon public, en tout cas, ça a vachement bien marché.
0: Voilà. C'est un tube, mais parce qu'on a aussi besoin de ça quand on est dans une situation de largage. Hein.
1: C'est ça, on se redonne un peu de self-esteem.
0: Exactement, et on sort des sortilèges. Les bruits qui

0: avec des invités comme Stéphane, soit là juste dans les cœurs. Ouais, mais c'est quand même ce kiff.
1: C'est partout, ouais.
0: Ouais, les voix féminines.
1: Non, bah, c'est la même un peu partout.
0: Ouais, mêlée à ta voix. En fait, quand tu penses aux chansons, t'entends la voix de fille, non?
1: Ouais, je suis un peu accro à ça. Après, là, je trouve que dans cet album de rupture, ça avait du sens de glisser un espèce de fantôme tout du long de l'album. Donc, ça me plaisait aussi qu'il y ait tout le temps un espèce de fantôme de l'ex qui était toujours un peu là, surtout. Ouais. Donc, déjà, musicalement, je trouvais ça intéressant et dans le sens, je trouvais ça cool aussi.
0: C'est l'heure du questionnaire des choix cornéliens, mon cher Zawi.
1: J'adore.
0: C'est parti. Écrire le matin ou la nuit?
1: La nuit.
0: Histoire d'amour paisible ou histoire d'amour chaotique?
1: Chaotique.
0: C'est vrai, t'es toujours pas vacciné? T'es trop fort.
1: Non, parce que quand tu apprends à maîtriser le chaos, c'est là où tu deviens vraiment heureux.
0: Ok, Zawi, tu préfères que je t'appelle Zaza ou Oui Oui?
1: Les deux sont terribles. Non, si, elle est bien, parce que les deux sont Zaza quand même, mais c'est terrible.
0: Zaza, c'est dur.
1: C'est terrible. Mais Oui Oui, je crois que ça serait encore pire.
0: J'avoue. C'est quoi le plus facile, arrêter la clope ou arrêter l'alcool?
1: Alors, ça fait 2 ans que je promets à tout le monde que je vais arrêter la clope, j'y arrive pas. Mais arrêter l'alcool serait un tel Everest que je dis arrêter la clope.
0: Ok. Ne pas voter ou annuler un concert pour pouvoir aller voter?
1: Ah, je suis très, très pour le vote, moi, mais quand même, tu vas pas annuler un concert pour un vote.
0: Oui, c'est vrai. Donc, procuration. Voilà.
1: Procuration à quelqu'un de confiance.
0: Exactement. Ah oui. 1 heure de sport ou 1 heure de sieste?
1: 1 heure. Ah, j'adore les deux.
0: Oh non, il faut choisir.
1: Oui, j'ai besoin d'une 1 heure de sport quand même, mais j'adore la sieste.
0: Ok. Dans le taxi, en vrai, thérapie avec le chauffeur ou silence total?
1: Ça dépend du mood. Hein. Il y a des moments où t'as envie de silence et il y a des moments quand t'es un peu bu, justement, où t'as plus envie de thérapie.
0: Ok, question moustache. Tu préfères gagner un concours de sosie de Freddie Mercury ou de Georges Brassens?
1: Georges Brassens.
0: Ok, et on termine. Tu préfères voir ton petit pleurer ou pleurer devant ton fils?
1: Pleurer devant mon fils.
0: Ok, on écoute une chanson qui va sans doute vous faire un peu pleurer. Seul avec mon fils, Zawi, c'est sur son album Karaté Cœur.
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0: Mais qu'elle est belle, cette chanson, seule avec mon fils. C'est ça aussi peut-être la différence, c'est que c'est et voilà. Non, mais quand on est père, les ruptures, ça veut pas dire la même chose.
1: C'est dur, c'est dur. Moi, je m'en suis rendu compte que ça a été très très dur d'assumer mon rôle de parent en étant en PLS total. Ça fait partie de, et en même temps, ça fait partie de ce qui te permet de pas aller trop loin dans le.
0: T'as pas le droit.
1: Non, tu peux pas.
0: T'as pas le droit de mourir. T'as pas le droit d'arrêter de fonctionner.
1: Oui, et puis t'as pas le droit d'aller faire un teuf pendant 48 heures. T'as pas le droit d'aller trop mal, quoi. Et en même temps, tu te dis merde. Moi, j'aimerais bien là aller mal pendant 2 semaines, qu'on s'occupe de moi. Et en fait, non, il faut être là. Et en même temps. Ça nous a, c'est le sujet, parce que pendant longtemps, on me disait, mais pourquoi tu fais pas de chansons sur ton fils, machin? Puis je dis, mais je sais pas, j'y arrive pas, j'ai pas le truc, tu vois. Genre, oui, ça me rend très heureux d'être père et j'ai plein de choses à dire, mais ça sort pas, quoi. Ouais. C'est pas facile de faire une chanson. Et c'est vrai que là, on a vécu, ce temps-là de manière un peu, suspendue. Et on a vécu des très, très beaux moments parce qu'en fait, c'est marrant ta dernière question qui est liée à ce titre, hein, mais oui, effectivement, je me suis permis de pleurer devant lui.
0: Ouais.
1: Je lui ai dit ce qui se passait, et je l'ai traité un peu comme un adulte, peut-être pour la première fois de sa vie, tu vois. Alors peut-être qu'il y a des gens qui vont être horrifiés par ce que je dis, mais en même temps, moi...
0: Il est petit, il a quel âge?
1: À l'époque, il avait 4 ans,
0: oui.
1: 4-5 ans.
0: Oui, donc il comprend. Oui.
1: Il comprend, bah, il comprend ce qui se passe à peu près, puis... Et puis en fait, ça rendait son père. Moi, j'étais tellement une espèce de guimauve qui était obligée de tout expulser, puis tout liquide, plus du tout solide, quoi, que ça le rendait, ça me rendait attendrissant, puis plus éveillé à plus de trucs. Et notamment, effectivement, dans ce moment-là, je mettais la musique à fond.
0: Et tu danses.
1: Et je dansais, dansait ensemble sur. Je me rappelle très bien, j'étais. Zao de Sagazan avait sorti sa reprise de Bowie, là.
0: Oui,
1: et
0: cette Modern Love.
1: M'a obsédé. Et alors, je mettais ça à fond. Et je dansais n'importe comment, sans me regarder. Et puis, en fait, lui, il se mettait sur le canapé à ma hauteur. Et on se mettait à danser comme des fous. Et c'était des super moments de décompensation un peu émotionnelle, tu vois. Mais sauf que tout d'un coup. Quand tu le regardes après coup, enfin c'est tellement tendre et puis c'est des vrais moments, tu vois, de vraie vie, de dire je suis pas dans le fait de contenir ton père doit aller bien, il est tout le temps fort. Non, en fait ton père il vit aussi des choses et en fait c'est aussi comme ça que ça passe, quoi.
0: Et du coup ça débloque aussi ta la fameuse chanson sur ton fils.
1: Oui, parce qu'en fait tout d'un coup je me suis senti seul mais avec mon fils parce qu'en fait c'est ça aussi d'être monoparental. Il y a eu beaucoup de moments seuls avec lui dans cet appart que j'adore et puis on était seuls tous les deux. Donc oui, j'ai eu ce refrain qui est venu très, je l'ai écrit très facilement en fait.
0: Ouais.
1: Mais oui, tout est venu facilement. J'avais besoin de le dire et puis voilà.
0: L'album de Zaoui s'appelle Karaté Cœur. Oh.

0: on commence l'interview en parlant de rupture et on termine avec beaucoup de lumière.
1: Et c'est la première fois que je fais ça.
0: Mais
1: j'étais
0: c'est
1: très
0: beau.
1: Heureux. Bah ouais. C'est toujours
0: happy
1: terminé.
0: End.
1: Ouais, happy end. Et je me suis dit, c'est fou, de tous les albums de Thérapie Taxi, de tous les EP que j'ai sortis avec Zawi, il n'y a pas un putain d'happy end. À chaque fois, ça se termine dans les larmes et les sanglots. Sur Itzal, c'était Anti-Itzal, où c'était vraiment la chanson la plus dépressive du monde. Sur le deuxième album, Kadavexki, c'était une chanson qui s'appelait La Boucle, qui était un truc qui parlait du décès de ma mère. Ensuite, sur mon premier EP, c'était Démon, où c'est
0: dans la
1: teuf. Et sur l'album, c'était Pulsation, c'était un truc très triste et tout. Et en fait, cette chanson est née des moments dont je te parlais tout à l'heure. On était en résidence à Jamais, un peu à partir de 23h. En gros, on taffait de manière très raisonnable jusqu'à 22-23h. Et à 23h, on sortait les bières, on branchait les micros et ça jamais dans tous les sens. Et quand ça me fait un truc comme ça, et eux, ils s'éclatent, mais ils me disent « Ah, c'est pas du tout ton truc. Si, si, j'aime
0: ça
1: bien. »
0: Ça te va hyper bien.
1: Et en fait, alors je saurais même pas te dire quel style c'est, mais c'est vrai que c'est pas du tout le genre de prose sur laquelle j'ai l'habitude de poser.
0: Ouais.
1: Et en fait,
0: c'est californien.
1: Je saurais pas.
0: Je sais pas.
1: Ouais. En fait, je sais pas trop, mais c'est vrai que c'est pas trop moi, ça, c'est sûr que de base. Et en fait, il y avait tout cet esprit de jam, et du coup, la chanson finit comme ça, où on s'est enregistré un peu à la Zub. Mais c'était super joyeux, parce que du coup, ils jouaient ce truc avec. Et moi, je leur disais, continuez. Et j'avais ce truc tout d'un coup un peu libéré aussi, un peu pour moi, lumineux, de. Ça va, la vie avance, on y va après, on voilà. Et en fait, j'étais très content pour une fois d'être sur un happy end.
0: Alors, le happy end de cette émission, c'est ta tournée, évidemment, que j'annonce avec plaisir. Tu seras dès le mois de novembre en tournée à Sannois, Amiens, Le Havre, au mois de décembre à Rouen, Rion, Grenoble, en janvier à Marseille, Montpellier, Toulouse, Lyon, Strasbourg, Rennes, Bordeaux, et en février, le 4 février, à Paris, à l'Olympia.
1: Voilà.
0: Bonne tournée à toi.
1: Merci.
0: Et merci beaucoup d'être venu nous voir. Karaté Cœur, vous l'avez compris, c'est testé et approuvé par l'équipe de Décibel. Bonne route, monsieur Zawi.
1: Merci pour l'invitation. Bonne route à vous.

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1: Décibel, c'est jusqu'à 20h. Pardon, je fais des bruits avec mon micro. Vous entendez ou pas? C'est trop drôle. On dirait un vieux lit qui grince. Eh ben non, c'est un vieux micro. Allez, c'est l'heure de jouer au blind test. Ah, le micro est d'accord. On joue au blind test et à gagner, c'est l'album de Zaoui dont nous parlions avec lui à l'instant, le très joli Karaté Cœur. Elisabeth est avec nous pour tenter de le gagner. Bonsoir Elisabeth.
2: Coucou Émilie, bonsoir, comment vas-tu?
1: Ça va bien et toi?
2: Ben écoute, une journée assez tranquille, on va dire, oui. Un peu plus, pas fraîche, mais hier, ce matin, très chaud et très, hier, très chaude.
1: Ah, très bien.
2: En température, hein, ben je écoute, te parle. Hein.
1: Moi, à Paris, j'ai pris la flotte. Ça m'a...
2: Ah ben, nous pas.
1: Ah ben, oui, on pleuvait ce matin à Paris.
2: Tu vois.
1: Ah là là, Elisabeth, un jour on fera une émission de météo, toi et moi, mais c'est pas ce soir. Là, on va jouer. Et on va jouer avec Kevin aussi. Salut Kevin.
3: Bonsoir, Nelly, comment vas-tu?
1: Ça va bien, merci Kevin. Est-ce que la journée a été bonne?
3: Ah bah oui, les courses ce matin, tranquillement. Puis je me suis baladé dans Nemours, où j'habite, quoi, donc voilà.
1: Bon, mais c'est très bien, une petite balade pour se dégourdir les jambes. Et ensuite, à 19h48 précisément, nous jouons ensemble au blind test. Mais avant de jouer, évidemment, il faut gagner. Alors vous avez gagné chacun un exemplaire de Karaté Cœur, l'album de Zaoui. Et je suis bien contente de vous l'offrir, parce qu'il est très beau ce disque. Voilà, c'est cadeau, Elisabeth.
2: Bah, merci, mais Karaté Cœur,
3: merci beaucoup.
1: C'est joli, ça.
2: C'est une belle traduction.
1: Je suis d'accord. Le thème du blind test ce soir, eh bien, ce sont les filles. Les filles dans les titres de chansons. Il va falloir retrouver le plus rapidement possible le nom des interprètes de ces chansons. Elisabeth et Kevin, n'oubliez pas de donner votre prénom avant de donner la réponse. Et puis ensuite, on vérifie ensemble et en musique. Est-ce que vous êtes prêts à jouer avec les filles en chansons?
3: Oui, d'accord.
2: Allez, on y va.
1: Alors, prête. On y va. Première chanson, qui chante les filles? Dites-le-moi.
2: Ah oui, elle
3: est Kevin.
1: Oui.

0: vous avez eu la réponse en même temps. Je vous félicite, Elisabeth et Kevin, un point partout. Et on continue.
1: Elisabeth Transgal.
0: Bravo!
1: Laisse tomber les filles, un jour c'est toi qu'on laissera.
0: Mais dis donc, Elisabeth.
1: Laisse tomber les filles, ah oui.
0: Oh, trop forte! Bravo, bravo, je te félicite. Oui. Tu chantes bien.
1: Merci.
0: J'adore. Alors, il faut qu'on fasse une spéciale météo avec Elisabeth, mais il faut aussi qu'on fasse un karaoké. On a un gros agenda. Toi et
1: tu
0: moi.
1: L'as déjà dit, hein. Tu l'as déjà dit et c'est vrai. Hein.
0: Mais j'ai déjà dit, mais je l'ai jamais fait. Il faut qu'on fasse un karaoké.
1: Pour l'instant, mais tu es peut-être trop occupée.
0: Mais trop feignasse, oui, tu rigoles. Non, c'est moi. Alors moi, le problème avec moi, c'est uniquement la feignantise. Dis-toi bien ça. Oui, non, forcément. Mais on trouvera un moment. Il faudra qu'on fasse ça. Allez, une dernière chanson de fille après Enrico Macias et France Gall. Une chanson plus récente. Qui chante ça? Petit indice, elle sera notre invitée ce vendredi pour la sortie de son premier album.
1: Ah.
0: Et elle porte un prénom de fleur.
2: J'ai des fleurs.
1: Rose, non.
0: Ah, c'est pas
1: Elisabeth Rose.
0: Non.
2: Aussi mon père.
0: Tulipe, non plus.
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0: Elle a fait la Starac.
1: Oui, elle a fait la Star Academy.
0: Elle a de jolies
1: Marguerite. Non,
0: oui.
1: Marguerite.
0: Oh,
1: je suis forte.
0: Oui.
1: Je suis forte.
0: Oui. Les filles, les femmes, les meufs, c'est Marguerite. Bravo,
1: oui,
0: bravo.
1: Marguerite.
0: C'est un sans faute pour ce blind test. Kevin et Elisabeth ont tous les deux gagné. Je vous envoie avec plaisir l'album de Zaoui, Karaté Cœur. Le blind test, c'est tous les soirs. N'hésitez pas à venir pour jouer avec nous. Et puisque les filles étaient au cœur de notre blind test, on a quand même une chanson dans le répertoire français. C'est une vraie régalade. Signée Au bonheur des dames. Oh les filles!

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0: Au départ, une chanson de Marty Robbins qui s'appelait Sugary, adaptée en français par les Pingouins en 1962 et reprise par Au bonheur des dames, c'est ce que vous entendez en 1973. Cette version Oh les filles sur leur album Twist a été numéro 1 des ventes en France en 1974.
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0: Allez, c'est déjà l'heure de la dernière chanson de l'émission. Alors, c'est la chanson anniversaire, on avait le choix. Hein. C'est la nif de Nolwenn, bisous Nolwenn, bon anniversaire. L'anniversaire de la mort de Coolio aussi, on aurait pu se faire un petit Gangsta's Paradise. Mais voilà, ça fait 2 ans qu'on a perdu Kris Kristofferson. Et je crois que je ne voulais jamais passer dans Décibel et c'est un de mes chanteurs préférés. Kris Kristofferson, il est mort il y a 2 ans, il avait 88 ans. Grande carrière de chanteur, d'auteur aussi pour d'autres artistes. Il était dans la sphère de Janis Joplin, dans tous les bouquins que j'ai pu lire sur l'histoire de Janis Joplin, je me rends compte que c'était un des seuls mecs gentils avec elle de toute sa vie entière. Puis surtout, il a écrit Me and Bobby McGee, qui ensuite est devenu un grand tube pour Joplin. C'était aussi un acteur. La première version de A Star is Born, Une étoile est née, le fameux film avec Lady Gaga et l'autre beau gosse là. Et ben, la première version, en 1976, c'était avec Barbara Streisand et Kris Kristofferson. Et là, j'avais envie de vous faire entendre sa voix et sa guitare, parce que c'est un sacré musicien. Kris Kristofferson, pour les 2 ans de sa mort, voici Casey's Last Ride.

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0: Bonjour à tous, bienvenue en ce lundi, je suis ravie de vous retrouver comme toutes les semaines entre 12 et 13 heures sur Ici, c'est votre nouveau rendez-vous. Ici on parle bon plan, vie quotidienne, arnaque à éviter, santé, nous sommes là pour vous rendre service parce qu'on vous doit bien ça. C'est le titre de ce nouveau rendez-vous quotidien. Moi je m'appelle Enora Malagré et voici la joyeuse bande qui m'accompagne, Aude Razo, madame anti-arnaque. Coucou Aude.
2: Coucou, coucou tout le monde.
0: Valère Coréard et ses bons plans, bonjour Valère.
3: Bonjour Enora, bonjour à toutes et tous.
0: Notre éminent médecin, mon meilleur ami, Gérald Kirzek.
4: Bonjour, mais oui, le médecin doit être votre meilleur ami. Exactement. C'est une bonne formule.
0: Et c'est le cas. Notre rayon de soleil, notre grande journaliste Elsa Wolinski. Bonjour,
5: bonjour
0: Elsa. Le gros dossier du jour, chères auditrices, chers auditeurs, le jambon. Vous allez voir. Appelez-nous, laissez-nous un message vocal pour savoir si tout est bon définitivement dans le jambon. Ça se passe au 0810 055 056. C'est un WhatsApp gratuit. Nous sommes là pour vous. Et puis laissez-nous aussi des messages vocaux, comme l'a fait aujourd'hui Sophie.
6: Moi, je me suis fait arnaquer par un mail d'Octolib en répondant à un sondage et j'ai dû payer 1 euro pour recevoir un kit. Je voulais savoir comment faire pour pas qu'on me pirate.
0: Oula, ça c'est une question pour notre chère Aude Razo.
2: Oui, alors Sophie, c'est un faux mail d'Octolib qui tourne beaucoup, je le précise. Déjà, premier réflexe, prévenir sa banque et faire opposition.
0: On y répond dans une trentaine de minutes. Hein, vous l'avez vu, c'est votre émission. Exprimez-vous chez nous. 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Mon cher Valère, nous avons la joie et l'avantage, comme tous les lundis, de recevoir un ou une collègue de chez 60 millions de consommateurs. Aujourd'hui, on la connaît bien maintenant dans l'émission. Elle s'appelle Patricia Chéropoulos. Bonjour Patricia.
7: Bonjour.
0: Vous consacrez cette semaine un magnifique dossier sur le jambon. Alors, est-ce que tout est bon dans le fameux jambon, Valère Correa? Je suis très fière de ma formule, hein, qui date des années 20, vous l'aurez noté. Je vais la répéter 50 fois. Alors, apparemment, pas toujours.
3: En tout cas, le jambon, c'est pas très cher. C'est source de protéines et vous avez enquêté chez 60 millions sur ce produit très populaire. Patricia, justement, c'est ce qu'on retrouve dans votre mensuel là, qui est arrivé en kiosque. Est-ce qu'on peut manger du jambon les yeux fermés ou est-ce qu'il faut vraiment faire attention?
7: Non, je dirais pas les yeux fermés. Hein. Évidemment, il faut faire attention à pas mal de choses. On peut regarder déjà les étiquettes. Hein. C'est toujours le conseil qu'on donne. Mais déjà, voir s'il y a beaucoup ou pas beaucoup d'additifs, de différentes choses qui peuvent être ajoutées. Ça, c'est une première chose que tous les consommateurs peuvent voir.
0: Mais le Nutri-Score, pardon, est différent sur chaque paquet de jambon?
7: Alors déjà, il n'est pas obligatoire, mais on voit que la plupart jouent le jeu. Hein, la plupart des fabricants, en général,
0: le Nutri-Score,
7: entre...
0: pardon, hein, je vous coupe, ouais, je le rappelle, oui. A, B, C, D, E, pour savoir si le produit
7: est bon pour la nutritionnelle.
0: Voilà, exactement.
7: Hein, c'est ça. Et en gros, ça s'étale entre C et D. Donc, c'est pas catastrophique et c'est pas non plus terrible. Voilà, c'est entre deux. Hein.
3: Quels sont les produits, les ingrédients à éviter quand on regarde les étiquettes, justement? Est-ce qu'il y a certains ingrédients qui doivent attirer notre attention?
7: Oui, alors déjà, c'est la longueur de la liste. Hein. C'est-à-dire que plus il y a de choses ajoutées, en général, c'est... Après, il peut... souvent, les additifs qu'on retrouve, c'est des conservateurs, c'est les fameux nitrites. Et c'est aussi des antioxydants, la plupart du temps l'acide ascorbique, qui n'est pas un additif méchant, hein, faut le dire tout de suite. Donc après, d'autres rajoutent du gras, rajoutent d'autres choses aussi.
3: Quand on regarde le classement, on voit que le jambon aussi, il est souvent trop salé. Le classement, je parle dans votre magazine. Quand on se tourne vers des produits qui annoncent une teneur en sel réduite, vous savez, on voit souvent écrit moins 25% de sel, c'est bien, ça marche ça?
7: C'est la réalité. Oui, ça c'est vrai qu'on l'a regardé. En général, un jambon standard, c'est autour de 2 grammes par 100 grammes. Donc une tranche de jambon, c'est à peu près 35-40 grammes. Hein. Donc en gros, nous ce qu'on dit, c'est que vous mangez par jour une tranche de jambon, ça vous apporte un sixième des apports recommandés. Qui l'apport recommandé étant de 5 grammes par jour.
3: En sel, là, on parle.
7: En sel. Donc, comme ça, ça paraît rien.
0: Mais vous confirmez, pardon, docteur Kirzek?
4: Oui, c'est très salé. Et pour les gens qui ont l'insuffisance cardiaque, à qui on a dit attention au sel, faut faire attention au jambon, mais toutes les charcuteries, même si c'est marqué moins 25%, parce que moins 25%, ça ne veut pas dire zéro.

0: Ça veut dire que c'est un apport en sel quand même important.
1: Réduit, mais quand même, oui, ça existe évidemment, parce qu'après, il y a le fromage, il y a le pain sur lequel vous allez mettre votre jambon, par exemple. Donc tout ça, ça apporte du sel, évidemment.
2: On parle souvent des nitrites hein, dans le jambon, alors ça fait un petit peu peur. On parle aussi des nitrates. Qu'est-ce que dit votre classement sur les jambons qu'on a dans les supermarchés?
1: Alors, les nitrites, hein, pour rappel, ce sont donc des additifs, des conservateurs, enfin des antibactériens qui vont empêcher justement le développement. On parle souvent de la salmonelle, l'hystériose, le botulisme aussi. Donc, dans un sens, ils vont être très importants. Le problème, c'est que maintenant, on sait que les nitrites sont potentiellement cancérogènes et les charcuteries ont été classées cancérogènes, justement, juste vraiment cancérogènes. Pourquoi ? Parce que si vous en abusez, vous risquez d'ingérer trop de nitrites et ça, c'est des éléments cancérogènes. Voilà. Donc, on a vu, par contre, dans notre classement, nos analyses ont montré que, bonne nouvelle, nous n'avons pas trouvé beaucoup de nitrites. En tout cas, loin de la limite supérieure autorisée.
3: Et moi, je vois parfois des lardons sans nitrites. Donc là, c'est bien, du coup, si j'en achète.
1: Alors, c'est sans nitrite ajouté. Après, il y a toujours un peu de nitrite naturellement présente dans la viande. L'autre chose qu'il faut vérifier aussi, c'est que le sans nitrite, il n'y a pas eu un subterfuge qui est en fait du bouillon de légumes ajouté à la place des nitrites. Or, les bouillons de légumes, souvent, contiennent des nitrates. Et ces nitrates vont se transformer en nitrites. Donc, si vous prenez du jambon ou lardon sans nitrite, c'est ça aussi l'importance de regarder l'étiquette, c'est vérifier qu'il ne s'agit pas de bouillon de légumes à la place.
4: D'accord. Alors, les enfants, on va continuer de parler du jambon. Il y a une grande liste dans votre magazine, ma chère Patricia. Donc, si jamais vous avez envie de poser des questions sur le jambon que vous achetez au supermarché, eh bien, on vous dira s'il est plus ou moins bon. Je vous poserai aussi des questions pour moi-même, d'ailleurs. Et puis, tout à l'heure, d'ailleurs, le docteur Kerzek vous parlera des moustiques. Sachez-le, une émission...
5: Sans rapport. Avec le jambon.
4: Coq à l'âne. Et Elsa nous parlera de Zidane. C'est vous dire la richesse de cette émission. Franchement, ça va être un peu fou. Et puis, on parlera évidemment aussi du jambon végétal. Alors, est-ce que c'est vraiment
2: grosse
4: végétal
2: tendance, hein, vrai.
4: Grosse tendance. Est-ce que c'est vraiment bon pour la santé? On répond à tout. C'est votre émission 0810 055 056. Mais pour l'heure, un peu de musique, YouTube, New Year's Day sur votre radio. Ici, on est ensemble jusqu'à 13h, donc on vous doit bien ça.

0: Joyeuse Day avec cet accent lamentable breton sur votre radio. Ici, on est ensemble jusqu'à 13h.
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0: Je salue au passage les 44 merveilleuses locales du réseau ici, partout en France, qu'on embrasse très très fort. On est au cœur d'un dossier jambon. Est-ce que tout est bon dans le jambon? Avec quoi est-il fait? Quelles sont les marques qu'on vous recommande? C'est l'objet de ce dernier 60 millions de consommateurs. Nous avons Patricia Chéropoulos qui nous fait la joie d'être avec nous aujourd'hui pour en discuter. Si vous avez des questions à nous poser, ça se passe au 0810 055 056. Un peu plus tard, le docteur Kirzek nous parlera moustiques. Vous vous faites bouffer par les moustiques, vous, en ce moment aussi?
2: Oh oui.
0: Écrivez-nous, appelez-nous. Et notre Elsa chérie nous parlera de Zizou. Grosse émission aujourd'hui. Alors, nous avons une auditrice qui nous appelle. Elle s'appelle Noël. Bonjour, Noël.
3: Bonjour.
0: Comment allez-vous, chère Noël?
3: Oh, moi, toujours très bien.
0: Ah, vous appelez d'où?
3: Orléans Centre.
0: Ah, bah alors, on embrasse très fort ici, Orléans.
3: Comment ?
0: On embrasse très fort ici, Orléans, d'où vous nous vous écoutez, évidemment.
3: Je vous suis bien sûr sur Facebook.
0: En plus, on en a de la chance. Oui. Alors, vous faites attention à ce que vous mangez. On parle de jambon, oui, justement. Dites-nous tout.
3: Eh bien, moi, je fais très attention à ce que je mange, parce que, bah, pour ma santé personnelle,
0: oui,
3: je n'achète que du jambon à la coupe, avec le moins de sel possible. Et puis, parce que je trouve que dans les magasins, il y a beaucoup de jambon qui est en vente, sous blister ou pas. Mais c'est plutôt de l'eau avec du sel et un tout petit peu de jambon.
0: Alors, quand vous dites à la coupe, chère Noël, c'est dans le supermarché ou à la coupe dans...
3: Oui, alors ouais, ça peut, okay, être dans les supermarchés où on arrive à trouver du jambon à la coupe.
0: Oui, bien sûr. C'est bien ça ou pas, Patricia Chéropoulos? Oula,
4: oui.
0: Il y a des hésitations un peu étranges.
4: Alors, j'avoue que parfois, ça peut être aussi du jambon industriel qui est proposé à la coupe. L'avantage, c'est que vous choisissez, vous avez la quantité et vous évitez le plastique aussi. Par contre, c'est important aussi. Hein. On l'oublie, mais le problème, souvent, c'est sous blister. Après, dire qu'il est de meilleure qualité s'il n'est pas artisanal, ça, c'est compliqué à dire. Si on veut du jambon artisanal, c'est-à-dire fait avec un seul producteur, par exemple, ouais, ça sera plutôt chez le boucher charcutier, par exemple.
0: D'accord.
4: Après, si on se fixe sur les nitrites, là, dont on parlait tout à l'heure, il n'est pas certain qu'un jambon artisanal en contienne moins, peut-être même au contraire. Mais ça, c'est une autre histoire. Pourquoi ? Parce que les petits laboratoires artisanaux ont moins les moyens de maîtriser, en fait, l'utilisation des nitrites.
0: Aude Razo, puis Gérald Kierzek.
5: Moi, j'achète au rayon traiteur, au supermarché. Il y a des rayons italiens, par exemple. Alors, j'ai tendance à penser que c'est de meilleure qualité, ouais, le jambon, il est plus fin, etc. J'ai raison ou j'ai pas raison?
4: Ça dépend sur quoi on se base, sur l'aspect organoleptique et puis sur l'aspect peut-être viande. Ça peut être des cochons d'élevage un peu plus vertueux. Là encore, si on se fixe sur les additifs, les nitrites, non, il n'y a pas plus de garantie.
5: Il faut que je regarde l'étiquette, en fait.
4: Voilà.
0: Pardonnez-moi, vous avez utilisé un mot savant.
2: Organoleptique.
0: Et en tant que blonde, mais avec ma collègue,
6: moi je suis brune et je n'ai toujours pas, j'ai pas compris. Non plus.
4: Bah, organoleptique, ce sont les caractéristiques sensorielles. C'est le goût, en général, le goût, la texture et l'odeur.
0: Alors, on apprend en s'amusant.
7: Pour le Scrabble, ça va être bien. Prochain Scrabble.
0: Oui, Gérald, vous vouliez dire quelque chose.
7: Oui, il faut faire attention à la gueule du jambon. J'allais dire, plus il est moche, alors évidemment, s'il a traîné, etc. Ça,
0: c'est comme les hommes, plus il est moche, plus ils sont
7: moches. C'est comme pour tout le monde. Non, mais c'est comme, vous savez, les légumes ou les fruits, ouais, moches, on incite à les manger. Ben là, c'est un peu pareil. On cherche du jambon blanc, tout rose, tout joli, tout avec une, ouais, bonne appétence visuelle, etc. Et en fait, plus il est joli, c'est plus il est bourré de conservateurs, généralement. Mmh. Et moi je suis assez surpris, parce que vous mettez deux tranches de jambon, une industrielle, pas bonne sur le plan nutritionnel, plein de nitrites, elle est toute rose, et puis à droite, et vous mettez une tranche qui est moins rose, qui est moins appétante à côté, vous proposez ça, je suis sûr que vous allez tous aller vers la rose bien jolie, alors que c'est l'inverse, ouais, sur le plan nutritionnel.
0: Noël, qu'en pensez-vous? Vous auriez tendance à aller vers le jambon rose fluo ou un petit...
3: Non, pas du tout.
0: Eh oui.
7: Bravo.
3: Quand j'étais plus jeune, on n'avait pas du jambon rose fluo. On avait plutôt du jambon qui tirait plutôt vers le gris marron.
0: Voilà. Ouais. Et ben ça, c'est déjà un bon signe.
3: Et qui n'était pas forcément bien proportionné. Et voilà. Donc c'est vrai que je suis d'accord avec le monsieur. Je prendrais plutôt l'autre jambon.
0: Le docteur Kierzek.
3: Il est meilleur.
0: Merci beaucoup Noël. On vous embrasse très chaleureusement. Passez une très belle après-midi. Valère Coréard.
8: Patricia Chéropoulos, un mot sur le bio, le jambon bio. Est-ce que c'est un marqueur intéressant pour avoir un jambon de meilleure qualité?
4: Oui, c'est un marqueur intéressant parce que déjà au niveau santé, bien-être animal et type de cochon, et généralement oui, il y a des impératifs, il y a plus d'obligations en fait et sanitaires et surtout aussi au niveau de l'élevage du jambon. Et il y a aussi moins d'additifs qui sont autorisés. Par contre, les nitrites sont tout de même autorisés dans le bio. En général, il y en a moins. Il y a un effort qui est fait là-dessus, mais bio ne veut pas forcément dire sans nitrite.
8: C'est plus qu'une tendance, c'est vraiment un phénomène de fond. Les jambons végétaux, alors on en voit un peu partout. Qu'est-ce que ça donne ? Vous avez enquêté dessus ?
4: Moi, je suis pas du tout. Alors, ça n'a rien à voir avec le jambon, le vrai jambon. C'est pas du jambon. Après, c'est à la tête d'un jambon, on va dire. Alors, pourquoi pas pour végétaliser son assiette ? Pourquoi pas pour les gens qui sont les végétariens, végétaliens ? C'est une option. Après, il faut savoir que ce sont des aliments qu'on dit maintenant ultra transformés. Parce que pour donner l'apparence d'un jambon et la texture organoleptique, on ajoute du colorant, des texturants, donc il y a souvent beaucoup d'additifs.
0: On va continuer de parler du jambon végétal, ça m'intéresse grandement, ça nous intéresse grandement. Vous avez donné aussi une petite liste des jambons à éviter et ceux que vous recommandez dans 60 millions de consommateurs. Juste après cette nouveauté, Vanessa Paradis, rendez-vous sur ICI, dans votre nouveau rendez-vous. On vous doit bien ça, on est ensemble jusqu'à 13h.

0: paradis. Rendez-vous sur Ici, on est ensemble jusqu'à 13h. Dans votre nouveau rendez-vous, on vous doit bien ça.
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0: Et avec toute la bande, nous parlons de l'alimentation et en particulier du jambon. Grâce à notre éminente collègue Patricia Chéropoulos de chez 60 millions de consommateurs qui y consacre un dossier passionnant. Il y a une liste assez longue des jambons qui sont bien notés et qui sont mal notés. On y reviendra dans un court instant. Pour le moment, on parlait du jambon végétal. C'est la grande mode. Patricia Chéropoulos, vous l'avez dit. Elsa Wolinski, vous avez une question?
3: Non, je me demandais s'ils étaient protéinés comme on le vend un peu dans le marketing.
4: Alors c'est très variable, mais certains peuvent être aussi protéinés que le jambon normal, carné, hein, c'est autour de 20 grammes par 20 grammes par 100 grammes, excusez-moi. Mais en revanche, les protéines, là, elles sont pas naturelles. Ce sont des protéines réhydratées. Il y a aussi du soja, évidemment. Mm-hmm. Donc, c'est différents types de protéines. Donc, il faut là aussi regarder la composition. Mais certains sont bien protéinés.
0: Je vois notre docteur Kierzek qui dodeline avec sa petite tête.
5: Vous avez totalement raison. C'est-à-dire que les protéines, c'est hyper important pour la santé. Plus on vieillit, plus on a besoin de protéines. Je vous rappelle que c'est de l'ordre de 0,8 grammes de protéines par kilo et par jour pour tout un chacun. Et plus on vieillit, on peut monter jusqu'à 1 gramme ou 1,2 grammes en termes de besoin, sinon on perd des muscles. Mais il faut des protéines saines, des protéines qui ne sont pas ultra transformées. Et le mot-clé là, c'est la transformation. Ce qui est mauvais, ce qui est cancérogène, ce qui n'est pas bon pour la santé, c'est l'ultra-transformation. Plus on est proche du produit brut, mieux c'est. Tout le reste, tout ce qu'on va ajouter, tout ce qu'on va transformer, etc., c'est ça que l'organisme supporte moins bien.
0: Valère.
6: J'aimerais qu'on dise un mot sur une petite phrase que vous avez dite tout à l'heure, c'est attention, charcuterie, et cancer, il y a quand même une équation. Vous pouvez juste nous remettre les choses au clair là-dessus, c'est important.
4: Oui, en fait, les scientifiques et les agences sanitaires ont reconnu que le jambon était cancérogène, c'est-à-dire que si on en mange en excès, ça augmente le risque de survenue de cancer. Pourquoi ? Et ça, c'est à cause des nitrites dont on a largement parlé. Maintenant, c'est pas parce que vous mangez une tranche de jambon que vous allez développer un cancer, c'est ça. Mais c'est pour ça que les recommandations officielles, c'est 150 grammes de charcuterie par semaine, soit à peu près 3-4 tranches de jambon ou on va dire 15-30 tranches de saucisson, par exemple.
5: Et on varie son alimentation en toxicologie, comme en nutrition, c'est la dose qui fait le poids. Donc il faut varier son alimentation, du végétal, de l'animal, du jambon, du poisson, etc. Et c'est ça qui fera que vous allez limiter les risques.
0: Beaucoup de réactions au 810, 055, 056. Je vais essayer quand même de prendre tout le monde. D'abord, on va commencer par par Marie, c'est incroyable. Marie pour la fin, parce que vous allez voir, c'est tout à fait particulier. D'abord, Cédric qui appelle via Ici, Belfort, Montbéliard. Bonjour Cédric.
7: Bonjour à tous.
6: Bonjour.
0: Vous allez bien Cédric?
7: Ah ben lundi, on peut tout espérer quand la semaine commence.
0: Oh, très beau, joli, très belle formule que je vais totalement vous voler, cher Cédric. Très belle formule.
7: À la fin, on ne sait pas, mais là, le lundi.
0: Au moins, voilà, quand ça commence, l'espoir est permis. Alors, vous achetez où votre jambon?
7: Eh ben moi, j'ai vu la tradition qui se perpétue depuis longtemps. Allez, tuer le cochon. En Franche-Comté, comme certaines autres régions, on va à la ferme. Et le cochon est tué et produit plein de bonnes du fromage de tête, plein de bons produits. Et on sait d'où ça vient.
0: Très bien.
7: L'éleveur, il a eu le cochon, il a pris soin et après il nous donne les produits qui viennent de là. Il sait que c'est de là, nous aussi. Et on a les choses de nos régions et c'est impeccable. C'est pas
0: c'est vrai.
7: Faire du sous vide. Ça enlève le sous vide. C'est un circuit court. Voilà, tous les
0: choses. Absolument. Vous allez vous-même à la source. Alors je pensais quand vous avez démarré, j'ai cru que vous alliez vous-même tuer le cochon. Mais non, vous allez chez quelqu'un, effectivement, un éleveur. Alors, effectivement, on peut le faire. Alors là, c'est carrément, on est au cœur du produit, au bout de la cuisse, en haut de la queue.
6: Mais ce que disait Patricia, c'est que ça ne garantit pas pour autant l'absence de nitrites, voire même tendance à scanner un peu plus.
4: Ça a plein d'autres qualités. Effectivement, on a la traçabilité du cochon. Cette fois, on sait que c'est pas du cochon, enfin du jambon reconstitué, mais du vrai jambon, ça c'est. Mais voilà, les nitrites sont peut-être là.
0: On va prendre aussi Marie qui nous appelle. Bonjour Marie.
8: Bonjour.
0: Bonjour. Alors écoutez, ça c'est fou. Vous faites vous-même votre cochon. C'est ça Marie?
8: Oui.
6: Votre jambon.
0: Votre jambon, pardonnez-moi. Alors dites tout ça rapidement.
8: Plus maintenant, parce que maintenant je suis toute seule, mais quand j'avais mes enfants, une année, j'ai voulu faire mon jambon. Parce que moi, je suis originaire du monde paysan.
0: Oui.
8: Et j'avais l'habitude, quand j'étais plus jeune, de voir faire à la ferme. Donc, je l'ai fait.
0: Ouais.
8: Et depuis, J'en ai jamais acheté.
0: Bah, je comprends. Bah, écoutez, on va vous passer un petit coup de fil en antenne. J'aimerais bien savoir comment vous
3: Mais
0: le faites.
3: Comment on fait?
0: On va, ouais, bah, peut-être qu'on peut la prendre après, d'ailleurs, pour qu'elle nous raconte.

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0: Il est midi 32, bienvenue dans votre nouveau rendez-vous quotidien. Sur ici, ça s'appelle On vous doit bien ça. Et ici, on parle vie quotidienne, arnaque à éviter, santé aussi de nos animaux. Nous sommes là pour vous rendre service parce qu'on vous doit bien ça. C'est le titre de l'émission, vous l'aurez compris. Je ne suis pas toute seule, moi je m'appelle Enora Malagré. Je suis avec Aude Razo, Valère Coréard, Gérald Kierzek, qui nous parlera moustique tout à l'heure. Et notre chère et tendre Elsa Wolinski qui nous parlera de zizane. Mais là, nous étions en train de parler du jambon. Quelles étaient, quelles étaient les bonnes marques. On va vous faire une petite liste, les amis, dans un court instant, grâce à Patricia Chéropoulos de 60 millions de consommateurs. Réagissez, 0810 055 056. On va vous la donner, la liste. Mais pour l'heure, faites comme notre chère Sophie. Laissez-nous un vocal.
3: C'est Sophie, Damien. Moi, je me suis fait arnaquer par un mail d'Octolib en répondant à un sondage et j'ai dû payer 1 euro pour recevoir un kit. Je voulais savoir comment faire pour pas qu'on me pirate.
0: Et ça, c'est pour Aude Razo.
4: Oui, faux mail, hein, Doctolib, je précise bien, Sophie. Alors, c'est bien que vous en parliez, c'est un mail qui tourne beaucoup depuis, allez, 2-3 mois, et qui vous propose de vous faire gagner un Medicare kit. Ouais. Alors, un kit, une trousse de secours, en fait, avec un stéthoscope, des pansements, vous avez des compresses, vous avez du sparadrap, kit que vous ne recevrez jamais, je le précise bien. Et donc, elle parle de sondage, Sophie, elle a raison. En fait, on vous demande de répondre à un petit sondage, hop, c'est gagné, et soi-disant, vous allez recevoir ce kit. Le piège, c'est quoi? C'est qu'on vous dit qu'il faut régler des frais d'envoi, 1 euro, 2 euros, et donc on vous demande votre numéro de carte bleue. C'est ça que Sophie, elle a payé.
0: D'accord.
4: Donc, première chose, Sophie, puisque vous avez donné votre numéro de carte bleue, peut-être que vous l'avez déjà fait, mais vous contactez votre banque le plus rapidement possible pour faire opposition. Avec un peu de chance, vous n'avez pas encore été débité, et surtout, il faut éviter d'autres prélèvements, puisque les escrocs ont votre numéro de carte bleue. Vous parlez de piratage, Sophie. Alors, piratage de quoi? Ça dépend. Vous avez donné sans doute dans ce sondage, parce que souvent, c'est demandé votre nom et votre adresse postale. Le risque, c'est quoi? C'est d'être ciblé par des arnaques ensuite très crédibles où il y a votre nom et votre adresse postale, donc vous y croyez et en fait c'est faux. Donc là-dessus, c'est de la vigilance plus que du piratage. Autre risque, est-ce que dans le process vous avez donné votre mot de passe Doctolib? Là, vous le changez immédiatement depuis l'appli ou le site Doctolib. Et puis si vous avez le même mot de passe partout, on fait un peu ça nous, hein, on a tous un peu le même mot de passe partout. Voilà. Il ne faut pas, bien sûr, et bien changer vos mots de passe partout, parce que du coup là c'est une entrée royale pour les
0: bien sûr. Merci beaucoup cher Aude Razo. Avant de remercier et de saluer notre chère Patricia Chéropoulos, deux petites marques sympathiques. Par exemple, je vois sur votre merveilleux magazine 60 millions de consommateurs, par exemple le Monoprix Bio est noté à 15/20, celui qui coûte 6,15 €. Pas dingo, si ça va, 15/20 c'est bien.
5: Oui, on a des plutôt pas mal. C'est
0: par
5: bien.
0: Contre, celui que j'achète, moi, je vous le dis, le supérieur de chez Fleury Michon à l'étouffé, bah, tu m'étonnes qu'il est étouffé, il coûte 1,79 €, je crois.
6: On va être content. Quoi.
0: Et lui, il a noté 13,5. Pas dingo, celui-là.
5: Ouais,
0: il est mieux. Pourquoi? Qu'est-ce qui se passe dans celui-ci?
5: Eh ben, là, on lui reproche notamment sa composition. Il y a un peu trop d'additifs, trop d'ingrédients. C'est principalement le reproche.
0: Donc, si vous voulez toute la liste de tous les jambons que vous allez acheter en supermarché, voir qui est bon, qui est moins bon, eh bien, vous achetez le 60 millions de consommateurs. Oui, Gérald Kierzek.
7: Juste une petite alerte sur les salaisons et les charcuteries maison dont on parlait tout à l'heure avec notre auditrice. Oui, si c'est fait dans des normes de sécurité extrêmement importantes, parce que le risque, c'est le botulisme, c'est la salmonelle. Le premier risque de botulisme, c'est justement les charcuteries maison. Donc attention.
0: Merci beaucoup, docteur. Et merci à vous, surtout, Patricia Chéropoulos. Merci. Acheter 60 millions de consommateurs. Il s'y passe toujours des choses passionnantes. Mais pour l'heure, nous allons recevoir Pascal, qui a gagné, qui appelle d'Île-de-France, d'Antony, dans les Hauts-de-Seine. Bonjour, Pascal.
8: Oui, bonjour, Enora.
0: Comment ça va, Pascal?
8: Très, très bien.
0: Eh ben, super. Quelle belle voix. On ne peut mieux. Vous êtes inscrit sur le site ici.fr car vous le savez, Pascal, je booste votre pouvoir d'achat et c'est gagné.
9: Bravo.
10: Bravo.
0: Ben oui, c'est aussi simple que ça. Vous partez avec 200 euros à dépenser dans une grande enseigne. Il y aura un autre gagnant un peu plus tard dans l'émission. Ben voilà, Pascal, c'est tout simple.
8: Bah oui, c'est très bien ça.
0: C'est parfait, on adore. On vous embrasse très très fort, cher Pascal. Passez une très belle après-midi. Dans un instant, notre Gérald Kierzek nous parlera moustiques. Et oui, ils sont de retour. Et Elsa Wolinski nous parlera de son amour pour Zidane. Mais pour l'heure, un classique qu'on aime tant, Michel Delpech, pour un flirt sur votre radio. Ici, on est ensemble jusqu'à 13h, chers amis.

0: Pêche pour un flirt sur votre radio ici. On est ensemble jusqu'à 13h, donc on vous doit bien ça.
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0: Midi 40, nous sommes ensemble jusqu'à 13h. On a parlé du jambon. Si vous avez des questions, 0810 055 056, on est ensemble, hein, c'est votre émission. La plupart du temps, on a plutôt les réponses, sauf Valère aujourd'hui, qui n'est pas dingue. Je ne vais pas vous mentir. J'avais envie de le mettre un petit taquet.
3: C'est pas mon jour. Hein.
0: Parce que c'est lundi, c'est faux. Nous allons parler du retour des moustiques, cher docteur Kirzek. Ils sont de retour.
4: Ils sont partis ?
0: Qui, les moustiques ?
4: Oui.
0: Ben non, ils reviennent.
4: Mais c'est ça,
0: ils
4: la question.
0: Partis, c'est insupportable. Alors, ben, sont-ils déjà revus? Ouais, voilà, bref, on comprend plus.
3: Allez, débrouillez-vous
0: avec ça. Non, mais c'est insupportable, ils sont de retour.
4: Mais parce que les moustiques, avant, c'était pendant la période d'été, oui. C'était plutôt le pourtour méditerranéen. Maintenant, ils sont partout, c'est pas que l'été. Et on nous a beaucoup parlé du moustique tigre, vous savez, la femelle du moustique
0: Absolument.
4: Tigre, ce moustique un peu plus gros, avec des bandes un peu blanches et noires, c'est pour ça qu'on l'appelait moustique tigre, qui piquait le jour. Donc, on se disait, bon, ben, ouais. C'est tranquille la nuit, etc. Sauf que là, il y a un deuxième type de moustique qui arrive, qui est le moustique commun, le moustique lambda, qui n'est pas du tout moustique tigre, et qui est, et on en avait un tout petit peu parlé si vous avez suivi l'actualité, qui est pourvoyeur du virus du Nil, le West Nile virus.
0: Voilà.
4: Et donc le jour, vous avez le moustique tigre, ça donne la dengue, le chikungunya. Le soir et la nuit, vous avez le moustique commun, ça donne le West Nile virus, et tout ça fait qu'on n'est jamais tranquille. C'est plus le pourtour méditerranéen, il y en a partout, réchauffement climatique
0: Bien
4: oblige,
0: sûr.
4: Etc.
0: Même en Bretagne, chez moi, vous
4: mais
0: pensez
4: oui, même en Normandie, même en Boutin, en Bretagne, etc.
0: Même
4: le moustique
0: le
4: se répand de partout, ouais. Il pique de partout. Et je vais vous rajouter une troisième catégorie de moustiques.
0: Encore une bonne nouvelle.
4: Qui est pourvoyeuse, cette variété de moustiques, du paludisme.
0: Ah,
4: c'est le palu. C'est... Parce qu'il faut quand même savoir
0: Attendez,
4: que...
0: on est en France, on peut avoir le palu maintenant.
4: Eh oui, ça s'appelle
0: Allez, Aude,
4: le paludisme.
0: On prend les bagages et on part en Norvège. On s'en va.
4: C'est exactement ce qu'a fait le moustique. Il a pris les bagages, il est monté dans un avion... Et autour des zones d'aéroports, et en particulier en Allemagne, il y a eu quelques cas en France il y a quelques années, le moustique, en fait, il débarque. Voilà pourquoi quand vous prenez l'avion venant d'une zone qu'on appelle impaludée des moustiques, qu'est-ce qu'on fait? Ben, les hôtesses de l'air viennent faire pshhh et viennent désinsectiser la cabine. Hein, c'est exactement pour ça, sauf que les moustiques, ils sont malins, ils sont résistants, ils se planquent, et donc ils débarquent, et on peut avoir, sans jamais avoir voyagé, le paludisme, surtout si vous habitez dans une zone autour de l'aéroport.
0: Valère Coréard.
3: Une information incroyable que je viens de voir, c'est qu'il y a entre 700 et 800 000 décès à cause des moustiques chaque année dans le monde, alors que seulement 5 à 10 personnes meurent à cause d'un requin.
4: C'est l'animal le plus dangereux sur la planète. C'est le moustique. On vous aurait posé cette question, vous auriez dit, ah bah oui, c'est le requin, ou c'est le loup, ou c'est je ne sais quoi, mais en fait, pas du tout, c'est le moustique. Ça monte même jusqu'à 1 million de morts. Et les morts, c'est essentiellement le paludisme. Et puis ensuite, c'est la dengue, le chikungunya, tous ces virus, un peu ce qu'on appelle des arboviroses, qui peuvent donner des fièvres hémorragiques, qui peuvent donner des troubles neurologiques. Je parlais du virus du Nil.
0: Ouais.
4: Alors, c'est chez les gens les plus fragiles, les plus âgés, ou au contraire, les nourrissons. C'est extrêmement rare. Le paludisme, en revanche, il est très fréquent, mais tout le reste, la dengue, le chikungunya, vous et moi, quand on n'a pas d'antécédent particulier, on se fait piquer par le moustique, on a une petite fièvre ou pas de symptômes du tout, et ça passe. Sauf que chez certains, il va y avoir des symptômes beaucoup plus embêtants, avec le rein, avec le système neurologique, et c'est là où il faut s'inquiéter.
0: Aude Raseau.
5: Moi, j'ai tendance à mettre du répulsif partout, de le pchit-pchit dans l'air.
0: Et sur les gens.
5: Sur la
0: je vous
5: peau,
0: ai vu le faire sur Valère.
5: Sur la peau, etc. J'en mets tout le temps, mais en fait, évidemment, c'est dangereux.
4: Alors, c'est dangereux, c'est des produits chimiques, évidemment. Donc, le mieux, il y a d'autres mesures. Le répulsif, pourquoi pas dans des zones où il y a beaucoup de moustiques, mais les moyens physiques ne sont pas chimiques du tout. Donc, il vaut mieux mettre une moustiquaire, par exemple.
0: Ah.
4: Ça, c'est le premier réflexe. Des vêtements longs qui vont vous couvrir.
0: D'accord.
4: Là, il n'y a pas besoin de répulsif.
0: Les huiles essentielles.
4: Les huiles essentielles, ça fonctionne.
0: Ça fonctionne.
4: Attention,
0: ça
4: peut irriter la peau et c'est contre-indiqué chez les enfants et les femmes enceintes. Donc, on les met plutôt à distance, mais on peut mettre dans une petite coupelle de l'huile essentielle, par exemple. Mais attention avec la peau. Et puis, les répulsifs, pourquoi pas? Il y a des répulsifs moins toxiques, moins chimiques que d'autres. Et puis, surtout, supprimer l'eau stagnante. Vous savez, les vieux pneus coupés avec l'eau qui stagne, ou les pots de fleurs où il y a les coupelles dessous, etc.
0: Mais
4: c'est des nids à moustiques, c'est des nids à femelles moustiques.
0: Ils vont partir un moment, là, en hiver, là.
4: C'est pas prévu, parce qu'encore une fois, le réchauffement climatique, les conditions météorologiques font qu'il y en a de plus en plus.
0: D'accord, merci docteur Kirzek. Ça nous a bien, ça paie le moral.
6: Mais ouais, moi j'ai été piquée hier, je suis inquiète là.
4: Il y a des peaux à moustiques aussi.
0: Est-ce que vous faites bouffer par les moustiques, chers amis? 0810 055 056. On va s'écouter Louane. On continue de dérouler l'émission ensemble jusqu'à 13h. Ça s'appelle Si t'étais là sur votre radio ici.

0: Louane.
1: Si t'étais là, sur votre radio ici, on est ensemble jusqu'à 13h.
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1: 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Midi 47, c'est votre nouveau rendez-vous quotidien sur votre radio ici. Ça s'appelle On vous doit bien ça. Et on est ensemble jusqu'à 13h. Beaucoup de réactions au 0810 055 056. On va accueillir tout de suite Frédéric qui va démonter une petite idée reçue. Tiens, ça vous est adressé, docteur Kersek. Bonjour Frédéric, bienvenue.
3: Oui, bonjour, bienvenue. Voilà, donc je voulais témoigner parce que au niveau de la perception de la population, il paraît qu'il y a beaucoup de moustiques dans les mares. Or, en fait, il n'y a aucun moustique dans les mares. Au contraire, donc c'est un réservoir de prédateurs de moustiques et il faudrait faire plus de mares.
1: Alors, battle avec docteur Kersek.
4: Mais non, mais c'est exactement, on dit la même chose. D'accord. Moi, c'est les eaux stagnantes qui ne sont pas des mares. Et ces eaux stagnantes, il n'y a pas d'écosystème. Il n'y a pas de têtards, il n'y a pas de libellules ou de larves de libellules qui vont manger les moustiques. Donc, la mare, au contraire, c'est un écosystème vivant. Il y a plein d'autres insectes ou des oiseaux qui vont venir dessus qui vont manger les moustiques. Alors que sur une coupelle ou sur un vieux pneu, il n'y a pas d'écosystème. Il y a juste les larves de moustiques et donc les moustiques qui vont se développer en toute tranquillité. Donc, on dit la même chose avec
1: Frédéric.
4: Vous habitez
1: où, Frédéric?
3: Tout à fait. En Haute-Savoie.
1: Ah bah voilà.
4: Bravo. Moi j'ai une mare aussi et je respecte cette mare, j'adore la mare.
1: Vous n'êtes pas obligé de raconter votre vie, alors. Je plaisante, Gérald. Merci Frédéric.
4: Il y en a marre.
1: Il y en a... Oh là.
5: Bravo.
1: Parce que alors la boutade du lundi quand même. Merci Frédéric, on vous embrasse très fort. Passez une belle après-midi. Et très rapidement, parce que l'émission est très riche, on a parlé du jambon en première partie d'émission et c'est votre émission, hein, 0810 055 056. On accueille Bruno qui nous appelle et qui nous écoute via Ici Poitou, que j'embrasse très fort. Bonjour Bruno.
6: Bonjour à toute l'équipe.
1: Bonjour.
6: Alors, c'est assez rapide parce que l'émission va se terminer. Moi, j'ai fait un infarctus en 2018 à 50 ans. J'ai 3 stèmes. Et moi, j'ai eu la nutritionniste de la clinique où on fait de la rééducation. Et son discours a été le suivant. Elle a dit, vous n'avez aucune interdiction alimentaire. La seule chose, c'est l'excès. N'allez pas me manger 50 tranches de jambon dans la semaine. N'allez pas me manger 4 fois des frites. Vous pouvez manger de tout, mais faites attention.
1: Eh oui.
6: Moi, aujourd'hui, je cuisine collet de soja. Alors, je sais pas si c'est bon ou pas.
1: Ah, bah, le docteur va vous dire. Docteur Kersek.
4: Non mais bravo, il n'y a aucune interdiction. C'est-à-dire qu'il peut y avoir des limitations sur des cas très particuliers, mais sinon, on reprend tout. On reprend ton alimentation, pas d'excès. Par contre, si vous mangez au fast-food tous les jours, bah, c'est clair qu'il ne faut pas le faire. Par contre, une fois par semaine, une fois par mois, ça ne me pose aucun problème. Et le régime méditerranéen, on le rappelle à chaque fois, 5 fruits et légumes, etc. Ça, quand même, c'est des très bonnes habitudes. Mais on varie.
1: Bravo, Bruno. Vous voyez, vous avez tout compris.
6: Par exemple, je ne sais pas si c'est bon de cuisiner qu'à l'huile d'olive, mais je cuisine qu'à ça.
4: C'est mieux l'huile d'olive que le beurre.
1: C'est mieux que le beurre. Alors que moi, en bonne bretonne, je peux vous dire que c'est la demi-plaquette qui y passe. Il ne faudra pas que je venir me plaindre après. Merci Bruno, on vous embrasse très fort. On vous souhaite une belle après-midi. Vous l'avez compris, c'est votre émission 0810 055 056. On se retrouve dans un court instant avec notre chère Elsa Wolinski qui nous parlera de Zizou.
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1: Encore quelques minutes à passer en votre merveilleuse compagnie, chers amis, dont on vous doit bien ça, votre nouveau rendez-vous quotidien sur Ici. Notre Elsa Wolinski, qui est filmée.
5: Oh non, mais écoutez,
1: donne les coulisses quand même. Gérald Kersek est fan d'Elsa Wolinski. Il est en train de la filmer pendant la chronique qu'elle va dérouler.
4: On va mettre ça sur les réseaux sociaux.
1: Pour vous, puisqu'elle va nous parler de son amour pour Zidane.
5: Tout à fait. On a parlé jambon, on a parlé moustique. Moi, je vais vous parler foot parce qu'il se passe quelque chose ce soir. Alors, je vais être très honnête avec vous. Je vais vous faire un aveu. Je n'y connais absolument rien au foot.
1: Bienvenue
5: au club. Je fais des efforts, Enora. D'ailleurs, je pense que tous les hommes avec qui j'ai vécu étaient fans de foot. C'est vous dire, c'est peut-être pour ça que je ne suis pas restée. Mais ça, c'est un autre problème. Donc, j'en ai regardé des matchs. Je me suis concentrée, j'ai posé des questions, j'ai cherché quelque chose qui m'accroche, une émotion, n'importe quoi. Même quand il y a un but, je crie comme tout le monde. Mais en vrai, le cœur n'y est pas, Enora.
1: Oh là là.
5: Ça m'attriste vraiment. Je voudrais être tellement fan de foot pour voir vibrer, avoir peur, hurler, y croire jusqu'au bout. Je voudrais y arriver. Mais non, je comprends rien, je suis hors jeu. Mais là, c'est différent. Et oui, et c'est différent. Et quand je regarde Aude, sachez-le, elle a le t-shirt, le 10.
1: Vrai,
5: c'est vrai, le héros de 98, le ballon d'or, le maestro, le prince des stades, l'idole médiatique, le numéro 10. Oui, Aude, vous avez raison.
7: Je fais exprès de le mettre au jour.
5: Mais oui, mais voici, c'est le numéro de Zinedine Zidane. Il est de retour. Le taiseux séduisant, celui qui parle peu, sourit à peine, qui a réussi cet exploit assez formidable de transformer sa calvitie en crâne rasé et son crâne rasé en argument de séduction nationale.
1: C'est vrai.
5: Mais oui, Zidane est le nouveau sélectionneur de l'équipe de France. Et quand Zidane revient chez les Bleus, ce n'est jamais tout à fait un homme qui revient. C'est toute une mythologie. Et oui, Valère. Mais avant le mythe, il y a Marseille, la Castellane dans les quartiers nord. C'est là qu'il grandit, c'est là qu'il joue au ballon, au pied des immeubles, sur la place Tartane. Il y restera jusqu'à ses 14 ans et puis tout s'accélère. Cannes, Bordeaux, la Juventus, le Real Madrid, les Bleus et puis la France entière. 1998, la Coupe du Monde, la finale contre le Brésil, deux buts de la tête, vous souvenez Gérald? Et soudain, Zizou n'appartient plus seulement au football, il appartient à tout le monde, à nous tous. C'est la Zizoumania, son visage, son nom, Zidane est partout. On va même jusqu'à appeler nos enfants Zinedine. Et là, les chiffres sont assez fous. Entre 96 et 97, 89 bébés avaient été prénommés Zinedine en France. Entre 98 et 99, 312 bébés sont prénommés Zinedine. Il y a donc aujourd'hui des petits jeunes hommes de 27 ou 28 ans qui se baladent avec des petits morceaux de Zizou sur leur carte d'identité. Oh. Et puis il y a 2006, la finale de la Coupe du Monde contre l'Italie. Le dernier match de sa carrière. Et ce coup de tête, pas dans le ballon cette fois, dans le torse de Marco Materazzi. Carton rouge, Zidane quitte le terrain et le monde entier reste sidéré. Le héros vient de craquer et nous aussi. Le geste est violent, il est sanctionné, Zidane lui-même le dira ensuite, ce n'est pas pardonnable, mais bizarrement quelque chose se passe. En tout cas chez moi, la statue se fissure. Derrière le champion, on voit enfin apparaître l'homme. Un homme qui peut perdre son sang-froid, se tromper, craquer. Le journal Le Monde écrira au lendemain de la finale, Zidane restera un héros. Mais un héros complexe. Presque 30 ans après, 98, changement de terrain, à 54 ans, le voilà sélectionneur des Bleus. Et regardez-le, sobre, sombre, chic, minimaliste dans son costume Dior. On dirait un tableau de Soulages. Il ne touche plus le ballon, il doit parler. Mais comment transmettons la grâce de ces dribbles virtuoses? On verra. Vendredi dernier, pour son premier match comme sélectionneur, la France a battu la Turquie 1-0. Mais ce qu'on a retenu, c'est qu'il avait raté les premières notes de la Marseillaise. Après le match, il a eu cette phrase, Zidane, devant les journalistes. J'ai eu un petit retard à l'allumage. Et là, tout est devenu clair pour moi. Le hors-jeu, le coup franc, le corner, la touche, le penalty, j'ai tout compris. Moi qui vous expliquais il y a 3 minutes que je comprenais rien au foot, j'ai compris. Parce que finalement, pour entrer dans le foot, il me fallait peut-être juste quelqu'un qui, comme moi, arrive parfois à avoir un petit retard à l'allumage.
7: Oh là là, merci Elsa Wolinski. On embrasse très fort Zidane qui évidemment écoute. Hein, on vous doit bien ça tous les jours entre
5: midi. On est avec lui ce soir.
7: Heures, et on est avec vous ce soir.
8: Et puisque
7: Audrazo.
8: Elsa est devenue fan de foot,
7: et merci, que vous aussi, Audrazo, hein.
8: Belgique-France, ce soir, 20h45,
7: oui.
8: Le coup d'envoi, c'est en direct à suivre sur ici.fr et sur la chaîne YouTube d'ici.
7: Merci Audrazo, encore merci Elsa Wolinski. On va accueillir Maude, qui s'est inscrite sur la page ici.fr. Vous le savez, tout au long de l'année, je booste votre pouvoir d'achat, c'est 200 euros à dépenser dans une grande enseigne. Bonjour Maude.
9: Bonjour Anoura, bonjour à tous.
7: Comment allez-vous, chère Maude?
9: Eh ben très bien, parce que je vous entends et je parle avec vous.
7: Oh là là, est-ce que vous regardez le foot? Vous aimez le foot, vous?
9: Alors, disons que j'ai un compagnon qui aime beaucoup, donc oui, bah forcément, je suis obligée de regarder un petit peu.
7: Vous allez peut-être subir le match ce soir, votre compagnon va peut-être regarder le match, on ne sait pas.
9: Oui, sûrement.
7: Vous appelez via Isidro Mardèche, qu'on embrasse très fort. Et c'est gagné, oui. Bravo,
9: ouais, merci.
7: Trop mignonne.
1: Oh,
7: c'est super. En plus, je vois que vous avez 2 enfants de 3 ans et 9 mois. Donc, ça fait toujours plaisir. Hein, ce qu'on vous offre là, c'est 200 euros. On vous embrasse très, très fort, Maude. Prenez grand soin de vous.
9: Merci beaucoup. Merci, et vous aussi. Hein.
7: Au revoir, Maude. Merci beaucoup d'écouter On vous doit bien ça. Puis alors, c'est cette histoire de deux fois par émission des 200 euros, profitez-en, c'est la dernière semaine. À partir de la semaine prochaine, ça ne sera qu'une fois dans l'émission, toujours sur le site ici.fr. Merci chers amis pour cette merveilleuse émission en ce lundi. Pour préparer cette émission, je remercie Céline à la réalisation, Antoine à la technique, ma sadika chérie au standard et Gwenaëlle à la préparation. Et quant à moi, je vous dis à demain.

0: les Elbeuf. Des bus de substitution ont été mis en place le temps des travaux. Et donc, Manon Lombard-Brunel, le chantier est terminé.
1: Comme si de rien n'était, ou presque. Après 3 semaines de travaux, le relevage des rames du train, le renouvellement intégral des 400 mètres de voies ferrées, le remplacement aussi de 4 poteaux caténaires, les engins de chantier laissent, ça y est, de nouveau ce matin la place au TER et à ses usagers. Des trains qui, sur la portion endommagée par le terraillement, vont toutefois devoir rouler moins vite. C'est l'histoire de quelques jours, jusqu'à vendredi inclus. Sur 400 mètres, la vitesse de circulation des TER est abaissée de 40 km/h. 100 au lieu de 140. C'est une manœuvre habituelle selon la SNCF. Cela doit permettre aux ballasts, ce sont les petits cailloux positionnés sous les rails pour amortir les chocs, de continuer à bien se stabiliser. Cela n'aura quasiment aucun impact sur la durée du trajet, une trentaine de secondes à peine selon SNCF Réseau.
0: Manon Lombard-Brunel, ici Normandie. Faut-il rendre le Nutri-Score obligatoire sur tous les aliments? C'est en tout cas la demande d'une pétition qui vient de dépasser le seuil des 100 000 signatures sur le site de l'Assemblée nationale. Actuellement, les marques décident ou non d'apposer ce logo qui classe la qualité nutritionnelle de nos aliments entre A et E. Si la pétition atteint 500 000 signatures, la conférence des présidents de l'Assemblée peut décider d'organiser un débat en séance publique.
2: En football, les Bleus de retour au Stade de France ce soir.
0: 3 jours après le match nul, 1-1 face à l'Italie, l'équipe de France et le sélectionneur Zinedine Zidane reçoivent la Belgique pour la 4e journée de la Ligue des Nations. Les Français sont actuellement en tête de leur groupe avec 1 point d'avance sur les Belges. Au contact de son effectif pour la première fois, le nouvel entraîneur a tiré beaucoup d'enseignements essentiellement positifs, même si le travail ne fait que commencer.
3: Il y aura des changements, ça c'est sûr. C'est notre 4e match. Il ne faut pas non plus faire n'importe quoi. Et c'est bien de pouvoir utiliser tout le monde. Donc on va faire des changements intelligents et surtout pour être compétitif pour ce match-là. On est tous concernés, tout le monde est important dans cette équipe. Et moi, c'est ce que j'ai envie de transmettre à mes joueurs. C'est de dire qu'il y a beaucoup de concurrence. Enfin, voilà, les joueurs le savent, mais je vais compter sur tout le monde. L'important, c'est bien préparer notre match et surtout faire ce que l'on a envie de faire sur le terrain, être à l'aise. Je crois que jusqu'à maintenant, je suis très satisfait de ce que j'ai vu, de l'état d'esprit, et ça c'est le plus important pour moi.
0: France-Belgique pour la 4e journée de la Ligue des Nations. Le coup d'envoi c'est à 20h45. Match et avant-match à suivre sur notre site ici.fr et notre chaîne YouTube à partir de 20h30. La météo, Louis, c'est du soleil.

0: Et des perturbations dans le sud.
1: Exactement, Cyril, avec un joli ciel bleu, des perturbations notamment attendues sur le pourtour méditerranéen au cours de la matinée, des nuages plus nombreux au-dessus de l'Occitanie en début de journée. Pour les températures, au petit matin à 5h05, nous avons Paul qui nous dit 14 degrés en Corrèze sur notre page Facebook. Un petit peu de douceur du côté de la Côte d'Azur, nous dit Vladimir avec 19 degrés ce matin. Puis les températures, on va vous montrer progressivement au cours de la journée à Lille et Amiens, 21 degrés. Pour La Rochelle, on aura 23 degrés. À Toulouse et Narbonne ce matin, 24 degrés. Cet après-midi, pas de changement dans le ciel. On va conserver ce ciel bleu, ce joli soleil et des maximales qui restent encore élevées pour ce début de semaine. 26 dans le nord attendu à Rennes. Dans le sud, 26 degrés également à Nîmes.
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1: Ce 5 octobre, on fête les fleurs. Bonne fête à toutes les fleurs qui nous écoutent ce matin. Et Cyril, j'ai le plaisir de vous partager ce rendez-vous quotidien que nous avons avec les auditeurs. C'est le « Nous recherchons un auditeur qui » autour de l'actualité, une info. Et aujourd'hui, c'est la journée mondiale des enseignants. Alors, on a presque tous, je pense, un souvenir avec un professeur, une phrase, une petite anecdote, vous savez, qui nous a marqué. Alors ce matin, avec vous Cyril, eh bien, on recherche un auditeur qui...
0: On recherche un auditeur qui peut nous raconter une histoire avec l'un de ses professeurs qui l'a particulièrement marqué.
1: Appelez-nous 0810 055 056, je suis sûr que vous en avez une petite histoire comme ça qui vous vient en tête. Drôle, touchante, c'est à vous de jouer. On s'en parle dans quelques instants. Voici Étienne Dao pour vous réveiller en vous souhaitant un excellent lundi. À l'écoute d'ici, bien sûr.

0: bleu comme toi. À 5h10 sur ICI. Bonjour à tous, soyez les bienvenus si vous nous rejoignez à l'instant. Et comme d'habitude, pour commencer la journée, un petit peu d'histoire.
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0: Pour l'histoire, on appelle Stéphane Bern qui ce matin nous invite dans les Landes où autrefois, Cyril, les bergers surveillaient leurs troupeaux perchés à plus d'un mètre du sol.
3: Oui, ils se déplaçaient carrément sur des échasses. Alors pourquoi et surtout comment faisaient-ils pour tenir là-dessus toute la journée? Stéphane Bern nous raconte ça à 5h25 sur ICI.
0: Mystère.
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0: C'est votre rendez-vous quotidien aux côtés de Catherine Quicondon. Et aujourd'hui, on va parler coutellerie. Ce matin, quand on pense au couteau, on pense tout de suite à Thiers, en Auvergne. Mais Cyril, eh bien, ce n'est pas là que nous allons.
3: Et non, puisque des couteliers qui y entreprennent, il y en a partout en France. Et Catherine, vous nous emmenez en Mayenne.
4: À Angers, dans le Maine-et-Loire, on a le couteau le plus aiguisé du tiroir.
5: Brutus, cesse de jouer avec ce couteau, tu finiras par blesser quelqu'un.
4: Bienvenue à la coutellerie du Maine-Anjou. Depuis 2012, Antoine Faucheux et son équipe perpétuent un savoir-faire artisanal.
6: Un couteau de qualité fabriqué par un artisan. On propose un service, nos couteaux, on les affûte gratuitement à vie.
4: Ah oui, quand même. 5 gammes de couteaux vous sont proposées. Les manches sont en bois naturel récupéré. Pas d'abattage d'arbres pour la production, ça c'est bien. Vous avez le choix entre 70 essences qui proviennent à 98% de la région à moins de 50 km. C'est bien, ça aussi. Et pour la lame, différents aciers également. Acier carbone, acier inoxydable et acier damas. Dans certains cas, Antoine crée des couteaux ultra personnalisés avec un modèle unique.
6: Pour un chef 2 étoiles qui s'appelle Christophe Heck et à Blois, il a dessiné et créé une gamme de couteaux. Son poisson, il est pêché par un pêcheur dans la Loire. Et le manche qu'on utilise sur le couteau, c'est des morceaux d'anciens bateaux.
4: Pour Antoine, un couteau, ce n'est pas juste un couteau, c'est aussi un peu d'histoire et de souvenirs familiaux.
6: Mon grand-père avait toujours son couteau sur lui, dans sa poche, il mangeait toujours avec son couteau, et puis quand il fermait son couteau, ça veut dire que le repas était terminé, il fallait se lever de table, retourner travailler, enfin voilà, on entend plein d'histoires comme ça. Aujourd'hui, tout le monde a chez soi, quand on ouvre son tiroir, des dizaines de couteaux dans les tiroirs pour manger, pour cuisiner, pour machin, des couteaux qui coupent pas, et en fait, on en rachète.
4: Et oui, parce que comme dirait ma mère, ça peut toujours servir. Cet ancien infirmier ne fait pas que des couteaux, environ 2500 par an. Il propose aussi des stages pour fabriquer soi-même son couteau.
6: Ils vont de 1 heure à 2 jours. Plus c'est court, plus nous on a préparé le couteau et plus sur 2 jours on n'a absolument rien préparé. C'est vraiment, là c'est la création pure.
4: Et des visites pour découvrir le métier de coutelier.
6: C'est atypique, ça fait rêver. La coutellerie c'est un métier un peu fantasmagorique. On s'imagine toujours plein de choses, le feu, l'acier, le tablier en cuir, le charbon sur la tête.
4: Plus d'infos pour acheter un couteau, dont un kit de fabrication de couteaux à la maison, sur coutellerie-du-maine-anjou.com et dans les deux boutiques, une à Angers et l'autre à Château-Gontier. Merci à ICI Mayenne pour cette idée qui a du tranchant. ICI s'entreprend dans le Maine-et-Loire avec la coutellerie du Maine-Anjou pour des couteaux de fou.
0: Merci Catherine pour cette belle initiative aiguisée.
3: Aiguisée comme notre curiosité quand on a entendu parler de cette très belle initiative dans le quartier populaire de la Villeneuve à Grenoble. Un tout nouveau centre pédiatrique qui vient d'ouvrir et ça change la vie des habitants.
0: Reportage à suivre, c'est dans quelques secondes.
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2: Soyez les bienvenus ce lundi matin à l'écoute d'ici 5h15. Voilà qui change complètement la vie des habitants du quartier de la Villeneuve à Grenoble.
3: Un tout nouveau centre pédiatrique vient d'ouvrir. La structure dépend de l'AGEXA, une association de centres de santé dans les quartiers prioritaires de cette ville d'Isère. C'est la 6e ouverture de centre, la première consacrée spécifiquement aux enfants, avec 3 pédiatres, une orthophoniste, une psychomotricienne et une psychologue. Et c'était très attendu par tout le monde, Louis Escal.
4: Oui, et c'est le tout premier rendez-vous dans le nouveau centre de santé enfants-parents pour Sana et sa fille.
5: On a déjà pris attention.
6: Oui.
5: Je pense que oui. Ok, 9-5, parfait.
4: La jeune maman avait déjà l'habitude d'emmener ses enfants au centre de santé Arlequin à quelques mètres, mais cette nouvelle structure pour enfants lui plaît beaucoup.
7: C'est super qu'un lieu soit vraiment axé là, sur les soins de pédiatrie, la prise en charge des enfants. Les locaux sont super, les enfants sont contents de venir ici. Voilà, on pense que pour la prise en charge, ça peut être que mieux que tous les professionnels soient rassemblés dans un même centre.
4: 3 pédiatres, une psychomotricienne, une orthophoniste et une psychologue. Un avantage pour les patients comme pour les soignants, explique Lucie Van Bogart, orthophoniste.
8: Moi, c'est ce qui m'a convaincue de venir ici plutôt que toute seule dans mon cabinet libéral. Le travail pluridisciplinaire est vraiment super important, le travail en équipe. Je sais quand les médecins ont un peu de temps et donc je vais directement les voir parce que j'ai une petite question. Qu'on soit tous proches, ça fait que pour les patients aussi, il y a une meilleure cohésion d'équipe et donc un meilleur soin.
4: Et chaque semaine, des réunions d'équipe sont organisées pour parler des différents patients. L'ouverture de ce centre dans un quartier populaire comme celui de l'Arlequin, c'était une nécessité, explique Philippe Pichon. Il est médecin généraliste et coordinateur des centres de la GEXA à Grenoble.
9: Quand on regarde un peu les données de santé, on s'aperçoit qu'il y a plus d'enfants sur ces quartiers de Grenoble. Les caractéristiques sociales du quartier montrent qu'il y a des facteurs de précarité objectifs, financières, logements, etc. Donc ça, c'est une première chose. Et puis on montrait aussi dans notre étude de départ que les quelques pédiatres qui étaient sur Grenoble étaient dans le nord de Grenoble, dans le sud de Grenoble en 2021, quand on a fait le diagnostic, il y avait un pédiatre qui était sur le point de partir à la retraite. Donc là, avec bientôt 6 professionnels de santé médicaux, on va rattraper une grande partie du retard sur l'offre de soins médicaux pour les enfants sur Grenoble.
4: Et déjà, de nouveaux recrutements sont attendus. 3 nouveaux médecins feront leur arrivée dans le centre de santé d'ici le mois de janvier.
3: Le reportage ici Isère de Lou Ecal.
2: Merci Cyril. Dans quelques instants, c'est la télé avec Patrice Gascoin qui vous propose ce lundi de plonger dans les coulisses des primaires politiques avec une enquête, vous allez voir, à découvrir ce soir directement sur la chaîne parlementaire. Un avant-goût pour vous dans 3 minutes, le temps de profiter ce matin d'un bon café, de prendre votre douche, de monter dans la voiture, ça colle aussi, le tout accompagné par la musique d'ici. Voici Queen.

0: C'était Queen sur ICI. Ça réveille à 5h21. Il est temps pour vous de nous appeler ce matin au 0810 055 056 pour participer au duel des auditeurs autour de l'actu. C'est votre rendez-vous chaque matin, 5h38. Une question autour de l'actualité avec un chiffre pour vous à retrouver. Et le plus proche de la bonne réponse remporte sa radio ici, Cyril.
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0: Je crois que là, tout le monde a compris, elle est parfaite cette radio. Il faut donc nous appeler.
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0: l'ai entendu. 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C'est Saveria qui attend vos appels.
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0: Patrice Gascoin nous rejoint avec ses coulisses TV aujourd'hui. Patrice, vous nous parlez d'une enquête à découvrir sur la chaîne parlementaire. Une enquête d'actualité, puisque l'enquête se nomme Primaire, une machine à perdre.
3: Il n'y a qu'un seul homme politique à avoir gagné l'élection présidentielle après avoir gagné une primaire. Lequel, si vous n'avez pas la réponse, c'est Xavier Bertrand qui vous la donne.
4: Vous m'enregistrez pas là, c'est dommage.
5: Si.
4: C'est que, à part François Hollande qui l'a gagné parce qu'il a beaucoup surfé sur l'anti-sarkozisme, jamais un vainqueur de la primaire n'a remporté l'élection présidentielle. Donc primaire, machine à perdre. Oui, certainement, on peut le dire.
3: Xavier Bertrand a donc son avis sur l'utilité ou pas de faire une primaire. Mais vous aussi, vous allez pouvoir vous forger votre propre opinion en regardant ce soir « Primaire, une machine à perdre » avec un point d'interrogation, une enquête proposée sur LCP, la chaîne parlementaire, sur le canal 8 de votre TNT. Vous allez voir un récit chronologique haletant, nourri par des archives et surtout par les témoignages exclusifs des acteurs clés des primaires qui ont déjà jalonné la vie politique française, les candidats eux-mêmes, que ce soit des favoris, des outsiders, des petits candidats. Le casting de politique a accepté de témoigner dans ce documentaire et 3 étoiles et de tous bords politiques. Donc j'ai demandé à l'un des 2 réalisateurs, Patrice Duhamel, s'il fallait s'appeler justement Patrice Duhamel ou sa collègue Michel Cotta pour rassembler un tel casting. On écoute Patrice Duhamel.
6: Bon, je dirais pas que ça suffit, mais on a une longue expérience, Michel Cotta et moi-même, donc c'est pas un problème de carnet d'adresse, c'est que compte tenu de nos parcours respectifs, on les connaît tous un peu. Mais il y a l'attraction aussi du sujet et de la chaîne, qui est une très bonne chaîne, LCP, qui fait beaucoup de très bons documentaires. Voilà. Puis il y a des moments aussi où c'est difficile pour les grands acteurs politiques de se dérober.
3: En tout cas, si c'est une machine à perdre pour les politiques, c'est une machine à gagner pour les chaînes d'info et les chaînes parlementaires qui font à chaque fois de belles audiences.
6: Oui, la première primaire en 2006, donc Ségolène Royal, Laurent Fabius et Dominique Strauss-Kahn, c'était sur la chaîne parlementaire. Je crois qu'il y a eu un petit million de téléspectateurs. Et alors après, il y a eu une forme d'explosion. Mais la grande primaire ouverte de 2011, celle qui a été remportée par François Hollande, ça a fait des scores absolument extraordinaires. Ça a dû tangenter sur France 2 quelque chose comme 5 millions de téléspectateurs.
3: Patrice Duhamel, réalisateur avec Michel Cotta de Primaire Machine à perdre, ce soir sur la chaîne parlementaire.
0: Merci Patrice. À 5h30, le retour de l'actualité de ce lundi. À vos côtés, Cyril. Et puis pour vous réveiller ce matin, voici celle qui a encore créé la surprise. Ce week-end, elle ne s'arrête plus. Elle était présente lors du défilé Dior. Une apparition appréciée, inattendue. Voici Céline Dion pour vous avec Bonjour, pardon, merci. Une chanson composée par le chanteur Icard. C'est sûr ici. Excellent réveil avec nous. 5h25.
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0: jolie voix de Céline Dion sur ICI ce lundi 5 octobre pour vous réveiller avant les infos de 5h30, comme d'habitude, un petit peu d'histoire avant l'actu aux côtés de Stéphane Bern qui ce matin nous fait voyager au temps où les bergers landais regardaient leurs troupeaux de haut.
1: Imaginez un berger perché à plus d'un mètre du sol, revêtu d'une peau de mouton et coiffé d'un béret, en train de surveiller son troupeau dans les hautes herbes des Landes. Au 19e siècle, rien de plus banal. À l'époque, le territoire landais était composé d'étendues d'herbes, de broussailles, d'un sol pauvre et sableux. Idéal pour l'élevage des moutons et des chèvres. Un peu moins pour les chevilles des bergers.
2: Tu sais bien que j'ai les chevilles fragiles.
3: Ouais, et surtout les soirs où il y a du travail.
1: Car, gare à la boue et aux piqûres d'ajoncs. Alors les bergers trouvent la solution. Des échasses.
2: Mais on peut pas grimper là, on va se remarquer.
4: Si.
1: En se hissant à plus d'un mètre du sol, ils peuvent du même coup repérer les bêtes égarées et les loups prêts à s'attaquer à leur troupeau.
5: Le troupeau de moutons abonne une fête de loups.
1: Ils ont pris de la hauteur dans leur tâche quotidienne et à l'époque, c'était pas une formulation creuse, comme on en trouve sur LinkedIn. Pour maximiser le confort, les bergers n'oublient pas d'emporter avec eux un long bâton leur permettant de prendre une pause en s'asseyant. Sans avoir à descendre des échasses.
6: Il n'y a pas d'heure pour en manger.
7: Des bâtons de berger.
1: Le plus fou, c'est qu'à l'époque, rester des heures sur des bouts de bois, on appelait ça un métier. Aujourd'hui, on appelle juste ça l'épreuve des poteaux dans Koh-Lanta. Au 19e siècle, ces géants deviennent l'une des images les plus marquantes de la France rurale et fascinent aussi bien peintres que voyageurs, et aussi probablement tous les gens passionnés par les arts du cirque. Mais cette silhouette va progressivement disparaître au fur et à mesure que les pins maritimes vont venir remplacer les pâturages au cours du 19e siècle. Bien avant les drones et Google Maps, les bergers landais avaient déjà inventé la vue aérienne. Le tout avec élégance.
0: Oh, une belle histoire et une autre vous attend dans quelques instants dans le duel des auditeurs avec une Sartoise qui est devenue samedi la plus âgée à avoir traversé la Manche à la nage. Un exploit et une question pour vous à 5h40 puisqu'il est 5h30. Voici l'actualité en France et dans le monde en 90 secondes. C'est avec vous, Cyril Ardo-Redon.
8: Des appels à une semaine noire lancés sur les réseaux sociaux. Entre 400 et 500 lycées français partiellement ou totalement bloqués aujourd'hui. L'Union syndicale lycéenne promet un acte 3 demain. Matignon estime que le mouvement a basculé vers des violences urbaines. Plus de 5000 personnes ont été interpellées jusqu'à maintenant. Un adolescent de 15 ans placé en détention provisoire à Marseille, indique le procureur de la République. Le lycéen, connu de la justice, est soupçonné d'avoir actionné un spray enflammé sur le visage d'une passante jeudi matin en marge des manifestations lycéennes. Il a été mis en examen pour acte de barbarie. Le nombre de personnes vivant dans la grande pauvreté en France a bondi de 37% entre 2018 et 2025, selon une étude des Restos du Cœur, dévoilée en exclusivité ce matin sur votre radio ici. Une personne sur 200 est sans abri dans notre pays. La reprise du trafic des trains ce matin en Normandie entre Rouen et Elbeuf-Saint-Aubin, plus de 3 semaines après le déraillement d'un TER qui a fait 44 blessés, dont une jeune femme gravement touchée. 11 personnes blessées après une attaque de frelons asiatiques lors d'un trail dans la Loire près de Saint-Étienne hier. Un des coureurs a perdu connaissance à cause d'une réaction allergique et a dû être transporté par hélicoptère en urgence absolue. Son état s'est depuis amélioré. Et puis le foot, 4e journée de Ligue des Nations après le nul 1 partout vendredi face à l'Italie. Les Bleus de Zinedine Zidane retrouvent la Belgique. Coup d'envoi à 20h45 au Stade de France. Match et avant-match dès 20h30 sur ici.fr et sur notre chaîne YouTube.
0: L'info du jour, entre 400 et 500 lycées partiellement ou totalement bloqués aujourd'hui.
8: Sur les réseaux sociaux, des appels à une semaine noire fleurissent. Après 2 semaines de mobilisation, plus de 5000 personnes ont été interpellées. 78 personnels de l'éducation nationale ont été blessés. 24 établissements incendiés ou saccagés et le montant des dégâts atteint 20 à 30 millions d'euros selon le ministre de l'Éducation. En Haute-Garonne, ce matin, ce sont 10 lycées qui sont fermés et au moment d'entamer une nouvelle semaine, Romain Biteau, ces parents toulousains que vous avez rencontrés ne sont pas vraiment sereins.
4: Calma est bien au courant que le mouvement va reprendre.
6: Parce qu'ils partagent entre eux, ils ont des... Vous avez des groupes, c'est ça?
9: Ouais, ça en parle beaucoup, ouais. Ça envoie des vidéos et tout.
4: Son fils, Mustapha, en terminale à Théodore Rosen, un lycée du centre-ville de Toulouse, il discute sur des groupes Snapchat.
10: Ça dit quoi là pour lundi et mardi alors?
9: Que ça va faire encore pire.
4: Mustapha ne participe pas au blocage, il le jure, mais ça ne rassure quand même pas sa maman.
6: Je vais le renvoyer en cours, mais je suis pas sereine. Il va y retourner, mais dans un climat pas tranquille en fait.
4: Et ce qu'elle voit à la télé ou sur les réseaux sociaux, des poubelles brûlées, des établissements incendiés, des charges de CRS, ne l'aide pas à avoir l'esprit tranquille.
6: Il peut se faire agresser, et derrière il peut avoir un coup perdu, une bombe lacrymogène.
4: Les lycéens de retour aussi à Bellevue, Marie va prendre des nouvelles de son fils Hippolyte toutes les heures.
11: On est en contact avec lui en permanence, sur le téléphone, pour savoir est-ce que tu rentres, est-ce que tu rentres pas, tu restes pas devant les grilles, tu reviens, voilà, donc on est en contact avec eux. Mais oui, effectivement, on est en contact parce que ça inquiète.
4: Papa me confie ne pas encourager ni dissuader sa fille d'aller manifester. Il la laisse faire son choix, mais avec toujours deux mots d'ordre, pas de violence et prudence.
0: Romain Béthot, ici Occitanie. Hier soir, le Premier ministre a appelé à ce que les cours reprennent partout où les conditions de sécurité le permettent. Sébastien Lecornu demande le lancement d'un traitement prioritaire des absences longues et des postes non pourvus dans chaque académie. Il convoquera demain une réunion avec les présidents de région sur la rénovation des lycées et demande à son gouvernement des propositions pour améliorer Parcoursup.
12: 5h34, tout de suite la météo de ce lundi 5 octobre. C'est du soleil, quelques perturbations en revanche à noter dans le sud avec des averses au cours de la matinée localisées sur le pourtour méditerranéen et quelques nuages plus nombreux au-dessus de l'Occitanie. Quant aux températures au petit matin, de la douceur en Corrèze, nous dit Paul, avec 14 degrés, 19 déjà sur la Côte d'Azur, nous dit Vladimir. Des températures qui vont monter progressivement à Lille et Amiens, 21 degrés, pour La Rochelle 23 degrés, Toulouse et Narbonne ce matin 24 degrés. Cet après-midi, pas de changement dans le ciel, un ciel qui restera dégagé, du soleil et des maximales qui restent en revanche très élevées pour ce lundi, avec 26 dans le nord attendu à Rennes, 26 également dans le sud à Nîmes.
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8: Un très beau cadeau, la radio ici qui vous permet de nous écouter absolument partout parce que elle vous suit, elle se recharge en USB, par panneau solaire, bref, elle est exceptionnelle cette radio.
12: Allez, cette radio vous tend les bras ce matin, passez-nous un coup de fil à Saveria qui attend vos appels au standard et voici pour vous, Jean-Jacques Goldman, toujours la personnalité préférée des Français. Ah,
8: juste après vous, je crois. Ah,
12: vous me flattez cette semaine, Cyril. Il changeait la vie à 5h35. Excellent réveil et bon lundi.

0: les bienvenus sur ICI, excellent lundi. Très bon début de semaine avec nous. C'était Jean-Jacques Goldman à l'instant. Il changeait la vie.
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0: C'est comme le duel des auditeurs, vous savez Cyril, il change la vie ce duel des auditeurs. 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
0: Cyril, on dit bonjour à Mickaël qui est avec nous.
3: Bonjour Mickaël.
4: Bonjour.
0: Vous nous passez un petit coup de fil des Bouches-du-Rhône et vous êtes encore au petit déjeuner.
4: C'est correct.
0: Faites une courte pause, Mickaël, restez avec nous puisqu'on dit bonjour à Elisabeth tout de suite.
3: Bonjour Elisabeth.
5: Bonjour et bonjour à tous les auditeurs.
0: Vous aussi tout de suite, c'est l'heure du petit déjeuner.
5: Oui, oui, et oui, oui.
0: On va jouer ensemble.
5: Exceptionnellement. Oui.
0: Pourquoi exceptionnellement?
5: Bah, je m'en vais 15 jours en Italie.
3: Oh la chanceuse.
5: Un bon voyage, et oui, et oui.
0: C'est pour ça ce joli sourire, je comprends tout. On aura l'occasion d'en reparler dans quelques secondes, Elisabeth. Mais avant, on joue avec cette question autour de l'actualité. Cette information relayée par nos confrères d'ICI Maine. Samedi, Salima, 67 ans, habitante du Mans, a traversé la Manche, figurez-vous, à la nage, sans palme, sans combinaison. Et elle devient ainsi la Française la plus âgée à avoir réalisé cet exploit. Selon vous, la question que je vous pose ce matin, en combien de temps Salima a-t-elle traversé la Manche à la nage? Mickaël, selon vous, en combien de temps? Je vous donne un petit indice, c'est plus de 10 heures. À vous.
4: Ok, on va dire 14 heures.
0: 14 heures du côté de Mickaël. Elisabeth, de votre côté, vous en pensez quoi?
5: Bah moi, je dirais 22 heures.
0: 22 heures du côté d'Elisabeth. Cyril Ardo-Redon,
3: eh bien,
0: vous avez la réponse.
3: C'est Mickaël qui est le plus proche, puisque c'est 15 heures.
0: Bravo, Mickaël.
5: Ah. Bravo à Mickaël.
4: Merci. Ouais.
5: Bravo.
0: On n'était pas loin. Et vous avez des explications.
3: Oui, Salima qui s'était lancée de Douvres à 3h45 du matin. On élève tôt, elle l'est encore plus. Elle a atteint les côtes françaises, près de Calais aux alentours de 19h, donc 15h plus tard. Et derrière cet exploit, il y avait une belle cause, car Salima a organisé une collecte pour soutenir la recherche contre la maladie de Parkinson.
0: Et c'est super important de le souligner, Mickaël. Bravo, on vous envoie votre radio ici. Vous qui partez en déplacement pour le boulot aujourd'hui, direction Bordeaux depuis les Bouches-du-Rhône. Donc ça s'annonce, c'est une matinée de trajet.
4: C'est tout à fait ça, voilà, c'est le train à 7h20 et journée de travail dans le train, voilà, ouais. Avant d'arriver sur Bordeaux.
0: Malgré tout, même à Bordeaux, je compte sur vous pour nous écouter dès demain. Au revoir Mickaël, Elisabeth.
3: Sur ICI Gironde.
0: Sur ICI Gironde, nos confrères. Elisabeth, quelques secondes pour nous parler de ce voyage en Italie.
5: Oui.
0: Qu'est-ce que vous allez faire? Vous allez où?
5: Le périple Milan,
3: ouais.
5: Venise, Vérone, Bergame.
3: Ah, oh là là là là là là là. On va venir.
0: On vous souhaite.
3: On arrive.
0: On vous souhaite un bon voyage et gardez deux places pour Cyril et moi. À bientôt, Elisabeth.
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0: Et ce lundi 5 octobre, c'est la journée mondiale des enseignants. Aujourd'hui, l'occasion, bien entendu, de vous donner la parole à ce sujet dans notre rendez-vous juste avant vos infos locales de 6h. Je recherche un auditeur qui...
3: On recherche un auditeur qui peut nous raconter une histoire avec l'un de ses professeurs qui l'a particulièrement marqué.
0: Je suis sûr que vous en avez Mais une dans un coin de votre tête. Il se passe toujours plein de choses quand on est petit, quand on est en classe, et parfois aussi des bons souvenirs avec des profs. Ça peut susciter des vocations. Alors venez nous les raconter au 0810 055 056. On se retrouve tout à l'heure et je vous laisse vous réveiller avec la musique d'ici. Et voici tout de suite Lio avec les brunes qui ne comptent pas pour des prunes. À tout de suite.

0: avec les brunes, compte pas pour des prunes à l'écoute d'ici 5h46. Tout de suite, votre rendez-vous anti-arnaque avec Aude Razo.
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0: Bonjour, avec cette actualité qui concerne nos permis de conduire, nos fameux permis en carton rose, eh bien apparemment ne seront plus valables dans quelques années et les escrocs vont tenter d'en profiter.
3: Oui, je prends les devants parce que les arnaques au changement de permis de conduire vont se multiplier, c'est certain. Et moi, je vais vous dire comment les éviter. Alors déjà, si, comme moi, vous avez encore dans le portefeuille le vieux permis rose en carton, un peu décrépit, avec ses 3 volets et une photo de vous quand vous étiez, oulala, très très jeune, il va falloir le changer, ça c'est vrai. Vous avez le temps, il ne sera plus valable en 2033, mais vous pouvez demander la nouvelle version dès maintenant. Le permis de conduire New Look, plastifié, plus solide et plus petit, il a les dimensions d'une carte de crédit et lui sera bien valable quand on aura passé 2030.
0: Et Aude, point très important, la démarche est gratuite.
3: Oui, retenez bien ça, vous n'avez rien à débourser à part les frais pour la photo d'identité. J'insiste là-dessus parce que je vous annonce déjà ce qui va se passer. On va commencer à recevoir des mails frauduleux ou alors vous allez tomber sur des sites qui vous demandent de payer. Alors là, il y en a plein des sites comme ça, ils existent déjà. Ils s'appellent permisfrance.fr ou permisdeconduire.net. Ils vous demandent 30, 40 euros de frais administratifs. Vous n'avez pas besoin de ces sites. Vous allez sur ants.gouv.fr, c'est le site officiel, ants.gouv.fr, c'est gratuit, vous suivez la procédure. Méfiez-vous aussi des mails frauduleux, j'en parlais, qui font peur, qui vous disent de cliquer très vite pour là maintenant remplacer votre permis et qui vous demandent numéro de carte bleue et données confidentielles. Si vous êtes un peu nostalgique comme moi et que vous aimez bien votre vieux permis en carton rose, sachez aussi que vous n'êtes pas obligé de le rendre. Il ne sera plus valable en 2033, mais vous pouvez toujours le garder pour le souvenir.
0: Ah oui, pour le souvenir, bien entendu. 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
0: 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Voici I Just Mine, c'est Bruno Mars.

0: Just Mine, belle semaine et bon réveil à l'écoute d'ici à ce lundi matin. Nous sommes le 5 octobre et nous allons découvrir l'initiative du jour. Avec une solution ce matin pour faire des économies sur les trajets des enfants pour aller au sport avec la hausse des prix du carburant, les conduire finit par coûter cher, Cyril.
1: Oui, dans la Sarthe, un club de foot a créé sa propre application pour organiser le covoiturage. Robin Bernot est allé voir comment ça marche.
2: À une demi-heure de voiture du Mans, un club de foot a créé sa propre application de covoiturage face à l'augmentation des prix du carburant.
3: Ah oui, mais c'est génial, c'est bien, c'est vachement bien, c'est une fort bonne idée.
2: Je me suis rendu sur le terrain de l'association sportive de Brette-les-Pins lors d'un entraînement des U15. Alors il y a des ballons, des cônes, des chasubles, un entraînement somme toute assez classique en soi, ou presque, car désormais les joueuses et leurs parents disposent d'une nouvelle application.
4: Aujourd'hui on est sur une application full web.
2: Nicolas Marceau, éducateur des U15, est à l'origine de la création de l'appli qui permet aux parents de mutualiser les trajets et économiser du carburant.
4: On va sur le prochain match. Si je vais dessus, ici je peux voir les personnes qui sont présentes, si elles vont au stade ou pas. Et si je valide ici, par exemple, Lise, elle vient, elle sera rendez-vous à Brette, et je peux choisir le nombre de personnes présentes dans la voiture. Elle a 3 places dans la voiture, en plus de elle et sa mère. C'est plus simple.
2: Rassembler les trajets, une idée particulièrement bienvenue, alors que les prix du carburant sont toujours très hauts, surtout lorsqu'il faut aller à 30 ou 40 km de chez soi un week-end sur deux.
4: Si vous prenez aujourd'hui une voiture, vous emmenez 4 personnes, 5 personnes, vous arrivez vite à 25-30 euros de carburant, juste pour les loisirs des enfants.
2: Autre point positif, en plus de permettre aux parents de faire des économies, l'application développée par Nicolas, qui travaille dans l'informatique, a aussi permis de recréer du lien.
5: Je l'ai déjà vu, les gens ils habitaient à 300 mètres côte à côte et ils se connaissaient pas, et depuis ils sont amis.
2: Amis et parfois même au-delà, me racontait Fabrice Desormes, le président de l'association sportive de Brette-les-Pins.
5: Bon, je ne vais pas rentrer dans les détails, même plus qu'amis. Des fois, vous passez du bon temps entre les personnes. Voilà, je trouve ça important.
2: Alors ici, dans la Sarthe, ça marche, mais qu'en pensent les premiers intéressés?
6: Gauche, droite, allez, on travaille les articulations.
2: Je suis allé demander à Faustine, elle a 15 ans, elle était en plein entraînement sur le terrain et m'a expliqué que l'application lui avait sauvé son dernier match.
7: Comme samedi dernier, on a eu un imprévu de dernière minute et j'ai pu trouver un covoiturage très vite. Et du coup, c'est super important d'avoir ça parce que sinon, tu peux pas aller au match, en fait.
6: Allez les filles, vous avez tout le demi-terrain.
2: Aujourd'hui, pour beaucoup de parents, covoiturer pour emmener les enfants au sport est devenu un nouveau réflexe. Une solution qui permet de recréer du lien, mais aussi et surtout de réduire les frais.
0: Et si vous voulez savoir où se trouve le carburant le moins cher à côté de chez vous, rendez-vous sur l'appli ici, onglet carte des carburants. Dans 3 minutes, votre rendez-vous. On recherche un auditeur qui consacré à cette journée, journée mondiale des enseignants. Alors avec Cyril.
1: Un auditeur qui a quelque chose à nous raconter en lien avec l'un de ses professeurs qui l'a particulièrement marqué.
0: Un souvenir à découvrir, c'est juste après Julien Clerc, ce n'est rien.

0: bon matin.
1: Julien Clerc avec Ce n'est rien. C'est à l'écoute d'ici à 5h58, votre rendez-vous quotidien consacré aux auditeurs. Je recherche un auditeur qui, avec cette journée mondiale dédiée aux enseignants aujourd'hui, à Cyril. Et donc, eh bien, nous cherchions un auditeur qui avait un souvenir particulier à nous partager avec un ou une enseignante. Et nous l'avons trouvé. C'est Sarah qui est avec nous. Bonjour Sarah.
2: Bonjour les garçons, bonjour France Bleu.
1: Sarah, on commence mal.
3: Oh là là, Sarah.
2: Oh pardon, bonjour ici.
3: On recommence.
1: Sarah, vous êtes enseignante, comment vous êtes venue cette passion? Et surtout, pardon, racontez-nous, quel est votre souvenir quand vous étiez plus jeune?
2: Ouais, bah écoutez, mon souvenir de plus jeune, donc en fait je viens d'une école qui s'appelle le Centre Normandie-Lorraine, qui est basée à Mesnil-Lénard, donc c'est au-dessus de Rouen, une école pour déficients visuels. Et là-bas, en fait, j'ai fait la connaissance de ma prof d'anglais, donc Josiane, qui était super passionnée, très pédagogue et tout ça. Franchement, c'était magique, quoi. Autant quand on avait bon, alors là, elle était magnifique, mais quand on se plantait, quand elle savait que malgré tout, on était bon, alors là, on se prenait.
1: C'était pour nous booster, en fait.
2: Enfin, c'était pour nous booster. Effectivement, on disait, mais qu'est-ce que t'as foutu? Bon, sans merde, t'aurais pu faire mieux, quoi.
1: Et c'est elle qui vous a suscité à cette vocation et qui vous a emmené, du coup, à devenir prof, vous aussi d'anglais. Merci, Sarah, pour cette anecdote. Merci à tous d'avoir été là. À 6h, l'actualité de vos régions. À 6h30,
3: l'actualité en France et dans le monde en 90 secondes.
1: Et tout de suite, un bon lundi, une belle semaine qui commence sur ICI.
4: Elle va être belle cette semaine avec ICI Pays de Savoie. Merci Louis. 5h59, on est en pleine forme pour attaquer cette semaine. Bonjour Anne Chauvet.
5: Bonjour. Alors vous dites pleine forme, mais je sens une voix un peu éraillée.
4: Je suis pas en forme, voilà, pas du tout.
5: Non, c'est quoi, c'est un rhume ou c'est que vous avez fait la fête tout le week-end?
4: Vous avez fait la fête. Ça va mieux. Non, ouais. Pas du tout.
5: Si, bah si, je vois bien votre tête.
4: Bon, d'accord. Allez, bonjour, il est 6h.
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4: Nous sommes le 5 octobre, ici, Pays de Savoie. Belle journée.
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4: L'info en Pays de Savoie, Anne Chauvet, le manque d'eau est toujours préoccupant en Savoie et Haute-Savoie.
5: Et le mois de septembre a été le deuxième le plus chaud et le troisième plus sec depuis le début des relevés réalisés par Météo France. Conséquence, plusieurs secteurs

0: tendu qu'on ait connu sur ces dernières années. Il ne faut pas relâcher l'effort parce qu'en fait, les réserves diminuent. Aujourd'hui, on a des captages qui divisent par 5 leur débit. On passe de 20 mètres cubeurs à 4 mètres cubeurs sur certains captages. C'est inquiétant.
1: En Savoie aussi, la situation est inquiétante. La préfecture maintient également des restrictions de l'usage de l'eau, avec par exemple l'interdiction d'arroser les jardins et les potagers en journée. Mathieu Lenoir, vous êtes rendu dans des jardins partagés de l'agglomération de Chambéry. Et après un été très sec, ce début d'automne l'est tout autant.
2: À l'entrée du jardin partagé du Léminque, une écriture en gros. Attention, ne pas arroser entre 8h et 20h, arrêté préfectoral. Une contrainte pour Hélène, 44 ans.
3: Se lever très tôt ou alors s'organiser pour que ce soit après les repas, après 20h, c'est un petit peu compliqué. Donc c'est vrai qu'on n'a pas arrosé comme on aurait voulu et que la nature s'est un petit peu débrouillée. Donc il y a des choses qui ont brûlé, il y a des choses qui ont tenu.
2: Des conséquences de la sécheresse bien visibles en ce début octobre, y compris au jardin partagé de la Ravoire, où Maurice a son emplacement.
4: J'ai mis des haricots verts là, presque rien. Les betteraves rouges, ça, c'est même pas moyen. 400 tomates, il y en avait 10 de bonnes.
2: Ici, malgré les restrictions d'usage de l'eau, la trentaine de jardiniers a pu quand même arroser ses potagers, y compris en journée. Gérard Chaperon, un des fondateurs du jardin partagé.
5: Depuis 4-5 ans, on a nos cuves de 1000 litres avec la récupération des toits, tout ça. Là, on a 14 cuves, donc on puise dedans.
2: De quoi continuer à cultiver son potager, et ce malgré la sécheresse de ces derniers mois.
1: Et les restrictions de l'usage de l'eau sont maintenues jusqu'à la fin du mois, sauf si d'ici là, il y a une nette amélioration.
6: 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Comment lutter contre le trafic de drogue qui gangrène des quartiers de l'agglomération d'Annemasse?
1: Mais quels sont les moyens dont dispose la police? Ça fait partie des questions qu'on posera au procureur de Thonon. Xavier Gou, Tiercelin, sera notre invité à 7h45. On parlera aussi avec lui de la mobilisation des lycéens et des violences en marge de ce mouvement. Aujourd'hui en France, sur les 3700 lycées, 4 à 500 établissements seront fermés totalement ou partiellement. Selon le ministre de l'Éducation, car en raison des dégâts, ils ne sont pas suffisamment en sécurité pour accueillir les élèves. Et un acte 3 est annoncé pour demain par les syndicats lycéens. En Maurienne, du changement pour les utilisateurs de trottinettes électriques. Les règles se durcissent à Saint-Jean-de-Maurienne, La Tour, Saint-Julien-Mont-Denis et Villars-Gondran. Les 4 mairies ont pris un arrêté pour améliorer la sécurité, selon eux, alors que de plus en plus de trottinettes électriques circulent. Parmi les mesures, le port du casque obligatoire ainsi qu'un gilet réfléchissant. Philippe Collet, le maire de Saint-Jean-de-Maurienne.
7: On n'est pas là pour mettre des PV. L'idée, c'est que les gens prennent conscience déjà que leurs appareils sont dangereux, qu'ils vont vite quand ils sont débridés. La limitation, c'est 25 km/h. Et puis, il y a une phase de pédagogie qui va durer quelques semaines. Et puis à un moment, on aura aussi de la répression, puisqu'il y a des gens, aujourd'hui on voit, qui passent d'un trottoir à une place, ils traversent un parc avec des enfants, avec des familles. Voilà. Donc c'est ce qu'on veut aussi éviter. C'est des gens qu'on retrouve sur la route aussi en voiture, qui ont pas du tout de conscience en tout cas sur la vitesse et le risque en tout cas qu'ils peuvent causer.
1: Et pour les amendes, elles iront de 135 à 1500 euros. 1500 euros, c'est pour ceux qui ont débridé leur trottinette et dépassent les 25 km/h. Un motard de 30 ans, grièvement blessé hier après-midi lors d'un accident à Challes-les-Eaux. Une collision frontale avec une voiture route de Chambéry. Il a été hospitalisé au CHU de Grenoble. Un accident de parapente hier matin au départ de l'Aiguille du Midi lors d'un vol biplace. Ils ont raté le décollage et se sont retrouvés dans une crevasse. Le pilote du parapente et son passager ont été légèrement blessés. Et puis à Annecy, un incendie dû à un feu de machine à laver dans un appartement hier soir. En raison de la fumée, une vingtaine d'habitants de l'immeuble ont dû être évacués. Immeuble situé rue du 67e BCA. Un homme de 58 ans, incommodé par les fumées, a été transporté à l'hôpital.
6: Est-ce un privilège qui n'a plus de raison d'être ou une aide tout à fait justifiée pour les moins de 25 ans?
1: Le pass scolaire loisir de la vallée de Chamonix et du pays du Mont-Blanc est au cœur d'une polémique. Ce pass payé 108 euros permet ensuite aux moins de 25 ans des deux communautés de communes d'accéder gratuitement aux 7 domaines skiables du secteur ainsi qu'à certains transports publics. Et c'est là que ça coince. Maintenant que le montant vert et le tramway du Mont-Blanc ont été repris par le département, eh bien son président, Marcel Sadier, refuse de payer la participation qu'assurait jusque-là l'ancien gestionnaire des deux trains à crémaillère et qui permettait la gratuité pour les moins de 25 ans. Une décision que ne comprend pas le député Horizon Xavier Roseraine.
8: Par exemple, si vous prenez un enfant qui fait la Vallée Blanche,

0: il va avoir la gratuité pour monter à l'aiguille du midi, mais dès qu'il va vouloir prendre le train pour redescendre, il sera obligé à ce moment-là de payer son forfait. C'est dommage, ce forfait existe depuis très longtemps, et c'est vraiment un coup dur de priver des deux trains aux enfants du pays. Et on ne comprend pas la décision du département de vouloir sortir de ce dispositif.
1: De son côté, Martial Sadier, le président du département de la Haute-Savoie, lui demande une clarification et réclame les documents qui permettent de prouver la légalité de ce tarif préférentiel.
2: Si c'est moralement acceptable et équitable vis-à-vis de toute la Haute-Savoie, on le continue. Si la base juridique n'est pas valable, c'est arrêté. C'est pas le débat de savoir si c'était bien ou pas bien que les enfants de Saint-Gervais avaient le train gratuitement. Vous ne pouvez pas accorder, avec de l'argent public, un tarif préférentiel pour un sixième, pour un enfant d'école primaire ou pour un lycéen, à un territoire et pas à un autre. Si c'est faire le train gratuit pour une catégorie géographique de personnes, c'est illégal.
1: Et pour l'instant, le pass scolaire loisirs de la vallée de Chamonix et du pays du Mont-Blanc ne comprend donc plus la gratuité du montant vert et du tramway du Mont-Blanc. Là, pas de polémique, les hockeyeurs de Chamonix ont mis tout le monde d'accord hier soir à domicile. Victoire 6-3 contre Nice. Les pionniers sont 5e de Ligue Magnus. Sur la route, on a plusieurs cols fermés aujourd'hui, Xavier.
3: Effectivement, pour vous qui allez en direction de l'Isère ce matin, l'accès à l'Isère par le col du Glandon et le col de la Croix de Fer est impossible aujourd'hui entre 8h et 17h, et ce sera le cas comme ça toute la semaine, mais lundi, mardi et mercredi. Pour la météo aujourd'hui, c'est une belle journée qui commence en Pays de Savoie avec beaucoup de soleil. Alors quelques nuages bas peut-être sur certains secteurs, notamment sur le Genevois, mais partout ailleurs, c'est du soleil qui est attendu. Cet après-midi, des nuages pourraient se former en altitude autour de 2000 mètres, mais le temps devrait rester majoritairement sec avec tout de même de belles éclaircies et des températures chaudes pour la saison mais agréables. 26 degrés à Chambéry, vous aurez 24 aujourd'hui à Hermillon. On attend 23 degrés à Annecy et à Thonon. Le temps va se dégrader dans la semaine, quelques averses à partir de mercredi avant une grosse dégradation jeudi.
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3: C'est un voisin qu'on va écouter ce matin, c'est Stéphane Escher avec Pas d'amis comme toi. Stéphane Escher, que vous pourrez voir à l'Arcadium d'Annecy le 3 novembre. Et ici, Pays de Savoie vous a offert vos invitations pour aller voir ce magnifique concert qui s'annonce.

0: Ici Pays de Savoie, très bon début de journée, c'était Stéphane Escher.
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0: On espère que vous avez passé un bon week-end. C'est lundi matin aujourd'hui et l'équipe d'Ici Matin est à vos côtés. Pendant ces quelques jours de repos, certains ont pressé des pommes. Ces derniers jours, on est en plein dans la saison. Alors c'est du boulot de presser ses pommes, c'est du boulot de faire son jus. Mais bah, ça vaut le coup hein, par rapport à un jus de pomme classique qu'on achète en grande surface. C'est sûr que c'est le jour et la nuit, ça n'a rien à voir. Ça vaut le coup aussi d'écouter Ici Matin. On est à vos côtés chaque jour et tous les jours, on vous propose des rencontres. Aujourd'hui, c'est une tête en l'air qu'on va aller découvrir en Maurienne. C'est Chantal, elle va vous rappeler quelqu'un, j'en suis certain. Quelqu'un que vous connaissez, quelqu'un que vous côtoyez peut-être au quotidien. On ira la rencontrer dans les petits bonheurs tout à l'heure. On en rencontre au hasard dans une dizaine de minutes avec Christophe Garnier.
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0: Notre docteur est avec nous tous les matins sur votre radio ici Pays de Savoie pour parler santé. Et aujourd'hui, docteur Kierzek cape sur les toilettes, enfin sur la couleur de nos urines précisément, parce qu'elles en disent long sur notre santé. Bonjour docteur.
8: Bonjour à toutes et à tous. Alors tout le monde regarde discrètement au moins une fois par jour et vous avez raison parce que la couleur des urines, c'est un petit peu un indicateur de santé gratuit, disponible 24h sur 24, sans rendez-vous. On peut en faire un vrai nuancier digne d'un magasin de peinture. Allez, on va faire la visite. Le jaune pâle, la couleur paille, c'est la couleur idéale finalement. Vous êtes probablement bien hydraté. Transparent, probablement rien de grave, mais peut-être que vous buvez un peu trop et boire de façon excessive peut déséquilibrer le sang. Jaune foncé, ambré, vous manquez d'eau, direction le robinet ou la bouteille d'eau. Jaune fluo, alors là, il y a des vitamines du groupe B, notamment la vitamine B2 qui va colorer les urines. C'est orange, alors ça peut être là aussi des vitamines, la vitamine C, certains médicaments, une déshydratation et plus rarement un problème de foie ou de voie biliaire. Rouge ou rose, alors pas de panique, si vous avez mangé des betteraves ou des myrtilles ou de la rhubarbe la veille, ça peut être ça, mais ça peut être aussi du sang, et là on va consulter, la première des causes c'est l'infection urinaire, brun foncé, couleur thé ou cola, il y a certains aliments, les fèves, là aussi la rhubarbe, il y a certains médicaments qui donnent cette coloration des urines, et puis il y a la destruction du muscle, si vous avez fait un effort très intense, un marathon là ce week-end, et que vous avez les urines un peu foncées, voire brun foncé, il faut consulter, c'est peut-être un problème musculaire, vert ou bleu, le plus souvent c'est des colorants ou des médicaments, puis ça peut être trouble blanchâtre ou mousseux de façon permanente, là, il faut consulter, bien évidemment. Il va falloir faire une analyse d'urine.
0: Bon, comment on s'y retrouve? Quand faut-il s'inquiéter? Et puis, on fait quoi au quotidien, docteur?
8: Première règle, boire suffisamment. 1,5 litre par jour. C'est pas parce qu'on est en automne qu'on s'arrête de boire, surtout s'il fait chaud, si on fait du sport. Pas besoin de se transformer en aquarium si vos urines sont jaune pâle. C'est gagné. Deuxième règle, la couleur est un indice, pas un diagnostic. Donc, ce qui compte, c'est ce qui persiste. C'est la tendance. C'est pas juste une fois. Donc, on en parle à son médecin. Et ce qu'il doit faire consulter quand même, c'est du sang visible, surtout si c'est après 50 ans. Des urines foncées associées à des yeux ou une peau un peu jaune. C'est un ictère, par exemple. Ou des urines mousseuses avec des jambes gonflées. Là, on va regarder du côté des reins, ou encore des urines troubles avec des brûlures ou des envies fréquentes d'aller faire pipi, bah ça, il faut penser bien sûr à l'infection urinaire. Et on file aux urgences quand il y a beaucoup de sang ou de caillots, quand il y a une impossibilité à uriner ou quand il y a de la fièvre. Là, ça n'attend pas. Et si vous êtes diabétique ou hypertendu, votre médecin surveille de toute façon toujours vos reins avec le bilan sanguin et urinaire. C'est un peu comme un contrôle technique des reins. Allez, aujourd'hui on parlait des reins, on parlera bientôt du foie. D'ici là, portez-vous bien.
0: Merci docteur Kierzek et à demain. Il est 6h16. Vous écoutez ici Pays de Savoie. On vous propose de vous donner le sourire de bon matin. C'est notre programme tous les jours. Avec la musique, évidemment, c'est Lionel Richie à écouter ce matin. Et puis, les petits bonheurs arrivent. On va rencontrer une vraie tête en l'air dans un instant. Direction la Maurienne sur votre radio ici Pays de Savoie avec les petits bonheurs.

0: Ici Pays de Savoie, c'était Lionel Richie, 6h20.
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0: Des rencontres, des imprévus dans les petits bonheurs tous les matins. Ce sont des rencontres au hasard qu'on fait avec Christophe Garnier. Et aujourd'hui dans les petits bonheurs, on est à l'entrée de la Maurienne, on est avec Belle, Christophe.
2: Ah, il fait pas bon vieillir, hein.
3: Ah, pas du tout, hein.
2: Alors on est avec Belle.
3: Oui.
2: Je vais vous aider, on va la retrouver votre voiture, la dame elle est perdue. Vous savez plus où vous êtes garée?
3: Si, si, ça y est.
2: Ah, ça y est, vous avez retrouvé.
3: Ah, ça y est, j'ai repéré.
2: Et c'est quoi, c'est la force de l'habitude alors?
3: Oui, oui, c'est ça exactement. J'ai l'habitude de me mettre là.
2: Et je vous ai piqué votre place.
3: Et voilà. Alors du coup, je me suis mis là. Je me suis fait moquer de moi parce que j'étais très mal garée.
2: Ah bah ça aurait été dommage de la perdre cette voiture.
3: Bah oui, quand même. Hein. Elle est encore bien utile.
2: Ouais. Bon alors, on disait qu'il fait pas bon vieillir, mais en même temps, ça a l'air d'aller.
3: Bah pas trop mal quand même, hein, si ça peut continuer comme ça. Que demande le peuple?
2: Bon, les années qui passent, vous angoissez pas?
3: De toute façon, on peut pas y échapper. On fait avec. On avance jour le jour.
2: En tentant de résister ou vous?
3: Bah, je résiste.
2: Et alors, comment vous occupez vos journées? Sans vouloir vous offenser, je pense que vous êtes à l'âge d'être à la retraite.
3: Ah bah quand même, oui, un petit peu quand même. Oui, oui, oui. En ce moment, c'est les compotes, les confitures.
2: La gourmandise, c'est une façon de résister, hein, finalement.
3: Tout à fait. Et c'est en priorité.
2: Vous avez des passions, des hobbies, des choses comme ça?
3: Le chant. Je chante.
2: Toute seule ou en chorale?
3: En chorale. Et une très bonne chorale.
2: Ah ?
3: Qui s'appelle L'air du temps. C'est à Eton. Et avec une super ambiance.
2: Là, en plus, c'est encore début de saison. Peut-être qu'on peut venir vous rejoindre.
3: Eh bien, vous pouvez nous inviter, par contre.
2: Vous inviter ? Vous voulez venir chez moi ?
3: Ça dépend où vous habitez. On peut aller vous faire un concert.
2: C'est-à-dire que vous cherchez des dates de concert ?
3: Voilà.
2: Alors, vous êtes combien, déjà ? Parce que pour accueillir une chorale, il faut quand même déjà une salle qui se tient un peu.
3: Pas loin d'une trentaine.
2: Et vous chantez quoi ?
3: On chante un peu de tout, hein ? Mais pas des chansons d'actualité qu'on voit à la télé, hein. Surtout des chants de la montagne.
2: Alors, qu'est-ce que vous allez nous chanter?
3: Ah ben, je vais pas vous chanter une chanson, hein.
2: Bah pourquoi?
3: Ah non, non, pas du tout. Je ne peux pas chanter seule.
2: Bon, mais quand vous êtes toute seule, quand vous écoute pas à la radio, vous chantez?
3: Non, ça m'arrive pas trop souvent. Je vois, il y en a beaucoup qui chantent seuls comme ça, mais non, moi pas trop. Bon, vous avez bientôt fini?
2: Oui, j'ai bientôt fini. Ah. Et alors, quand est-ce qu'on répète à Eton?
3: C'est le mercredi à 18h30.
2: Si on veut venir vous rejoindre. Alors, on rejoint qui? C'est quoi votre prénom?
3: C'est Chantal.
2: Et Chantal, s'il vous plaît. Et là, j'ai bientôt fini. Quand j'arrive là, c'est que j'ai bientôt fini. Quel est votre dernier petit bonheur?
3: Il y en a plein de petits bonheurs.
2: Mais je vous le souhaite. C'est pour ça, faites facile, prenez le dernier.
3: Oh, moi, c'est ma cuisine. Une bonne tarte aux pommes.
0: Ah oui, une bonne tarte aux pommes avec une bonne pâte. Faites maison, ça c'est merveilleux. Et 6h23, et ça aussi c'est merveilleux. C'est Marine, vous l'avez entendu pour la première fois dans la Starac, et c'est sa nouvelle chanson qu'on vous propose d'écouter ce matin. C'est Tricheur.

0: Marine, c'est sa nouvelle chanson Tricheur. À suivre l'actu locale dans moins de 5 minutes et l'horoscope dans quelques secondes.
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0: Et votre horoscope, c'est avec Catherine Viguier tous les matins. Nous sommes lundi aujourd'hui. Catherine, et un signe domine le zodiaque aujourd'hui.
10: De toute évidence, le lion, majestueux et battant.
11: Bélier, très belle journée de début de semaine. On vous aime, on vous complimente.
10: Taureau, il vous faut réagir, il y a un enjeu lié à votre famille ou à votre habitation.
11: Gémeaux, un lundi stimulant qui vous rend curieux, voyageur, ouvert aux autres.
10: Cancer, s'il y a un souci, il est d'ordre financier, il faut décider et rapidement.
11: Lion, cette journée fait appel à vos qualités et bien sûr, vous allez super assurer.
10: Vierge, laissez passer ce lundi, ressourcez-vous et recentrez-vous sur vos priorités.
11: Balance, un ami, un amour, un collègue vous soutient et vous réchauffe le cœur.
10: Scorpion, un défi influe sur votre réputation et aussi sur le rôle que vous jouez en société.
11: Sagittaire, eh bien vous avez le sourire, vous voyagez en imagination, en vrai, peu importe.
10: Capricorne, par fierté, vous ne désarmez pas et vous vous accrochez à votre idéal.
11: Verseau, la journée, la période même, vous soumet à un engagement ou à un départ amoureux ou professionnel.
10: Poisson, laissez les autres agir et vous, occupez-vous de vous, de votre bonne forme.
11: Et pour nous tous, on mise sur notre goût des autres.
0: Merci Catherine Viguier et passez une bonne journée. Vous écoutez Ici Matin, très bon lundi à nos côtés, 6h29.
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0: On est très heureux de vous retrouver tous les matins, lundi, aujourd'hui. On espère que tout va bien, que vous avez passé un bon week-end. Vous écoutez Ici Matin à la radio et vous nous regardez à la télé, Canal 3 et Canal 33 de la TNT. Toute l'équipe est à vos côtés, c'est Anne Chauvet pour l'actu. Et ce matin, j'avais envie de vous donner un rendez-vous pour ce week-end. C'est La Nuit est Belle. Alors La Nuit est Belle, on dirait le nom d'un parfum. On dirait vraiment le nom.
13: J'ai pas de micro. Ah voilà.
0: Oui, voilà.
13: La nuit est belle, elle est sauvage.
0: Oui, c'est vrai qu'on dirait, on dirait aussi une chanson.
13: Oui.
0: Mais c'est rien de tout ça. C'est un rendez-vous donné au public autour de Genève. En tout cas, chez nous, ça se passe dans les secteurs près de la Suisse. Donc, Saint-Julien, Annemasse, Thonon. C'est ce week-end la 6e édition de ce rendez-vous qui invite le public à découvrir la nuit à travers le fil conducteur de l'eau, rivière, lac, ruisseau, zone humide. Pour vous donner une idée, il y aura une observation astronomique proposée par la Société astronomique du Léman français. C'est vendredi soir à Douvaines. Vous découvrez la pollution lumineuse, parce que c'est vrai qu'aujourd'hui, bah, y a pas mal de choses qui sont éclairées, ça empêche d'observer les étoiles. Vous allez comprendre ses impacts, vous allez comprendre les conséquences, comment on peut agir. Vous avez rendez-vous à partir de 20h vendredi soir au cinéma de Douvaines. Il y a aussi certaines communes qui vont éteindre leur éclairage ce week-end, donc faudra pas être surpris si c'est éteint plus tôt que d'habitude. Ça s'appelle La Nuit est Belle et ça se passe vendredi, samedi et dimanche dans nos pays de Savoie. Il est 6h30. L'actu ce matin à Chauvet, c'est la sécheresse qui frappe toujours la Savoie et la Haute-Savoie.
13: La communauté de communes Fierréus a envoyé un SMS aux habitants pour leur dire de faire attention à l'eau car la situation est très tendue. On vous explique tout dans un instant. En Maurienne, le casque est désormais obligatoire pour les utilisateurs de trottinettes électriques. Saint-Jean, La Tour en Maurienne, Saint-Julien-Mont-Denis et Villars-Gondran. Hockey sur glace, Chamonix s'est bien ressaisi et banni hier soir à domicile 6-3. Et puis l'actu ce matin, c'est toujours la mobilisation lycéenne. C'est dans l'info en français dans le monde avec vous, Cyril Ardo.
12: Le Premier ministre demande que les cours reprennent partout où c'est possible. Ce matin, 400 à 500 lycées français sont bloqués sur les réseaux sociaux. Des appels à une semaine noire circulent. Sébastien Lecornu demande notamment aux académies de se pencher sur le remplacement des absences longues de professeurs. À Tours, la famille d'un lycéen de 16 ans a déposé plainte pour violence par personne dépositaire de l'autorité publique. L'adolescent a perdu l'usage d'un œil en marge de la mobilisation. Une blessure compatible avec un impact de balle de défense type LBD selon la procureure. L'enquête est confiée à l'IGPN, la police des polices. Un homme de 29 ans jugé dès aujourd'hui pour toute la semaine devant les assises à Paris, accusé d'avoir forcé 13 adolescentes à s'auto-mutiler lors d'échanges vidéo en ligne. Celui qui se déclare masculiniste et fasciste encourt la prison à vie. C'est une étude des Restos du Cœur que l'on vous dévoile ce matin sur votre radio ici. Le nombre de personnes vivant dans la grande pauvreté en France a bondi de 37% entre 2018 et 2025. Une personne sur 200 est sans abri. Ils veulent rendre le Nutri-Score obligatoire. Ce logo qui classe la qualité nutritionnelle des aliments de A à E. Une pétition sur le site de l'Assemblée nationale vient de franchir les 100 000 signatures. Un débat en séance publique peut être organisé dès 500 000 signatures. Et puis le foot, quatrième journée de Ligue des Nations. La France, en tête de son groupe, reçoit la Belgique dès 20h45. 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
13: L'info d'ici, en Pays de Savoie, c'est la sécheresse. Le mois de septembre a été le deuxième plus chaud et le troisième plus sec depuis que Météo France réalise des relevés. Conséquence, de nombreux secteurs manquent d'eau. C'est le cas, par exemple, de la communauté de communes Fierréus qui vient d'envoyer un SMS à tous les habitants pour leur dire de faire attention à leur consommation d'eau, car les réserves sont basses. François Dizier, maire de Choisy et vice-président de la communauté de communes, elle répond à Richard Vivion.
14: Par secteur, les réserves sont tendues, oui. On a constaté les efforts des citoyens de la communauté de communes. Le but de ces SMS, c'est de les alerter sur le fait qu'il va falloir maintenir cet effort-là. Il faut tolérer que nos voitures soient sales, tolérer que notre pelouse elle soit jaune. Il faut vraiment réfléchir autrement la consommation de l'eau à l'heure actuelle. Parce que dans une situation qui s'approche de la sécheresse de 2023, qui était la situation la plus tendue qu'on ait connue sur ces dernières années. Il ne faut pas relâcher l'effort parce qu'en fait, les réserves diminuent.
15: Alors la pluie, il y en a eu un petit peu, peut-être dans les jours à venir également, mais est-ce que c'est suffisant ?
14: Ça ne suffira absolument pas à remplir les réserves. Et même s'il pleuvait beaucoup demain, il faudrait quand même plusieurs jours de précipitation pour que ça redonne un niveau confortable aux nappes et aux réseaux. Aujourd'hui, on a des captages qui divisent par 5 leur débit. On passe de 20 mètres cubeurs à 4 mètres cubeurs sur certains captages. C'est inquiétant.
15: Inquiétant pour la distribution d'eau potable ou pas encore ?
14: Alors, c'est inquiétant parce qu'il pourrait y avoir des baisses de pression. Un des gros avantages de la CCFU, c'est que notre réseau, il est maillé. Là, on a des techniciens qui travaillent tous les jours à l'alimentation en eau potable. Leur travail, c'est d'organiser le réseau pour que d'un réservoir, on alimente un autre et on en secourt un autre pour que justement, il n'y a pas de déficit catastrophique dans les réservoirs.
15: C'est tenable combien de temps encore, cette situation-là ?
14: J'ai pas de chiffres à vous donner parce que c'est complètement dépendant de la consommation de la population et c'est pour ça qu'on fait des messages de prévention.
15: François Dizier, vice-président de la communauté de communes Fierréus. Alors dans votre secteur, il y a des communes comme la Balme de Sillingy, où la population a fortement augmenté avec de nombreuses nouvelles constructions. Est-ce que face à cette problématique de l'eau, il va falloir revoir la question de l'autorisation des nouveaux permis de construire ?
14: Oui, évidemment que c'est des questions qu'on se pose à chaque permis. Est-ce que la ressource en eau est suffisante ou pas ? En tout cas, il y aura une réflexion à mener sur l'avenir. Il faudra réfléchir peut-être la façon de construire.
13: François Dizier, vice-président de la communauté de communes Fiers et Husse. Sur la route, Xavier, on va à la frontière suisse à cette heure-ci.
0: Avec un petit peu de monde ce matin à hauteur de la douane de Bardonnay. Rien de bien méchant, 10-15 minutes de temps de parcours supplémentaire. Si vous êtes sur la route et que vous avez une info à donner à votre radio ici Pays de Savoie, vous nous appelez au 0806 00 10 10. On fait un point sur la météo maintenant avec une belle journée qui commence dans la région. Avec quelques nuages bas quand même ce matin, notamment sur le Genevois, mais partout ailleurs, c'est du soleil, il devrait dominer aujourd'hui. Cet après-midi, peut-être quelques nuages en altitude, notamment autour de 2000, mais le temps devrait rester sec aujourd'hui dans les pays de Savoie. Les températures sont plutôt douces aujourd'hui, sont chaudes hein, même pour la saison, avec jusqu'à 26 degrés attendus à Aix-les-Bains. Vous aurez aujourd'hui 24 à La Roche-sur-Foron. On attend 23 degrés à Annecy et à Saint-Julien-en-Genevois. Le temps va se dégrader à partir de mercredi avec quelques averses dans la soirée et puis la grosse dégradation dans la semaine. Ce sera jeudi.
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0: C'est le groupe de Sting qu'on écoute maintenant ce matin. C'est Police, Don't Stand So Close To Me sur votre radio ici Pays de Savoie, 6h36.

0: Pays de Savoie, c'était Police. Il est 6h40, très bon lundi.
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0: Et nous sommes le 5 octobre aujourd'hui, c'est octobre rose en ce moment. Un mois pour sensibiliser au dépistage du cancer du sein, c'est important de le rappeler. Et puis chez vous, dans votre commune ou pas bien loin, vous avez certainement vu des décorations. Vos mairies sont décorées, les ronds-points sont décorés aussi. Là en ce moment, on est dans la pleine période. Un mois où les pays de Savoie sont tout en rose pour la bonne cause. Octobre rose, on en parle d'ailleurs tout à l'heure avec vous dans Ici c'est vous avec Karine Roy tout à l'heure à 9h. Si vous avez eu un cancer du sein, si vous voulez nous raconter votre histoire, votre combat, vous pouvez nous laisser vos vocaux sur WhatsApp au 04 79 265 333. On vous souhaite une très belle journée avec Ici Pays de Savoie. Si vous avez dans votre entourage un ado qui réclame un scooter, on a des conseils pratiques à vous donner, conseils prévention routière. Ce sera tout à l'heure à 6h50. Puis chaque matin, les frères de Paris sont avec nous pour nous parler d'ici, pour nous raconter leurs histoires de la région. Ça s'appelle la place du village. Aujourd'hui, Philippe de Paris est à nos côtés. Bonjour Philippe.
3: Bonjour Xavier. Bonjour à toutes et à tous.
0: Et on va remonter quelques années en arrière ce matin.
3: Oui Xavier, quelques, peut-être même dizaines d'années en arrière. On est dans un petit village qu'on aime beaucoup qui s'appelle Nancy-sur-Cluse. On est au cœur de l'hiver. La neige recouvre le village et la température est particulièrement glaciale. Et Nancy-sur-Cluse, ça se trouve au-dessus de Cluse sur un long versant qui est plein nord et qui perd le soleil en plus.
0: Oula, oui.
3: Alors ce jour-là, on rentre bien au chaud et on se retrouve chez Juliette Metz. C'est une grande figure du village avec qui on va remonter le temps de quelques décennies.
0: Et elle va vous raconter un nombre de choses incalculables.
3: Ah oui, alors c'est incalculable. On va s'asseoir la table avec la toile cirée devant nous. Elle commence à nous parler notamment du caractère des gens de la montagne. Elle nous dit que pour vivre en montagne, il faut pas mal de caractère. Elle a tout à fait raison. Et puis elle nous rappelle aussi que dans le bon vieux temps, comme on dit, les gens s'entraidaient. On sait qu'ils s'entraidaient encore plus qu'aujourd'hui. Et elle nous avoue aussi que la vie n'était pas du tout la même et que tout le monde connaissait tout le monde, elle nous dit. Ça, c'est une formule qu'on aime bien. Tout le monde connaissait tout le monde. On a bien compris que c'était plus le cas. Hein.
0: Ouais.
3: Et elle nous explique qu'aujourd'hui, maintenant, les maisons se sont vendues et ce sont des gens d'ailleurs. Et l'ambiance a un peu changé et tout le monde ne connaît plus tout le monde, finalement.
0: Et il ressemblait à quoi le quotidien d'avant?
3: Alors ça, c'est une question qu'on lui pose. On est friands, vous le savez, de ces vies d'avant. Et puis elle nous parle du temps où il n'y avait pas de frigo. Vous n'avez pas connu ça, Xavier? Pas
0: non,
3: de frigo. Résultat, à l'époque, les gens mangeaient très peu de viande, nous dit-elle, parce que c'était compliqué de la conserver. Même chose pour le lait. Le lait était bu quasiment aussitôt après la traite. Et elle nous raconte une chose assez étonnante. Elle nous dit qu'on pouvait garder le lait pendant une semaine sans qu'il ne tourne, ce lait.
0: Oh, ah bon?
3: Incroyable. Et on n'a jamais su pourquoi, d'ailleurs. Et elle nous dit qu'aujourd'hui, le lait tourne beaucoup plus vite, quasiment en un jour, il tourne. Et on ne sait toujours pas pourquoi.
0: C'est un mystère.
3: C'est un mystère qui restera un mystère. Le lait ne tournait pas avant. C'est ce qu'on a appris là. Et c'est certainement vrai. Et l'occasion aussi avec Juliette d'évoquer les veillées d'antan avec des hivers qui étaient beaucoup plus longs, beaucoup plus enneigés. Elle nous dit, on allait d'un village à l'autre, à pied bien sûr, et on voyait les voisins au cours de ces veillées. Et comme partout, la télévision a mis un peu fin à ces veillées, en partie ou en tout cas en totalité. Et bien sûr, elle nous parle du rendez-vous du dimanche.
0: Ah ben la messe.
3: Eh ben c'était la messe. Et elle nous dit, c'était comme ça. C'était comme ça, on devait y aller, c'était comme ça.
0: On n'avait pas le choix. Hein.
3: On n'avait pas le choix. Et elle nous dit aussi, il y avait les vêpres, c'était le dimanche après-midi, c'était à 15h. Et quand on lui demande de comparer la vie d'avant à celle d'aujourd'hui, elle nous dit, avant, c'était quand même plus difficile, il y avait beaucoup moins de confort, mais aujourd'hui, c'est devenu beaucoup plus impersonnel, et ça avait l'air d'ennuyer Juliette, justement.
0: Mais c'est vrai que ça n'avait rien à voir. Merci à vous, Philippe de Paris. C'est la place du village. On va aller ramasser des marrons, tiens, dans un instant. Mais justement, le faire avec les animaux, c'est pas forcément une bonne idée. Ça peut être dangereux pour eux. Notre véto, le docteur Pierre Fabin, vous en parle dans quelques secondes.
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0: C'est agréable d'aller se promener dans les parcs, en forêt, en automne avec ses animaux de compagnie, avec son animal de compagnie, mais ça peut représenter un danger. Notre véto est avec nous tous les matins, c'est le docteur Pierre Fabin. Les parcs sont remplis de glands, de marrons. Docteur, ces fruits tombés sont-ils vraiment dangereux pour nos chiens ?
5: Eh ben oui, une simple petite poignée de gland vert suffit à intoxiquer un chien de 15 kilos. C'est un danger qui est très méconnu. Les glands ou les marrons contiennent des tanins extrêmement toxiques pour l'organisme de nos animaux. Ces substances attaquent violemment leur foie et leurs reins. Souvent, les jeunes chiens ou les races très joueuses adorent interagir avec ces fruits. Ça roule, ça rebondit, c'est amusant. Ils les mâchouillent et finissent par les avaler. Et au-delà de la toxicité chimique, il y a un énorme risque mécanique aussi. Un marron avalé tout rond ne sera pas digéré. Il peut se coincer dans l'estomac ou l'intestin et provoquer une occlusion. Et là, c'est chirurgie d'urgence pour lui sauver la vie.
0: Et alors, quels sont les symptômes précis qui doivent nous alerter si notre chien en a avalé un discrètement dans les feuilles pendant la promenade ?
5: Alors, les premiers signes, justement, ne vont pas apparaître immédiatement. Il faut souvent attendre quelques heures après le retour de la promenade. Votre chien devient soudainement très abattu, il refuse de manger, il commence à baver, à vomir de manière répétée. Vous allez aussi observer des fortes douleurs abdominales. Votre chien se crispe vraiment quand on lui touche le ventre et cela va s'accompagner d'une grosse diarrhée, parfois avec des traces de sang. Si vous constatez cela, c'est une urgence. La règle vitale absolue à retenir à la maison, n'essayez pas de le faire vomir vous-même avec du sel ou d'autres astuces, vous risquez de faire plus de mal que de bien. Allez directement chez votre vétérinaire.
0: Bon alors, pour éviter d'en arriver là, docteur, quelles sont les bonnes pratiques et les bons réflexes à adopter quand on se promène dans ces zones à risque ?
5: Eh bien, la première chose, c'est l'anticipation. Quand vous marchez sous des chênes ou des marronniers, gardez votre chien en laisse courte. L'erreur, ça va être de lui lancer sa balle ou un bâton au milieu d'un tapis de feuilles mortes qui contient des glands. Dans l'excitation, il risque d'en gober un par erreur, par exemple. Mais la véritable solution à long terme, c'est l'éducation. Il faut lui apprendre le fameux « tu laisses ». Vous prenez des friandises incroyable avec vous, comme des petits dés de poulet. S'il s'approche d'un marron, vous dites « tu laisses » d'un ton ferme et vous lui offrez la friandise. Votre chien est très opportuniste, il comprendra vite que ce que vous avez dans la poche est bien meilleur et plus rentable que ce truc dur qui traîne par terre.
0: Oui, vous avez raison, hein, docteur Pierre Fabin, merci beaucoup et bonne journée avec ici Pays de Savoie, ici matin, à la radio, à la télé aussi, Canal 3 et Canal 33 de la TNT. On vous fait un petit coucou tous les matins et puis on vous propose d'écouter de la bonne musique tous les jours pour bien commencer la journée, pour vous donner du courage. C'est France Gall avec Des Branches.

0: Conjugal, débranche, 6h50, vous branchez votre radio et vous tombez sur Ici Matin avec Sylvia Lepierre qui nous rejoint. Bonjour, bonjour Sylvia.
1: Bonjour à tous.
0: Ça va Sylvia?
1: Mais oui, ça va bien. Je voulais te parler d'un record. Record qui est tombé la semaine dernière. Bon, tu visualises les Crocs? Ces chaussures en plastique qui ne sont pas super jolies, il faut bien le dire.
0: Oui, on salue les infirmiers et les infirmières pendant tout le temps.
1: Alors voilà, pour le boulot, c'est très bien. Moi, j'en connais d'autres, je ne citerai pas de nom, qui adorent ça, qui en portent tout le temps. Moi, je ne trouve pas ça hyper confort, mais sans doute pour bosser, pour marcher au quotidien, très bien. Sauf que là, c'est l'histoire d'un coureur, il est russe, il a bouclé le marathon de Berlin en crocs. Du coup, il a battu le record du monde de la spécialité, puisque je pense qu'il l'a créé, la spécialité.
0: Oui, c'est débile.
1: Donc, il a quand même couru avec une paire de crocs jaunes au pied. Il s'appelle Yatkarov. Et donc, il a couru le marathon quand même de Berlin en 2h30. Voilà.
0: C'est un super temps.
1: Et il a pris la 305e place de l'épreuve. Donc, c'est quand même un très bon temps en crocs. Ça veut dire que s'il avait eu des vraies chaussures pour courir, il aurait fini vraiment très, très fort. Et on lui a demandé comment c'était à la fin. Il a répondu, c'est très douloureux. Donc, voilà, pas forcément reproduire ce record.
0: D'accord.
1: Voilà,
0: bon,
1: on garde
0: bien
1: les crocs pour marcher à la maison.
0: À l'hôpital, c'est bien.
1: C'est bien.
0: Pour faire un marathon,
1: c'est
0: non.
1: Bien.
0: C'est non. Merci de nous le dire parce que... On se posait la question, on avait tous un doute ce matin. 6h51, ce sont les 3+, vos infos pratiques, locales, utiles et sympas.
1: Moi, je vais vous parler de vos ados. Vos ados, ils vous réclament peut-être une moto, un scooter ou un boguet, comme diraient les Suisses. Alors, ce rendez-vous est pour vous, c'est la piste d'éducation routière CRS Assurance Prévention qui fait une grande tournée en 2026 et elle va s'installer à Annemasse cette semaine à partir d'aujourd'hui jusqu'à vendredi. Donc, ce sont les assureurs, via leur association Assurance Prévention et le ministère de l'Intérieur, qui proposent donc aux ados cette initiation en toute sécurité aux règles de base de la conduite d'un deux-roues motorisé. Ça répond à une réelle urgence parce qu'en France, en 2025, il y a 697 passagers et conducteurs de deux-roues motorisés qui ont perdu la vie. Donc, c'est quand même énorme, d'où l'importance de sensibiliser nos jeunes. La piste va accueillir des élèves de la région toute la semaine et puis surtout, elle sera ouverte au public ce mercredi 7 octobre de 13h30 à 16h30. C'est une initiation gratuite, c'est pour les ados à partir de 14 ans. Vous devez vous présenter, donc si vous avez plus de 14 ans, avec un pantalon long, des chaussures fermées, on vous fournira les gants, le blouson, le casque. Vous roulerez en double commande avec un moniteur en place arrière, puis en solo. Il y aura aussi une démonstration de gilet airbag. Donc c'est à Annemasse, c'est mercredi après-midi, c'est au stade Henri Jantet avec vos ados, donc à partir de 14 ans.
0: Vous connaissez peut-être des gens qui ont du mal avec l'informatique, ça vous concerne peut-être, vous qui nous écoutez. Le souci, c'est qu'aujourd'hui, c'est devenu presque indispensable, en fait. Les ateliers sont donc proposés pour vous permettre de vous améliorer en informatique. À la Bridoire, dans l'avant-pays savoyard, à partir de demain, cycle de 6 séances pour apprendre des choses utiles pour votre quotidien ou celui de votre proche en difficulté. Demain, découverte de l'ordi et de ses usages de base, souris, clavier, bureau, c'est gratuit, c'est ouvert à tous. Les inscriptions sont obligatoires, il faut vous rapprocher de France Service à la Bridoire.
1: Et puis si vous comptez partir en rando aujourd'hui, on jette un œil sur la météo montagne. Ce matin, on a quelques nuages bas qui sont présents sur les pentes à 1500 mètres d'altitude. Ailleurs, le temps est ensoleillé. Cet après-midi, on pourra avoir des petits cumulus au-dessus de 2000 mètres, mais globalement, c'est du beau temps. Les températures vont évoluer en journée de 12 à 20 degrés à 1000 mètres, de 7 à 13 degrés à 2000. L'isotherme, lui, va grimper jusqu'à 3008 et demain mardi, ça restera très ensoleillé. Changement de temps prévu pour mercredi avec un temps plus pluvieux. Qu'est-ce qu'on met dans notre sac de rando aujourd'hui?
0: Je sais pas, on met quoi?
1: On met un sac de couchage si on doit passer la nuit dehors.
0: Ah oui, c'est mieux, ouais.
1: Avec un petit matelas. Un petit matelas quand même. C'est mieux.
0: C'est
1: pour
0: mieux.
1: Le dos.
0: Guillaume Grand, toi et moi.
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0: Il avait cartonné en 2010 avec cette chanson, Guillaume Grand, toi et moi sur votre radio locale, ici Pays de Savoie.
1: Et il cartonne tous les matins, c'est Jean-Michel Mattei, son coucou suisse dans quelques secondes, et à suivre aussi l'actu locale dans 3 minutes.
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0: Tout à l'heure, après les infos de 9h, on retrouvera Ici c'est vous et Karine Roy, à l'occasion pour vous tous les matins de nous laisser des messages vocaux sur notre numéro WhatsApp. Et ce matin, on va parler d'Octobre Rose. Octobre, c'est le mois de sensibilisation au cancer du sein. C'est le premier cancer chez la femme. Dépisté tôt, il guérit dans 9 cas sur 10, d'où l'importance capitale du dépistage. Une mammographie tous les 2 ans à partir de 50 ans et jusqu'à 74 ans. C'est un réflexe vital, gratuit, sans avance de frais, mais suivi aujourd'hui par seulement une femme sur 2. Donc c'est l'occasion d'en parler, d'en reparler encore. Et vous pouvez nous laisser un message si vous avez eu un cancer du sein, vous voulez nous raconter votre histoire, votre combat. À quel moment le cancer du sein est-il devenu un sujet avec vos proches, avec votre mère, avec votre fille, avec votre famille? Qu'est-ce qui vous a convaincu de faire votre tout premier dépistage? Vous nous laissez votre vocal sur notre numéro WhatsApp, c'est le 04 79 265 333 04 79 265 333. Puis vous pouvez aussi témoigner tout à l'heure en direct après 9h.
1: 6h59, vous écoutez Ici Pays de Savoie. Et c'est la blague suisse du matin, le coucou suisse de Jean-Michel Mattei. Bonjour Jean-Michel.
8: Bonjour. Adieu Sylvia, adieu Xavier, ça joue bien.
1: Et on suit aujourd'hui les aventures d'une femme qui va chez le médecin.
8: Qui va chez le médecin, une femme très, très plantureuse, très, toujours très élégante, voire limite sexy, tout ça, qui arrive chez son médecin. Mais là, elle n'est pas très sexy parce qu'elle a les dents cassées.
1: Ah, oula.
8: Elle a un coquard, elle a le nez en sang, le visage tuméfié. Puis son médecin, lui, qu'elle connaît bien, lui dit, mais qu'est-ce qui vous a fait ça? Ben, elle dit, c'est mon épouse, c'est mon mari. Alors le médecin, il dit, ah bon, votre mari, mais vous m'aviez dit qu'il était en voyage d'affaires. Je croyais qu'il était en voyage d'affaires. Elle dit, oui, moi aussi.
1: Ah ouais, c'était pas le mari. Ouais.
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0: Bon réveil, bon début de semaine, il est 7h sur Ici Pays de Savoie.
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1: L'actu en Pays de Savoie, Anne Chauvet, de plus en plus de violences liées au trafic de drogue dans l'agglomération d'Annemasse.
9: Alors, quels sont les moyens pour lutter contre? On en parlera avec le procureur de Thonon. Il sera notre invité ce matin à 7h45. Ne serait-ce que le mois dernier, un jeune homme de 25 ans a été abattu dans le quartier du Perrier, Annemasse, et il y a eu plusieurs fusillades. Le quartier du Chalet à Gaillard fait partie des quartiers gangrénés par ce trafic de drogue. Et si les têtes du réseau viennent de l'extérieur, sur place, des jeunes, parfois mineurs, sont recrutés comme guetteurs ou revendeurs. Alors comment les sortir de ces réseaux? Antoine Blouin, le maire de Gaillard.
10: Éloigner ces jeunes des points de deal concrets, je pense que le problème, il est principalement là. Quand vous avez des mineurs ou presque adultes qui ont une toute petite quantité de drogue sur eux, pas sûr que le pays aujourd'hui soit en capacité de les sanctionner efficacement. Concrètement, la prison n'est pas une bonne réponse.

0: À Annecy, par exemple, à partir de 18h, vous pouvez visiter le tribunal ou assister à des conférences. À Albertville, un procès fictif est organisé. Ou encore un escape game à Chambéry. Vous avez tous les détails sur le site lanuitdudroit.fr.
1: Des lycées vont rester fermés ce matin.
0: Mais entièrement ou partiellement, selon les dégâts, 400 à 500 établissements sur les 3700 que compte la France, selon le ministre de l'Éducation. Des blocus devraient reprendre ce matin et un acte 3 national de la mobilisation lycéenne est annoncée pour demain. Après une semaine marquée par des violences en marge de ces manifestations, ainsi que des destructions et des dégradations, Carole Zerbib appelle au calme. Elle est membre du syndicat SNPE-DENUNSA, le principal syndicat des chefs d'établissement.
2: On ne peut pas laisser détruire des établissements scolaires, d'autant plus que la revendication lycéenne, c'est davantage de moyens et des établissements, un bâti scolaire qui soit mieux pour les élèves. Or là, l'argent qui était peut-être destiné à la rénovation du bâti scolaire, il va servir à la réparation de tout ce qui est en train d'être détruit. On ne peut pas laisser faire ça. Enfin, je crois que là, ce qu'on doit dire aux jeunes, on peut entendre vos revendications. Elles sont légitimes, elles peuvent être légitimes, mais il faut absolument cesser les violences. Enfin, il faut que ça cesse.
0: Carole Zerbib, proviseur et membre du principal syndicat des chefs d'établissement.
1: Le casque est désormais obligatoire pour les utilisateurs de trottinettes électriques dans 4 communes de Maurienne.
0: Et 4 communes qui ont décidé de serrer la vis face aux comportements dangereux. L'idée est de mettre les mêmes règles à Saint-Jean-de-Maurienne, La Tour, Saint-Julien-Mont-Denis et Villargondran. Isabelle Godin, il s'agit d'améliorer la sécurité des conducteurs de trottinettes électriques, mais aussi des autres usagers.
3: Et oui, au quotidien, la trottinette électrique s'est installée dans le paysage mauriennais. Pour aller travailler en cours ou prendre le train, ils sont de plus en plus nombreux à l'utiliser. Mais sur la route, certains comportements inquiètent les élus. Philippe Collet, maire de Saint-Jean-de-Maurienne.
4: On a des trottinettes aujourd'hui qui sont débridées, elles vont très vite. Et puis, on a un certain nombre de personnes qui l'utilisent eux aussi, sans phare, pas de chasuble, il n'y a pas de casque. Donc, avec tous les accidents que cela crée.
3: Alors, qu'est-ce qui change? Casque, gilet réfléchissant et éclairage deviennent obligatoires et interdit de dépasser les 25 km/h en débridant sa trottinette. Des règles qui ne passent pas auprès de certains habitants. Arthur roule sans casque et ne compte pas changer ses habitudes.
5: On est sur un manque de liberté. Sans casque, on est un peu mieux. Bah, je veux bien comprendre que ça soit pour la sécurité, mais forcément, quand on achète une trottinette, on ne veut pas forcément se faire mal, ni endommager sa trottinette, ni les passants dans la rue.
3: Annie, retraitée, espère au contraire que l'arrêté fera ralentir les plus pressés.
6: J'ai déjà eu peur, oui. C'est comme plein de choses, il faut apprendre à faire avec. Mais bon, il faut aussi que ceux qui sont sur les trottinettes comprennent que les gens sur deux jambes, il faut aussi faire attention, quoi.
3: La mairie, en tout cas, prévient. Place d'abord à la pédagogie, mais les PV vont vite arriver.
0: Voilà, amendes qui vont de 135 euros à 1500 euros. 1500, c'est pour les trottinettes débridées qui roulent à plus de 25 km/h. Un choc frontal entre une moto et une voiture hier après-midi à Challes-les-Eaux, route de Chambéry. Le motard âgé de 30 ans est grièvement blessé. Il a été transporté au CHU de Grenoble. À l'aiguille du midi, un accident de parapente lors d'un vol biplace hier matin. Le parapente a fini dans une crevasse. Le pilote et son passager s'en tirent avec de légères blessures. Et puis un immeuble évacué hier soir à Annecy, rue du 67e BCA en raison d'un incendie. C'est une machine à laver qui a pris feu dans un appartement. Ça a provoqué beaucoup de fumée et l'évacuation d'une vingtaine d'habitants. Un homme de 58 ans a été transporté à l'hôpital légèrement incommodé par les fumées.
1: Ici Pays de Savoie, 7h05, la Savoie et la Haute-Savoie manquent d'eau.
0: Et les quelques pluies de ce week-end n'y changent rien. Le mois de septembre a été le deuxième plus chaud et le troisième plus sec depuis que Météo France réalise des relevés. Plusieurs bassins sont au niveau crise, un 4 sur 4, et les restrictions de l'usage de l'eau sont toujours en vigueur. Par exemple, en Savoie, l'arrosage des jardins est toujours interdit entre 8h et 20h. Pour les jardiniers, il faut donc s'organiser. C'est le cas d'Hélène qui a une parcelle dans un jardin partagé de Chambéry.
7: On laisse un peu la nature faire, parce que quand il faut se débrouiller au niveau organisationnel, notamment quand on travaille pour se lever très tôt ou alors s'organiser pour que ce soit après les repas, après 20h, c'est un petit peu compliqué. Donc c'est vrai qu'on n'a pas arrosé comme on aurait voulu et que la nature s'est un petit peu débrouillée. Donc il y a des choses qui ont brûlé, il y a des choses qui ont tenu. On fait en sorte de s'organiser. Si on peut pas, on demande à quelqu'un d'à côté, parce que si on vient de planter des jeunes pieds de tomates ou quelques poivrons, on n'a pas envie qu'ils prennent trop le soleil. Mais ça, c'est vrai que c'est pas évident. Et effectivement, ça peut devenir une contrainte là où on a envie que ce soit plutôt un plaisir partagé.
0: Voilà, et après 20h en ce moment, pour

0: Arroser, il faut aller à la frontale. Les hockeyeurs de Chamonix se sont bien ressaisis après leur déculottée à Bordeaux 8-1. Hier soir, ils jouaient à domicile et ils ont battu Nice 6-3. Les pionniers sont 5e de Ligue Magnus. Prochain match vendredi soir à Rouen. Sur la route, on va à la frontière suisse, Xavier.
1: 20 minutes de temps de parcours supplémentaire. Vous qui passez par la douane de Bardonnay ce matin, ça coince pas mal dans le secteur. Mais c'est à peu près la seule info qu'on ait à vous donner ce matin. Si vous avez autre chose, que vous soyez en Savoie, en Haute-Savoie, vous pouvez nous appeler, nous passer un petit coup de téléphone au 0806 00 10 10. Bonne route avec ici Pays de Savoie. Pour la météo, Sylvia.
2: C'est un beau temps, toujours chaud pour la saison. Ce lundi 5 octobre, le temps sera très doux. Il va devenir largement ensoleillé si ce n'est pas encore le cas sur les pentes de nos moyennes montagnes. Tout au plus, une petite averse très isolée en montagne en fin de journée. Côté température, ça grimpe. 25 à 26 degrés à Chambéry et Albertville, 23 à 24 degrés à Annecy et Annemasse, 23 à Bourg-Saint-Maurice, 19 à Chamonix. L'isotherme 0 degré va se situer entre 3700 et 3800 mètres d'altitude, donc c'est vraiment très chaud. Demain mardi, on annonce carrément un temps estival. Nous serons 7 degrés au-dessus des normales de saison. Donc avec un bon 26 degrés en pleine, ça devrait petit à petit se dégrader à partir de mercredi dans nos pays de Savoie.
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1: Louis Bertignac a écouté ce matin. Est-ce que vous savez qu'il a pratiqué le rallongement de la touche en palissandre sur sa guitare pour passer de 22 à 23 à 24 cases?
0: Ah mais c'est génial.
1: C'est dingue.
0: Ah bah voilà, je suis scotché là.
2: Il est fou.
0: Oh là là.
2: Il est fou ce Louis.
1: J'ai pas compris mais ça avait l'air
0: non
1: dingo.
0: Plus, hein.

0: Le 21 avril 86, le groupe Téléphone se sépare. Jean-Louis Aubert se lance dans une carrière solo accompagné du batteur Richard Kolinka. Et de l'autre, Louis Bertignac fonde un nouveau groupe, Les Visiteurs, avec la bassiste Corinne Mariano. Et c'est le premier extrait et ça a cartonné. Ça s'appelait Ces idées-là.
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3: C'est lundi matin. Aujourd'hui, vous écoutez Ici Pays de Savoie, il est 7h13. Vous reprenez le boulot. Aujourd'hui, vous êtes chargé à bloc, gonflé à bloc. Après un bon week-end, vous avez peut-être fait du vélo au bord du lac d'Annecy, vous avez fait la foire agricole de Rumi, le festival de la BD de Chambéry, vous êtes peut-être tout simplement resté chez vous à la maison pour vous reposer, c'est bien aussi. Bref, on est parti pour une nouvelle semaine. Voilà,
0: bah c'est. Ok, merci. Au revoir.
3: Voilà, au revoir, bonne journée. Non, mais à un moment donné, qu'est-ce que vous voulez que je vous dise de plus? Bah, on y va, quoi.
0: Non, mais c'est bien, c'est parti, c'est lundi.
3: Il y a que moi, ça qu'à faire.
0: Et moi, je vous parlerai bien du nouveau départ de ce matin. Maxime Baudran, il a créé Maxelec Rénovation à Marins. C'est une entreprise d'électricité générale. Il a été soutenu dans son projet par Initiative Chablais. Et il sera notre invité ce matin pour nous parler de ce nouveau départ.
3: Ah, et puis vous jouez avec nous aussi au 0806 00 10 10 pour aller voir un artiste que vous connaissez forcément.
0: Alors, multigénérationnel. Générationnel, évidemment. Clair. Henri Dess, il sera au Théâtre des Allos à Cluses le 10 octobre prochain à 16h. Son spectacle s'appelle En Solo plus 1, parce qu'il est avec un musicien. Et c'est l'occasion de fêter l'anniversaire de nombreuses de ses chansons, notamment de La Petite Charlotte. Et puis un autre tube qui a cartonné, que vous avez peut-être tous appris et tous chanté, c'est Les Bêtises à l'école.

0: 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Figure incontournable du monde de la chanson. En Suisse, il est Suisse.
1: Oui.
0: Et évidemment en France et partout, même dans les pays francophones. Je pense qu'on le connaît. La voix, les mots, la musique, il a tout.
1: Non mais vous allez vous rappeler plein de souvenirs.
0: Ah bah oui,
1: le voir sur scène.
0: Évidemment, et c'est vraiment multigénérationnel ces concerts, c'est vraiment des bons moments.
1: C'est génial, vous nous appelez, vous gagnez vos invitations. 0806 00 10 10, bonne chance à vous.
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1: On parle des lycées, des lycéens ce matin avec David Ossioux. Mon œil, c'est votre regard sur l'actu, David. Une nouvelle semaine commence pour les lycéens mobilisés partout en France. Des jeunes, David, qui espèrent être entendus.
6: Et ils ne sont pas les seuls. Cette semaine, dans les écoles, les collèges, les lycées, les parents vont élire leurs représentants. Vous savez, ces parents qui assistent aux conseils de classe, aux conseils d'administration, aux réunions avec les chefs d'établissement et qui ont le droit à la parole. Être entendu, c'est facile. Être écouté, c'est autre chose. Parce qu'il faut avoir été parent délégué pour connaître ce drôle de sentiment. Vous expliquez que les classes sont surchargées, que les emplois du temps sont déséquilibrés, qu'un professeur absent n'est toujours pas remplacé et qu'à partir de la fin mai, certaines salles de classe deviennent des étuves. Tout le monde vous écoute poliment, on prend note. Et puis l'année suivante, vous pouvez parfois recommencer. Ce qui est troublant dans la colère des lycéens aujourd'hui, c'est qu'une partie de ce qu'ils crient dans la rue, leurs parents le disent depuis longtemps autour d'une table. Et c'est après un mouvement qui est beaucoup trop violent que le Premier ministre annonce ce week-end que les choses vont changer. Alors ça, il y a longtemps que les parents ne l'ont pas entendu. Est-ce qu'ils peuvent y croire? Sébastien Lecornu parle désormais de profs absents. Il le reconnaît. Des journées trop longues, des lycées mal adaptés aux fortes chaleurs. Il promet de premières réponses rapidement, certaines dès le retour des vacances de la Toussaint. Alors cette semaine, les parents vont voter, élire leurs représentants, et ces représentants vont continuer à parler. Reste à savoir si cette fois, ils seront écoutés. En attendant, il y a au moins un point qui devrait mettre tout le monde d'accord dans l'éducation nationale. Vivement les vacances. Deux semaines à tenir, pour les élèves, pour les parents, pour les profs, et même pour le ministre. Ça va être long.
1: Merci David. Il est 7h17, vous écoutez Ici Pays de Savoie. La météo aujourd'hui, c'est plutôt du beau temps, une journée estivale.
0: Mais... on est encore bien au-dessus d'ailleurs des normales de saison, hein. C'est impressionnant.
1: Certains se sont baignés d'ailleurs ce week-end au Léman, dans le lac du Bourget. Là on est encore en été, mais ça dit quoi sur notre page Facebook?
0: On adore vos petits messages, hein. Vous êtes plus de 100 000 à nous rejoindre sur cette page Facebook, à nous laisser votre météo du matin. Chez Gino, par exemple, il faisait 16 degrés à Champagneux avec un ciel très clair au lever du jour. 10 degrés actuellement à La Léchère, ça c'est le petit message de Mireille. Nelly, il est avec, je crois que c'est dans le Jura, on cherche à chaque fois, 14,4 degrés. Jacques nous annonce 15 degrés à Tresserve. Gislaine, elle est à Alex, 12,8 degrés avec une très très belle photo du lac d'Annecy. 14 degrés à Massigne-de-Rives, ça c'est le petit message de Michel. Et puis Armand lui dit de Conjon à Seyssel, il nous annonce 14 degrés au lever du jour et c'est jour de marché sur Seyssel. Voilà, donc si vous avez envie d'aller faire le marché à Seyssel, et c'est l'anniversaire de son épouse Juju, donc on souhaite un joyeux anniversaire à Juju.
1: Il est 7h18, ici Pays de Savoie, c'est Damiano David et Next Summer.

0: Bon, on fait ça plutôt l'été prochain. Next
1: D'accord,
0: summer.
1: Bah rendez-vous l'été prochain alors.
0: Avec Damiano David sur Ici Pays de Savoie, il est 7h20.
2: Je n'ai pas changé.
1: Ah, c'était la question ça. Ça, c'était une question que j'avais préparée, mais elle est partie carrément trop tôt,
0: la
1: question.
0: Oui, elle est partie trop tôt. Et moi, j'ai un petit souci technique, mais j'arrive. J'ai plus de casque, mais ça y est.
1: D'aller saluer Célia. Bonjour Célia.
0: Bonjour Célia.
3: Mais bonjour.
0: Elle nous appelle d'Aix-les-Bains, Célia.
3: Oui, c'est ça.
0: Célia, vous jouez pour remporter deux places pour aller voir Henri Dès. Est-ce que ça vous rappelle quelques souvenirs, Henri Dès?
3: Ah bah oui, quelques-uns, oui.
0: Est-ce que vous avez fredonné la petite Charlotte ou les bêtises à l'école?
3: Ah bah les deux.
0: Ce sera le 10 octobre prochain à 16h au Théâtre des Allos à Cluses avec son nouveau spectacle. Vous avez des enfants, Célia?
3: Ouais, j'ai une petite fille de 8 ans.
0: Et est-ce que vous lui avez fait écouter Henri Dès? Ou est-ce que ça va être l'occasion de le faire?
3: Elle connaît super bien. En fait, c'est pour ça qu'on vous appelle. Elle était dans ma chambre quand ça a commencé la musique.
1: Génial.
0: Bon, j'espère que vous allez remporter ces deux invitations. On vous a concocté des petites questions. Alors, pas forcément sur Henri Dès, mais on va parler de la Suisse en général, comme il est suisse. Hein? Puis
1: oui, je me suis creusé les ménages quand même.
0: Je vois ça, ça.
1: Je vous ai préparé des questions. Bah, écoutez, Célia, il nous faut deux bonnes réponses. Il y a 4 questions, 2 bonnes réponses, et c'est gagné pour vous. La première question, je vous la donne, parce qu'il a représenté la France à Suisse à l'Eurovision 1970, Henri Dès. Et quel artiste représentait l'Espagne cette année-là? C'est lui, donc.
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0: C'est qui chante, Célia?
3: Aucune
0: idée, c'est vrai?
1: Alors, j'ai cherché des propositions à vous faire d'artistes espagnols. En fait, je connais que lui d'artistes espagnols.
0: Bon, et ben voilà, c'était Julio Iglesias. Pas grave. Ça vous parle quand même un peu, Célia?
3: Oui.
0: Henri Dès représentait la Suisse à l'Eurovision en 70 et cette année-là représentait l'Espagne, voilà. Julio Iglesias.
1: Nouvelle question. Dans le Larousse, que voici, que j'ai entre les mains, je l'ai ramené. Hein.
0: C'est le Larousse 2026.
1: C'est le petit Larousse illustré 2026. Henri Dès y figure, vrai ou faux?
0: Est-ce qu'il est dans le Larousse, Henri Dès, à votre avis?
3: Ah ouais, moi je dirais oui.
0: Mais oui, tout à fait, il l'est. Qu'est-ce qu'ils disent? Moi, j'ai pas mes lunettes, vas-y.
1: C'est cryptique quand même. Chanteur et auteur-compositeur suisse, ses chansons courtes et rythmées qui captent et restituent avec justesse l'univers de l'enfance ont fait de lui un baladin très populaire parmi le jeune public francophone.
0: Très bien, Henri Dès est dans le Larousse. C'est une bonne réponse, ça fait votre premier point, Célia. Vrai ou faux, au bord du lac de Neuchâtel, il y a un collège qui s'appelle le Collège Henri Dès.
3: Vrai.
1: Oui.
0: Eh ben exact.
1: Tout à fait, c'est vrai.
0: C'est dans le canton de Vaud, à Concise, c'est ça?
1: Exactement, c'est classe quand même d'avoir un collège à son nom.
0: Ça, c'est ultra classe.
1: Quand on est vivant en plus.
0: Et surtout, ça fait vos affaires, Célia.
1: Eh oui.
0: Comment elle s'appelle, votre fille?
3: Elina.
0: Eh ben,
3: Bonjour
0: Elina. Alors, tu sais que tu viens de gagner 2 places pour aller voir Henri Dès en spectacle? T'es contente?
3: Oui.
0: Et est-ce que tu peux nous chanter un petit bout de chanson d'Henri Dès? Est-ce que t'en connais une?
3: Les bêtises.
0: Ah bravo, tu es trop mignonne. Et tu vas pouvoir aller voir Henri Dès. Il sera donc au Théâtre des Allos à Cluses le 10 octobre. Merci beaucoup Célia d'avoir été avec nous ce matin et on est ravis que vous puissiez aller partager ce moment avec votre fille. Je sais que pour avoir eu l'occasion de l'interviewer, on l'aura normalement mercredi en invité, Henri Dès. Ce qui est magique dans ces concerts, c'est qu'il y a les grands-parents, les parents et les enfants. Ça s'est transmis de génération en génération parce que ça fait quand même un certain nombre d'années qu'ils chantent.
1: C'est clair.
3: Ouais, c'est trop bien.
0: On est trop contents pour vous. Merci beaucoup, Célia, d'avoir été avec nous.
3: Eh ben, merci beaucoup. Passez une bonne journée.
1: Attendez,
0: on a une petite question.
1: En fait, comment s'appelle votre radio locale en Savoie et en Haute-Savoie, au fait?
3: Ah,
0: France
3: Le Pays de Savoie.
0: Ah,
3: c'est l'ancien nom. Oui.
0: Et le nouveau? Et le nouveau nom?
3: C'est terrible. D'habitude.
0: Ici.
1: Oui, tout est. C'est
3: ici.
1: Dommage. Tout
3: est.
0: Ici, Pays de Savoie.
1: Tout était quasiment parfait. Merci, Célia.
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0: C'est le rendez-vous du nouveau départ et c'est celui de Maxime Baudran ce matin. Il a créé Maxelec Rénovation en mars 2025. C'est une entreprise d'électricité générale basée à Marin. Il a été soutenu par Initiative Chablais. Bonjour, Maxime.
6: Bonjour.
0: Vous avez 21 ans, vous êtes un jeune entrepreneur et pourtant au début de vos études, vous n'aviez pas spécialement envie d'être à votre compte. Racontez-nous comment ça s'est fait du coup.
6: Ça s'est fait un peu comme ça. j'avais un peu d'outillage et puis j'ai sauté le cap de la micro-entreprise.
0: Ouais.
6: La charge de travail a
0: explosé.
6: C'est important.
0: Ouais, c'est ça.
6: Ouais, voilà. Et de fil en aiguille, j'en suis arrivé à passer en société, puis à embaucher un apprenti, un salarié. Voilà.
0: Ouais, c'est génial. Donc juste après votre bac pro en alternance, vous êtes pendant un an auto-entrepreneur, puis vous l'avez dit, vous transformez en société. Alors qu'est-ce que vous faites ? Parce qu'au départ, vous étiez beaucoup dans la rénovation, d'où le nom Maxelec Rénovation. Mais ouais, aujourd'hui, c'est plus ça. Vraiment le cas. Hein. C'est beaucoup plus large, Maxime.
6: Oui. Bah en fait, les chantiers de rénovation ont importé la bouche-oreille du chantier neuf. Et puis, on ne fait pas que ça. On fait aussi un peu de clim, les solutions de recharge de voiture, la domotique. Et puis, on a élargi notre champ. On va dire.
0: Votre offre. Et du coup, ça fait quoi d'être son propre patron, Maxime ? Comment vous le vivez ?
6: Bon, rien d'exceptionnel.
0: C'est vrai ? Ouais, mais alors, du coup, quand même, ça nécessite de faire des papiers, de la paperasse. C'est quand même une gestion qui est plus large que juste être salarié.
6: Oui, ça c'est sûr, c'est beaucoup plus de boulot, non ? Mais c'est super intéressant.
0: Ouais. Quels sont les points positifs et les points les moins sympas, si vous deviez nous raconter votre vie d'entrepreneur ? Le plus, le must, c'est quoi ce que vous préférez ? La liberté ?
6: Ouais, il y a un peu la liberté.
0: Est-ce qu'elle est moins bien ?
6: On rentre pas toujours tôt le soir.
0: Ouais, c'est ça les horaires. Alors vous avez un salarié, un apprenti. C'était important pour vous aussi de transmettre vos compétences et de prendre un apprenti comme vous l'avez été en votre temps ?
6: Oui, ça c'est quelque chose d'important à faire.
0: Et vous êtes sur le point de créer, racontez-nous, un site internet. Ça c'est aussi un c'est nouveau ça. Départ pour vous, pour la société. C'est vous qui vous y collez ou vous avez missionné quelqu'un ?
6: Non, j'ai pris une entreprise du coin pour me le faire. Et puis, ça élargit la communication. Et puis, ça permet que les clients, avant de prendre contact, puissent voir nos réalisations et nous connaître un peu plus.
0: Sur quel secteur vous intervenez ? Parce que vous êtes basé à Marin, mais vous intervenez où ?
6: J'interviens sur tout le Chablais, puis les trois stations qui dominent le Chablais, donc Châtel, Morzine, Léger, Avoria.
0: Et vous avez aussi un showroom à Vongy. Comment Initiative Chablais vous a aidé ?
6: Initiative Chablais, ils m'ont aidé sur un soutien financier pour le développement de la société. Mmh. Et puis
0: ils sont présents, j'imagine, après, si vous avez des questions. Ouais. Okay.
6: Voilà, c'est ça. Puis tout le côté où ils sont présents, on peut poser des questions, ils nous répondent. Voilà.
0: Eh ben, merci beaucoup Maxime Baudran d'avoir été avec nous. Vous avez créé Maxelec Rénovation du côté de Marin. Merci à vous.
1: À suivre, l'actu locale dans une minute.
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1: Il est 7h30.
0: L'actu ce matin, Anne Chauvet, c'est la lutte contre le trafic de drogue à Annemasse et dans l'agglomération.
11: Et pour en parler, le procureur de Thonon sera notre invité à 7h45. L'info ce matin, c'est aussi le casque qui est désormais obligatoire dans 4 communes de Maurienne pour les utilisateurs de trottinettes électriques. On vous explique tout dans un instant. Hockey sur glace, victoire de Chamonix hier soir contre Nice, 6-3. Et puis l'info en France et dans le monde en 90 secondes. C'est avec vous, Cyril Ardo. Et ce matin, on reparle de la mobilisation lycéenne.
12: Environ un lycée français sur 8 aujourd'hui, partiellement ou totalement bloqué. Des appels à une semaine noire circulent sur les réseaux sociaux. Après 2 semaines de mobilisation, plus de 5000 personnes ont été interpellées. 24 établissements ont été incendiés ou saccagés avec des dégâts qui ont déjà coûté entre 20 et 30 millions d'euros selon le gouvernement. À Belfort, 2 lycéens âgés de 15 et 17 ans interpellés après l'agression d'un policier. Le plus âgé est actuellement en détention provisoire. Il a de son côté porté plainte pour tentative de meurtre, accusant le fonctionnaire de police d'avoir longuement maintenu sa tête dans l'eau d'un ruisseau. Une personne sur 200 est sans abri en France. C'est l'étude édifiante des Restos du Cœur qu'ici vous dévoile ce matin. Le nombre de personnes vivant dans la grande pauvreté en France a bondi de 37% entre 2018 et 2025. Près d'un mois après le déraillement d'un TER en Normandie qui a fait 44 blessés, dont une grièvement, le trafic reprend ce matin entre Rouen et Saint-Aubin-lès-Elbeuf. 400 mètres de voies ferrées ont notamment été entièrement renouvelés. Et c'est un petit logo coloré avec une note qui va de A à E sur la qualité nutritionnelle de notre nourriture. Plus de 100 000 personnes ont voté sur le site de l'Assemblée nationale pour rendre obligatoire le Nutri-Score. Un débat en séance publique peut être organisé à partir de 500 000 signatures sur une pétition. 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
11: L'info d'ici en Pays de Savoie, ce sont ces changements de taille en Maurienne pour les utilisateurs de trottinettes électriques. 4 maires ont pris un arrêté pour imposer de nouvelles règles de sécurité, comme le port du casque obligatoire. Isabelle Godin, ça concerne Saint-Jean-de-Maurienne, La Tour, Saint-Julien-Mont-Denis et Villargondran, où comme partout ailleurs, il y a de plus en plus de trottinettes électriques.
13: Slalom sur les trottoirs et piétons frôlés, la cohabitation avec les trottinettes électriques n'est pas toujours simple. Avant de verbaliser, le maire de Saint-Jean-de-Maurienne, Philippe Rollet, veut d'abord protéger.
14: D'une part, on a des trottinettes aujourd'hui qui ne sont pas homologuées, c'est-à-dire qui sont débridées, elles vont très vite, et puis qui l'utilisent eux aussi sans moyens de sécurité. Alors sur le véhicule, puisqu'il n'y a pas de phare, il n'y a pas d'assurance, il n'y a pas de chasuble, il n'y a pas de casque. Et puis il y a le public autour, c'est-à-dire les piétons qui utilisent des voies cyclables, qui ne demandent rien et qui se retrouvent accidentés par une trottinette qui allait trop vite ou qui ne les a pas vus.
13: Principale mesure de l'arrêté, le casque obligatoire pour tout le monde. Il faudra aussi porter un gilet réfléchissant et avoir des éclairages. Arthur a une trottinette qu'il utilise tous les jours pour se rendre au travail. À la question « Est-ce que vous mettez un casque ?», voilà ce qu'il répond.
15: Presque jamais. Ouais.
16: Alors si on vous dit que demain, il va falloir mettre un casque, un gilet fluorescent, des éclairages aussi sur la trottinette?
15: Ah, ça serait pesant quand même. Déjà qu'il y a l'assurance, on va pas abuser. On est sur un manque de liberté. Sans casque, on est un peu mieux.
13: Mais pour une retraitée comme Annie, cet arrêté sur les trottinettes est une bonne chose.
17: Je pense que c'est important pour la sécurité de tout le monde, et ceux qui sont sur la trottinette et ceux qui sont à côté de la trottinette. Alors au moins le casque et les lumières, parce que bon, avec le changement d'horaire, il va faire nuit beaucoup plus tôt. Et bon, il faut aussi que ceux qui sont sur les trottinettes comprennent que les gens sur deux jambes, il faut aussi faire attention, quoi.
13: Elle est rejointe par Fabienne, énervée par le comportement de certains utilisateurs.
18: Ils font un peu n'importe quoi sur les routes, dans les ronds-points quand ils arrivent à toute balle et sans sécurité et on les voit pas.
13: Lucas est au collège à Saint-Jean-de-Maurienne. Les trottinettes, il en voit tous les jours et il n'est pas forcément tranquille.
19: Je vois beaucoup de gens qui ont débridé leurs trottinettes électriques. Surtout que les trottinettes électriques, on peut pas trop les entendre vu que c'est électrique. Du coup, ouais, c'est dangereux. Je vois bien la situation où le conducteur, il sait pas du tout conduire et il fait un accident avec son copain derrière. Du coup, ça peut être super dangereux.
13: Alors place d'abord à quelques semaines de pédagogie, ensuite les amendes tomberont, 235 à 1500 euros pour les engins débridés.
11: Alors là, ils n'y vont pas en trottinette, mais pas mal de voitures à la douane de Bardonnay.
1: Oui, comme souvent le matin à cette heure-ci, 20 minutes de temps de parcours supplémentaire, vous qui êtes à Bardonnay ce matin, vous qui allez bosser en Suisse, bon courage. Et pour vos infos routes, je rappelle le numéro d'ici Pays de Savoie, le 0806 00 10 10. Temps estival aujourd'hui, Sylvia.
0: Très beau, très chaud effectivement pour la saison. On est encore bien au-dessus des normales de saison. On est environ 7 degrés au-dessus des normales de saison puisqu'on annonce 25 à 26 degrés à Chambéry et Albertville, 23 à 24 degrés à Annecy et Annemasse, 23 à Bourg-Saint-Maurice, 19 à Chamonix. Le temps est très doux. Alors ce matin, on peut avoir un peu de nuages sur les pentes aux alentours de 1500 mètres d'altitude, mais ça va se dégager. On peut garder quelques cumulus cet après-midi et peut-être une averse, mais très isolée en montagne en fin de journée. Demain, on prend les mêmes et on recommence. Ce sera carrément estival.
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0: Et pour la musique à 7h36, je vous propose Le pouvoir des fleurs de Laurent Voulzy.
1: À toutes fins utiles, si vous voulez offrir des roses à votre moitié, n'achetez pas des roses jaunes.
0: Voilà. Ah, c'est pas bien les jaunes, j'adore les jaunes.
1: C'est l'infidélité ou le doute.
0: C'est vrai ?
1: Les rouges, c'est l'amour, c'est mieux.

0: Laurent Voulzy avec Le Pouvoir des Fleurs sur votre radio locale. Ici Pays de Savoie, il est 8h20.
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3: Ah, moi je suis tout chamboulé. Ah ouais, là je suis tout chamboulé ce matin, fallait que je vous le dise, parce que ce week-end il m'a perturbé.
0: Qu'est-ce qui t'a perturbé?
3: Il m'a perturbé, il était en deux temps, c'est-à-dire que samedi c'était l'automne, j'ai eu envie d'aller aux champignons, c'était humide, machin,
0: et hier et c'était l'été, super beau, c'est vrai.
3: J'ai eu envie d'aller, j'ai vu des gens d'ailleurs se baigner, je me suis dit, hier on était le 4 octobre, il y avait des gens qui se baignaient en slip de bain au bord du lac d'Annecy, j'ai été perturbé, et je suis sûr que vous aussi, vous êtes comme moi, vous savez pas trop sur quel pied danser.
0: On sait pas comment s'habiller.
3: Le matin pour s'habiller, c'est parfois un peu compliqué. À suivre, ce matin, des invitations à vous offrir pour aller voir le prochain match dans Coupe d'Europe,
0: oui,
3: à la maison,
0: à domicile, de la tout team à fait. Chambé. Ce sera Chambéry contre Schaffhausen, c'est un club de première division suisse. Ce sera mardi prochain, le 13 octobre à 18h45 au phare de Chambéry, et on offre des invitations aux trois premières personnes à nous joindre tout à l'heure, hein. Donc ouais, les trois premières repartiront avec deux invitations, c'est un très beau cadeau pour aller les encourager. Je crois qu'ils avaient perdu le premier match, je crois, de Coupe d'Europe, donc
3: ouais, là ce sera une victoire, on l'espère, et vous gagnez vos places tout à l'heure.
0: Et puis Anne, notre invitée à 7h45 sera le procureur de Thonon.
4: Xavier Gouthière-Selin, entre les fusillades sur fond de trafic de drogue à Annemasse, les violences en marge de la mobilisation lycéenne, ou encore les actions d'opposants à l'autoroute A412 dans le Chablis, on a pas mal de questions à lui poser, donc rendez-vous dans 5 minutes.
0: Et dans Ici Sport ce matin, Anne, on est avec les Bleus de Zinedine Zidane.
4: La France reçoit la Belgique ce soir au Stade de France. C'est la quatrième journée de la Ligue des Nations et c'est le dernier match d'un rassemblement d'un peu plus de deux semaines, avec donc les premiers pas de Zinedine Zidane en tant que sélectionneur, Jean-Pierre Blimeau.
5: Lorsqu'il se retourne sur ses 15 jours durant lesquels il a pris les rênes de l'équipe de France, qu'il attendait tant, Zinedine Zidane, fidèle à lui-même, relativise beaucoup.
6: J'ai pris 15 jours de plus, c'est tout, mais sincèrement c'était top de pouvoir justement être avec mes joueurs ces 15 jours. Là je suis un peu frustré parce que justement ça va s'arrêter.
5: Parmi les joueurs, on a aussi découvert Zidane l'entraîneur, comme le défenseur Jules Koundé.
7: C'est un coach qui est très proche de ses joueurs, qui aime discuter, que ça soit sur le terrain ou aussi en dehors.
5: Bien sûr, Zizou le coach a déjà fait ses preuves sur un banc, en l'occurrence celui du Real Madrid où il a remporté 3 Ligues des Champions. Auprès des Bleus, il a trouvé quelques similitudes.
6: C'est la même folie dans le sens où c'est les mêmes exigences. Peut-être la différence, ça s'arrête jamais le quotidien. Mais en tous les cas, la volonté de bien travailler autour de mon équipe, c'est la même.
5: Avec une pression différente, mais qu'il supporte très bien.
6: Moi, je l'ai toujours eu, la pression. J'ai été d'abord joueur depuis petit, j'aime ça. Et puis après, j'aime surtout ce que je fais, quoi. C'est un plaisir, quoi.
5: Un plaisir qui sera plus important s'il remporte une première victoire sur le banc des Bleus en France.
6: Il y a ce dernier coup de collier à donner pour sortir de ce stage tous contents. Je le suis de toute façon. Les joueurs ont vraiment bien travaillé. Ça serait bien justement de terminer par une victoire.
5: Un succès qu'il n'a pas pu obtenir vendredi au Stade de France face à l'Italie.
4: La France-Belgique, c'est à 20h45 ce soir au Stade de France. Un match que vous pourrez suivre sur ici.fr et sur notre page YouTube, notre chaîne. C'était le mot que je cherchais. Voilà. Là, c'est pour du hand qu'on a des places à offrir.
3: Exactement.
4: Eh oui, la match de Coupe d'Europe.
0: Hein. Ouais, ce sera mardi prochain, ce sera le 13 octobre à 18h45 au phare de Chambéry. Il y aura donc pas mal de places à vous offrir puisque les trois premières personnes à nous joindre tout de suite au 0806 00 10 10, les trois premières personnes repartent avec deux invitations pour ce match.
3: Et ça faisait un moment qu'on n'avait pas eu de la Coupe d'Europe ici, oui, à Chambéry en handball. Et donc, c'est le retour et vous irez voir Chambéry en Coupe d'Europe contre Schaffhausen, nos voisins suisses.
0: Mais ouais, voilà, faut club les de première division en Suisse.
3: À un moment donné, faut pas faire dans les
0: on
3: sentiments.
0: Fait pas de cadeau.
3: Voilà, pas de cadeau à nos voisins. 0806 00 10 10 pour aller voir ce match qui s'annonce exceptionnel le 13, la semaine prochaine à 18h45 au phare de Chambéry. Bonne chance.
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0: 7h45, notre invité Anne Chauvet ce matin est le procureur de Thonon.
4: Et bonjour Xavier Gouthière-Selin.
10: Oui, bonjour.
4: Alors on va parler de la situation à Annemasse, hein, et dans l'agglomération. Rien que le mois dernier, un jeune homme de 25 ans a été abattu au quartier du Perrier. Il y a eu plusieurs fusillades aussi en pleine rue. Est-ce qu'il y a un lien entre ces différents épisodes ?
10: Alors, il y a effectivement eu un mort et cinq blessés lors de tirs hein, qui ont été commis sur l'agglomération d'Annemasse, hein, puisque ce n'est pas que la commune d'Annemasse qui est concernée. On est sur des logiques de lutte de territoire qui procède de trafics locaux et également de liens ou d'influence de trafics extérieurs qui peuvent procéder notamment de l'agglomération lyonnaise, parisienne ou marseillaise.
4: Et donc directement lié au trafic de drogue.
10: En lien avec le trafic de drogue, bien sûr.
4: Qu'est-ce qui fait que c'est là, en ce moment, que la violence augmente ?
10: Alors, c'est en fait lié au fait qu'il y a eu un trafic de stupéfiants qui a été démantelé, sans doute, en partie, ce qui a créé un appel d'air pour des personnes qui ont voulu s'en saisir. Et donc, ça peut être l'une des origines, mais c'est toujours difficile de savoir. On est sur des enquêtes qui sont difficiles, des personnes qui parlent peu, et donc c'est difficile de connaître toujours les tenants et les aboutissants de ces méfaits.
4: Est-ce que là, pour la Haute-Savoie, on est en train de passer un cap avec des armes plus nombreuses, des armes lourdes, plus de violence ?
10: Alors, on avait déjà des phénomènes avec des armes. Alors, je ne sais pas si ça concerne toute la Haute-Savoie. Là, on est vraiment sur un phénomène localisé. Néanmoins, c'est vrai que depuis le mois de juin dernier, sur cette agglomération, on est confronté à de plus en plus ces phénomènes d'utilisation des armes, de transport de ces armes, et c'est un phénomène contre lequel la police, la gendarmerie aussi quand c'est sur son ressort, et le parquet bien évidemment luttent de façon déterminée.
0: Ici Pays de Savoie, il est 7h46, notre invité est le procureur de Thonon, Xavier Gouthier-Selin.
4: Alors justement, qu'est-ce que vous dites aux habitants de ces quartiers hein ? On a entendu des témoignages ces dernières semaines sur Ici Pays de Savoie, certains disent avoir peur de recevoir carrément des balles perdues.
10: Oui, effectivement, les personnes qui... moi, je comprends tout à fait les habitants qui sont dans ces situations extrêmement difficiles. Ils sont confrontés à des trafics, mais contre lesquels nous luttons au quotidien, donc qui sont gênés, et heureusement, mais des trafiquants qui peuvent être très déterminés, qui n'hésitent pas à recourir aux armes. Alors, on est dans le cadre de règlements de compte contre d'autres trafiquants ou des personnes qu'ils identifient contre d'autres, comme d'autres trafiquants. Mais effectivement, la population, ils utilisent ces armes au milieu de populations qui sont des résidents urbains, des enfants. Et c'est effectivement la raison pour laquelle toutes les personnes qui sont prises avec des armes, qu'elles aient été utilisées ou non, encourront des sanctions fermes et des poursuites sous les qualifications les plus élevées.
4: Quelles sont les réponses de la justice ? Est-ce que vous avez assez de moyens, que ce soit au niveau des forces de l'ordre ou des magistrats, par exemple ?
10: Alors la réponse, déjà, c'est une des priorités fortes du parquet de Thonon. Hein. C'est une des trois grandes priorités du parquet de Thonon que la lutte contre les trafics, la criminalité organisée. Le parquet de Thonon-les-Bains, alors on peut toujours dire qu'on manque d'effectifs et que c'est pas suffisant. Il vient d'être renforcé. Il devrait l'être encore en 2027. Donc passer de 6 à 8 en 2027. Et encore une fois, c'est une question de priorisation. Et la priorisation, elle est sur ces situations. La police aussi a été renforcée sur l'agglomération d'Annemasse, en tout cas en ce qui concerne les enquêteurs, puisqu'il y a eu la création d'un groupe stup au sein du commissariat d'Annemasse avec 5 enquêteurs. Il y a également une branche de l'ancienne PJ qui a été créée sur Annemasse pour lutter contre les trafics de stupéfiants. Donc on est sur un renforcement des moyens pour lutter contre ce phénomène.
4: Dans le journal de 7h, on entendait le maire de Gaillard qui estime, alors il parlait bien des mineurs, hein, attention, il ne parlait pas de ceux qui sont à la tête des réseaux hein, de drogue, mais des mineurs qui finalement se font embringuer par ces réseaux, qui deviennent guetteurs, et que pour lui, la solution, là, dans ce cas-là, ce n'est pas la prison, mais la réinsertion, et que la justice a un rôle à jouer là-dedans. Est-ce que c'est aussi votre vision ?
10: Bien sûr, la justice a pour mission de personnaliser la réponse qui est faite. S'agissant des mineurs notamment, alors on peut parler des consommateurs aussi, parce qu'ils ont malgré tout une responsabilité hein, sur ce phénomène. Il faut bien qu'ils aient conscience, effectivement, que quand ils vont acheter de la drogue dans ces quartiers, ils favorisent ou ils participent quelque part au financement de ces trafics. Et si on parle des mineurs, effectivement, la réponse est graduée. On est en train de mettre en place au parquet de Thonon ce qu'on appelle une composition pénale dédiée pour les mineurs. l'heure et au tribunal, puisqu'il y aura des magistrats du siège qui y participeront aussi, pour justement donner des réponses adaptées. Mais bien évidemment, s'agissant des mineurs qui sont impliqués un peu de loin à ces trafics, la réponse n'est pas la même que pour les trafiquants chevronnés, qui pour moi sont des bandits, qui doivent avoir des réponses pénales. En conséquence, il y a des trafiquants qui sont déférés, mais toutes les semaines, au tribunal de Thonon, qui reçoivent et qui sont punis par des peines d'emprisonnement. Et ceux qui sont pris les armes à la main, je rappelle qu'en 2025, en mai 2025, il y avait à Gaillard deux personnes qui ont été prises sur un scooter, l'un avec un fusil mitrailleur et l'autre avec un pistolet. Il n'y a pas eu de mort et de blessés, bien heureusement. Ils ont été condamnés l'un à 7 ans d'emprisonnement, l'autre à 8 ans d'emprisonnement. L'un a fait appel, la peine a été confirmée par la cour d'appel de Chambéry.
4: Juste un autre sujet qui n'a rien à voir en quelques mots, la mobilisation lycéenne avec en marge des actes de violence. Vous répondez quoi à ceux qui disent que la répression policière et judiciaire est disproportionnée ?
10: Là encore, je pense qu'il faut faire la distinction entre le droit d'expression et les possibilités d'expression qui sont ouvertes dans un pays démocratique et les infractions qui sont commises, c'est-à-dire les manquements à la loi pénale. Et quand on participe à un groupement armé, quand on met le feu à des biens publics, et puis quand même, s'agissant des établissements scolaires, quel symbole quand même que de porter le feu sur les établissements scolaires, bien sûr que la réponse judiciaire et pénale, elle est là. S'agissant du ressort de Thonon, donc c'est les faits délictuels ont eu lieu principalement sur Annemasse, Saint-Julien et Thonon. Ceux qu'on a attrapés, c'était principalement des mineurs. Il y a eu un majeur. On a eu 16 placements en garde à vue. Il y avait donc 15 mineurs. 6 ont été déférés. 4 ont été placés sous contrôle judiciaire. 2 ont eu des mesures éducatives. Et 4 sont convoqués devant le juge des enfants. Donc vous voyez, la réponse, elle est là. Elle est adaptée. Tous les mineurs ne vont pas en prison directement parce qu'on tient compte de leur minorité. Et on tient compte aussi du fait qu'ils n'avaient pas d'antécédents. Et ça, je le dis quand même, il faut que les mineurs réfléchissent aussi. Ils n'ont pas d'antécédents. Ils vont se retrouver avec un casier judiciaire. Les faits qu'ils commettent lorsqu'ils sont pris dans ce genre de mouvement peuvent être graves, pour être graves pour les établissements qu'ils attaquent, mais également graves pour eux et pour leur avenir. Quand on est convoqué au tribunal avec ses parents et qu'on doit répondre de ces faits, tout de suite, ça devient beaucoup plus compliqué.
4: Merci beaucoup Xavier Gouthier-Solin, procureur de Thonon, d'avoir été notre invité ce matin sur Ici Pays de Savoie.
10: Je vous remercie.
3: Il est 7h52 et vous avez bien fait d'écouter Ici Pays de Savoie et de jouer avec nous ce matin. On a André à Crué. Bonjour André.
4: Bonjour André.
11: Oui, bonjour. Non, c'est à l'Émolette.
4: Bon. Ah, vous êtes aux Molettes, ah, d'accord. Bon, c'est pas très loin de Crué.
3: Erreur inadmissible.
4: Oui. Ah là là là, c'est de ta faute Xavier.
3: Pardon, n'importe pardon. Quoi.
4: Vous allez voir souvent jouer la team Chambé au phare ?
11: Non, ça fait quelques années que je suis par...
4: Ah,
3: génial.
4: Alors c'est top.
11: Je les suis, Montpellier, le pénalty.
4: Vous avez tous voilà. suivi, match ouais. nul samedi à l'extérieur voilà, à Montpellier. Et bien là, ce sera match de Coupe d'Europe, c'est mardi prochain, 18h45, et ce sera contre Schaffhausen, un club de première division suisse.
3: Oui, vos invitations sont dans la poche. Merci d'avoir joué avec nous, et on vous souhaite une excellente journée. Puis on salue aussi Jean-Pierre de Brison-Saint-Innocent, qui a aussi remporté ses invitations en écoutant Ici Pays de Savoie. La musique maintenant, ça fait plaisir pour commencer la semaine, c'est Madonna, Into the Groove.

0: Ça sent bon les années 80, ça. Madonna, Into the Groove, et on adore. Il fait beau,
1: il fait chaud. Ouais, c'est clair. Et vous nous le dites sur nos réseaux sociaux, sur la page Facebook ici Pays de Savoie. Vous faites la météo avec nous tous les matins. On salue Denise. Vous êtes à Gruffy avec 13 degrés ce matin. On va avoir des températures largement au-dessus des normales de saison aujourd'hui, avec jusqu'à 25, 26 degrés attendus en Pays de Savoie.
0: Le retour de l'actu local, Anne Chauvet, dans moins de 4 minutes. On reviendra sur la sécheresse de ce mois de septembre.
2: Oui, avec des maires notamment qui appellent les habitants de leur commune à faire très attention à l'usage de l'eau, car les réserves sont très basses.
1: Et puis à suivre, c'est notre voyage dans le temps avec Stéphane Bern. Vous avez peut-être déjà vu des images de bergers du 19e siècle sur des échasses.
0: Mais pourquoi ?
1: Pourquoi ils faisaient ça ? Pour frimer peut-être ?
0: Peut-être, pour être plus grand.
1: Pas que pour frimer. Stéphane Bern vous raconte dans quelques secondes.
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1: Stéphane Bern, vous pouvez voyager dans le temps tous les matins. Aujourd'hui, Stéphane, on voyage au temps où les bergers landais regardaient tous leurs troupeaux de haut. Littéralement, quoi.
6: Imaginez un berger perché à plus d'un mètre du sol, revêtu d'une peau de mouton et coiffé d'un béret, en train de surveiller son troupeau dans les hautes herbes des Landes. Au XIXe siècle, rien de plus banal. À l'époque, le territoire landais était composé d'étendues d'herbes, de broussailles, d'un sol pauvre et sableux. Idéal pour l'élevage des moutons et des chèvres. Un peu moins pour les chevilles des bergers.
7: Je sais bien que j'ai les chevilles fragiles. Ouais, et surtout les soirs où il y a du travail.
6: Car gare à la boue et aux piqûres d'ajoncs. Alors les bergers trouvent la solution. Des échasses.
7: Mais on peut pas grimper là, on va se remarquer.
6: Si. En se hissant à plus d'un mètre du sol, ils peuvent du même coup repérer les bêtes égarées et les loups prêts à s'attaquer à leur troupeau.
8: Le troupeau de moutons ! Ça donne une fête de loups !
6: Ils ont pris de la hauteur dans leur tâche quotidienne, et à l'époque, c'était pas une formulation creuse, comme on en trouve sur LinkedIn. Pour maximiser le confort, les bergers n'oublient pas d'emporter avec eux un long bâton leur permettant de prendre une pause en s'asseyant, sans avoir à descendre des échasses.
9: Il n'y a pas d'heure pour en manger.
6: Le plus fou, c'est qu'à l'époque, rester des heures sur des bouts de bois, on appelait ça un métier. Aujourd'hui, on appelle juste ça l'épreuve des poteaux dans Koh-Lanta. Au XIXe siècle, ces géants deviennent l'une des images les plus marquantes de la France rurale et fascinent aussi bien peintres que voyageurs, et aussi probablement tous les gens passionnés par les arts du cirque. Mais cette silhouette va progressivement disparaître au fur et à mesure que les pins maritimes vont venir remplacer les pâturages au cours du XIXe siècle. Bien avant les drones et Google Maps, les bergers landais avaient déjà inventé la vue aérienne. Le tout avec élégance.
1: Évidemment, merci Stéphane et bonne journée. Vous écoutez ici Pays de Savoie. Bon lundi.
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0: Les infos, Anne Chauvet, le manque d'eau est toujours préoccupant en Savoie et Haute-Savoie.
2: Ouais, le mois de septembre a été le deuxième plus chaud et le troisième plus sec depuis le début des relevés réalisés par Météo France. Conséquence, plusieurs secteurs sont en situation de crise niveau 4 sur 4. C'est le cas de l'Arve-Arval, les Drances, le Chéran ou encore les Us. En raison du manque d'eau, il y a quelques jours, la communauté de communes Fière et Us a envoyé un SMS à tous les habitants pour leur rappeler qu'il faut faire attention à leur consommation. François Dizier, le maire de Choisy, est vice-président de la communauté de communes.
11: Le but de ce SMS, c'est de les alerter sur le fait qu'il va falloir maintenir cet effort-là. Il faut tolérer que nos voitures soient sales, tolérer que notre pelouse elle soit jaune. Il faut vraiment réfléchir autrement à la consommation de l'eau à l'heure actuelle. Parce que dans une situation qui s'approche de la sécheresse de 2023, qui était la situation la plus tendue qu'on ait connue sur ces dernières années. Il ne faut pas relâcher l'effort parce qu'en fait, les réserves diminuent. Aujourd'hui, on a des captages qui divisent par 5 leur débit. On passe de 20 mètres cubeurs à 4 mètres cubeurs sur certains captages. C'est inquiétant.
2: Voilà, en Savoie aussi, la situation est inquiétante. La préfecture maintient également des restrictions de l'usage de l'eau, avec par exemple l'interdiction d'arroser les jardins et les potagers en journée. Mathieu Launoy, vous vous êtes rendu dans des jardins partagés de l'agglomération de Chambéry. Et après un été très sec, ce début d'automne l'est tout autant.
9: À l'entrée du jardin partagé du Léminck, une écriture en gros. Attention, ne pas arroser entre 8h et 20h, arrêté préfectoral. Une contrainte pour Hélène, 44 ans.
12: Se lever très tôt ou alors s'organiser pour que ce soit après les repas, après 20h, c'est un petit peu compliqué. Donc c'est vrai qu'on n'a pas arrosé comme on aurait voulu et que la nature s'est un petit peu

0: cuve, donc on puise dedans.
1: De quoi continuer à cultiver son potager, et ce malgré la sécheresse de ces derniers mois.
2: Et les restrictions de l'usage de l'eau sont maintenues jusqu'à la fin du mois, sauf si d'ici là, il y a une nette amélioration.
3: Ici Pays de Savoie, il est 8h02. Comment lutter contre le trafic de drogue qui gangrène des quartiers de l'agglomération d'Annemasse?
2: Et quels sont les moyens dont dispose la justice? On en a parlé avec le procureur de Thonon, Xavier Gouthière-Solin, était notre invité avant ce journal à 7h45. Vous retrouvez son interview sur notre site ici.fr. On est revenu aussi avec lui sur la mobilisation des lycéens et des violences en marge de ce mouvement. Aujourd'hui en France, sur les 3700 lycées, 4 à 500 établissements seront fermés totalement ou partiellement, selon le ministre de l'Éducation, et qui explique que les conditions de sécurité ne sont pas réunies. Et un acte 3 est annoncé pour demain par les syndicats lycéens. En Maurienne, du changement pour les utilisateurs de trottinettes électriques. Les règles se durcissent à Saint-Jean-de-Maurienne, La Tour, Saint-Julien-Mont-Denis et Villargondran. Les 4 maires ont pris un arrêté pour améliorer la sécurité, selon eux, alors que de plus en plus de trottinettes électriques circulent. Parmi les mesures, le port du casque obligatoire ainsi qu'un gilet réfléchissant. Philippe Rollet, le maire de Saint-Jean-de-Maurienne.
4: On n'est pas là pour mettre des PV. L'idée, c'est que les gens prennent conscience déjà que leurs appareils sont dangereux, qu'ils vont vite quand ils sont débridés. La limitation, c'est 25 km/h. Et puis, il y a une phase de pédagogie qui va durer quelques semaines. Et puis, à un moment, on aura aussi de la répression, puisqu'il y a des gens, aujourd'hui, on voit, qui passent d'un trottoir à une place, ils traversent un parc avec des enfants, avec des familles. Voilà. Donc, c'est ce qu'on veut aussi éviter. C'est des gens qu'on retrouve sur la route aussi, en voiture, qui ont pas du tout de conscience, en tout cas, sur la vitesse et le risque, en tout cas, qu'ils peuvent causer.
2: Et pour les amendes, elles iront de 135 à 1500 euros. 1500, c'est pour ceux qui ont débridé leur trottinette et qui dépassent les 25 km/h. Un motard de 30 ans grièvement blessé hier après-midi lors d'un accident à Chelles-les-Eaux, une collision frontale avec une voiture, route de Chambéry. Il a été hospitalisé au CHU de Grenoble. Un accident de parapente hier matin au départ de l'Aiguille du Midi lors d'un vol biplace. Ils ont raté le décollage et se sont retrouvés dans une crevasse. Le pilote du parapente et son passager ont été légèrement blessés. Et puis à Annecy, un incendie dû à un feu de machine à laver dans un appartement hier soir. En raison de la fumée, une vingtaine d'habitants de l'immeuble ont dû être évacués. Immeuble situé rue du 67e BCA. Un homme de 58 ans, incommodé par les fumées, a été transporté à l'hôpital.
3: Est-ce un privilège qui n'a plus de raison d'être ou une aide tout à fait justifiée pour les moins de 25 ans?
2: Et le pass scolaire loisir de la vallée de Chamonix et du pays du Mont-Blanc est au cœur d'une polémique. Alors, ce pass, vous payez 108 euros, permet ensuite aux moins de 25 ans des deux communautés de communes d'accéder gratuitement aux 7 domaines skiables du secteur, ainsi qu'à certains transports publics. Et c'est là que ça coince. Maintenant que le montant vert et le tramway du Mont-Blanc ont été repris par le département, son président, Marcel Sadier, refuse de payer la participation qu'assurait jusque-là l'ancien gestionnaire des deux trains à crémaillère et qui permettait la gratuité, donc pour les moins de 25 ans, une décision que ne comprend pas le député Horizon Xavier Roseraine.
5: Par exemple, si vous prenez un enfant qui fait la Vallée Blanche, il va avoir la gratuité pour monter à l'Aiguille du Midi, mais dès qu'il va vouloir prendre le train pour redescendre, il sera obligé à ce moment-là de payer son forfait. C'est dommage, ce forfait existe depuis très longtemps, et c'est vraiment un coup dur de priver des deux trains nos enfants du pays. Et on ne comprend pas la décision du département de vouloir sortir de ce dispositif.
2: Et de son côté, Martial Sadier, le président du département de la Haute-Savoie, lui demande une clarification et il réclame les documents qui permettent de prouver la légalité de ce tarif préférentiel.
6: Si c'est moralement acceptable et équitable vis-à-vis de toute la Haute-Savoie, on continue. Si la base juridique n'est pas valable, c'est arrêté. C'est pas le débat de savoir si c'était bien ou pas bien que les enfants de Saint-Gervais avaient le train gratuitement. Vous ne pouvez pas accorder avec de l'argent public un tarif préférentiel pour un sixième, pour un enfant d'école primaire ou pour un lycéen, à un territoire et pas à un autre. Si c'est faire le train gratuit pour une catégorie géographique de personnes, c'est illégal.
2: Et pour l'instant, le pass scolaire loisir de la vallée de Chamonix et du pays du Mont-Blanc ne comprend donc plus la gratuité du montant vert du tramway du Mont-Blanc. La patte polémique, les hockeyeurs de Chamonix ont mis tout le monde d'accord hier soir à domicile. Victoire 6-3 contre Nice. Les pionniers sont 5e de Ligue Magnus. Sur la route, on va dans l'avant-pays savoyard sur la 43, Xavier.
7: Oui, a priori, on nous signale un accident sur l'autoroute A43, au niveau, peut-être même à l'intérieur du tunnel de l'Épine. Alors, ça reste à confirmer, mais ce qui est sûr, c'est que le trafic est difficile dans le secteur. Ça se charge de minute en minute. Restez vite.

0: Vigilant si vous êtes sur l'autoroute A43 en direction de Chambéry. Et puis surtout, si vous avez des informations, vous pouvez les donner à celles et ceux qui sont aussi dans les bouchons comme vous. 0806 00 10 10. Restez vigilants ce matin sur l'autoroute A43 au niveau du tunnel de l'Épine quand vous êtes en direction de Chambéry. Pour la météo, Sylvia.
1: C'est du beau temps et c'est toujours chaud pour la saison. Un temps très doux, bien ensoleillé. On n'est pas à l'abri d'une petite averse, mais très isolé en montagne en fin de journée. Les maximales, elles grimpent. On annonce 19 à Chamonix, 23 à Bourg-Saint-Maurice, 23 à 24 degrés à Annecy et Annemasse, 25 à 26 degrés à Chambéry et Albertville. On est 7 degrés au-dessus des normales de saison. Et demain mardi, ce sera sensiblement le même temps. C'est à partir de mercredi qu'on annonce un changement.
2: Bien confirmation d'un accident de 3 véhicules légers sur la 43 dans le sens de Lyon vers Chambéry. Et c'est à proximité effectivement du tunnel au niveau de Nance. Donc, ça bouchonne et soyez prudents.
1: Ça va se compliquer dans les minutes qui arrivent, ça c'est sûr.
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1: Elle nous a quittés dans la nuit du 14 septembre dernier à l'âge de 68 ans, portée par un cancer foudroyant. Catherine Ringer a rejoint Fred Chichin. On prend toujours beaucoup de plaisir à écouter leur tube. C'est comme ça, les Rita Mitsouko sur votre radio, ici, pays de Savoie.

0: C'est comme ça, sur Ici Pays de Savoie, les Rita Mitsouko.
1: Il est 8h13, soyez prudents sur la route, l'autoroute A43 est bien chargée ce matin, a priori un accident au niveau du tunnel de l'Épine. Ça se charge de minute en minute, autoroute A43 en direction de Chambéry, à éviter autant que possible à cette heure-ci.
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1: Et on espère que vous avez passé un bon week-end. C'est lundi matin aujourd'hui. Certains ont pressé des pommes ce week-end. Là, on a commencé. Il y a eu des pommes qui ont été pressées dans pas mal de communes des Pays de Savoie.
0: Ça me rappelle des souvenirs.
1: Ah, oui. Bah, oui,
0: on pressait aussi des pommes à l'école et mes enfants ont pressé des pommes aussi dans leur école à Mairie, patrimoine de Chambéry.
1: C'est du boulot.
0: Ah ouais. Mais qu'est-ce que c'est bon.
1: Mais ça n'a rien à voir. C'est le jour et la nuit. Comparé à un jus de pomme qu'on achète en supermarché, ça n'a vraiment aucun rapport. Après, j'ai vu des pommes partout, dans plein de rues des pays.
0: Manger
1: des pommes comme une imitation peut-être.
0: Non, je suis nulle en imitation. Je te laisse faire si tu veux.
1: À manger des pommes.
0: Ça se tient.
1: C'est nul. À suivre les petits bonheurs de Christophe Garnier. On va aller rencontrer une tête en l'air en Maurienne, quelqu'un que vous avez l'impression de connaître. Ce sera dans une petite dizaine de minutes sur votre radio ici Pays de Savoie.
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1: Et ça cartonne.
0: Donc c'est indispensable de réserver avant d'y aller. 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
1: Vous êtes nombreux à avoir encore le vieux permis de conduire en carton rose.
0: Non, mais regarde pas, j'ai changé, j'ai plus le vieux.
1: Non, d'accord, je disais pas ça pour toi. Enfin bref, vous êtes nombreux à l'avoir encore, mais il ne sera plus valable dans quelques années. Les escrocs vont tenter d'en profiter, et c'est l'occasion d'en parler au Drazo dans notre rendez-vous anti-arnaque, c'est pas vrai?
10: Oui, je prends les devants parce que les arnaques au changement de permis de conduire vont se multiplier, c'est certain, et moi je vais vous dire comment les éviter. Alors déjà, si, comme moi, vous avez encore dans le portefeuille le vieux permis rose en carton, un peu décrépit, avec ses trois volets et une photo de vous, vous quand vous étiez, oulala, très très jeune, il va falloir le changer, ça c'est vrai. Vous avez le temps, il ne sera plus valable en 2033, mais vous pouvez demander la nouvelle version dès maintenant. Le permis de conduire New Look, plastifié, plus solide et plus petit, il a les dimensions d'une carte de crédit, et lui sera bien valable quand on aura passé 2033.
1: Alors, Aude, point très important, la démarche est gratuite.
10: Oui, retenez bien ça, vous n'avez rien à débourser, à part les frais pour la photo d'identité. J'insiste là-dessus parce que je vous annonce déjà ce qui va se passer. On va commencer à recevoir des mails frauduleux. Ou alors vous allez tomber sur des sites qui vous demandent de payer. Alors là, il y en a plein des sites comme ça, ils existent déjà. Ils s'appellent permisfrance.fr ou permisdeconduire.net. Ils vous demandent 30, 40 euros de frais administratifs. Vous n'avez pas besoin de ces sites. Vous allez sur ants.gouv.fr, c'est le site officiel. ants.gouv.fr, c'est gratuit. Vous suivez la procédure. Méfiez-vous aussi des mails frauduleux, j'en parlais, qui font peur, qui vous disent de cliquer très vite pour là maintenant remplacer votre permis et qui vous demandent numéro de carte bleue et données confidentielles. Si vous êtes un peu nostalgique comme moi et que vous aimez bien votre vieux permis en carton rose, sachez aussi que vous n'êtes pas obligé de le rendre. Il ne sera plus valable en 2033, mais vous pouvez toujours le garder pour le souvenir.
1: Ah oui, c'est vrai qu'il y avait un charme dans ces permis, surtout les vieux, vieux, les grands.
0: Un peu déchiré du coup, écoutant.
1: Oui, bah oui,
0: moi je l'ai gardé. Moi, je l'ai gardé, effectivement. Toi, t'as eu tout de suite un petit permis tout neuf.
1: Ouais, tout neuf.
0: Ouais, non, moi, j'ai gardé l'ancien, effectivement.
1: Bah, c'est vrai que je suis même un peu déçu. Du coup, j'ai pas eu le truc en carton rose, mais c'est pas grave. Bon, tiens, justement, sur la route ce matin, autoroute A43 à éviter en direction de Chambéry. On nous a signalé un accident dans le tunnel de l'Épine. Actuellement, le tunnel est fermé à la circulation. Le gestionnaire d'infrastructure espère rouvrir une voie dans 10-15 minutes. Mais pour le moment, tunnel fermé à la circulation. Évitez, si vous le pouvez, cette autoroute A43 en direction de Chambéry, où c'est bien bien chargé à cette heure-ci. Si vous avez des précisions, 0806 00 10 10.
0: On va écouter un titre qui a été beaucoup utilisé dans des spots publicitaires. Donc quand vous allez l'entendre, vous allez vous dire: ah oui, à la télé, notamment pour la Banque Postale, je crois. C'était il y a une bonne vingtaine d'années. C'était le groupe Weather et c'est Island in the Sun sur votre radio ici, Pays de Savoie.

0: connaît cette musique.
1: Ah, on la connaît.
0: Mais oui, on l'a vu plein de fois aussi à la télé, dans des publicités. Weezer avec Island in the Sun.
1: 8h23, on vous emmène à Walibi ce matin. Et c'est Christophe qui joue avec nous au Châtelard. Bonjour Christophe.
0: Bonjour Christophe.
2: Bonjour à toutes, bonjour à tous.
0: Vous jouez pour un passe famille pour 4 pour Halloween. C'est vous. C'est Halloween à Walibi. Est-ce que vous avez déjà fait Halloween à Walibi, Christophe?
2: Pas du tout, ce sera la première.
0: Et vous avez des enfants?
2: Non.
0: Eh ben c'est pour les grands aussi.
1: C'est pour tout le monde, franchement.
0: Il n'y a pas d'âge.
1: Ah ouais,
0: parce que moi, j'ai envie de dire, c'est pas pour les trop petits d'ailleurs. Je le dis quand même, hein. C'est pas pour les trop petits parce que ça fait un peu peur.
1: Ça
0: c'est un peu
1: flipper.
0: Flippant quand même. Hein. Ah ouais, non, carrément. Mais vraiment, ils vous font peur quand ils vous courent après avec des tronçonneuses.
1: Ça, ah, c'est des fausses, hein. Ils vont
0: oui,
1: pas vraiment
0: non,
1: vous tronçonner.
0: Non, mais,
1: hein.
0: Non, mais quand même, l'ambiance fait peur. En tout cas, vous jouez pour un passe pour 4. Vous pourrez y aller en famille, entre amis. On vous propose un questionnaire. Dès que vous avez 2 bonnes réponses, vous gagnez le passe. On y va, Christophe?
2: D'accord.
1: Alors
2: on
1: pour Halloween, les enfants mangent des friandises, Christophe. Donnez-moi 3 friandises différentes.
2: Les bonbons.
0: Des noms de bonbons. Des noms de bonbons.
2: Oui, des noms de bonbons. Je sais pas, les arlequins,
1: ouais.
2: Les carambars. Et,
1: ouais, carambars.
0: Il y en manque un troisième.
2: Et puis, je sais pas. Souvent, des fois, il y a les mars aussi, les petits mars.
1: Ouais,
0: allez,
1: mars.
0: Ça marche. Ça roule.
1: C'est pour ça qu'on avait dit friandises. On n'avait pas dit que bonbons, donc très bien.
2: Ouais, ouais.
1: Nickel, on est bon.
0: Premier point. Comment s'appelle la fête des morts célébrée chaque année le 1er novembre?
2: La fête ou ça?
0: Oui, bah voilà, c'est plié.
1: Ah bah c'est une affaire rondement menée. Mais c'est gagné,
0: ben
1: Christophe.
0: Voilà, bravo Christophe. Vous allez vous passer un bon petit moment en perspective. Vous savez déjà avec qui vous allez y aller, Christophe?
2: Je sais pas encore, mais je pense qu'il y a beaucoup de monde qui voudra venir.
0: Il y a des amateurs,
1: oui.
0: Donc il y a un peu plus de maisons hantées, il y a des zones effrayantes, il y a Docteur Mystique qui vous emmène dans les marécages de l'enfer, il y a des nocturnes aussi si vous préférez. Quoi qu'il arrive, il faudra réserver, inscription obligatoire parce qu'il limite le nombre de personnes dans le parc. Donc pensez-y Christophe, d'accord. Dès que vous avez vos places, vous pensez à réserver à l'avance. Ok ?
2: Pas de problème.
0: Merci à vous, merci d'avoir joué avec
2: à
0: nous.
2: Passez une bonne journée.
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1: Des rencontres, des imprévus dans les petits bonheurs tous les matins. Des rencontres au hasard avec Christophe Garnier. Aujourd'hui, on vous emmène à l'entrée de la Maurienne. On est à Aigbel.
4: Ah, il fait pas bon vieillir, hein.
5: Ah, pas du tout, hein.
4: Alors, on est à Aigbel.
5: Oui.
4: Je vais vous aider, on va la retrouver, votre voiture. La dame, elle est perdue. Vous savez plus où vous êtes garée?
5: Si, si, ça y est.
4: Ah, ça y est, vous avez retrouvé.
5: Ah, ça y est, j'ai repéré.
4: Et c'est quoi, c'est la force de l'habitude alors?
5: Oui, oui, c'est ça exactement. J'ai l'habitude de me mettre là.
4: Et je vous ai piqué votre place.
5: Et voilà. Alors du coup, je me suis mis là. Je me suis fait moquer de moi parce que j'étais très mal garée.
4: Ah bah ça aurait été dommage de la perdre cette voiture.
5: Bah oui, quand même. Hein. Elle est encore bien utile.
4: Ouais. Bon alors, on disait qu'il fait pas bon vieillir, mais en même temps, ça a l'air d'aller.
5: Bah pas trop mal quand même. Hein, si ça peut continuer comme ça. Que demande le
4: ça
5: peuple?
4: Bon, les années qui passent, vous angoissez pas?
5: De toute façon, on peut pas y échapper. On fait avec. On avance jour le jour.
4: En tentant de résister ou vous?
5: Bah, je résiste.
4: Et alors, comment vous occupez vos journées? Sans vouloir vous offenser, je pense que vous êtes à l'âge d'être à la retraite.
5: Ah bah quand même, oui, un petit peu quand même, oui, oui, oui. Bah en ce moment, c'est des compotes, des confitures.
4: La gourmandise, c'est une façon de résister, hein, finalement.
5: Tout à fait, et c'est en priorité.
4: Vous avez des passions, des hobbies, des choses comme ça?
5: Le chant, je chante.
4: Toute seule ou en chorale?
5: En chorale. Une très bonne chorale.
4: Ah.
5: Qui s'appelle L'air du temps. C'est à Eton. Et avec une super ambiance.
4: Là, en plus, c'est encore début de saison. Peut-être qu'on peut venir vous rejoindre.
5: Eh ben, vous pouvez nous inviter, par contre.
4: Vous inviter? Vous voulez venir chez moi?
5: Ça dépend où vous habitez. On peut aller vous faire un concert.
4: C'est-à-dire que vous cherchez des dates de concert?
5: Voilà.
4: Alors, vous êtes combien, déjà? Parce que pour accueillir une chorale, faut quand même déjà une salle qui se tient un peu.
5: Pas loin d'une trentaine.
4: Et vous chantez quoi?
5: On chante un peu de tout, hein. Mais pas des chansons d'actualité qu'on voit à la télé, hein. Surtout des chants de la montagne.
4: Alors, qu'est-ce que vous allez nous chanter?
5: Ah ben, je vais pas vous chanter une chanson, hein.
4: Bah pourquoi?
5: Ah non, non, pas du tout. Je ne peux pas chanter seule.
4: Bon, mais quand vous êtes toute seule, quand vous écoutez pas à la radio, vous chantez?
5: Non, ça m'arrive pas trop souvent. Je vois, il y en a beaucoup qui chantent seuls comme ça, mais non, moi pas trop. Bon, vous avez bientôt fini?
4: Oui, j'ai bientôt fini. Ah. Et alors, quand est-ce qu'on répète à Eton?
5: C'est le mercredi à 18h30.
4: Si on veut venir vous rejoindre. Alors, on rejoint qui? C'est quoi votre prénom?
5: C'est Chantal.
4: Et Chantal, s'il vous plaît. Et là, j'ai bientôt fini. Quand j'arrive là, c'est que j'ai bientôt fini. Quel est votre dernier petit bonheur?
5: Il y en a plein de petits bonheurs. Hein.
4: Mais je vous le souhaite. C'est pour ça, faites facile, prenez le dernier.
5: Oh, moi, c'est ma cuisine. Une bonne tarte aux pommes.
1: Bonne tarte aux pommes, une bonne pâte avec un peu de sel dans la pâte, des petits cristaux de sel dans la pâte.
0: Ouais, et tiède, moi j'aime bien tiède, c'est... tarte aux pommes. Bon, c'est pas tout ça.
1: Ouais. Hein? Bon.
0: Moi je vous propose une petite soirée pour rire. Ah oui, rien de rien. Ce sera samedi prochain, le 10 octobre à 20h30 à la Comédie des Alpes de Chambéry, et c'est Jérémy Lorca qui s'y produira pour, avec son spectacle Juste pour un soir. Il vient tester ses nouvelles blagues et il les jouera que pour vous. Des nouvelles blagues juste pour un soir. Je vous propose d'écouter un extrait de Jérémy Lorca.
6: Bonsoir. Sentiment un peu mitigé, je suis très heureux de remonter sur scène et en même temps je suis un petit peu triste parce que j'ai rompu il n'y a pas longtemps et c'est encore très frais. Ça arrivait là, début septembre 2015. Chacun son rythme. On s'est quitté dans les calanques à Marseille. On était en train de nager, je le trouve distant. Et je dis, ça va, t'es bizarre. Il me dit, ouais, je suis un peu refroidi. Je dis, bah, par la température ou par moi? Et là, grand silence. Et je me dis, attends, il est pas en train de me larguer dans l'eau, ce connard. Parce que tu te fais larguer sur terre, tu essaies d'être digne, la tête haute, tu te lattes la porte, mais dans l'eau, tu fais comment? Tu pars en dos crawlé?
0: Ouais. Voilà, Jérémy Lorca, d'après toutes les critiques, c'est un vrai remède au chagrin, beaucoup d'autodérision. Il avait participé au grand gala du Jamel Comedy Club à l'Olympia. Dernièrement, il avait cartonné avec ses compères. Donc voilà, il sera le 10 octobre à la Comédie des Alpes de Chambéry. Ne le ratez pas.
1: C'est vrai que se faire larguer dans la flotte...
0: C'est un concept. Mais oui, je pense qu'après, tu retournes sur la plage, là, c'est moins sympa.
1: Ouais, c'est clair. Allez, 8h29, vous écoutez ici Pays de Savoie, à suivre l'actu locale dans une minute.
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1: L'actu ce matin, Anne Chauvet, c'est la sécheresse qui frappe toujours la Savoie et Haute-Savoie.
11: La communauté de communes Fierre et Usse a envoyé un SMS aux habitants pour leur dire de faire attention à l'eau car la situation est très tendue. On vous explique tout dans un instant. En hockey sur glace, Chamonix s'est bien ressaisi. Et ben Nice hier soir à domicile, 6-3. Et puis l'actu ce matin, c'est toujours la mobilisation lycéenne. C'est dans l'info en France et dans le monde avec vous, Cyril Ardo.
12: Des appels à une semaine noire lancés sur les réseaux sociaux. Entre 400 et 500 lycées français partiellement ou totalement bloqués aujourd'hui. L'Union syndicale lycéenne promet un acte 3 demain. Matignon estime que le mouvement a basculé vers des violences urbaines. Plus de 5000 personnes ont été interpellées jusqu'à maintenant. Il est soupçonné d'avoir actionné un spray enflammé sur le visage d'une passante en marge des manifestations lycéennes à Marseille jeudi. Un adolescent de 15 ans a été mis en examen pour acte de barbarie et placé en détention provisoire. Un homme de 29 ans accusé d'avoir forcé 13 adolescentes à s'auto-mutiler lors d'échanges vidéo en ligne. Celui qui se déclare masculiniste et fasciste est jugé toute la semaine devant les assises de Paris. Il encourt la prison à vie. Le nombre de personnes vivant dans la grande pauvreté en France a bondi de 37% entre 2018 et 2025, selon une étude des Restos du Cœur dévoilée en exclusivité ce matin sur votre radio ICI. Une personne sur 200 est sans abri dans notre pays. 11 personnes blessées après une attaque de frelons asiatiques lors d'un trail dans la Loire près de Saint-Étienne. Un des coureurs a perdu connaissance à cause d'une réaction allergique et a dû être transporté par hélicoptère en urgence absolue. Son état s'est depuis amélioré. Et puis le foot, 4e journée de Ligue des Nations après le nul 1 partout vendredi face à l'Italie. Les Bleus de Zinedine Zidane retrouvent la Belgique. Coup d'envoi à 20h45 ce soir au Stade de France. 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
11: L'info d'ici en Pays de Savoie, c'est la sécheresse. Le mois de septembre a été le deuxième plus chaud et le troisième plus sec depuis que Météo France réalise des relevés. Conséquence, de nombreux secteurs manquent d'eau. C'est le cas par exemple de la communauté de communes Fierre et Usse qui vient d'envoyer un SMS à tous les habitants pour leur dire de faire attention à leur consommation d'eau car les réserves sont basses. François Dizier, maire de Choisy et vice-président de la communauté de communes, répond à Richard Vivion.
13: Par secteur, les réserves sont tendues, oui. On a constater les efforts des citoyens de la communauté de communes. Le but de ces SMS, c'est de les alerter sur le fait qu'il va falloir maintenir cet effort-là. Il faut tolérer que nos voitures soient sales, tolérer que notre pelouse elle soit jaune. Il faut vraiment réfléchir autrement à la consommation de l'eau à l'heure actuelle. Parce que dans une situation qui s'approche de la sécheresse de 2023, qui était la situation la plus tendue qu'on ait connue sur ces dernières années. Il ne faut pas relâcher l'effort parce qu'en fait, les réserves diminuent.
14: Alors la pluie, il y en a eu un petit peu, peut-être dans les jours à venir également, mais est-ce que c'est suffisant ?
13: Ça ne suffira absolument pas à remplir les réserves. Et même s'il pleuvait beaucoup demain, il faudrait quand même plusieurs jours de précipitation pour que ça redonne un niveau confortable aux nappes et aux réseaux. Aujourd'hui, on a des captages qui divisent par 5 leur débit. On passe de 20 mètres cubeurs à 4 mètres cubeurs sur certains captages. C'est inquiétant.
14: Inquiétant pour la distribution d'eau potable ou pas encore?
13: Alors, c'est inquiétant parce qu'il pourrait y avoir des baisses de pression. Un des gros avantages de la CCFU, c'est que notre réseau, il est maillé. Là, on a des techniciens qui travaillent tous les jours à l'alimentation en eau potable. Leur travail, c'est d'organiser le réseau pour que d'un réservoir, on alimente un autre et on en secourt un autre pour que justement, il n'y ait pas de déficit catastrophique dans les réservoirs.
14: C'est tenable combien de temps encore, cette situation-là?
13: Je n'ai pas de chiffre à vous donner parce que c'est complètement dépendant de la consommation de la population et c'est pour ça qu'on fait des messages de prévention.
14: François Dizier, vice-président de la communauté de communes Fiéréus. Alors dans votre secteur, il y a des communes comme la Balme de Sillingy, où la population a fortement augmenté avec de nombreuses nouvelles constructions. Est-ce que face à cette problématique de l'eau, il va falloir revoir la question de l'autorisation des nouveaux permis de construire ?
13: Oui, évidemment que c'est des questions qu'on se pose à chaque permis. Est-ce que la ressource en eau est suffisante ou pas? En tout cas, il y aura une réflexion à mener sur l'avenir. Il faudra réfléchir peut-être la façon de construire.
11: François Dizier, vice-président de la communauté de communes Fiéréus. Xavier, on retourne dans l'avant-pays savoyard où ça bouchonne vraiment sur la 43.
1: Effectivement, tout à l'heure, il y a eu un accident dans le tunnel de l'Épine et donc ce tunnel a été fermé à la circulation. Alors a priori, le gestionnaire d'infrastructure a réussi à rouvrir une voie, mais là, c'est toujours compliqué, vous êtes à l'arrêt dans pas mal de secteurs. Les ralentissements remontent jusqu'à Vérel de Montbel ce matin. C'est très compliqué, l'autoroute A43 dans l'avant-pays savoyard en direction de Chambéry. Secteur à éviter autant que possible. Et bien sûr, si vous avez des précisions à nous apporter, 0806 00 10 10.
0: C'est du beau temps sur les routes de nos pays de Savoie, du coup vous roulez sans difficulté de ce côté-là, hein, voilà, au moins ça glisse pas. Beau temps chaud pour la saison, on est au moins 6-7 degrés au-dessus des normales de saison. 25 à 26 pour les maximales annoncées à Chambéry et Albertville, 23 à 24 pour Annecy et Annemasse, 23 à Bourg-Saint-Maurice également, 19 à Chamonix. On peut avoir une petite averse isolée en montagne en fin de journée, mais sinon c'est vraiment que du beau temps. Et demain mardi, c'est la même chose, un temps estival. C'est à partir de mercredi qu'on annonce un changement de temps dans nos pays de Savoie et une chute des températures à partir de jeudi.
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0: Est-ce qu'aimer est plus fort que d'être aimé ?
11: J'ai toujours pas la réponse.
0: Non, je sais pas. Ouais. Moi, je pense qu'aimer est plus fort que d'être aimé. C'est ce qu'il dit d'ailleurs.
1: Mais
0: je vais faire comme Daniel.
1: Aimer est plus fort que d'être aimé.
0: Non, alors on peut tromper 1000 fois une personne.
1: Ouais, bref.

0: Ici Pays de Savoie, Daniel Balavoine, aimer est plus fort que d'être aimé, 9h20.
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3: Bienvenue sur votre radio, ici Pays de Savoie, à la radio, à la télé, Canal 3 et Canal 33 de la TNT. Nous sommes le 5 octobre aujourd'hui et c'est octobre rose en ce moment évidemment. Un mois pour sensibiliser au dépistage du cancer du sein. Alors là, vous l'avez certainement vu autour de chez vous, il y a plein de choses qui ont été décorées. Des mairies, des ronds-points, des écoles, de tout ce que vous voulez. Il y a tout qui a été décoré en rose et c'est très bien.
0: C'est important. Il y a une femme sur deux qui ne fait pas forcément ses mammos tous les deux ans à partir de 50 ans comme c'est préconisé. Il faut vraiment le faire parce que si c'est dépisté, il y a 9 cas sur 10 qui arrivent à être guéris, donc c'est vraiment important.
3: Ça me tient à cœur.
0: On est resté là-dessus.
3: J'en ai perdu la voix, c'est vrai.
0: Sinon, moi, je voulais vous parler des Goldman qui sont de retour en 2026. Alors, les Goldman, c'est un groupe, un tribute à Jean-Jacques Goldman. C'est un nouveau show 100% tube. Alors, évidemment, tout l'univers de Jean-Jacques Goldman, mais aussi tout l'univers du trio Frédérics, Goldman et Jones. Ils se produiront vendredi prochain, le 9 octobre, à 20h, à l'Arcadium d'Annecy. Et Alain Steves, chanteur des Goldman, sera notre invité à 8h45. Je vous propose d'écouter quand même un petit extrait.

0: va chanter du Goldman. Il faut savoir quand même que Goldman monte très très haut. Et Alain Stevez, il a vraiment les mêmes caractéristiques techniques que Jean-Jacques Goldman. Il sera avec nous dans quelques instants et on vous offrira vos invitations évidemment pour aller les voir.
1: Et puis chaque matin, les Frères de Paris sont avec vous pour vous raconter des histoires d'ici. Ça s'appelle la place du village. Et aujourd'hui, c'est Philippe de Paris à nos côtés. Bonjour Philippe.
2: Bonjour.
3: Bonjour Sylvia. Bonjour Xavier. Bonjour à toutes et à tous.
1: Alors avec vous, Philippe, on va remonter quelques années en arrière.
3: Oui Xavier, quelques, peut-être même dizaines d'années en arrière, on est dans un petit village qu'on aime beaucoup, qui s'appelle Nancy-sur-Cluse. On est au cœur de l'hiver. La neige recouvre le village et la température est particulièrement glaciale. Nancy-sur-Cluse, ça se trouve au-dessus de Cluse, sur un long versant qui est plein d'or et qui perd le soleil en plus.
1: Oula, oui.
3: Alors ce jour-là, on rentre bien au chaud et on se retrouve chez Juliette Metz. C'est une grande figure du village avec qui on va remonter le temps de quelques décennies.
1: Et elle va vous raconter un nombre de choses incalculables.
3: Ah oui, alors c'est incalculable. On va s'asseoir la table avec la toile cirée devant nous. Elle commence à nous parler notamment du caractère des gens de la montagne. Elle nous dit que pour vivre en montagne, il faut pas mal de caractère. Elle a tout à fait raison. Et puis elle nous rappelle aussi que dans le bon vieux temps, comme on dit, les gens s'entraidaient. On sait qu'ils s'entraidaient encore plus qu'aujourd'hui. Et elle nous avoue aussi que la vie n'était pas du tout la même et que tout le monde connaissait tout le monde, elle nous dit. Ça, c'est une formule qu'on aime bien. Tout le monde connaissait tout le monde. On a bien compris que c'était plus le cas. Hein.
1: Ouais.
3: Et elle nous explique qu'aujourd'hui, maintenant, les maisons se sont vendues et ce sont des gens d'ailleurs. Et l'ambiance a un peu changé et tout le monde ne connaît plus tout le monde, finalement.
1: Et il ressemblait à quoi le quotidien d'avant ?
3: Alors ça, c'est une question qu'on lui pose. On est friands, vous le savez, de ces vies d'avant. Et puis elle nous parle du temps où il n'y avait pas de frigo. Vous n'avez pas connu ça, Xavier ? Pas
1: non,
3: de frigo. Résultat, à l'époque, les gens mangeaient très peu de viande, nous dit-elle, parce que c'était compliqué de la conserver. Même chose pour le lait. Le lait était bu quasiment aussitôt après la traite. Et elle nous raconte une chose assez étonnante. Elle nous dit qu'on pouvait garder le lait pendant une semaine sans qu'il ne tourne, ce lait.
1: Oh, ah bon ?
3: Incroyable ! Et on n'a jamais su pourquoi, d'ailleurs. Et elle nous dit qu'aujourd'hui, le lait tourne beaucoup plus vite, quasiment en un jour, il tourne. Et on ne sait toujours pas pourquoi.
1: C'est un mystère.
3: C'est un mystère qui restera un mystère. Le lait ne tournait pas avant. C'est ce qu'on a appris là. Et c'est certainement vrai. Et l'occasion aussi avec Juliette d'évoquer les veillées d'antan avec des hivers qui étaient beaucoup plus longs, beaucoup plus enneigés. Elle nous dit, on allait d'un village à l'autre, à pied bien sûr, et on voyait les voisins au cours de ces veillées. Et comme partout, la télévision a mis un peu fin à ces veillées en partie ou en tout cas en totalité. Et bien sûr, elle nous parle du rendez-vous du dimanche.
1: Ah bah la messe.
3: Eh ben c'était la messe. Et elle nous dit, c'était comme ça, on devait y aller,
1: Ah, t'avais pas le choix. Hein.
3: On n'avait pas le choix. Et elle nous dit aussi, il y avait les vêpres, c'était le dimanche après-midi, c'était à 15h. Et quand on lui demande de comparer la vie d'avant à celle d'aujourd'hui, elle nous dit, avant, c'était quand même plus difficile, il y avait beaucoup moins de confort, mais aujourd'hui, c'est devenu beaucoup plus impersonnel, et ça avait l'air d'ennuyer Juliette, justement.
1: Merci à vous, à Philippe de Paris, et puis retour à la vraie vie, un retour en 2026, avec du monde ce matin sur la route, sur l'autoroute A43. Bon courage à vous qui êtes dans ce secteur, autoroute A43 dans l'avant-pays savoyard, en direction de Chambéry. On nous signalait tout à l'heure un accident au niveau du tunnel de l'Épine. A priori, ça va rentrer dans l'ordre dans les prochaines minutes, mais le temps que toutes les voitures passent, ça risque de prendre encore un petit peu de temps. Si vous avez des précisions, 0806 00 10 10.
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0: On en parlait il y a quelques instants avec Xavier d'Octobre Rose, avec des manifestations un peu partout pour sensibiliser sur le cancer du sein. Et on va en parler ce matin aussi, juste après les infos de 9h, dans Ici c'est vous et Karine Roy. Bonjour Karine.
11: Bonjour.
1: Bonjour.
11: Bonjour à tout le monde.
0: Ah oui, c'est vrai que ça va être l'occasion d'en parler pendant une heure, pouvoir témoigner aussi dans cette
2: tout
0: émission.
2: Tout à fait. Alors, il faut savoir qu'une femme sur 8 sera touchée par un cancer du sein au cours de sa vie. Pourtant, ce qui est positif, détecté suffisamment tôt, il peut être guéri dans 9 cas sur 10. Ça, c'est ce qu'il faut avoir à l'esprit. Alors, pourquoi seulement une femme sur 2 participe-t-elle au dépistage organisé? Écoutez ces femmes qui évoquent l'importance du dépistage pour prévenir le cancer.
11: Je suis plutôt très sensibilisée parce que concernée par la maladie dans ma famille, donc j'ai un suivi annuel comme il faut.
12: J'ai quelqu'un dans ma famille qui l'a déjà eu et elle a été guérie. La maladie ne me fait pas peur en général. Je crois qu'à partir d'un certain âge, il faut faire attention, il faut bien se faire suivre. Je fais les radios, voilà, je crois que c'est tous les 2-3 ans, donc là je dois y aller, par exemple. Je fais le nécessaire.
2: Voilà, faire le nécessaire, c'est important. Le dépistage du cancer du sein, vous y pensez, vous le faites régulièrement ou alors au contraire, vous repoussez parfois ce rendez-vous avec la convocation qui reste des semaines, des mois, puis après on l'oublie, hein, elle est dans le tiroir, elle y restera. Avez-vous déjà été confronté au cancer du sein? Un dépistage précoce a-t-il permis de détecter votre maladie ou celle d'un proche? Qu'est-ce qui vous encourage ou alors au contraire vous freine à vous faire dépister? Je vous attends au 0806 00 10 10.
0: Ici c'est vous et Karine Roy, c'est tout à l'heure juste après les infos de 9h. L'événement d'ici, c'est le retour des Goldmen. Ils se produiront ce vendredi à 20h à l'Arcadium d'Annecy. On vous offrira encore des invitations dans quelques instants. Les Goldmen, c'est un tribute 100% Goldman. Et c'est un nouveau show 100% tube. De l'univers de Jean-Jacques Goldman à celui du trio Frédéric Goldman et Jones. Et le chanteur des Goldmen est avec nous, c'est Alain Steves. Bonjour Alain.
13: Bonjour à tous.
0: Ravi de vous retrouver ce matin sur l'antenne d'ici Pays de Savoie. Vous en êtes à plus de 400 concerts, votre talent n'est plus à prouver. Est-ce que vous imaginiez un tel succès quand vous avez commencé, Alain ?
13: Eh ben, pas vraiment. On se doutait bien qu'il y avait un manque déjà à l'époque, en 2010. Hein, c'était le 10-10-2010, d'ailleurs, ça fait 16 ans.
0: Ouais. Vous avez fêté votre anniversaire.
13: C'est tout à fait. Et on s'est dit, bon, il y a certainement une place à prendre, hein, puisque mais cette place, elle était vraiment à prendre, parce que les gens étaient déjà, à l'époque, en manque de Jean-Jacques. Et plus encore maintenant.
0: Ouais, c'est clair, ça continue, hein, c'est incroyable. Il a toujours gardé cette notoriété. Ses chansons sont même connues de nos enfants qui ont une vingtaine d'années. Et d'ailleurs, vous, qui est le public qui vient vous voir?
13: C'est multigénérationnel, on a vraiment les grands-parents, les parents, les enfants, mais réellement. Parce que les gens se passent le répertoire de Jean-Jacques. Vraiment, les gens sont fiers d'avoir écouté ces chansons-là et les font écouter à leurs enfants qui les aiment forcément parce que c'est des chansons tellement intemporelles et tellement d'actualité tout le temps. C'est ça qui se passe.
0: C'est un nouveau show hein, que vous nous proposez pour cette nouvelle tournée. Dites-nous à quoi s'attendre, Alain.
13: Il faut s'attendre à avoir beaucoup d'émotions avec la voix de Sabrina qui incarne Carole Frédérics mieux que personne. C'est vraiment extraordinaire. On a vraiment l'impression d'une résurrection. Il se passe des choses. Sabrina a amené cette couleur gospel, cette couleur magique de sa voix qui ressemble tellement à celle de Carole Frédérics. Et vraiment, les gens il y a des pleurs même parfois dans le public. Oui,
0: alors, ce qui est bluffant, c'est qu'alors, si Sabrina a presque quasiment la même voix que Carole, vous avez quasiment la voix de Jean-Jacques Goldman. C'est fou quand même que vous soyez trouvés. Comment s'est fait la rencontre?
13: Oui, c'est un hasard. Elle était choriste. Nous, on est des Hauts-de-France et on a une petite production locale qui avait aussi fait un tribut à Johnny Hallyday. Elle était choriste dans le groupe. On s'est dit, mais c'est pas vrai, c'est la voix de Carole. Donc, on a eu la lui parler. Et puis, elle a accepté de venir dans l'équation. Et puis, on avait déjà à l'époque tourné ensemble pour proposer deux formules quand on vendait le groupe avant d'être en production pure. Puis après, on a été en production. On l'a tourné à 6. Et puis, évidemment, quand il a fallu faire hommage au trio, on a rappelé Sabrina, forcément.
0: Forcément. Et vous êtes entouré de musiciens live. Hein, vous êtes combien sur scène en tout?
13: Vous faites bien de le dire, c'est 100% live. Il y a aucune machine derrière. Ça devient de plus en plus rare. Hein.
0: Ouais, c'est vrai.
13: Ouais, parce que surtout pour l'éclairagiste qui, lui, doit travailler aussi en live, il n'y a rien de programmé. On est 7 sur scène maintenant avec ça.
0: Ouais, c'est un vrai show. Alors, justement, ce qui est bluffant par rapport aux voix, par exemple, vous, Alain, c'est vrai que vous avez les mêmes capacités vocales que Jean-Jacques Goldman. Vous vous en êtes rendu compte assez tôt? Vous vous amusiez à chanter du Jean-Jacques et vous vous dites, OK, j'arrive à placer ma voix très haut. Comment ça s'est fait?
13: Mais vous faites bien aussi de le dire, parce que c'est vrai que c'est la capacité vocale, elle est là, c'est-à-dire que nous, on n'est pas obligé de détuner les chansons, c'est-à-dire les mettre un peu plus basses. On chante dans les tonalités d'origine, on a cette chance-là, je pense qu'on
0: c'est
13: est
0: fou,
13: les seuls à le faire en France.
0: Ouais.
13: Ouais. Et écoutez, c'est parce que j'ai une voix aiguë et c'est mon pote qui m'a dit tu devrais chanter du Goldman en 2010, en 2009.
0: Et il a bien fait.
13: J'ai cette chance-là d'avoir une voix qui qui baisse pas dans les aigus avec l'âge, heureusement.
0: J'ai entendu que vous aviez chanté avec Michael Jones, ça a dû lui faire bizarre, non? Il a apprécié le moment.
13: Mais oui, mais ça c'est incroyable. Michael, c'est devenu notre pote. En fait, je me rends compte que j'ai les téléphones de toute la sphère de Jean-Jacques Goldman dans mon téléphone, j'ai tous les numéros.
0: Sauf Jean-Jacques.
13: Et sauf le sien. Et ouais. Non, mais avec Michael, c'est une expérience extraordinaire, c'est devenu un pote et... C'est vraiment chouette. Ouais.
0: Bon, en tout cas, on a hâte de vous découvrir. C'est ce vendredi, c'est à 20h, c'est à l'Arcadium d'Annecy. Vous nous appelez maintenant au 0806 00 10 10 et vous repartez avec deux invitations pour aller voir les Goldman. Alain Stevez, vous êtes le chanteur, vous êtes le créateur du groupe. Merci beaucoup d'avoir été avec nous ce matin. Merci à vous.
13: Merci à vous. Merci pour l'accueil.
1: 8h52, Benabar, c'est sa nouvelle chanson. Ça s'appelle Elle danse.

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0: C'est le nouveau Benabar et pas Malabar. On mâchouille pas. Elle danse.
1: Voilà. Ça me fait rire, quelqu'un qui bégaye, moi le premier, ça me fait rire. Bah, bref. Allez, sur la route ce matin, on a eu un accident dans le tunnel de l'Épine. Ça a l'air de rentrer dans l'ordre progressivement, mais il y a toujours le tunnel de Dulin, a priori, qui est fermé pour réguler le trafic. Donc, soyez vigilants sur l'autoroute A43 dans l'avant-pays savoyard, en direction de Chambéry. Trafic chargé à cette heure-ci. Ici Pays de Savoie, vos conseils santé chaque matin avec notre docteur, c'est le docteur Kierzek. Et aujourd'hui, on parle de la couleur de nos urines, docteur, parce qu'elles en disent long sur notre santé. Bonjour.
2: Bonjour à toutes et à tous. Alors tout le monde regarde discrètement au moins une fois par jour et vous avez raison parce que la couleur des urines, c'est un petit peu un indicateur de santé gratuit, disponible 24 heures sur 24, sans rendez-vous. On peut en faire un vrai nuancier digne d'un magasin de peinture. Allez, on va faire la visite. Le jaune pâle, la couleur paille, c'est la couleur idéale. Finalement, vous êtes probablement bien hydraté. Transparent, ah, probablement rien de grave, mais peut-être que vous buvez un peu trop et boire de façon excessive peut déséquilibrer le sang. Jaune foncé, ambré, vous manquez d'eau, direction le robinet ou la bouteille d'eau. Jaune fluo, alors là il y a des vitamines du groupe B, notamment la vitamine B2 qui va colorer les urines. C'est orange, alors ça peut être là aussi des vitamines, la vitamine C, certains médicaments, une déshydratation et plus rarement un problème de foie ou de voie biliaire. Rouge ou rose, alors pas de panique, si vous avez mangé des betteraves ou des myrtilles ou de la rhubarbe la veille, ça peut être ça, mais ça peut être aussi du sang et là on va consulter, la première des causes c'est l'infection urinaire. Brun foncé, couleur thé ou cola, il y a certains aliments, les fèves, là aussi la rhubarbe, il y a certains médicaments qui donnent cette coloration des urines. Et puis il y a la destruction du muscle, si vous avez fait un effort très intense, un marathon là ce week-end, et que vous avez les urines un peu foncées, voire brun foncé, il faut consulter, c'est peut-être un problème musculaire. Vert ou bleu, le plus souvent c'est des colorants ou des médicaments, puis ça peut être trouble blanchâtre ou mousseux de façon permanente, bah là il faut consulter bien évidemment, il va falloir faire une analyse d'urine.
0: Bleu, c'est peut-être qu'on a mangé trop de schtroumpf. Bon, ça, soit dit en passant,
1: bon.
0: Voilà.
1: Oui, mais bon, comment on s'y retrouve dans tout ça? Parce que c'est compliqué. Et à quel moment on s'inquiète? On fait quoi au quotidien?
2: Première règle, boire suffisamment. 1,5 litre par jour. C'est pas parce qu'on est en automne qu'on s'arrête de boire. Surtout s'il fait chaud, si on fait du sport. Pas besoin de se transformer en aquarium si vos urines sont jaunes pâles. C'est gagné. Deuxième règle, la couleur est un indice, pas un diagnostic. Donc, ce qui compte, c'est ce qui persiste. C'est la tendance. C'est pas juste une fois. Donc, on en parle à son médecin. Et ce qu'il doit faire consulter quand même, c'est du sang visible. Surtout si c'est après 50 ans. Des urines foncées associées à des yeux ou une peau un peu jaune, c'est un ictère par exemple, ou des urines mousseuses avec des jambes gonflées, là on va regarder du côté des reins, ou encore des urines troubles avec des brûlures ou des envies fréquentes d'aller faire pipi, bah ça il faut penser bien sûr à l'infection urinaire, et on file aux urgences quand il y a beaucoup de sang ou de caillots, quand il y a une impossibilité à uriner ou quand il y a de la fièvre, là ça n'attend pas. Et si vous êtes diabétique ou hypertendu, votre médecin surveille de toute façon toujours vos reins avec le bilan sanguin et urinaire, c'est un peu comme un contrôle technique des reins. Allez, aujourd'hui on parler des reins, on parlera bientôt du foie. D'ici là, portez-vous bien.
1: Merci docteur Kierzek. On va saluer Sandra à Saint-Pierre-en-Faucigny.
0: Oui, elle a remporté 2 invitations pour aller voir les Goldman ce vendredi à l'Arcadium d'Annecy.
1: Ici matin, de retour à la télé, demain 6h30.
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0: Et juste après les infos de 9h, ici c'est vous et Karine Roy. Et avec toi Karine, on va parler d'Octobre Rose, ça y est,
6: exactement.
0: Ça a démarré.
6: Exactement, eh ben oui, nous sommes le lundi 5 octobre aujourd'hui. Une femme sur 8 sera confrontée au cancer du sein au cours de sa vie. Et pourtant, lorsqu'il est détecté tôt, le cancer du sein peut être guéri dans 9 cas sur 10. Alors, pourquoi sommes-nous si nombreuses à repousser le dépistage? La question vous est posée.
0: Ah oui, ouais, surtout que ça fait un petit peu mal, mais pas beaucoup quand même. Hein. Pas grand-chose, hein, comparé à la balance bénéfice-risque.
6: Exactement. Et vous, est-ce que ce rendez-vous, vous le prenez régulièrement ou vous faites partie de celles qui hésitent, qui oublient, qui repoussent par manque de temps, par peur du résultat ou simplement parce qu'elles ne se sentent peut-être pas concernées? Un dépistage réalisé à temps a-t-il permis de découvrir la maladie et de la prendre en charge rapidement? Racontez-nous votre expérience. Qu'est-ce qui vous pousse à vous faire dépister? Ou au contraire, qu'est-ce qui peut encore vous freiner? Cette émission est la vôtre comme tous les matins dans Ici c'est vous, 0806 00 10 10. Je vous attends de pied ferme.
0: Et nous, on se retrouve demain.
1: Oui, à 6h.
0: À demain.
6: Avec grand plaisir.
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6: Merci de votre fidélité au programme d'Ici, Pays de Savoie. Il est 9h. 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Anne Chauvet, des lycées vont rester fermés aujourd'hui.
7: Et entièrement ou partiellement, hein, en raison de dégâts ou parce que les conditions de sécurité ne sont pas réunies, selon le ministre de l'Éducation nationale. Et d'après ces chiffres, ça concerne 4 à 500 établissements sur les 3700 que compte la France. Des blocus pourraient reprendre donc également ce matin. Et un acte 3 de la mobilisation lycéenne est annoncé pour demain. Le procureur de Thonon, Xavier Gouthier-Solin, était notre invité ce matin à 7h45. On lui a demandé ce qu'il répondait à ceux qui estiment que la répression policière est disproportionnée.
8: S'agissant du ressort de Thonon, les faits délictuels ont eu lieu principalement sur Annemasse, Saint-Julien et Thonon. Ceux qu'on a attrapés, c'était principalement des mineurs. Il y a eu un majeur. On a eu 16 placements en garde à vue. Il y avait donc 15 mineurs. 6 ont été déférés. 4 ont été placés sous contrôle judiciaire. 2 ont eu des mesures éducatives. Et 4 sont convoqués devant le juge des enfants. Donc, vous voyez, la réponse, elle est là. Et à adapter. Tous les mineurs ne vont pas en prison directement parce qu'on tient compte de leur minorité et on tient compte aussi du fait qu'ils n'avaient pas d'antécédents. Et ça, je le dis quand même, il faut que les mineurs réfléchissent aussi. Ils n'ont pas d'antécédents, ils vont se retrouver avec un casier judiciaire. Les faits qu'ils commettent lorsqu'ils sont pris dans ce genre de mouvement peuvent être graves, pourraient être graves pour les établissements qu'ils attaquent, mais également graves pour eux et pour leur avenir. Quand on est convoqué au tribunal avec ses parents et qu'on doit répondre de ces faits, tout de suite, ça devient beaucoup plus compliqué.
7: Et vous retrouvez l'intégralité de l'interview du procureur de Thonon sur ici.fr. Et si vous voulez en savoir plus sur la justice et son fonctionnement, ce soir c'est la nuit du droit. À Annecy par exemple, à partir de 18h, vous pouvez visiter le tribunal ou assister à des conférences. À Albertville, un procès fictif est organisé ou encore un escape game à Chambéry. Vous avez tous les détails sur le site lanuitdudroit.fr. Un choc frontal entre une moto et une voiture hier après-midi à Challes-les-Eaux, route de Chambéry. Le motard âgé de 30 ans est grièvement blessé. Il a été transporté au CHU de Grenoble. À l'aiguille du midi, un accident de parapente lors d'un vol biplace hier matin. Le parapente a fini dans une crevasse. Le pilote et son passager s'en tirent avec de légères blessures. Et puis un immeuble évacué hier soir à Annecy, rue du 67e BCA.

0: pour les trottinettes débridées qui roulent à plus de 25 km/h.
1: Ici Pays de Savoie, il est 9h03. La Savoie et la Haute-Savoie manquent d'eau.
0: Et les quelques pluies de ce week-end n'y changent rien. Le mois de septembre a été le deuxième plus chaud et le troisième plus sec depuis que Météo France réalise des relevés. Plusieurs bassins sont au niveau crise, hein, 4 sur 4, et les restrictions de l'usage de l'eau sont toujours en vigueur. Par exemple, en Savoie, l'arrosage des jardins est toujours interdit entre 8h et 20h. Pour les jardiniers, il faut donc s'organiser. C'est le cas d'Hélène qui a une parcelle dans un jardin partagé de Chambéry.
2: Ah bah on laisse un peu la nature faire, parce que quand il faut se débrouiller au niveau organisationnel, notamment quand on travaille pour se lever très tôt ou alors s'organiser pour que ce soit après les repas, après 20h, c'est un petit peu compliqué. Donc c'est vrai qu'on n'a pas arrosé comme on aurait voulu et que la nature s'est un petit peu débrouillée. Donc il y a des choses qui ont brûlé, il y a des choses qui ont tenu. On fait en sorte de s'organiser. Si on ne peut pas, on demande à quelqu'un d'à côté, parce que si on vient de planter des jeunes pieds de tomates ou quelques poivrons, on n'a pas envie qu'ils prennent trop le soleil. Mais ça, c'est vrai que ce n'est pas évident. Et effectivement, ça peut devenir une contrainte là où on a envie que ce soit plutôt un plaisir partagé.
0: Voilà, et après 20h hein, en ce moment, pour arroser, il faut y aller avec la frontale. Les hockeyeurs de Chamonix se sont bien ressaisis après leur déculotté à Bordeaux 8-1. Hier soir, ils jouaient à domicile et ils ont battu Nice 6-3. Les Pionniers sont 5e de Ligue Magnus. Le prochain match, c'est ce vendredi soir à Rouen. Et puis en foot, les Bleus reçoivent la Belgique ce soir au Stade de France. Le coup d'envoi, ce sera à 20h45. Un match à suivre sur ici.fr ou sur notre chaîne YouTube. Vous faites comment, France-Belgique? Vous choisissez qui, du coup?
1: Joker.
0: Ah, ça c'est que vous choisissez la Belgique. Eh, pays de... Je comprends, hein,
1: j'ai le droit.
0: Hein. Bah non, mais voilà. On vous en veut pas. Hein. Mais vous allez perdre, vous savez.
1: Ah, on n'est pas à l'abri d'avoir un Olivier De Bruyne qui marque.
0: Un petit exploit.
1: Un petit exploit, bah oui. Bon. L'espoir fait vivre,
0: bah oui.
1: On dirait l'autre.
0: Voilà. Allez, on retourne sur la 43, oui. Où ça bouchonne encore.
1: Hein. Oui, ça bouchonne toujours à hauteur de Belmont-Tramonnet. Vous avez 7 minutes de plus sur votre temps de trajet. Et apparemment, alors c'est ce que j'ai sur mes cartes, on aura encore une coupure d'autoroute hein, un petit peu avant le tunnel de Dunes, hein, peut-être par mesure préventive, peut-être pour réguler la circulation. Écoutez, ça, c'est à confirmer, mais en tous les cas, c'est ce que je vois moi sur ma carte. La météo, le soleil a décidé de faire des heures sup. Ce matin, ciel clair sur une grande partie du département. Quelques nuages traînent encore du côté du Mont-Blanc, mais visiblement, ils n'ont pas prévu de rester déjeuner. En pleine, aucun suspense. Grand soleil pour débuter la semaine. Et concernant les températures, ça sent encore un petit peu l'été. On aura 24 à 26 degrés cet après-midi chez vous à Gruffy, à Pont-de-Beauvoisin ainsi qu'à Saint-Joriot.
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1: Ça y est, octobre rose a sonné. L'occasion pour nous de parler ensemble du cancer du sein, mais aussi de faire un petit point. Est-ce qu'on est bien à jour avec nos mammographies? Est-ce qu'on va dès qu'il faut? Ou est-ce qu'on a tendance à repousser un petit peu le rendez-vous? Et puis ce matin, on veut aussi vous entendre. Peut-être que vous avez été touché par un cancer du sein directement ou à travers une personne de votre entourage. Comment avez-vous vécu cette période? Qu'est-ce qui vous a aidé? Qu'auriez-vous aimé savoir avant? Venez partager votre expérience avec nous. On vous attend comme tous les matins jusqu'à 10h au 0806. 00 10 10.
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1: Bonjour Marine Sauzet.
5: Bonjour.
1: Merci d'être avec nous ce matin. Vous êtes chargée de promotion des dépistages des cancers au Centre Régional de Coordination des Dépistages des Cancers Auvergne-Rhône-Alpes pour les sites Savoie et Haute-Savoie. Et à vos côtés, Christine Aguetaz. Christine, bonjour. Vous êtes présidente de l'association 4S Sport Santé Solidaire Savoie qui accompagne notamment des femmes touchées par le cancer. Le cancer du sein, c'est le premier cancer chez la femme et la première cause d'essai qui leur est causée. Des femmes évoquent l'importance du dépistage pour prévenir le cancer au micro. De Théo Sidérou.
6: Comme je suis dans la santé, donc je connais un petit peu ces risques-là. D'ailleurs, moi, je ne fume pas, je n'ai jamais fumé, je n'ai jamais bu, donc de ce côté, ça va. Après mon accouchement, moi, j'ai eu des complications par rapport à l'allaitement et ça. J'ai eu des complications au niveau des seins.
7: J'y suis plutôt très sensibilisée, parce que concernée par la maladie dans ma famille, donc j'ai un suivi annuel comme il faut.
8: J'ai quelqu'un dans ma famille qui l'a déjà eu et elle a été guérie. La maladie ne me fait pas peur en général. Je crois qu'à partir d'un certain âge, il faut faire attention, il faut bien se faire suivre. Je fais les radios, voilà, je crois que c'est tous les 2-3 ans, donc là je dois y aller, par exemple. Je fais le nécessaire.
9: J'ai ma mère qui est décédée d'un cancer de l'utérus l'année dernière et j'ai un problème de santé par ailleurs. J'ai une maladie auto-immune, donc moi je pense qu'il faut vraiment surveiller, que la santé c'est la plus grande des richesses qu'on peut avoir.
1: Marine, Christine, des réactions par rapport à ce que vous venez d'entendre?
5: Oui, ben c'est tellement important de se faire dépister, important de suivre ce mois d'octobre rose.

0: pour toutes ces femmes touchées par un cancer de sein. Et en prévention primaire, je pense que ne pas boire, ne pas fumer, faire du sport régulièrement, manger équilibré sont les critères indispensables pour avoir une bonne santé.
1: Marine Sauzet, est-ce qu'en Savoie, en Haute-Savoie, on se fait suffisamment dépister ?
2: Eh ben, alors, ça dépend, on peut voir le verre à moitié plein ou à moitié vide. En Haute-Savoie, on est à 54,1% de participation. En Savoie, 53,1%. Donc voilà, on est un petit peu au-dessus des moyennes nationales, mais une femme sur deux se fait dépister, mais il reste une femme sur deux qui ne se fait pas dépister.
1: Voilà, vous, est-ce que vous êtes à jour justement dans vos dépistages ou est-ce que cette émission va peut-être vous rappeler un rendez-vous que vous repoussez depuis un petit moment ? Appelez-nous comme tous les matins jusqu'à 10h au 0806 00 10 10.
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1: Pas besoin de billets d'avion. Quelques notes, c'est la voix de Bernard Lavilliers. Et nous voilà déjà ailleurs. On the road again.

0: Ici Pays de Savoie, On the Road Again, c'était Bernard Lavilliers.
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0: Ça y est, octobre rose est là, l'occasion de parler du cancer du sein, de vérifier aussi si on est bien à jour côté mammographie. Et vous, est-ce que vous êtes à jour? Vous avez tendance à repousser, vous avez traversé la maladie, vous souhaitez partager votre expérience, on vous écoute comme tous les matins au 0806 00 10 10. À mes côtés, Marine Sauzet, vous êtes chargée de promotion des dépistages des cancers au Centre Régional de Coordination des Dépistages des Cancers Auvergne-Rhône-Alpes. Et vous, Christine Aguetaz, vous êtes présidente de l'association 4S, Sport Santé Solidarité Savoie, qui accompagne notamment des femmes touchées par le cancer. Dépister tôt, tout à l'heure, mesdames, on le disait, ils guérissent dans 9 cas sur 10, d'où l'importance capitale du dépistage. Une mammo tous les 2 ans, dès 50 ans et jusqu'à 74 ans. Vous confirmez, Marine?
2: Oui, c'est ça.
0: Frédérique Forestier, elle est chirurgienne sénologue et alerte face au dépistage tardif. Elle est au micro de Lison Leroy.
3: Il y a une certaine forme de politique de l'autruche chez certaines patientes qui ne veulent pas savoir. Malheureusement, il n'y a rien de plus injuste. La première question qui vient, mais c'est pourquoi moi? Et ce qui est terrible, nous, en tant que professionnels de santé, c'est qu'on ne peut pas leur répondre pourquoi. On sait que le tabac, ça va être tel cancer, tel autre cancer, ça va être l'alcool, achat. Mais là, en fait, probablement une multitude de facteurs. Donc, cette absence d'identification d'un facteur en particulier, ça trouble énormément les patientes. Moi, je passe ma vie à voir des patientes jeunes, sportives, qui mangent bio. Elles me disent, mais je bois pas, je fume pas. Enfin, pourquoi moi? Et à cette question, pourquoi moi, on leur répond, ben, on sait pas. Un cancer du sein dépisté tôt, c'est plus de 90% de guérison. C'est pas agréable de passer une mammographie, mais ça vous sauve la vie.
0: Christine Aguetaz, vous qui côtoyez les femmes touchées par la maladie, est-ce qu'il y a encore cette phrase que l'on entend « si j'avais su, je me serais fait dépister plus tôt » ?
4: On a quelques femmes de plus de 50 ans qui ont un petit peu tardé et qui se disent « mince, la tumeur était plus grosse, mince, la chirurgie a été plus invasive ». Donc elles regrettent, mais une fois que c'est là, on leur dit « bon, bah maintenant c'est là, vous allez prendre en main votre vie, vous allez réapprivoiser ce nouveau corps et vous allez faire du sport régulièrement ». Puisque c'est prouvé qu'une femme qui va bouger régulièrement va faire 25% de moins de récidive de son cancer du sein. Donc vraiment, on a tous les âges à 4S. On a les plus de 50 ans, mais on a aussi maintenant les trentenaires qui arrivent entre 30 et 50. Et elles ne rentrent pas dans le dispositif. Mais je pense que Marine nous en parlera aussi.
0: Oui, justement, on parle beaucoup de palpation, justement pour toutes ces femmes qui n'ont pas accès à ce dépistage du cancer du sein.
5: Oui, alors après, on dose un petit peu sur ce message-là. Effectivement, les femmes, on peut pas vraiment leur demander d'être leur propre médecin sur les gestes d'autopalpation qui sont pas si simples que ça à apprendre. Par contre, effectivement, le message clé, c'est vraiment déjà une consultation annuelle chez un professionnel de santé, médecin, gynécologue, sage-femme, peu importe. Et après, vraiment apprendre à connaître son corps, apprendre à s'écouter. Et en cas, effectivement, de symptômes, de choses qui changent au niveau de la poitrine, aller consulter un professionnel de santé.
0: Mais quels symptômes en particulier?
5: Ça va être tout ce qui va être changement au niveau de la poitrine. Donc ça peut être une modification au niveau de la forme du sein, du mamelon, des écoulements au niveau des mamelons, si on aperçoit ou qu'on commence à sentir une petite boule, des choses comme ça. Tout ce qui n'est pas habituel, en fait, sur notre poitrine.
0: Y en a encore qui se disent, bah pourquoi faire un dépistage lorsqu'on a absolument aucun symptôme et qu'on se sent en fait en pleine forme?
4: Oui, elles se sentent vraiment en pleine forme. Ça ne fait pas mal, un cancer du sein. Elles ont pas mal. Donc, c'est une première chose, c'est bien se regarder dans la glace. C'est, bien sûr, ne pas louper les dépistages tous les 2 ans. Mais c'est aussi vraiment se dire, ça n'arrive pas qu'aux autres. Mmh. Et ce n'est pas génétique. Il y en a très peu, des génétiques. Donc, attention, on peut se dire, bon, il n'y en a pas dans la famille, c'est pas la peine que j'y aille. Non, il faut y aller à partir de 50 ans et entre 30 et 50, allez voir votre gynéco, allez voir votre sage-femme, allez voir votre médecin généraliste et demandez-lui la palpation en même temps que le frottis. Je pense qu'il y a un message de santé publique, prenez soin de vous. Moi, je dis toujours, ben, bougez, mangez équilibré et faites-vous dépister.
0: Mmh. Octobre rose a sonné. Alors, ce matin, une petite question. Est-ce que vous êtes réglo, vous, avec vos mammos, ou vous les faites sans hésiter? Ou alors, vous avez tendance quand même un petit peu à repousser? On voit encore des convocations dans des tiroirs qui restent là pendant des semaines, pendant des mois. Et puis après, ben, ça part à la poubelle. Une femme sur deux ne se fait pas dépister aujourd'hui. Qu'est-ce qu'il en est chez vous? Appelez-nous au 0806 00 10 10. On vous accueillera avec grand plaisir. Et on écoutera d'ailleurs à Chambéry dans moins de 3 minutes Valérie qui a des choses aussi à nous raconter. En attendant, Pierre Demar avec Je pense à vous.

0: Ici Pays de Savoie, la dernière chanson de Pierre Demar avec Je pense à vous. Eh bien oui, on pense à vous mesdames. Vous avez peut-être déjà été confrontés au cancer du sein. Dépistage précoce a-t-il permis de détecter votre maladie ou celle d'un proche, d'une proche? Qu'est-ce qui vous encourage ou alors au contraire vous freine à vous faire dépister? Vous avez la parole comme tous les matins. Ben oui, nous sommes le lundi 5 octobre aujourd'hui. Octobre rose nous tient par la main. 0806 00 10 10, à tout de suite.
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0: Octobre rose, c'est l'occasion de parler dépistage du cancer du sein. Hein, pensez pas, il est grand temps. La mammographie, est-ce que vous êtes à jour? Vous y allez facilement, vous appréhendez, vous repoussez? Ou si vous avez vécu la maladie, votre témoignage peut aussi aider d'autres femmes. Hein, racontez-nous au 0806 00 10 10. À mes côtés, Marine Sauzet du Centre Régional de Coordination des Dépistages des Cancers Auvergne-Rhône-Alpes et Christine Aguetaz de l'association 4S. Vous en êtes la présidente, Christine, Sport Santé Solidarité Savoie, qui accompagne notamment les femmes touchées par le cancer. Et vos témoignages sur la ligne bleue, effectivement, avec Jacqueline qui est là. Bonjour Jacqueline.
17: Oui, bonjour.
0: On vous écoute Jacqueline, vous habitez dans l'Ain à Belley.
17: Alors moi, ce que je voudrais parler, c'est surtout du désert médical, parce que je suis tout à fait d'accord avec le dépistage, je le pratique régulièrement. J'habitais avant en Haute-Savoie, on a déménagé il y a quelques années. Mais un exemple, donc j'ai reçu ma convocation en fin d'année dernière, donc 2025. J'ai pris rendez-vous en janvier. Je n'ai eu ma convocation, enfin, j'ai pu aller à ma consultation qu'en août, mi-août. Parce que sur Belley, il n'y a plus de médecin qui puisse lire les mammographies. Je m'étais rabattue sur la Tour du Pin. Il n'y en a plus non plus. Mm-hmm. Du coup, il a fallu que j'aille sur l'hôpital de Bourgoin-Jallieu. Mais de janvier, ça partait au mois d'août. Donc voilà, il y a aussi une réalité à ce niveau-là. Parfois, des femmes, je pense, se découragent quand vous appelez une fois, deux fois, trois endroits et qu'on vous dit, non, on ne fait pas. Et je trouve ça terrible, quoi.
0: Mm-hmm. Marine?
17: Moi, je n'ai pas de soucis, heureusement. Oui. Mais je pense à ces femmes qui, peut-être, ont quelque chose et qui, en 9 mois, c'est terrible, quoi, d'attendre 9 mois pour pouvoir avoir un diagnostic.
0: Mmh. Vous dites que vous n'avez pas de soucis, mais c'est vrai que vous êtes concernée aussi par ce dépistage jusqu'à l'âge de 74 ans. Que répondre à Jacqueline ?
18: Alors effectivement, on a bien conscience de ces difficultés sur nos deux territoires, hein, des conditions d'accès pour les rendez-vous mammographie. La bonne nouvelle, c'est que le cabinet de Belley a rouvert. Effectivement, c'est un radiologue qui était parti à la retraite, qui a été remplacé là il y a à peu près un mois. Donc les créneaux ont rouvert sur Belley. On est sur des délais sur décembre-janvier. Après, on a conscience qu'effectivement, ce sont des délais assez longs pour prendre rendez-vous. Ce qu'on conseille aux femmes, c'est que les invitations sont envoyées 2 à 3 mois avant la date anniversaire. C'est quand vous recevez l'invitation, ne tardez pas à prendre rendez-vous. On a des délais qui vont jusqu'à effectivement 6 mois. Donc c'est je reçois mon invitation, j'appelle de suite et je ne me dis pas effectivement c'est dans 6 mois, j'ai le temps de prendre rendez-vous.
0: Bah, si on est bien organisé, on peut même anticiper. On sait très bien la dernière mammographie, à quelle date elle a été faite, si ça peut être une piste.
18: Oui, alors après la difficulté aussi, c'est que certains cabinets demandent à voir l'invitation pour fixer le rendez-vous. Mais c'est vraiment effectivement, je reçois l'invitation, j'appelle de suite pour prendre mon rendez-vous.
0: Bon, Jacqueline, vous êtes d'accord, vous avez votre convocation, elle ne traîne pas pendant des semaines et des mois dans votre tiroir. Hein, vous êtes réglo avec ça.
17: Rendez-vous dès que je reçois la convocation. Et effectivement, on nous demande d'envoyer par...
0: Oui.
17: Donc, l'ordonnance.
0: Voilà, on ne peut pas anticiper. Merci beaucoup, Jacqueline, d'avoir été avec nous. Vous êtes à Belley. On vous souhaite évidemment une très, très belle journée. À Chambéry, maintenant, nous allons retrouver Valérie. Valérie, on vous écoute.
19: Alors, moi, je suis en rémission d'un cancer du sein qui s'est déclaré en 2021. Et je suis sous hormonothérapie. Je n'ai pas eu de chimio, heureusement. Mais par contre, j'ai eu 2 opérations et une mastectomie partielle, la radiothérapie. Et j'ai une très grosse cicatrice. Et c'est vrai qu'au départ, je ne supportais pas mon corps, en fait. Alors que mon mari a vraiment été adorable. Il a montré aucune réticence. Mais c'est moi qui bloquais. Et je ne pouvais pas passer devant une glace. Je ne pouvais même pas me regarder ni mettre de la crème. Et après, avec l'hormonothérapie, j'étais pas ménopausée, donc je me suis pris la ménopause x10, donc ça a été la double peine. Et là, vraiment, j'avais encore du désir pour mon mari, mais par exemple, je restais habillée, je gardais un t-shirt. Et en fait, j'ai dû faire un gros travail sur moi-même, et c'est la danse qui m'a aidée à me sortir de là, reprendre le contrôle de mon corps, et à me sentir jolie et féminine. Mais ça a été vraiment un gros travail de ma part, alors que mon mari, vraiment, il n'y a eu aucun souci de son côté. C'est moi qui me bloquais.
0: Christine, ça peut être effectivement une épreuve dans un couple. Là, apparemment, ça vient de Valérie, ça venait de Valérie, parce qu'aujourd'hui, voilà, on est au présent, elle est en rémission, mais c'est pas toujours comme ça.
20: Non, c'est pas facile. Ce nouveau corps, cette cicatrice, ce sang en moins, c'est vraiment pas simple. C'est pas simple pour le couple. Et c'est vrai que l'hôpital de Chambéry, comme Medipôle, ils ont mis en place des conférences ou des rendez-vous avec des sexologues pour vraiment que le couple puisse en discuter, pour que la femme elle accepte de se re-regarder, c'est pas simple du tout cette nouvelle image. Et elle a tout à fait raison, à 4S on a mis la danse, on a mis des activités justement où la femme peut sentir son corps en mouvement, en musique, pour se dire oui, je suis belle, certes. En ce moment, j'ai une cicatrice très importante. Peut-être que je la ferai tatouer. Peut-être que je ferai une reconstruction. Mmh. Peut-être que j'en ferai pas. C'est chacune choisie. Mais dans le couple, les dents, c'est pas simple. Soit c'est la femme qui ne veut pas qu'on la touche, comme dit votre auditrice. Ouais, soit il peut y arriver à y avoir une gêne. Est-ce que je vais lui faire mal? Est-ce que je vais pas lui faire mal? Est-ce qu'on se met dans voilà. Donc je pense qu'il faut vraiment qu'elle ne loupe pas les rendez-vous avec les sexologues. Qui sont mis en place à l'hôpital ou à Medipôle.
0: Voilà, comme Valérie, vous avez été confrontée au cancer du sein, vous êtes en rémission ou pas en ce moment. Un dépistage précoce a-t-il permis de détecter votre maladie ou celle d'une proche? Et qu'est-ce qui vous a encouragé ou alors au contraire vous freine aujourd'hui à vous faire dépister? Le numéro de téléphone à composer, c'est 0806 00 10 10. Vous avez la parole comme tous les matins dans Ici c'est vous. Et en attendant d'accueillir d'autres témoignages, voici Elton John avec Sorry Seems to be the Hardest Word. On est là tous les matins avec vous pour vous écouter avec un sujet du quotidien qui vous concerne effectivement jusqu'à 10h.

0: Ici Pays de Savoie, c'était Elton John.
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0: À l'occasion d'Octobre Rose, l'hôtel-restaurant et spa Le Riviera à Aix-les-Bains organise le samedi 10 octobre prochain de 10h à 19h une journée consacrée à la prévention et à l'accompagnement en cancérologie. Toutes les heures, c'est comme ça, ce sont des infos utiles et pratiques si vous êtes touché par un cancer en ce moment. Tout au long de la journée, eh bien, vous allez pouvoir découvrir gratuitement différentes approches autour du bien-être, de la prévention, et, mais aussi de la santé, avec des séances de réflexologie, massage assis, lunettes de relaxation, bilan de l'organisme avec Zenmetrix et découverte du bol d'air jacquier. Le laboratoire Vitalis Alpes et l'association 4S, donc vous, ben vous serez également présent, Christina Guettaz. Cette dernière proposera notamment un atelier d'autopalpation du sein destiné à sensibiliser au repérage d'éventuelles anomalies. La participation est libre et l'événement est organisé au profit du service d'oncologie, soins de support de l'hôpital d'Aix-les-Bains.
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0: Ce matin, on fait le point. Votre dernière mammo, c'était quand? Est-ce que vous êtes à jour ou faites partie de celles qui repoussent toujours un petit peu? Et si le cancer du sein a fait partie de votre histoire, venez nous raconter au 0806 00 10 10. À mes côtés, Marine Sauzet, du Centre Régional de Coordination des Dépistages des Cancers Auvergne-Rhône-Alpes. Et vous, Christina Guettaz, présidente de l'association Sport Santé Solidarité Savoie, qui accompagne notamment des femmes touchées par le cancer. Et la plus âgée que vous avez en ce moment, elle est âgée de 84 ans.
3: C'est ça, et elle danse magnifiquement bien. Et c'est génial de voir cette intergénérosité. Enfin, elles se soutiennent entre elles, qu'elles aient 30 ans, 80 ans. Il y a une compréhension, elles se regardent, elles se comprennent dans un regard.
0: Je vous propose de retrouver Nathalie. Elle va bientôt avoir 55 ans. Elle a appris qu'elle a un cancer du sein en début d'année. Elle vit avec aujourd'hui. Elle a appris qu'elle avait ce cancer lors du dépistage organisé, recommandé donc tous les deux ans, le moment où le diagnostic a été vraiment un choc.
4: Quand j'ai appris que j'avais le cancer, je me suis dit, pourquoi moi? Est-ce qu'il y a des choses que j'ai fait, que j'ai pas fait? C'était pas génétique, donc on réfléchit toujours au comportement qu'on peut avoir, parce que beaucoup de les messages de prévention ciblent souvent les comportements, qu'il faut faire comme ci, comme ça, faire attention à telle ou telle chose. Je me suis rendu compte qu'il pouvait y avoir aussi des causes collectives, des causes environnementales, et ça, c'était beaucoup moins clair de trouver précisément comment agir là-dessus. Ça m'a vraiment interrogé le fait de pas réussir à trouver d'informations globales, claires. Donc j'étais dans cet état d'esprit là, vraiment très perplexe et très interrogative en recherche d'informations. Je me suis mis plutôt sur les rails du traitement, soins, et je me suis mis sur ce focus là, dans cet état d'esprit là exclusivement.
0: Marine, des réactions par rapport à ce témoignage de Nathalie?
5: Alors effectivement, depuis le début de l'émission, on parle beaucoup des facteurs de risque et des comportements de vie qu'on peut avoir. On rappelle simplement que les comportements de vie expliquent 40% des cancers, la génétique 5 à 10% pour le cancer du sein. Il reste quand même un cancer sur deux qu'on ne sait pas expliquer à l'heure d'aujourd'hui. Donc effectivement, ça passe notamment par le dépistage pour ces cancers-là, pour diagnostiquer un cancer tôt, comme vous l'avez très souvent dit aussi, un cancer diagnostiqué tôt, c'est 90% de chances de guérison.
0: Mais justement, vous avez déjà repoussé, vous, un dépistage par peur. Qu'est-ce qui vous a finalement décidé? Et si vous avez traversé cette épreuve, qu'est-ce qui vous a aidé à surmonter? Racontez-nous au 0806 00 10 10.
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0: Derrière le blouson noir, les coups de gueule et l'argot Renault savaient aussi raconter les gens avec tendresse, notamment cette chanson qu'il nous a interprétée en 1986. On écoute Renault avec La mère à Titi.

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1: C'est Pays de Savoie, la mer à Titi, c'était Renaud.
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1: Ça y est, depuis jeudi dernier, est lancé Octobre Rose. C'est aussi le bon moment pour se poser la question, ma mammo, je suis à jour ou pas? Et vous, le dépistage, vous y pensez facilement? Vous avez peut-être aussi une expérience du cancer du sein à partager. On vous donne la parole au 0806 00 10 10. À mes côtés, Marine Sauzet, du Centre Régional de Coordination des Dépistages des Cancers Auvergne-Rhône-Alpes. Christine Aguetaz, présidente de cette association qui accompagne notamment des femmes touchées par le cancer. L'association 4S. Et nous sommes à Saint-Pierre en Faucigny avec Sandra. Voilà, bonjour Sandra et bienvenue à ICI Pays de Savoie. Vous
4: bonjour.
1: Écoute. Bonjour.
4: Alors ma question, voilà, c'était de savoir, j'ai un suivi normal, j'ai 52 ans, j'ai déjà fait quelques mammographies. J'entends dire à plusieurs reprises autour de moi, ça m'interroge quand même, que la mammographie c'est une radio, que c'est peut-être pas très bon tous les 2 ou 3 ans. Moi, ça m'interpelle pas trop, mais je voulais quand même avoir votre avis. Qu'est-ce que sur le corps, cette radio, qu'est-ce que ça peut avoir, je ne sais pas, des influences sur la radio, je ne sais pas s'il y a des ondes, quelque chose de pas bien. Je voulais avoir un avis quand même. Mm-hmm.
1: Le fameux débat qui revient sur le devant de la scène, hein, Marine. Pas surprise d'avoir ce genre de questions en
5: non,
1: même temps.
5: On l'a très souvent quand on va à la rencontre des gens justement sur les stands de prévention. Alors il faut savoir déjà que dans le cadre du dépistage organisé, tous les radiologues qui sont agréés ont donc un cahier des charges à respecter. Nous on s'engage tous les 6 mois à aller contrôler les appareils de mammographie pour vérifier qu'effectivement ils ont un quota de ce qu'on appelle les radiations ionisantes qui est respecté. Et après c'est toujours une question de bénéfice-risque. Hein. Maintenant c'est largement démontrer qu'une mammographie, même si on reçoit une très très faible dose de rayon, le bénéfice derrière l'emporte largement sur la mammographie.
1: Rassurée Sandra?
4: Oui, très bien, c'est bien d'entendre un avis. Je n'avais jamais posé la question auprès du médecin qui fait les mammographies. Je m'interpellais pas franchement sur cette question, mais ça me trottait quand même dans la tête. Donc bah,
1: vous avez bien
4: rassurée.
1: Fait. Et puis, il n'y a pas de questions idiotes de toute manière. Hein. Toutes les questions, même si elles nous paraissent peut-être pas opportunes de les poser, eh bien, c'est bien quand on va aussi faire sa mammographie. Je vous souhaite une belle journée, Sandra. À très bientôt.
4: Merci.
1: Au revoir,
4: bonne journée.
1: À Vérins-Tuélin. Nous avons Gabriel aussi qui a souhaité s'exprimer ce matin. Bonjour Gabriel, bienvenue.
6: Oui.
1: On vous écoute,
6: oui,
1: Gabriel.
6: Bonjour. Oui, moi je voudrais témoigner parce que j'en suis à mon deuxième. Donc là, j'ai eu mes 5 ans d'hormonothérapie. En principe, j'arrête au mois de novembre. Mm-hmm. Et le premier a été en 97. Et là, donc, il y a 5 ans. Mais je voulais surtout intervenir sur un truc qui est anodin, mais qui peut mettre en alerte.
1: Oui, allez-y.
6: Moi, c'était un point dans le dos. Et j'avais souvenir qu'une amie qui travaillait, qui était dans la couture, m'avait parlé de sa voisine qui était à côté et qui se plaignait beaucoup d'un point dans le dos. Et qu'il y a un jour, cancer du sein, mais trop tard. Donc, ce point dans le dos, si je me suis tâtée, et rien. Sauf que la tumeur était profonde.
1: Vous avez quel âge, Gabriel? Vous n'avez pas précisé.
6: Moi, j'ai 75 ans.
1: D'accord. Alors, ça fait peut-être partie des symptômes qui ne sont peut-être pas mis en avant, mais vous avez déjà entendu parler de ce point dans le dos, vous, Marine?
5: Alors, après, ça dépend si c'est effectivement un cancer ou une métastase qui a pu partir effectivement au niveau du dos. Après, c'est quand même peu commun, effectivement.
7: Non, je n'ai jamais entendu au niveau de mes adhérentes l'histoire d'une douleur dans le dos. Mais bon, j'ai une centaine d'adhérentes entre 35 et 83, mais je n'ai jamais entendu cela. Voilà, moi j'ai plutôt entendu, j'étais en pleine forme, je faisais 1000 mètres de dénivelé et on m'a diagnostiqué un cancer du sein. J'ai pas entendu de douleur dorsale pour un cancer du sein.
1: Bon, on aura noté, hein, on a bien entendu votre témoignage, Gabriel, merci. Aujourd'hui, comment allez-vous, Gabi?
6: Ben moi je vais bien, là, je finis mon traitement au mois de novembre. Je remercie, voyez, vous avez parlé du cabinet de radiologie de la Tour du Pin. Vous parce que effectivement, ça ne paraissait pas. Il y avait un petit truc de rien du tout. Et Dieu sait s'il a cherché et il m'a envoyé sur Lyon.
1: Mmh, d'accord. Bon, vous avez été bien pris en charge. Merci en tous les cas. Voilà. On vous souhaite une bonne continuation, Gabrielle, et gardez le moral. Ça aussi, ça fait partie...
7: Le moral fait partie de la guérison. Ne pas rester seul, sortir d'isolement. Quand elle se retrouve en cours, une petite dizaine, là on a des nouveaux cours, on a de l'escalade, on a la nage avec palme, en aquagym, à la marche où elles peuvent parler entre elles. C'est tellement important d'écouter, de s'écouter. Mm-hmm. Elles sont sur le dragon boat, elles sont en vélo. Je pense que sortir de chez elles... ça fait partie de la guérison.
1: Un but, effectivement, chaque matin, pour sortir et retrouver d'autres personnes qui ont été touchées par la maladie et puis échanger. Ça crée des liens. Si vous êtes passé vous aussi par la maladie, qu'est-ce qui vous a le plus aidé ? Est-ce que c'est le sport, les proches, peut-être une association comme l'association 4S, le travail, un projet, un groupe de personnes ayant vécu peut-être la même chose à raconter. Nous, c'est comme ça tous les matins, hein, dormir. Dans ici, c'est vous, 0806 00 10 10. On a encore quelques minutes à vous consacrer et écouter des témoignages si le cœur vous en dit. Voici Elsa pour la suite en musique avec cette chanson qui s'appelait T'en vas pas.

0: Ici Pays de Savoie, c'était Elsa, t'en va pas. Alors qu'octobre devient tout rose, eh bien ce matin on parle du dépistage des cancers avec Marine Sauzet et Christine Aguetaz et vos témoignages qui peuvent arriver au 0806 00 10 10. Dans moins d'une minute, nous serons en Haute-Maurienne à Besson avec Irène.
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0: Vous êtes une femme, vous avez entre 50 et 74 ans, vous recevez donc une convocation tous les deux ans pour aller faire votre mammographie. On en parle ensemble ce matin au 0806 00 10 10 avec Marine Sauzet du Centre Régional de Coordination des Dépistages des Cancers Auvergne-Rhône-Alpes et l'association 4S qui accompagne notamment les femmes touchées par le cancer. L'association 4S, c'est Sport Santé Solidarité Savoie. En Haute-Maurienne à Besson, nous attend Irène. Bonjour et bienvenue Irène.
12: Bonjour à toutes ces dames. Alors moi, pour l'instant, je dis bien pour l'instant, je ne suis pas vraiment concernée par le problème. Mais par contre, il y a une chose qui m'interpelle vraiment, c'est que je suis dans la tranche d'âge au-delà des 74 ans. Alors à partir de 74 ans, je ne sais pas si c'est la sécurité sociale ou le corps médical, mais on nous laisse. Même si on veut payer la mammographie, non, on n'a plus droit d'aller faire une mammographie. Alors, il y a deux poids, deux mesures. Là, moi, désolée, mais je trouve que ce n'est pas juste. Voilà. Qu'est-ce que vous en dites ?
0: Marine.
13: Alors, effectivement, après 74 ans, on ne vous laisse pas. On ne passe pas de dépister à plus du tout surveiller. En fait, il faut bien différencier le dépistage organisé qui concerne donc les femmes de 50 à 74 ans. Avant et après, on est sur ce qu'on appelle du dépistage individuel qui est fait en fonction de chaque femme. Et ça, c'est à discuter avec votre médecin traitant. Mais bien sûr que non, on n'arrête pas les mammographies à 74 ans. On a beaucoup de patientes qui continuent jusqu'à 80 ans et après, mais sur prescription médicale.
0: Vous en êtes...
12: Oui, si on n'a pas d'antécédent, malheureusement, de cancer du sein, les médecins refusent de vous faire une prescription.
13: Alors après, ça, c'est votre médecin traitant avec qui vous discutez de ça ?
12: Pas directement personnellement, mais je sais que des personnes qui n'avaient pas d'antécédent de cancer du sein dans leur famille se sont vues refuser la prescription parce que c'était pas justifié. Alors, moi, écoutez, ça m'interpelle, ça.
13: Alors ça, effectivement, c'est au médecin traitant et à vous de prendre aussi la décision en discussion avec lui. Mais après, effectivement, une femme qui a toujours fait ses mammographies dans les temps, qui ont toujours été négatives et qui n'a pas d'antécédent dans la famille ni de facteur de risque particulier, effectivement, on peut suggérer qu'elle puisse arrêter les mammographies. Mais ça, c'est vraiment une discussion à avoir avec son propre médecin traitant.
0: Mmh. Alors, vous savez ce qu'il vous reste à faire, Irène, hein ?
12: Merci beaucoup et bonne journée à toutes.
0: Merci Irène, vous habitez à Besson. Quand on fait une mammographie, donc avec notre convocation qu'on reçoit tous les deux ans, il y a deux lectures.
13: C'est ça, c'est un des avantages en fait du dépistage organisé, c'est-à-dire que vous faites votre mammographie dans un cabinet et que si elle est négative, le radiologue envoie vos clichés systématiquement donc chez nous au dépistage des cancers et on fait venir un deuxième radiologue qu'on appelle un second lecteur qui vient effectivement relire cette mammographie pour vous donner un second avis médical. Et ce second avis médical permet quand même de rattraper 6 à 8% des cancers qui n'ont pas été vus par le premier radiologue.
0: Voilà. Avant de nous quitter, petit test express, hein, Marine, avec des réponses très courtes. Hein. Je n'ai aucun symptôme. Dépistage ou pas dépistage ?
13: Oui, c'est justement le but du dépistage.
0: J'ai perdu mon courrier, qu'est-ce que je fais ?
13: Alors, soit vous appelez l'assurance maladie ou votre caisse dont vous dépendez, soit directement sur votre espace Amélie.
0: Je n'ai pas de médecin traitant. Est-ce bloquant ?
13: Non.
0: Oui, j'ai des antécédents familiaux. Est-ce que les règles sont les mêmes ?
13: Non, on est sur un dépistage plutôt tous les ans, avec une année sur deux mammographie normale et une année sur deux dépistage organisé.
0: J'ai un doute sur l'âge auquel je dois commencer. Où trouver une information fiable ?
13: Sur l'assurance, le site de l'assurance maladie, le site du CRCDC.
0: Et j'ai peur de l'examen. À qui puis-je en parler ?
13: Votre médecin. Pas forcément votre entourage, parce que chaque expérience est très différente, mais parlez-en avec votre médecin ou votre sage-femme.
0: Christine Agueta, si une personne touchée par un cancer ou l'un de ses proches nous écoute ce matin, quelles sont les trois choses que vous aimeriez lui dire ?
14: Lui dire, ne reste pas seule. Lui dire, viens rejoindre une association. Je ne suis pas toute seule à faire du sport adapté sur Chambéry. Il y a la maison, il y a la ligue. Il y a une offre maintenant très importante. Là, nous, on s'est étendu sur Aix-les-Bains. On propose de nombreux cours sur Aix-les-Bains. On va essayer, dans les deux ans à venir, de s'étendre jusqu'à Montmélian pour que les femmes n'aient pas de trajet trop important pour retrouver des copines comme elles, touchées par un cancer du sein, et pratiquer une activité physique régulière, journalière. C'est très, très important.
0: Oui, la piscine de Buisson-Rond à Chambéry sera toute rose ce jeudi. Hein.
14: Oui, c'est jeudi, c'est la soirée rose avec des activités aquatiques, de bien-être, des kinés. Mais les maîtres-nageurs seront roses. Et les maîtres nageuses aussi. C'est un partenariat avec Grand Chambéry, mais venez pour 6 euros, vous avez des cadeaux d'entrée et ce sera une belle fête pour tous et toutes.
0: Voilà, c'est à quelle heure ?
14: 18h30.
0: Très bien, je mettrai toutes les infos sur notre site internet ici.fr, la page de notre émission ici. C'est vous, on aura retenu, et c'est le message qu'on veut faire passer, plus le cancer est détecté tôt, eh bien plus on guérit, hein, 9 femmes sur 10 guérissent du cancer du sein. Merci mesdames.
14: Merci.
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0: Arrive les infos avec Anne Chauvet, en attendant Shakira et Burna Boy avec Die, Die, Die. On vous souhaite un excellent lundi à l'écoute des

0: Ça donne envie de chanter, de bouger. C'est la vie, c'est la fête avec Shakira.
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0: Merci de votre fidélité au programme d'Ici, Pays de Savoie. Il est 10h01. 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Anne Chauvet.
2: Des lycées restent fermés aujourd'hui, décision du ministère pour des raisons de sécurité. 4 à 500 devraient être fermés en France sur les 3700 selon le ministère de l'Éducation. Chez nous, ça concerne par exemple à Annecy, les lycées Fauré, Sommeillet, Berthollet, Baudelaire ou encore Lachenal à Argonnet. Et un acte 3 de la mobilisation lycéenne est annoncé pour demain un petit peu partout en France. Le procureur de Thonon, qui était notre invité ce matin, nous a dit que la semaine dernière, 16 jeunes, dont 15 mineurs, ont été arrêtés en marge de ces manifestations et placés en garde à vue à Annemasse, Saint-Julien et Thonon. Pour les sanctions, la justice tient compte du fait que certains n'avaient pas d'antécédents, mais le procureur de Thonon les appelle à bien réfléchir car ils vont se retrouver avec un casier judiciaire. Les faits qu'ils commettent en étant pris dans ce genre de mouvement peuvent être très graves pour les établissements qu'ils attaquent, mais également graves pour eux et leur avenir, nous a dit donc Xavier Gou-Tiercelin, le procureur de Thonon. Vous pouvez écouter ou réécouter son interview sur notre site ici.fr. Un motard de 30 ans grièvement blessé hier après-midi lors d'un accident à Challes-les-Eaux, une collision frontale avec une voiture. Ça s'est passé route de Chambéry. Il a été hospitalisé au CHU de Grenoble. À Annecy, un incendie dû à un feu de machine à laver dans un appartement hier soir. En raison de la fumée, une vingtaine d'habitants de l'immeuble ont dû être évacués. Immeuble situé rue du 67e BCA. Un homme de 58 ans, incommodé par les fumées, a été transporté à l'hôpital. Les hockeyeurs de Chamonix ont bien réagi hier soir à domicile après leur déculotté à Bordeaux vendredi. Ils avaient perdu 8 à 1. Bah oui, je vois des culottes. Là, il n'y a pas d'autres mots, Karine. Vous avez l'air étonnée, mais 8 à 1. Vous auriez dit quoi, vous? Une petite défaite? Non.
0: Des culottées. Oui, tout à fait.
2: Mais là, ils ont gagné 6-3 hier, voyez, hop là, contre Nice. Les pionniers qui sont 5e.

0: Allez, sur la route.
1: Alors, bon, il n'y a plus de problème sur la 43, déjà.
0: Ça, c'est une bonne nouvelle.
1: C'est fait. Et puis, les voyants sont au vert, donc on va passer directement à la météo. Aucun suspense hein, aujourd'hui. Grand soleil pour tout le monde. Cet après-midi, quelques cumulus vont pousser au-dessus de 2000 mètres d'altitude avec éventuellement une petite averse, mais alors très rapide, hein, du genre bonjour, au revoir. Et puis, concernant le thermomètre, ça sent quand même encore un peu l'été, hein, il faut l'avouer. 5 octobre, 26 degrés. C'est pas commun. On fait avec, hein, on sait très bien que c'est pas bon. Saint-Jean-de-Maurienne, donc vous aurez 26 degrés. Saint-Julien-en-Genevois, vous aurez 25 degrés. Et Avimines aussi, 25 petits degrés cet après-midi.
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1: Ce matin, nous allons parler gastronomie, mais pas seulement de celle que l'on déguste dans un restaurant étoilé, parce que le jeudi 8 octobre prochain, le même menu va se retrouver dans des dizaines de restaurants collectifs du Grand Annecy, des écoles, des établissements, des EHPAD. Et derrière ce menu, il y a un chef que l'on connaît bien ici, c'est Eric Provalski, chef étoilé de la Rotonde des 13 hommes à Annecy. Cette année, il est le parrain du Grand Repas 2026 sur le territoire du Grand Annecy. Son défi, imaginez un menu gastronomique local et de saison capable d'être préparé et partagé à très grande échelle. Environ 60 000 convives sont concernés.
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1: Bonjour Eric.
4: Bonjour Karine.
1: Comment ça va ?
4: Très bien, merci beaucoup.
1: J'ai envie de commencer avec une question toute simple. Quand on est chef étoilé, est-ce que créer un repas pour 60 000 personnes est plus impressionnant que préparer un service gastronomique dans son restaurant ?
4: Alors, ben, pas du tout, puisque l'approche a été tout à fait naturelle. Quand Monsieur Billon me propose de faire ce menu-là, moi j'étais avec mes enfants. Et du coup, de ce fait, je leur ai demandé qu'est-ce qu'ils désireraient ou qu'est-ce qu'ils aimeraient manger à la cantine ce jour-là. Du coup, j'ai monté le menu avec eux, donc ça a été très ludique, un gros moment de partage et d'échange, et donc du coup, ça s'est fait voilà, très rapidement et avec beaucoup de limpidité.
1: Qui est Monsieur Billon ?
4: Eh bien, c'est le responsable, justement, du Grand Restaurant, puisque c'est une grosse manifestation sur le plan national, et lui s'occupe du territoire de la moitié de la France, qui est tout sur le sud, et c'est lui qui est donc fédéré et trouvé un parrain chaque année pour faire ce menu-là.
1: Comment fait-on pour garder l'émotion, le goût et l'identité d'un chef quand une recette doit être reproduite dans des dizaines de cuisines différentes ?
4: Alors, il y a eu de gros moments et de beaux moments de partage avec justement les principaux responsables des collectivités et Monsieur Lavergne donc est justement responsable de la cantine de Grand Annecy. Et du coup, il y a eu des réunions, des échanges afin de pouvoir, puisqu'on fait tous le même métier, mais à plus grande échelle, comme tu disais. Et du coup, j'ai suivi, moi, tout simplement, le mouvement par rapport à lui, vraiment, comment il savait faire les choses. Et du coup, ça s'est fait voilà, avec beaucoup de naturel et de beaux échanges tous ensemble.
1: Bon, on vous sent zen, en tous les cas, à quelques jours de l'événement. Hein.
4: Alors, tout à fait. J'ai entièrement confiance à cet événement, puisque c'est vraiment très calé. Il y a beaucoup de collectivités qui ont participé, comme tu disais. Hein, on va de la crèche aux EHPAD, mais aussi par des cliniques, par l'association aussi EPANOU qui s'est greffée. Du coup, ça va avoir une grosse émulsion autour de ça, avec un menu qui, la seule crainte que j'ai, c'est le gaspillage et que ce menu plaise. Mais comme on était entouré de nutritionnistes, de diététiciens, moi j'ai suivi le mouvement en essayant de caler le menu au plus juste pour plaire au plus grand nombre.
1: Alors, dans 3 minutes, Eric, vous allez nous raconter les coulisses de ce défi, quand même un peu fou. Hein.
4: Ah ben totalement, oui, totalement. Alors, plus on avance, plus je me rends compte de ce défi un peu fou.
1: Et vous allez l'entendre, la gastronomie peut aussi se déguster à la cantine.
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1: Une boule à facettes, une piste de danse et cette voix qui monte. Thelma Houston, Don't Leave Me This Way.

0: Sarr, c'est la version originale dans les années 1976. Thelma Houston, Don't Leave Me This Way, repris dans les années 80 par un groupe qui s'appelait les Communards.
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0: Et tous les matins jusqu'à 11h, on part à la rencontre de celles et ceux qui font briller nos pays de Savoie. Ce matin, nous sommes à Annecy avec Eric Provalski, le chef étoilé de la Rotonde des 13 hommes. Eric, cette année, vous êtes le parrain du Grand Repas 2026 sur le territoire du Grand Annecy, dont nous sommes partenaires à ICI Pays de Savoie. Alors, on va commencer simplement. Le Grand Repas, c'est quoi ?
2: Le grand repas, l'objectif de ce grand repas, c'est de voilà promouvoir la restauration gastronomique et que ça soit ouvert au plus grand nombre. Et notamment, comme on disait, ouvert aux crèches, mais jusqu'aux EHPAD. Et puis, d'apporter un petit peu de joie avec des producteurs locaux, bien évidemment, et de saison. Donc cet objectif nous parle à tous et de plus en plus. Et moi, prépondamment, enfin vraiment, c'est quelque chose d'important pour moi. Quand j'étais sollicité, c'était une évidence de dire... Ok, génial, on y va. Derrière, il a fallu s'entourer de professionnels. Comme je te disais, c'est le même métier, mais avec des professions différentes. Et on a eu quand même des points d'interrogation, notamment sur le sourcing, par exemple, de certains produits. Et puis des textures que moi, j'avais pas forcément pris en réalité. C'est-à-dire, le dessert, c'est du riz au lait. Mais la texture riz plus lait, c'est pas non plus quelque chose que les enfants apprécient. Et donc, de ce fait-là, il a fallu réfléchir sur la technicité. Et donc là, oui, c'est vrai que Laurent était top, Laurent Lavigne qui a été top vraiment pour m'accompagner dans ce sens-là. Et ils ont joué le jeu avec beaucoup de gentillesse, de bienveillance et de bonhomie.
0: Alors ça, c'est sur tout le territoire français. Il y a des choses en Haute-Savoie, donc avec vous qui gérez ça. Et il y a aussi un événement qui se déroule en Savoie.
2: Alors tout à fait, c'est chaque territoire où il y a eu un chef qui est donc parrain, et donc en Savoie c'est Alexandre, chef de l'incomparable, et du coup l'objectif c'est de faire un menu pour pouvoir proposer au plus grand nombre avec des choses, comme je te disais, je réitère, de saison et du territoire.
0: Cette année, le rendez-vous est fixé au jeudi 8 octobre.
2: Oui.
0: Vous avez imaginé un menu qui doit pouvoir être servi à environ 60 000 personnes.
2: Oui, c'est
0: réellement,
2: ça.
0: Réellement, c'est ça.
2: Alors non, le chiffre, on ne l'a pas exactement. On l'aura vraiment, puisque jusqu'à la dernière minute, des collectivités peuvent vraiment se greffer à ce menu. Donc on sait que, de toute façon, ils préparent généralement en amont jusqu'à 72 heures. Donc ça sera vraiment demain qu'on saura réellement la totalité. Mais si on additionne la globalité des EHPAD, comme on disait, des hôpitaux, des crèches, des écoles, ça nous fait dans tous les cas un très très grand nombre et j'en suis vraiment très très fier.
0: Alors Eric, finalement, quel est le plus gros défi ? C'est faire découvrir, c'est faire plaisir, c'est ne pas dérouter ?
2: Alors oui, c'est faire d'abord plaisir. Plaisir, apporter des couleurs dans l'assiette et puis d'être accessible à tout le monde, de servir en même temps, le même jour, c'est quand même unique et exceptionnel. Donc c'est vrai que plus on avance sur la date, plus je me rends compte de cette émulsion-là. Il y avait des grands chefs comme Monsieur Escoffier Auguste qui lui avait généré justement une mise en scène de servir le même jour, le même menu dans le monde entier. Et du coup, naturellement, moi, ça m'a fait penser à ça, mais avec une prise de hauteur bien après. Et du coup, je me dis, mais c'est ça, c'est en fait ce moment de partage avec les plus jeunes, avec des anciens, puisque comme je te dis, c'est quand même assez hétéroclite au niveau des âges. Et c'était vraiment faire la promotion du territoire, des produits de saison, et puis moi, mettre de la couleur dans les assiettes.
0: Et justement, l'un des objectifs aussi du grand repas est aussi de mettre en valeur le métier de cuisinier en restauration collective. C'était important pour vous ?
2: Ah totalement. C'est vrai que du coup, je suis parrain, mais mon objectif, c'est quand même de les mettre en lumière à eux, parce que ils n'ont pas tout le temps l'occasion, justement, des fois, ils sont peut-être dénigrés. On voit bien nos enfants qui disent « Ah, la cantine, c'était pas bon !» alors qu'ils mettent tout leur amour, et puis avec des sourcings très pointus là-dedans. Donc c'est vrai que pour moi, l'objectif, c'est de les mettre en avant, parce que c'est grâce à eux qu'on peut sortir autant de couverts. Moi, j'en fais, tu sais bien, 30, 40, et c'est bien déjà mon métier. Mais là, on parle de 10 000, 12 000, 15 000, 20 000 par pôle de restauration. Et là, c'est un autre métier avec vraiment des professionnels qui sont pointus.
0: Est-ce qu'un chef étoilé et un cuisinier de restauration collective partagent finalement beaucoup plus de choses qu'on imagine ?
2: Ah, mais totalement, comme je te dis, c'est le même métier. Souvent, d'ailleurs, dans les collectivités, c'est des gens gens qui ont été formés. Et là, voilà, Monsieur Lavigne, c'est exactement ça. Il a été formé dans des restaurants gastronomiques par choix. Mais il a préféré s'orienter sur la collectivité. Mais les bases sont les mêmes et l'amour du produit et l'amour du territoire est le même.
0: Alors, derrière ce chef étoilé, il y a un gamin qui a poussé avec son accent pas savoyard du tout.
2: Oui, tout à fait. C'est ça. Il vient du bassin d'Arcachon. Voilà, mais donc, tu vois, ça fait 16 ans quand même que je suis là.
0: Mais il ne faut pas le perdre, cet accent. C'est bien, c'est ce qui fait votre ADN et votre petit charme.
2: Merci.
0: Éric, aussi, dans quelques instants, nous allons faire connaissance autrement avec ce petit gars du bassin d'Arcachon, avec notre portrait savoyard. Et ça, ça marche à tous les coups. En attendant, on va retrouver une toute nouvelle chanson. Tiens, Marc Lavoine et Patrick Fiori, c'est un duo qu'on n'attendait pas. Et ça marche plutôt pas mal. Je trouve que c'est frais. En ce mois d'octobre, octobre rose, on amène aussi beaucoup de lumière avec cette chanson qui s'appelle Occupé.

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1: On est toujours occupé à faire quelque chose, surtout très occupé aussi en écoutant les programmes d'ici Pays de Savoie. Marc Lavoine et Patrick Fiori, occupé, c'est le titre de leur dernière chanson. Tous les matins, c'est ici ça marche, et ce matin nous sommes encore à la rencontre de quelqu'un qui fait briller notre territoire, sans toujours le savoir. C'est Éric Provalski qui est chef étoilé de la Rotonde des 13 hommes. Éric, cette année, vous êtes le parrain du Grand Repas 2026 sur le territoire du Grand Annecy, et à cette heure-ci, c'est l'heure de retrouver notre portrait savoyard. C'est vrai parce que ça nous permet aussi de découvrir qui se cache derrière Éric Provalski. Question tac au tac, réponse sans trop réfléchir. Éric, c'est parti, vous êtes prêt?
2: Oui.
1: Lac d'Annecy ou montagne comme le Mont Verrier par exemple?
2: Lac d'Annecy.
1: Beurre ou huile d'olive?
2: Huile d'olive à pression à froid.
1: Marcher le matin ou cuisine le soir?
2: Marcher le matin.
1: Une table de 4 personnes ou un repas pour 60 000 convives?
2: 4 personnes.
1: Un produit de Haute-Savoie ou alors un produit de votre enfance, du bassin d'Arcachon?
2: Les deux.
1: Annecy sous la neige ou Annecy en plein été?
2: Je crois que ce qui m'a plu à Annecy, c'est les 4 saisons. Donc je prendrai les deux aussi. Ouais.
1: Dîner gastronomique ou repas entre copains?
2: Gastronomique.
1: Et enfin, si vous deviez écrire une phrase sur votre t-shirt de cuisinier, ce serait quoi? Étoilé mais pas dans la lune ou 60 000 couverts, même pas peur?
2: Étoilé mais pas dans la lune.
1: Dans 3 minutes, eh bien, on reviendra sur votre parcours. Parce qu'avant de préparer un menu pour 60 000 personnes, il a évidemment fallu commencer par cuisiner pour une première table.
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1: Attention, si vous circulez en Haute-Savoie, lorsque vous venez de Chamonix au niveau de Passy, viaduc des Aigras, en direction de Mâcon en Genève, il y a eu un accident, il faut absolument éviter le secteur, car le viaduc des Aigras est momentanément fermé, vous devez emprunter la sortie de la zone d'activité de Chède.
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1: Il y a des étoiles dans le ciel, mais il y a des étoiles aussi dans le studio d'ici Pays de Savoie. Combien d'étoiles?
2: Une étoile.
1: Une étoile, ce qui est vraiment formidable
2: ce
1: déjà.
2: C'est vraiment magnifique et magique.
1: Chef étoilé à la Rotonde des 13 hommes à Annecy, parrain du Grand Repas 2026. Ici, ça marche. On voit un petit peu qui vous êtes, Éric Provalski, ce matin. On va remonter le temps avec vous. D'où vient cette envie de cuisiner? Vous étiez tout gamin?
2: Alors, tout petit, c'est vrai que c'est une vocation. Souvent, quand on est cuisinier passionné, j'ai eu beaucoup de chance. Ma maman était malade, alors c'est pour ça que je dis, mais pas une grave maladie. Mais elle était absente pendant quelques mois à la maison. Et quand on est revenu, on lui a conseillé de recevoir du monde pour retrouver son côté social. Et recevoir du monde, c'est donc aller faire le marché et préparer à manger. Moi, quand j'avais 5-6 ans. Et de ce fait-là, ben, j'ai passé beaucoup de temps avec elle. Et puis, de passer ces moments-là, et puis de revoir les invités, les convives repartir avec la banane, je me suis dit, mais c'est ça qui est chouette, en fait. Et du coup, ben, à la base, j'étais pas du tout ancré et parti pour faire de la restauration gastronomique étoilée. Moi, ce que je voulais, c'était juste préparer à manger, que les gens se sentent bien et heureux en repartant.
1: Vous vous souvenez du premier plat que vous avez préparé avec la sensation, là, il se passe vraiment un truc?
2: Alors, ben, c'était pas un plat, c'était, tu sais, quand on est petit, on fait souvent des desserts. Donc, c'était le gâteau yaourt et le riz au lait, tu vois.
1: Mais le riz au lait est toujours présent 50 ans après.
2: Alors, tout à fait. Pour moi, c'est vraiment quelque chose de très identitaire, mais comme dans beaucoup de familles, tu sais, ce riz au lait qui est quand même, tu sais, à la base, accessible au plus grand nombre, ben, notamment en plus en Haute-Savoie, là, on a du lait de très bonne qualité. Et puis, ben, le riz, c'est vrai que c'est pas quelque chose, une denrée qui est très, très cher, donc c'est vrai que ça parle à beaucoup de monde, mais familialement, c'est ce que je demandais moi pour mes anniversaires, c'est mon cadeau d'anniversaire, mon gâteau d'anniversaire, tu vois. Je demandais du riz au lait, encore aujourd'hui. Tu vois.
1: À quel moment vous avez décidé, j'en ferai mon métier?
2: Mais ça a été une évidence, en fait. Donc, j'ai beaucoup de chance. Je me suis jamais posé la question. Depuis tout petit, je savais que j'allais faire le lycée hôtelier, que derrière, j'allais cuisiner. C'est après que j'ai pris la branche et j'ai choisi une branche plus axée sur la gastronomie qui, étoilée, quoi.
1: Mmh. Est-ce qu'on se souvient encore de ses cuisines professionnelles, de son premier service, de sa première grosse erreur aussi?
2: Ah, ben, totalement, puisque tu vois, j'en ai encore parlé hier avec un de mes enfants qui veut faire donc cuisinier en apprentissage. Et je lui racontais mon premier stage où je faisais des œufs durs mayonnaise et j'étais responsable de l'entrée. Tu sais, c'était nos stages de troisième qu'on faisait. Et donc, naturellement, j'en ai parlé avec lui parce qu'il veut s'axer là-dessus. Et du coup, c'était très rigolo parce que je lui racontais ce que je faisais. Et
1: quel est le premier chef ou la première personne qui vous a véritablement marqué dans votre parcours?
2: Alors, c'était un chef bordelais qui s'appelait Jean-Marie Amat, qui est décédé maintenant depuis 6-7 ans, qui était vraiment une figure emblématique de Bordeaux avec un côté artistique très poussé, très prépondérant. Il était un petit peu, à l'époque, ce mot j'aime pas trop, mais on disait que c'était un chef perché, avec une culture axée sur les pays d'Orient et notamment du Maroc. Et moi, ce que j'aimais, c'était son côté artistique, sa présence et sa façon d'aborder l'être humain aussi.
1: Mmh. Et puis, il y a évidemment votre parcours jusqu'à la Rotonde des 13 hommes à Annecy. Qu'est-ce qui vous a donné envie de vous installer ici?
2: Alors, ce qui déjà, quand je me suis positionné, je me suis mis sur le marché du travail et je suis arrivé en amont de mon entretien énergétiquement quand je me suis posé sur la terrasse de l'hôtel Les 13 Hommes et notamment juste derrière le restaurant gastronomique, cette vue si apaisante, remplie de sérénité du lac avec le Mont Verrier, ces énergies m'ont naturellement par intuition attiré et appelé. Et pour la petite histoire, mes parents avaient un restaurant savoyard sur Bordeaux qui s'appelait La Petite Savoie et qui venait donc tous les étés sur Annecy récupérer et le fromage et la charcuterie. Voilà, je sais que je suis au bon endroit.
1: Ouais, il n'y a pas de hasard.
2: Non, totalement.
1: Comme dirait l'autre. Alors, dans moins de 4 minutes, arrive le petit coin de paradis. Et avec vous, Éric Provalski, j'imagine qu'il y aura peut-être un joli paysage et peut-être même quelque chose de bon à manger très loin. C'est ce que nous verrons dans quelques instants après avoir écouté Chagrin d'amour et chacun fait ce qui lui plaît.

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0: a dansé là-dessus, Eric Travalski.
1: Totalement.
0: 1981, toute notre jeunesse. Chagrin d'amour avec chacun fait ce qui lui plaît.
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0: Des idées qui marchent et des invités qui racontent pourquoi. Avec moi ce matin, Eric Provalski, chef étoilé de la Rotonde des 13 hommes à Annecy, qui nous met en avant ce grand repas 2026 qui aura lieu partout en France et notamment chez nous en Pays de Savoie le jeudi 8 octobre prochain. C'est l'heure de retrouver notre petit coin de paradis. Parce que ça marche à tous les coups, hein, oui. Ça, pour se détendre, pour bien respirer, pour prendre du recul. Quel est le vôtre ?
1: Mais le moment, il se trouve en plein milieu de l'hôtel, en fait. On a la chance d'avoir une esplanade et une petite gloriette, qui est donc vraiment un genre de cocooning, puisqu'on a la forêt du Semnoz qui est juste derrière. En face, on a la vue sur le lac et le Mont Verrier, avec le soleil le matin qui est, donc, se lève juste devant. Et moi, ça me permet de m'apaiser, de pratiquer la méditation, contemplation. Et c'est vraiment ce petit coin qui est pour moi très privilégié au sein de la maison de l'hôtel, puisqu'on a un grand jardin. Et voilà, c'est pour moi quelque chose de très important.
0: Et c'est accessible à tout le monde ?
1: C'est accessible, bien sûr, à tous nos clients, puisque c'est le parc de l'hôtel. Donc c'est vrai que on peut se prendre l'apéritif, mais on peut aussi s'y poser. Et c'est une gloriette qui est vraiment entourée de végétation. Et c'est vraiment pour moi le cocooning de la maison.
0: Ouais, mais c'est bien. Si on peut y accéder, un petit café, un petit riolet et hop, on va se faire une petite méditation dans ce parc. Merci en tous les cas de ce partage, Eric Provalski. Dans quelques minutes, on va retrouver ici Ça marche et ailleurs avec des initiatives qui se mettent en place, pas simplement dans nos pays de Savoie, mais partout en France. Alors, on sait très bien que le prix du carburant, c'est toujours aussi haut et l'impact sur notre quotidien est bien là. Alors, il y a un club de foot qui a mis en place une solution grâce à une application qu'ils ont eux-mêmes créée. On fera le point dans quelques instants, c'est assez surprenant.
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0: Toutes les heures à l'ennemi, un conseil pratique, une petite info pour vous changer le quotidien et notamment pour celles et ceux qui ont du mal avec l'ordinateur. Bah oui, parce que pour certains, utiliser un ordinateur est devenu un réflexe et pour d'autres, ça reste un vrai casse-tête. Et quand de plus en plus de démarches passent par Internet, difficile de faire sans. À la Bridoire, dans l'avant-pays savoyard, il y a un cycle de 6 séances qui est justement proposé pour apprendre à se débrouiller avec un ordinateur et gagner progressivement en autonomie. Ça commence demain avec les fondamentaux, découvrir l'ordinateur, comprendre son fonctionnement et apprendre à utiliser la souris, le clavier et le bureau. Pas besoin d'être déjà à l'aise avec l'informatique. Ces ateliers sont justement là pour apprendre les bases. C'est gratuit, ouvert à tout le monde sur inscription auprès de France Service à la Bridoire.
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0: Il paraît que tout passe mieux en musique. Michel Sardou avait déjà trouvé la formule. Lui, c'était en chantant.
4: Quand j'étais petit garçon, je repassais mes leçons en chantant. Et bien des années plus tard, je chassais mes idées noires en chantant. C'est beaucoup moins

0: n'a pas chanté justement sur ce refrain?
1: Totalement.
0: Votre maman,
1: hein? Mais oui, maman, c'est ça.
0: C'était en chantant. Michel Sardou.
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0: Tous les matins, on a la chance de vous mettre en avant de belles histoires, de belles initiatives et surtout des personnes qui les font grandir. Ce matin, nous sommes avec vous, Éric Provalski, chef étoilé à Annecy, cette année parrain du Grand Repas 2026 sur le territoire du Grand Annecy. Une fois par an, l'association Le Grand Repas propose aux citoyens de partager tous ensemble le même menu conçu à base de produits locaux et de saison. Tous les jours, à cette heure-ci, on a aussi des initiatives qui marchent ailleurs. On a décidé de vous en mettre une en avance ce matin, Éric. Ça se passe dans la Sarthe. Vous n'êtes pas sans savoir, hein, vous l'avez vu, le prix de la pompe. Vous avez fait le plein la dernière fois quand?
1: Hier.
0: Les prix du carburant sont toujours aussi hauts. L'impact sur notre quotidien est bien là, comme par exemple pour les loisirs des enfants. Alors il y a un club de foot qui a mis en place une solution grâce à une application qu'ils ont eux-mêmes créée. On écoute le reportage de Romain Bernot.
4: À une demi-heure de voiture du Mans, un club de foot a créé sa propre application de covoiturage face à l'augmentation des prix du carburant.
5: Ah oui, mais c'est génial, c'est bien, c'est vachement bien, c'est une fort bonne idée.
4: Je me suis rendu sur le terrain de l'association sportive de Brette-les-Pins lors d'un entraînement des U15. Alors il y a des ballons, des cônes, des chasubles, un entraînement en somme toute assez classique en soi, ou presque, car désormais, les joueuses et leurs parents disposent d'une nouvelle application.
6: Aujourd'hui, on est sur une application Food Web.
4: Nicolas Marceau, éducateur des U15, est à l'origine de la création de l'appli qui permet aux parents de mutualiser les trajets et économiser du carburant.
6: On va sur le prochain match. Si je vais dessus, ici je peux voir les personnes qui sont présentes, si elles vont au stade ou pas. Et si je valide ici, par exemple, Lise, elle vient, elle sera rendez-vous à Brette et je peux choisir le nombre de personnes présentes dans la voiture. Elle a 3 places dans la voiture en plus de elle et sa mère. C'est plus simple.
4: Rassembler les trajets, une idée particulièrement bienvenue alors que les prix du carburant sont toujours très hauts, surtout lorsqu'il faut aller à 30 ou 40 km de chez soi un week-end sur deux.
6: Si vous prenez aujourd'hui une voiture, vous emmenez 4 personnes, 5 personnes, vous arrivez vite à 25-30 euros de carburant, juste pour les loisirs des enfants.
4: Autre point positif, en plus de permettre aux parents de faire des économies, l'application développée par Nicolas, qui travaille dans l'informatique, a aussi permis de recréer du lien.
7: Je l'ai déjà vu, les gens ils habitaient à 300 mètres côte à côte et ils se connaissaient pas. Et depuis, ils sont amis.
4: Amis et parfois même au-delà, me racontait Fabrice Desormes, le président de l'association sportive de Brette-les-Pins.
7: Bon, je ne vais pas rentrer dans les détails, même plus qu'amis. Des fois, vous passez du bon temps entre les personnes. Voilà, je trouve ça important.
4: Alors ici, dans la Sarthe, ça marche, mais qu'en pensent les premiers intéressés?
6: Gauche, droite, allez, on travaille les articulations.
4: Je suis allé demander à Faustine, elle a 15 ans, elle était en plein entraînement sur le terrain et m'a expliqué que l'application lui avait sauvé son dernier match.
8: Comme samedi dernier, on a eu un imprévu de dernière minute et j'ai pu trouver un covoiturage très vite. Et du coup, c'est super important d'avoir ça parce que sinon, tu peux pas aller au match en fait.
6: Allez les filles, vous avez tout le demi-terrain.
4: Aujourd'hui, pour beaucoup de parents, covoiturer pour emmener les enfants au sport est devenu un nouveau réflexe. Une solution qui permet de recréer du lien, mais aussi et surtout de réduire les frais.
0: Bah, au moins, ça a du bon.
1: Oui, c'est un bon sens, oui, totalement.
0: Ouais,
1: oui.
0: C'est pas mal, hein, tout ce qui est mis en place.
1: Oui, c'est ça. Mais en fait, on peut se rendre compte que quand l'être humain, déjà, le mot résilience, il est dans l'acceptation. Et puis, quand on est en difficulté, c'est comme ça qu'on trouve des solutions, justement, pour pérenniser. Il faut se réinventer. Et ça, on sait tous le faire. Et c'est, on attend souvent d'être dans une difficulté pour pouvoir se recréer. Et donc, je trouve ça fabuleux parce que, on pourrait prendre ça comme une grosse difficulté, le prix de l'essence, mais je suis convaincu et persuadé qu'on est capable de faire différent, et la preuve.
0: 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Alors dans 3 minutes, Eric, vous allez nous partager votre bonne adresse. Et quand elle vient d'un chef étoilé, forcément on va prendre des notes. Ici. Allez, en attendant, nous on va replonger aussi dans vos souvenirs. 1993, c'était un an après nos JO, les Four Non Blondes nous interprétaient WhatsApp.

0: WhatsApp, les Phone on Blondes.
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0: Vous avez déjà entendu parler du Grand Repas? Ah bah oui, c'est une fois par an. L'association Le Grand Repas propose aux citoyens de partager tous ensemble le même menu conçu à base de produits locaux et de saison. Et derrière Le Grand Repas, en Haute-Savoie, il y a un chef étoilé, Eric Provalski. Vous êtes le chef de quel établissement, Eric, si jamais on vient de nous rejoindre?
2: Alors, la Rotonde des Treize Hommes, qui est dans l'hôtel Les Treize Hommes, sur les hauteurs du lac d'Annecy, ouvert au plus grand nombre, bien évidemment.
0: Peut-être que vous y êtes déjà allé manger. Son riolet est fabuleux, si vous lui demandez. Chaque matin, notre invité nous confie une bonne adresse. Et évidemment, avec un chef étoilé, on met peut-être la barre assez haute ou pas. Hein. Eric, quelle est votre bonne adresse?
2: Alors, la bonne adresse, c'est le GAEC des Noisetiers, qui se trouve au col de l'Échaud. Émilie Jacot, qui est donc responsable de ce GAEC, que j'ai rencontré naturellement, puisque quand je suis arrivé il y a 15 ans au sein de la région, j'ai cherché des producteurs. Et puis, c'est sur la même rive que l'hôtel. Une vue magnifique sur le Semnoz, sur le Mont Blanc, puisqu'on le voit relativement loin, et une personne qui a un grand cœur, très axé sur le terroir et le territoire, qui fait de l'abondance extraordinaire. Donc elle fait de l'abondance alors qu'elle n'est pas du tout située sur les vallées, mais elle a l'autorisation de pouvoir le faire puisqu'elle fait brouter ses vaches de ce fait-là. Et du coup, elle a quelque chose de très qualitatif qui ressemble vraiment à qui elle est et axé vraiment très ancré sur le territoire et que je mime en avant sur l'un des fromages travaillés sur le restaurant gastronomique. Donc on peut aller la voir. Je sais qu'elle ouvre ses portes aussi pour la fabrication du fromage. Elle a aussi une petite boutique sur place et elle a un cœur énorme et une très belle personne avec qui je m'entends bien et c'était important de la mettre en avant.
0: Bon, c'est bien, et puis on peut récupérer effectivement des produits de saison locaux, vous qui militez, et nous aussi d'ailleurs, à ICI Pays de Savoie, chaque jour pour cela.
2: Oui, tout à fait, donc elle fait de l'abondance, mais elle fait aussi de la tome de Savoie et puis pour moi c'est aussi un honneur, moi j'étais accueilli les bras ouverts dans cette très belle région et du coup mon leitmotiv c'est aussi de mettre en avant et les balades et les randonnées et aussi les producteurs locaux.
0: Bon, ils vous le rendent bien.
2: Oui, totalement. Totalement, c'est vraiment un échange bienveillant.
0: Alors arrive comme tous les matins le truc qui marche au jardin. Christophe Garnier est avec nous chaque jour dans Ici ça marche. Il a découvert le jardin très luxuriant de Corinne à Lugras, face au Léman. Corinne qui cultive des poires de terre. Vous avez déjà entendu parler, ça?
2: Oui, tout à fait.
0: Ça ressemble à quoi et surtout, ça se mange comment? Réponse dans moins d'une minute.
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0: Une cuisine étoilée, des écoles, des EHPAD, des cuisines collectives et le temps d'un repas. Tout ce monde va se retrouver autour d'une même assiette. C'est le jeudi 8 octobre prochain. Le grand repas réunira des milliers de convives sur le territoire du Grand Annecy. Et cette année, le menu a été imaginé par notre invité Eric Provalski, chef étoilé de la Rotonde des 13 hommes à Annecy, qui a aussi un potager directement là au restaurant.
2: Alors, c'est pas un potager, c'est un herbier que l'on a. On a une trentaine. Alors, là, plus ça va, moins il y en a, forcément, oui, par rapport au temps. Mais on a une trentaine d'herbes aromatiques, ce qui me permet déjà d'apporter quelque chose de très éducatif à nos apprentis, à nos collaborateurs, et puis de piocher au fur et à mesure de chaque service dedans.
0: Tous les matins, Christophe Garnier est là avec son truc qui marche au jardin. Avec Christophe, on découvre des méthodes qui marchent pour cultiver des légumes les plus classiques comme les plus originaux. Par exemple, les pommes de terre, vous connaissez.
2: Oui. Hein,
0: les poires de terre, peut-être que celles et ceux qui nous écoutent ce matin un peu moins. Ce matin, Christophe nous emmène à Lugrin, dans le jardin de Corinne.
13: Et ces poires de terre, eh bien, ce sont celles que j'ai vues dans le jardin de Corinne, à Lugrin. Parce que, faut avouer que Corinne, elle cultive beaucoup de variétés différentes. Alors, pour se nourrir, évidemment, mais aussi, sans doute, pour nourrir son goût de la collection et de la diversité. On est donc face au Léman, dans un jardin très luxuriant, très varié, et on est en arrêt devant un rang de plantes assez volumineuses que l'on voit rarement.
14: C'est une poire de terre ou un yacon. C'est de la famille du dahlia, et on mange les rhizomes qui sont sous terre. Ça fait des arbustes comme ça, et que je vais récolter avant les premières gelées.
13: Donc là, effectivement, ça fait des plantes qui font 1 mètre, 1 mètre 20 à peu près.
14: Oui, avec des grosses feuilles bien larges. C'est pas très exigeant, du moment qu'on les plante de bonne heure, juste après les gelées. Et après, bah, ça vit sa vie, et je m'en occupe pas pendant l'été, je les ai même pas arrosées, puis là, ils se plaisent bien.
13: C'est un peu comme le dahlia, on essaye d'attendre un petit peu qu'il se fane pour refaire ses réserves et nourrir un peu les rhizomes.
14: Moi, j'attends avant les dernières gelées que je fais.
13: Les dernières ou les premières?
14: Les premières, pardon, les premières gelées. Et je récupère les branches. Et puis je fais des boutures avec. Donc j'ai un gros pot, je coupe mes morceaux et je les hiverne dans mon sous-sol. Et comme ça, l'année d'après, j'en ai encore plus.
13: Ce qui fait que vous n'avez même pas besoin de garder quelques-uns des rhizomes. Vous pouvez tous les manger puisque vous repartez de boutures.
14: Non, parce qu'on ne mange pas tout le rhizome. On mange que les parties qui ressemblent un peu à une pomme de terre. Et la souche du rhizome, on le garde pour l'année d'après. On casse simplement les rhizomes extérieurs pour les manger. Et la souche, on la garde. J'ai une grosse lessiveuse où je les garde dedans. Et au printemps, je replante.
13: C'est assez productif.
14: C'est moins productif que les pommes de terre. Mais c'est un petit goût bien juteux. Moi, je les mange que crus parce que je trouve qu'il y a beaucoup plus de vitamines dans les légumes crus que cuits. Je peux vous faire goûter hein, si vous voulez.
13: Parce que là, il y en a qui sont prêtes à être consommées.
14: Non, moi, je vais attendre début novembre. Je ne vais pas les manger maintenant. Je vais les laisser pour plus tard. Là, j'ai des courgettes, des tomates, j'ai plein de choses à manger. Donc là, je le garde plutôt pour l'hiver. Mais il faut bien penser à les rentrer parce qu'après, sinon, ça gèle. Et la première année, je l'avais couvert avec 40 cm de paillage. Mais au printemps, je ne sais pas si c'est une campagnole qui l'a mangé ou si c'est le froid qu'elle n'a pas supporté. Donc maintenant, systématiquement, j'enlève à l'automne.
13: Et si vous vouliez me faire goûter, c'est qu'on peut quand même goûter maintenant ?
14: Si on veut, oui, mais autrement, j'en ai qui me reste l'année dernière.
13: Ah oui, pourquoi on l'appelle poire de terre ?
14: Ben, je ne sais pas trop, parce que ça ne ressemble pas à une poire, ça ne ressemble pas à une pomme de terre, c'est entre deux.
13: Ça a le goût de la poire ?
14: Pas vraiment, non.
13: C'est une plante qui vient d'où, vous savez ?
14: Je pense que ça vient d'Amérique du Sud, il me semble.
13: Oui, donc on va se retrouver comme toutes les plantes d'Amérique du Sud qu'on cultive chez nous, toutes les solanacées, les aubergines, les tomates, les pommes de terre. Surtout pas de froid, quoi.
14: Pas de froid. Et surtout là, la première gelée, ça fait de la salade cuite avec toutes les tiges qui sont là à 1m20. En une nuit, ça peut être tout gelé et c'est fini, on n'en fait plus rien.
13: Bon, vous voulez manger que cru, je peux pas vous demander de conseils de cuisine.
14: Non, parce que je préfère en profiter de quand c'est cru. On peut faire ça en gratin, on peut faire... J'ai vu sur internet, il y a plein de recettes pour ceux qui veulent essayer.
0: Ah ouais, les poires de terre, vous en feriez quoi, vous ?
2: Eh bien oui, je pense que l'idée de le faire en gratin, ça doit être,
0: pas
2: voilà,
0: mal,
2: tu vois, avec Beaufort, des strates, ça doit être très gourmand.
0: Peut-être pour le grand repas.
2: Mais au moins, oui, alors pour une prochaine fois, parce que le menu est déjà préétabli là. Mais oui, pour une prochaine fois,
0: bien
2: sûr.
0: Pour faire un petit clin d'œil. Si vous deviez choisir une personne qui fait bouger notre territoire pour venir raconter son initiative à votre place derrière ce micro, est-ce que vous verriez quelqu'un en particulier ?
2: Alors oui, j'avais pensé à Stéphanie Doche et Pierre-Louis Lanier, qui ont créé l'association de la compagnie d'Aucandise, qui c'est des pièces de théâtre qui sont vraiment très typiques, puisque là ça fait 3 ans qu'ils le font, donc à l'hôtel Les 13 Hommes, dans nos chambres,
0: et c'est incroyable.
2: Oui, tout à fait, qui parle de petites anecdotes de clients, et donc c'est vraiment sur toute le mois de novembre, tous les week-ends et début décembre, et donc c'est quelqu'un que j'avais envie de mettre en avant, parce que c'est pas commun, et le côté artistique du coup nous parle à tous.
0: Ah, oui, tout à fait. Il viendrait dans ma chambre faire une petite pièce ou pas?
2: Si tu leur demandes, pourquoi pas.
0: Je vais tenter, on verra bien. Ça peut être original pour un anniversaire de mariage.
2: Oui, tout à fait.
0: Merci Eric d'avoir partagé cette heure avec nous. S'il fallait retenir une chose, c'est peut-être que la gastronomie n'est pas obligée de rester derrière la porte d'un grand restaurant. Hein, on
2: non,
0: est d'accord.
2: Totalement.
0: Elle peut entrer dans une école, dans un EHPAD, dans une cantine. Elle peut se préparer par centaines, par milliers, et continuer malgré tout à raconter un produit, une saison et un territoire, parce qu'au fond, on cuisine pour 4 personnes ou pour 60 000. Le plus important reste peut-être exactement le même, donner envie de se mettre à table.
2: Oui, c'est ça. Ça reste de la restauration, de la cuisine. Et l'objectif, c'est quand même d'apporter du bonheur en mangeant. Donc, c'est ouvert au plus grand nombre, la cuisine.
0: Le Grand Repas 2026, c'est ce jeudi 8 octobre prochain. C'est un joli défi qui a été confié à Eric Provalski pour le secteur de la Haute-Savoie. Et c'est avec ici Pays de Savoie. Et ça, ça marche.
2: Merci
0: à bientôt.
2: Beaucoup.
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0: Bon, ben voilà, une petite chambre avec une petite pièce de théâtre. Oui. Ça peut être sympa. Qu'est-ce que t'en penses,
12: Mais qu'est-ce qu'elle ne ferait pas, cette Karine, pour faire venir un homme dans sa chambre? C'est impressionnant.
0: Bon, pas
12: quand
0: du
12: même.
0: Tout, je t'ai jamais proposé de venir dans ma chambre. Par contre, tu peux venir faire du repassage, j'en ai encore.
12: Oui, merci si Karine. Bon, on te retrouve demain à partir de 9h.
0: Avec
12: et puis,
0: plaisir.
12: Dans un instant, le Reblochot, qui n'a jamais aussi bien porté son nom.
0: Pourquoi? C'est du fromage aujourd'hui?
12: Non, mais ce sont des paniers garnis qu'on va offrir chaque matin à l'occasion de Ferme en Fête, qui aura lieu le week-end prochain à la Motte Servolex.
0: Et il y aura du fromage dans les paniers.
12: Il y aura peut-être du fromage, en tout cas, il y aura plein de bonnes choses.
0: Super.
12: À demain, Karine.
0: À demain.
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12: Merci d'être à nos côtés, passez une belle matinée. Il est 11h. Ici Pays de Savoie, première radio sur l'actu locale, Tommy Cataneo, bonjour.
19: Bonjour Laurent, bonjour à tous. Plusieurs lycées d'Annecy toujours fermés ce matin. Ça concerne les lycées Forêt, Sommeiller, Berthollet, Baudelaire ou encore Lachenal à Argonnais. Il y en a entre 4 et 500 dans toute la France, d'après le ministre de l'Éducation nationale. Une grosse journée d'action est prévue demain avec de nouveaux blocages et les manifestations à l'appel de plusieurs syndicats, dont la CGT, le SNES, FSU ou encore Solidaire. Et alors que les premières sanctions tombent pour les jeunes arrêtés la semaine dernière en marge de cette mobilisation, le procureur de Thonon met en garde les lycéens. Certains vont se retrouver avec un casier judiciaire et ce n'est pas anodin, explique sur Ici Pays de Savoie Xavier Gouthier-Selin. Il indique que la semaine dernière, 16 jeunes, dont 15 mineurs, ont été arrêtés en marge de ces manifestations et placés en garde à vue, notamment à Annemasse, Saint-Julien et Thonon. Vous réécoutez l'interview du procureur de la République de Thonon sur notre site internet ici.fr. Un départ de feu dans un appartement d'Annecy hier soir, ça s'est passé rue du 67e BCA. L'incendie a été provoqué par une machine à laver et une vingtaine d'habitants de l'immeuble ont dû être évacués. Heureusement, pas de blessés. Un homme de 58 ans, incommodé par la fumée, a quand même été transporté à l'hôpital. En hockey sur glace, les pionniers de Chamonix ont battu Nice hier soir pour la 8e journée de Ligue Magnus. Victoire des Hauts-Savoyards 6 à 3 qui sont désormais 5e du classement. Prochain match, ce sera vendredi à Rouen. Et puis en football, les Bleus reçoivent la Belgique ce soir au Stade de France pour la 4e journée de Ligue des Nations. Coup d'envoi à 20h45. Match à suivre sur ici.fr et sur notre chaîne YouTube. Vendredi, l'équipe de France, coachée par Zinedine Zidane, avait fait match nul, un partout face à l'Italie. Allez Laurent, on jette un œil sur nos conditions de circulation. Comment est-ce que ça se passe du côté de Chamonix? Il y avait le viaduc des Aigrats qui était fermé, c'est ça?
12: Alors dans le sens Chamonix vers Mâcon, là on a une circulation qui vient de reprendre sur une seule voie. Donc si vous êtes sur ce secteur, c'est toujours assez difficile hein, sur cette partie justement de nos pays de Savoie. Mais donc circulation qui a repris sur une seule voie dans le sens Chamonix vers Mâcon. On le rappelle, c'est à la hauteur du viaduc des Aigrats. Un mot de météo pour aujourd'hui. Bah écoutez, ça va être grand beau, on en profite. Ça sera même, allez on peut le dire, un temps chaud pour la saison. Avec des températures qui vont à nouveau être proches de 26 degrés. Ce sera le cas chez vous à Yenne dans l'avant-pays ou encore à Chambéry, La Rochette et Albertville. 23 degrés attendus à Annecy, à Rumilly. 24 à Modane. 23 degrés à Bourg-Saint-Maurice et 22 degrés sur les bords du Léman à publier.
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12: Eh ben c'est le Reblochot Show, ça commence, nouvelle semaine et tous les jours de cette semaine, on va jouer ensemble à chaque jour, deux candidats qui vont tenter d'amasser un maximum de Reblochot pour remporter aujourd'hui et toute cette semaine un panier garni d'une valeur de 40 euros. Panier qui vous sera offert d'ailleurs à l'occasion de Ferme en Fête qui va avoir lieu le week-end prochain à Saveur Campagnarde, c'est à la Motte Servolex. 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
0: Ah oui, parce qu'à l'occasion de Ferment Fête qui aura lieu le week-end prochain avec saveur campagnarde, hein, c'est à la mode Servolex, eh bien vous allez pouvoir gagner, je vous le disais, toute 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

0: Vinaigre de cidre, tout cela pour vous chaque matin si vous êtes le meilleur candidat au Robles Show en appelant le 0806 00 10 10. Si vous voulez tenter votre chance ce matin et gagner ce panier garni, je vous rappelle, vous appelez Abiba là tout de suite au 0806 00 10 10. C'est d'ailleurs ce qu'a fait Françoise qui vient de nous rejoindre. Françoise qui est à Saint-Joriot. Bonjour Françoise.
1: Bonjour Laurent.
0: Ça va bien Françoise, vous avez passé un bon week-end?
1: Ça va par ce beau temps, tout va bien. Par contre un peu stressée parce que je disais à Biba, lundi commencer le jeu, ça va peut-être pas être évident, mais bon, on y va.
0: Monsieur, ça va bien se passer. D'autant que pour commencer, nous allons faire appel à un des spécialistes de cette émission qui s'appelle DJ Népi. DJ Népi qui est notre disque jockey du matin. Il va vous aider à amasser de la rebloche. 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

0: Alors, Françoise, je vais vous expliquer. DJ Népi va enchaîner des chansons. Il va falloir reconnaître les interprètes. Alors, pour l'instant, vous écoutez bien ce remix. Et ensuite, eh bien, vous essayez de mémoriser tous les chanteurs que vous aurez reconnus à travers cette petite mixage, ce petit mixage qu'aura réalisé notre ami DJ Népi. Et puis, vous me donnerez le nom des chanteurs et leurs interprètes, si vous les avez. Vous voyez, c'est pas compliqué, Françoise.
1: Oui, on va essayer.
0: Vous pouvez me donner soit le nom du chanteur, soit le titre de la chanson si vous l'avez reconnu. Vous voyez, on va être sympa. Il y en a 6 à reconnaître. Si vous avez les 6, vous gagnez 6 points, c'est-à-dire 6 rebloches. Vous êtes prête, Françoise ?
1: Je suis prête.
0: Alors, détendez-vous, tendez l'oreille et attention, DJ Népi va se lancer pour ce mixage en direct.

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1: Alors, est-ce que vous avez bien mémorisé, Françoise, en 30 secondes, donnez-moi le nom des artistes ou le titre de la chanson que vous avez reconnue?
2: Alors, en premier, Claude François.
1: Oui, ça fait un.
2: En deuxième, Johnny Hallyday.
1: Ça fait deux.
2: En troisième,
1: comment il s'appelle ?
2: Kenji Girac.
1: Ça fait trois.
2: En quatrième, j'ai pas le temps.
1: C'est
2: cinquième non plus.
1: Oui.
2: Et sixième, Brigitte Bardot.
1: Alors, j'accepte Brigitte Bardot. En fait, c'était Serge Gainsbourg et Brigitte Bardot. Mais je vous l'accorde, c'était Comic Strip. Il vous manquait les Gypsy Kings avec Bamboléo. Et il vous manquait aussi Benjamin Biolay avec Comment est ta peine. C'était pas plus facile.
2: Ouais, mais je sais, je les sais, mais si vous voulez, j'ai pas. Vous savez.
1: Ah, ça va vite, hein.
2: Hein
1: ouais,
2: on a plus, j'ai plus le cerveau de 20 ans.
1: Vous avez le cerveau lent, c'est ça, en fait, Françoise.
2: Voilà.
1: Bon, ok, ça fait 4 reblots. Je bosse bien, 4 sur 6. C'est un bon score, quand même.
2: Ouais.
1: Allez, on va essayer de faire un petit peu mieux dans la prochaine manche qui sera un quiz qui va concerner nos pays de Savoie, Françoise, juste après Evelyne Thomas.
2: Pays de Savoie.
1: Oui, pays de Savoie uniquement.
2: Ouais.
1: C'est juste après Evelyne Thomas et High Energy.

0: Evelyn Thomas sur Ici Pays de Savoie. Hi, hello G, il est 11h16.
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0: Et chaque matin de cette semaine, le meilleur des deux candidats remporte un panier garni que vous irez retirer à Saveur Campagnarde à la Motte Servolex le week-end prochain, l'occasion de ferme en fête. D'ailleurs, à cette occasion, il y aura des animations autour du vélo, des animaux de la ferme, bien sûr, des artisans producteurs locaux qui seront présents, des dégustations gratuites et à volonté, vente de produits de la ferme. Et puis surtout, pour chaque gagnant de cette semaine, il y aura ce panier garni d'une valeur de 40 euros que vous irez récupérer sur place. Je vous ai pas demandé, Françoise, vous êtes gourmande, vous, ou pas?
3: Oui, assez.
0: Vous êtes plutôt sucrée?
3: C'est par période, hein.
0: Ah, d'accord. Là, par exemple, à l'automne, vous êtes comment?
3: Je suis un peu gourmande parce que, bon, il fait moins chaud, donc c'est vrai qu'on a peut-être un peu plus d'appétit, puis voilà, mais bon.
0: D'accord. Bon, bah, très bien. Bah, écoutez, ce que je vous propose, c'est de jouer localement, Françoise, avec un petit questionnaire qui concerne la Savoie et la Haute-Savoie.
3: Ouh!
0: Bah oui. Bah alors, vous n'aurez aucune pression, il n'y a pas de chronomètre, soit, mais vous avez quand même 3 secondes pour me répondre à chaque fois. En fait, je vais vous donner des lieux, des personnalités, des villes, une montagne peut-être. À vous de me dire si c'est en Savoie ou en Haute-Savoie.
3: Ah, ouais. Je ne suis pas savoyarde du tout, hein,
0: c'est
3: donc
0: vrai,
3: ça va être compliqué, oui. Non, je ne suis pas du tout savoyarde.
0: Vous venez de quelle région, Françoise?
3: Région parisienne.
0: D'accord, bah c'est pas loin. À 600 mètres kilomètres près, on n'est pas loin. Puis vous avez une chance sur deux, donc vous voyez,
3: oui,
0: ça peut le faire. On va commencer avec un mont qui s'appelle le Mont Truc. Est-ce que c'est en Savoie ou en Haute-Savoie?
3: Je dirais Savoie.
0: Vous dites Savoie et c'est... Ah ben non, là c'était non, en Haute-Savoie. Le Mont Truc, c'est plutôt vers la vallée de Chamonix. On reste à 4...
3: Ah,
0: ouais. Je vais vous citer un monsieur, Claude Louis Berthollet. Est-ce qu'il est savoyard ou haut-savoyard, Claude Louis Berthollet? Françoise?
3: Je dirais au Savoyard.
0: Vous dites au Savoyard. Eh bien, comme quoi le hasard fait bien les choses, puisqu'il est né à Talloire, Claude-Louis Berthollet. Et c'est un chimiste qui a inventé, vous savez quoi, l'eau de Javel?
3: Ah!
0: Ben oui!
3: J'aurais appris quelque chose ce matin. Hein.
0: Ben c'est un peu le principe de ce jeu de temps en temps. Bon, allez, voilà. Ça fait un Rebloch. L'entreprise Routin. Alors, est-ce qu'elle est en Savoie ou en Haute-Savoie?
3: L'entreprise Routin.
0: Fabrique des sirops, ça peut vous aider.
3: Je dirais Haute-Savoie.
0: Vous dites Haute-Savoie et c'est... Non, c'est Savoie. C'était la Motte Servolex. On en parlait de la Motte Servolex tout à l'heure.
3: Ah ouais.
0: Alors, c'est un lieu maintenant, la Maison Penchée. Où se trouve-t-elle, la Maison Penchée? En Savoie ou en Haute-Savoie?
3: En Savoie.
0: C'est une maison qui se visite en plus. Hein. Oui, absolument, c'est au-dessus de Modane. Maison qui avait subi, c'était les Allemands, je crois, pendant la Seconde Guerre mondiale, qui avaient fait sauter cette maison, et elle existe toujours. Sauf qu'avec la déflagration, et bien, la maison est devenue très penchée. D'ailleurs, ça se voit très très bien de la route, et même quand on rentre dedans. Ça vous fait un Rebloch supplémentaire. On passe à 6. Le pont de l'Abîme, alors il est en Savoie ou en Haute-Savoie?
3: En Haute-Savoie.
0: Eh bien, écoutez, c'est en Haute-Savoie. Il enjambe le Chéran entre Cusy et Gruffy. Ça fait un Rebloch de plus. Et enfin, le mont Bellacha. Est-il en Savoie ou en Haute-Savoie?
3: Le mont Bellacha, ça...
0: Oui, c'est une montagne. Savoie ou Haute-Savoie?
3: Je veux dire Savoie.
0: Vous dites Savoie. Eh ben oui, c'est en Maurienne. Tiens, c'est la même hauteur, il est en face, hein, c'est la même hauteur que le Grand Arc. Absolument, le mont Bellacha. Ben écoutez, un Rebloch de plus, 2, 4, 6, 8. Ben c'est bien. Pour l'instant, vous êtes toujours dans la moyenne, Françoise, hein, vous qui étiez inquiète au tout début de ce jeu. Ça se passe plutôt bien. Hein.
3: Vous êtes ça va, c'est pas moi.
0: Ouais, ça va.
3: Je suis contente de moi.
0: Ben moi aussi, je suis contente de vous. Adèle Castillon, dans un instant, était avec toi. Et puis on se retrouve pour la dernière manche, Françoise, d'ici quelques minutes.
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0: Adèle Castillon était avec toi sur Ici Pays de Savoie. Puis ce matin, on vous parlait de ces difficultés au viaduc des Aigras suite à un accident. Eh bien, retour à la normale sur ce secteur, sur la nationale 205, dans le sens Italie vers le Fayet, donc depuis le tunnel du Mont-Blanc en direction de la 40.
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0: Et Françoise qui est à Saint-Joriot, qui joue avec nous ce matin, qui a déjà 8 petits rebloches. C'est bien ça Françoise, c'est une bonne moyenne pour gagner le panier garni ce matin. Françoise qui est rentrée de balade, je vous ai même pas demandé, vous étiez où en balade Françoise?
3: J'étais le long du lac, comme je suis au bord du lac, donc bah ouais. Au bord du lac.
0: D'accord.
3: De Saint-Joriot.
0: Très bien.
3: Merci, quoi.
0: Ouais, bien sûr. Ouais. Non, vous auriez pu aller un petit peu plus loin, du côté de Duin. Moi, je connais de jolies balades à faire par là, c'est
3: ça? Oui, j'aurais pu, ça m'arrive, mais là, non.
0: D'accord. Ok. Bon, écoutez, vous faites ce que vous voulez, Françoise. Hein. C'est la dernière manche pour vous, on va jouer. Allez, c'est parti. On va faire un quiz surprise pour finir. Oh bah ça va pas être très compliqué, Françoise. Vous allez avoir 30 secondes. J'ai pas dit plus, hein. C'est 30 secondes précises. Hein.
3: Oh là là, oui.
0: Eh ouais. Mais vous allez devoir me citer 6 prénoms féminins. J'ai bien dit 6 prénoms féminins qui commencent par une lettre. Et écoutez bien, Françoise, avant que je donne le top départ du chrono. 6 prénoms féminins qui commencent par la lettre M. M comme maman, Françoise, top départ.
3: Martine.
0: Oui.
3: Monique.
0: Oui, 2.
3: Mélodie.
0: Ça marche, 3.
3: Mélanie.
0: Ça marche, 4.
3: Morissette.
0: Ça fait 5.
3: Michel.
0: Et Michel, ça fait 6. Et ben voilà, c'est terminé. Parfait. 6 et 8, 14. Vous avez 14 rebloches, François, c'est bien. 14 sur 18, c'est vraiment une très très bonne moyenne. Autant dire que notre prochain candidat, notre prochaine candidate va devoir, comme on dit, sortir les chevaux, hein, pour essayer de vous rattraper. Françoise, si vous avez le meilleur score, on vous rappelle tout à l'heure avant midi, vous aurez quelques instants à nous consacrer.
3: Bien sûr, Laurent.
0: Eh bien écoutez, ce sera avec plaisir qu'on vous accueillera tout à l'heure. Si vous avez fait le meilleur score de la matinée, et on vous offrira ce premier panier garni de la semaine que l'on vous offre à l'occasion de Ferment Fête qui a lieu le week-end prochain à Saveur Campagnarde à la Motte Servolex. Françoise, je vous dis peut-être à tout à l'heure.
3: Peut-être à tout à l'heure. Merci beaucoup, Laurent.
0: À très bientôt. Voici Eddie Mitchell. Tu peux préparer le café noir. Mais oui, il n'y a pas d'heure pour en prendre un petit café. À cette heure-ci, c'est l'heure de la pause café avant de jouer avec vous pour la suite du Reblochon sur Ici Pays de Savoie.

0: Eddy Mitchell, tu peux préparer le café noir et nous on se prépare pour vous donner des bons plans comme chaque matin sur Ici Pays de Savoie.
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0: À toutes les heures et à la nuit, des bons plans. Tiens, par exemple, vos ados vous réclament une moto, un scooter. Eh bien, ce rendez-vous est pour vous, puisque la piste d'éducation routière CRS Assurance Prévention poursuit sa tournée 2026. Et elle s'installe à partir d'aujourd'hui à Annemasse. C'est jusqu'à vendredi. Les assureurs, via leur association Assurance Prévention et le ministère de l'Intérieur, proposent donc aux ados cette initiation en toute sécurité aux règles de base de la conduite des deux-roues motorisées. Un dispositif qui répond à une réelle urgence. On rappelle qu'en France, en 2025, 697 passagers et conducteurs de deux roues motorisées ont perdu la vie et on estime à 5200 le nombre de personnes blessées gravement. La piste accueillera donc des élèves de la région toute la semaine et elle sera ouverte au public ce mercredi 7 octobre de 13h30 à 16h30 avec initiation gratuite à partir de 14 ans. Les participants doivent se présenter avec un pantalon long, des chaussures fermées. Sera fourni les gants, le blouson et le casque et ils rouleront en double commande avec un moniteur en place arrière, puis en solo. Il y aura aussi une démonstration de gilet airbag. Donc le rendez-vous, c'est à Annemasse, on le rappelle, ce mercredi après-midi, au stade Henri Janté avec vos ados. Et c'est à partir de 14h.
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0: Je précise que pour les ados, ils doivent avoir minimum 14 ans. Du soleil dans la nuit, Gérard Blanc, et puis on va jouer avec vous pour gagner le panier garni. Dans un instant, on ira faire un petit tour à Brantone, là où nous attend Estelle qui va tenter sa chance et qui va tenter de marquer un maximum de points, d'amasser un maximum de rebloches pour faire aussi bien, voire mieux que Françoise qui a joué avec nous. On se retrouve d'ici quelques minutes sur Ici Pays de Savoie, c'est la suite du Rebloche Show.

0: du soleil dans la nuit. C'était Gérard Blanc sur Ici Pays de Savoie.
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0: Et c'est un panier garni qui est à gagner ce matin avec de bons produits réalisés chez nous, puisque ce sont, qu'est-ce qu'on a par exemple? Un paquet de gros sablés, meringue maison, un litre de jus de pomme poire, confiture de pêche, crème de châtaigne, du caviar de courgette, tostinade de foie de volaille. 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Estelle est avec nous, elle est à Brantone. Bonjour Estelle.
3: Bonjour.
0: Brantone, on n'est pas très loin de Bouhans-Chablais, c'est bien cela Estelle?
3: Oui, parfait. Tout à fait, à côté de Bouhans-Chablais.
0: Ah, oui. Si je devais aller cet après-midi à Brantone, qu'est-ce qu'il faudrait que j'aille voir en particulier chez vous par exemple?
3: On a le château d'Avully à Brantone.
0: Par exemple. Moi j'avais pensé à la cascade Pisse-Vache, elle est bien aussi.
3: Ah oui, il y a la cascade qui
0: passe.
3: Elle est jolie. Ouais, il doit avoir un peu d'eau là maintenant, ça y est.
0: Oui, ça y est. Il en faut un peu, c'est vrai, parce qu'on en manque surtout chez nous en Haute-Savoie. Bon alors, Estelle, on va jouer ensemble. Il va falloir faire aussi bien que Françoise, oui. Qui était à Saint-Joriot, là, qui était avec nous tout à l'heure et qui a marqué 14 points, 14 rebloches. Vous allez essayer de faire aussi bien, Estelle.
3: On va essayer.
0: On va jouer, je vous propose un jeu musical. Comme d'ailleurs Françoise tout à l'heure, on va écouter le mix de notre ami DJ Nepi, qui a réalisé ce mix avec 6 artistes, 6 chansons. Vous les écoutez bien, vous les mémorisez, puisqu'ensuite, Estelle, je vous demanderai de me dire qui chante ou le titre de la chanson. Chaque bonne réponse vous vaut un rebloche. Vous êtes prête, Estelle?
3: Ok. Oui, c'est parti.
0: Voici DJ Nepi.

0: Ben voilà, ça fait 6 artistes, Françoise.
1: Oh, j'entendais mal. Hein.
0: Ben, on va essayer de faire le mieux possible. Françoise, 30 secondes. Qu'est-ce que vous avez entendu, Françoise? Estelle, pardon.
1: Estelle. Oui. J'ai entendu Habiba.
0: Habiba.
1: Raled,
0: oui, mais c'est pas Habiba, ça fait un, oui.
1: Pardon?
0: C'est Aïcha et pas Habiba.
1: Ah oui, c'est Aïcha.
0: Habiba est avec nous, mais bon, écoutez, si Raled veut lui faire une chanson, pourquoi pas?
1: C'est pour ça que j'ai fait le lapsus.
0: Ensuite, qu'est-ce que
1: Il me semble que la première, c'était Sardou, mais
0: oui,
1: j'entendais
0: oui,
1: pas
0: c'est
1: mal,
0: Sardou, hein. C'était Africa Dio, ça fait deux. Allez vite.
1: C'est Julie Pietri?
0: Oui, non, il n'y a pas Julie Pietri. Il y avait Rose Laurence avec Africa.
1: Y avait, ah oui.
0: Il y avait Mike
1: et
0: Brandt.
1: Sentiment, et, ça, et le sentiment de...
0: De comment il s'appelle?
1: Sentiment.
0: Confidence pour confidence.
1: Confidence, ah oui.
0: C'était Jean Schultes et Pascal Obispo, le dernier avec Fan. Bon, Estelle...
1: Ah oui, j'aurais dû trouver Pascal Obispo, je l'adore, mais là, non, ouais, j'ai pas
0: non, mais okay. En revanche, vous nous avez soumis une idée pour la chanson de Raled qu'on va refaire, qui dorénavant s'appellera Habiba. Habiba, Habiba, écoute-moi, ça marche en plus, c'est ça qui est fou. Hein.
1: Oui, bah, elle va être contente, elle va être
0: Ah bah là, elle est super contente, vous imaginez pas. Estelle, vous avez 2 rebloches, rien n'est perdu, tout peut se jouer dans les prochaines manches. On va se retrouver juste après Teddy Swims, ça s'appelle Lose Control. Et attention, révisez, parce qu'après on va jouer local. À tout de suite.

0: Teddy Swims, Lose Control, on joue ensemble jusqu'à midi, c'est le Reble Show.
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0: Nous sommes dans le Chablais, nous sommes à Brantone avec Estelle. Estelle qui va tenter de mettre dans son panier des rebloches en plus pour rattraper Françoise. Il y en a 14. J'en avais que deux pour l'instant, Estelle.
3: Et je suis
0: en train de regarder les deux épreuves qui vous attendent. Clairement, vous pourriez marquer 12 points. Mais clairement, hein, vous allez comprendre pourquoi, puisqu'on va jouer localement. Et vous habitez le Chablais, bah, ça tombe bien. Pour 6 rebloches supplémentaires, Estelle, je vais vous citer 6 communes. 6 communes qui se trouvent sur les bords du Léman. Et je dis, bah, c'est bien pour vous parce que vous n'êtes pas très très loin finalement.
3: Tu vois, à côté, presque, on va dire.
0: Ouais. Donc, 6 communes qui se trouvent sur les bords du Léman. Et vous devrez me dire si elles sont sur Suisse, comme on dit. Donc en Suisse ou chez nous.
3: Ouais.
0: D'accord ?
3: Ok.
0: Et chaque bonne réponse vous rapporte un rebloche supplémentaire. Estelle, je commence par la commune de Cologny. Cologny, en Suisse ou chez nous ?
3: En Suisse.
0: En Suisse. C'est sur le canton de Genève, mais oui. Ah, j'étais sûr que c'était pour vous, ce jeu. Messerie, en Suisse ou chez nous ?
3: Chez nous.
0: Mais oui, bien sûr, ça fait 4. Gland, comme un gland. En Suisse ou chez nous ?
3: En Suisse.
0: Oui, il y a un gland en Suisse. C'est dans le canton de Vaud, comme dirait Jean-Michel Mattei. On est à 5 rebloches. Nernier, en Suisse ou chez nous ?
3: Nernier, j'hésite. Je crois que c'est en Suisse. J'ai un doute là.
0: Bah oui, vous avez dit une bêtise, là, Estelle, dommage. Ouais. Là, c'est chez nous, Nernier. Veto. Alors, ça s'écrit V-E-Y-T-A-U-X.
3: Veto.
0: En Suisse.
3: Veto, je ne sais pas faire de bêtises.
0: C'est mieux.
3: C'est en Suisse, je crois.
0: Ouais, c'est en Suisse. C'est dans le canton de Vaud également. Et on va terminer. On va terminer par publier. Alors en Suisse ou chez nous ?
3: C'est chez nous.
0: Bah ouais, forcément. Allez, on est à 3, 4, 5, 6, 7. Rebloche. Dernière manche dans un instant, Estelle. Vous êtes prête ? Ça sera juste après, justement, à Baila Calypso et Élie Médéros sur Ici Pays de Savoie.
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0: Baila Calypso, c'était Elie Medeiros.
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0: Le Rebloche avec des paniers garnis offerts à l'occasion de Ferme en Fête qui va se dérouler à Saveur Campagnard. Ça sera, on le rappelle, le week-end prochain, les 10 et 11 octobre, à la Mode Servolex. Estelle est avec nous à Brantone. Dites donc, Estelle, alors j'ai pas une bonne nouvelle parce que j'ai fait les comptes. Là, vous avez 7 Rebloches, c'est bien cela?
3: Ah oui.
0: Et malheureusement, c'est 6 par partie. Ça va faire 6 et 7, 13. Ça suffira pas pour détrôner Françoise, Estelle.
3: Ouais, on joue pour le plaisir, là.
0: Bah, c'est ça. C'est comme chanter. Comme chantait Herbert Léonard, c'est pour le plaisir, tout à fait. Alors, bah, en plus, vous allez vraiment vous en vouloir, parce que la partie suivante, qui concernait les communes qui sont soit en Suisse, soit en France, sur les bords du Léman, vous les aviez pratiquement toutes sur le bout des doigts, ou en tout cas, pour vous, sur les réponses, ça paraissait tellement évident. Il n'y a que cette commune de Nernier, que vous avez située en Suisse, qui vous a fait trébucher. Ça, c'est dommage. Et c'est dommage parce que là, franchement, vous pouviez passer avec le jeu suivant, puisqu'on va faire un quiz surprise. Et pour être très honnête, ça va être aussi simple que pour Françoise qui a joué tout à l'heure. En 30 secondes, je vais vous demander de me citer 6 prénoms, mais cette fois-ci masculins, 6 prénoms masculins qui commencent par la lettre G. G comme gâteau. Je ne vais pas vous donner un prénom masculin. Top départ, Estelle.
3: Gérald.
0: Oui, hein.
3: Gaëtan.
0: Deux.
3: Gontran.
0: Trois.
3: Gérald. Girard.
0: Ah, Gérard, ça fait quatre.
3: Oui.
0: Ah, vous avez une drôle de méthode, Estelle. J'avais pas pensé comme ça. Moi, j'avais Gaga Gaspard, j'avais Gaga Gaston aussi.
3: Ah oui, les gars, j'étais pas dans les gars.
0: Vous n'étiez pas sur les. Voilà, il y avait les Gogo, les Gauthier, il y avait les Gugu, les Gustave. Oui, il y en avait plein, hein, finalement. Hein. Bon, bah, Estelle.
3: Ouais, j'aurais dû faire par ordre alphabétique A.
0: Peut-être.
3: Ah, ça fait rien, je vous rappellerai une prochaine fois.
0: Mais j'espère bien, Estelle. Et quelle est votre radio locale en Savoie et en Haute-Savoie?
3: Ici, Pays Savoie.
0: On vous embrasse, Estelle. Et Françoise, est-ce qu'elle est avec nous, Françoise?
4: Oui.
0: Eh bien, Françoise, avec vos 14 rebloches, là, amassées tout à l'heure, c'est bon, il est pour vous, le panier garni?
4: Oh, mais qu'est-ce que je suis contente, je m'y attendais pas, hein. Je vous dis honnêtement, c'était pour jouer, parce que le lundi, c'est pas mon truc.
0: C'est vrai. Et bien, comme quoi, vous voyez, c'est important de venir jouer le lundi, des fois, ça peut rapporter des cadeaux.
4: Ah oui, puis pour avoir des personnes agréables comme Habiba, qui est adorable, et puis vous, et tout le monde d'ailleurs. Hein,
0: surtout que vraiment, Jean-Jacques Goldman est en train de travailler sur une nouvelle chanson qui va s'appeler Habiba, Habiba, écoute-moi, Habiba, Habiba,
4: oui,
0: t'en vas pas,
4: entendu,
0: enfin, voyez, on va avoir un truc plutôt sympa qui devrait arriver dans les prochains jours grâce à Jean-Jacques Goldman.
4: Ah ouais.
0: Françoise, le panier garni, vous irez le récupérer à Saveur Campagnard donc le week-end prochain. Et avant de se séparer, rappelez-moi quelle est votre radio locale en Savoie et en Haute-Savoie.
4: Quand même, ici, Pays de Savoie.
0: Bah, j'en attendais pas moins de vous. Merci Françoise, je vous souhaite une belle semaine.
4: Beaucoup.
0: À très bientôt. 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Voici Black M. Sur

0: Lakem sur ma route. Bonne journée à tous.
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0: Merci de votre fidélité. Soyez les bienvenus. Il est midi. Ici Pays de Savoie, première radio sur l'actu locale, Tommy Cataneo. Un peu plus de 400 lycées concernés par des blocages ou des actions ce matin.
2: Chiffre national donné par le ministère, en tout cas c'est moins que la semaine dernière. Chez nous, à Annecy, 5 lycées restent fermés aujourd'hui. Une grosse journée d'action est prévue demain avec de nouveaux blocages et des manifestations à l'appel de plusieurs syndicats dont la CGT, le SNES FSU ou encore Solidaire. Le procureur de Thonon-les-Bains, Xavier Gouthière-Selin, était notre invité ce matin à 7h45. On lui a demandé ce qu'il répondait à ceux qui estiment que la réponse policière par rapport à ce mouvement est disproportionnée.
3: S'agissant du ressort de Thonon, les faits délictuels ont eu lieu principalement sur Annemasse, Saint-Julien et Thonon. Ceux qu'on a attrapés, c'était principalement des mineurs. Il y a eu un majeur. On a eu 16 placements en garde à vue. Il y avait donc 15 mineurs. 6 ont été déférés. 4 ont été placés sous contrôle judiciaire. 2 ont eu des mesures éducatives. Et 4 sont convoqués devant le juge des enfants. Donc, vous voyez, la réponse, elle est là. Elle est adaptée. Tous les mineurs vont pas en prison directement parce qu'on tient compte de leur minorité et on tient compte aussi du fait qu'ils n'avaient pas d'antécédents. Et ça, je le dis quand même, il faut que les mineurs réfléchissent aussi. Ils n'ont pas d'antécédents, ils vont se retrouver avec un casier judiciaire. Les faits qu'ils commettent lorsqu'ils sont pris dans ce genre de mouvement peuvent être graves pour les établissements qu'ils attaquent, mais également graves pour eux et pour leur avenir. Quand on est convoqué au tribunal avec ses parents et qu'on doit répondre de ces faits, tout de suite, ça devient beaucoup plus compliqué.
2: Xavier Gouthière-Selin, procureur de Thonon-les-Bains, qui était donc notre invité ce matin. Interview à retrouver en intégralité sur notre site ici.fr. Et si vous voulez en savoir plus sur la justice et son fonctionnement, c'est ce soir la nuit du droit à Annecy par exemple. À partir de 18h, vous pourrez visiter le tribunal ou assister à des conférences. À Albertville, un procès fictif est organisé, un escape game au tribunal de Chambéry. Vous avez là encore tous les détails sur le site lanuitdudroit.fr. Plus que 52 milliards à trouver alors que le gouvernement cherche désespérément à faire des économies dans le prochain budget. Le ministre du Travail annonce ce matin que 2,1 milliards d'euros vont être prélevés sur l'assurance chômage en 2027. L'UNEDIC, l'organisme paritaire qui gère cette assurance chômage, sera excédentaire l'année prochaine. D'où cette décision du gouvernement qui poursuit donc les prélèvements sur les recettes de l'UNEDIC après en avoir déjà tiré 12 millions d'euros entre 2023 et 2026.
0: En Maurienne, les règles se durcissent pour les utilisateurs de trottinettes électriques.
2: Face à la multiplication dans les rues de la vallée et à certains comportements jugés dangereux, 4 communes ont décidé d'harmoniser les règles d'utilisation de ces trottinettes. Il s'agit de Saint-Jean-de-Maurienne, La Tour-en-Maurienne, Saint-Julien-Mont-Denis et Villars-Gondran qui ont donc réfléchi à un arrêté commun. L'objectif, Isabelle Godin, c'est de mieux encadrer l'usage de ces engins et de renforcer aussi la sécurité pour les utilisateurs de trottinettes comme pour ceux qui les entourent.
4: Slalom sur les trottoirs et piétons frôlés, la cohabitation avec les trottinettes électriques n'est pas toujours simple. Avant de verbaliser, le maire de Saint-Jean-de-Maurienne, Philippe Rollet, veut d'abord protéger.
5: D'une part, on a des trottinettes aujourd'hui qui sont débridées, elles vont très vite, il n'y a pas de phare, pas d'assurance. Et puis, il y a le public autour qui ne demande rien et qui se retrouve accidenté par une trottinette qui allait trop vite ou qui ne les a pas vues.
4: Principale mesure de l'arrêté, le casque obligatoire pour tout le monde. Il faudra aussi porter un gilet réfléchissant et avoir des éclairages. Arthur a une trottinette qu'il utilise tous les jours pour se rendre au travail. À la question « Est-ce que vous mettez un casque ?», voilà ce qu'il répond.
6: Presque jamais. Ah, ça serait pesant quand même. Déjà qu'il y a l'assurance, on va pas abuser. On est sur un manque de liberté. Sans casque, on est un peu mieux.
4: Mais pour une retraitée comme Annie, cet arrêté sur les trottinettes est une bonne chose.
7: Alors au moins le casque et les lumières, parce que bon, avec le changement d'horaire, il va faire nuit beaucoup plus tôt. Et bon, il faut aussi que ceux qui sont sur les trottinettes comprennent que bah, les gens sur deux jambes, il faut aussi faire attention, quoi.
4: Alors place d'abord à quelques semaines de pédagogie, ensuite les amendes tomberont, 235 à 1500 euros pour les engins débridés.
2: Isabelle Godin pour ici, Pays de Savoie.

0: changement pour demain mardi. Il y aura un changement de temps cette semaine, ce sera à partir de mercredi, voire jeudi. Il est 12h05, c'est l'heure de retrouver, on vous doit bien ça, avec Enora Malagré et toute son équipe. Rendez-vous pour apporter des solutions aux problèmes de la vie courante. À demain.
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1: Et bonjour à tous, bienvenue dans votre nouveau rendez-vous quotidien entre 12 et 13 heures. Ça s'appelle On vous doit bien ça, on est là pour vous rendre service. Ici on parle bon plan, on parle de comment éviter les arnaques, on parle santé animaux. On est là encore une fois pour vous rendre service et je ne suis pas toute seule pour faire cette émission. Moi je m'appelle Enora Malagré, je suis avec, oh là là, mon capitaine dans la tempête, Aude Razo, Madame Anti-Arnaque. Coucou Aude.
3: Coucou, coucou tout le monde.
1: Vous avez passé un bon week-end, ma Aude?
3: Oui, vous aussi je crois.
1: Oh. J'ai guinché, je dois bien vous le dire. J'ai tournoyé la jupette. Voilà, ça c'est dit. Gérald Kirzek, notre
4: bonjour.
1: Médecin.
4: Bonjour Gérald. Qui ouvre les yeux tout ronds comme ça, ça veut dire quoi?
1: Non, j'ai guinché, j'ai dansé le swing, etc. Faut pas parler de moi, on s'en fiche, mais enfin j'ai dansé. Et vous, vous avez dansé Gérald Kirzek ce week-end?
4: Non, mais j'aurais pu danser parce que je suis allé parler santé mentale et santé physique à Valenciennes. Et finalement, la danse, c'est un excellent moyen de préserver tout ça.
1: À peine démarré à midi 6. Et vous allez d'ailleurs nous parler santé mentale aussi un peu plus tard dans l'émission.
4: Oui, semaine de la santé mentale.
1: Exactement, docteur. Ma chère et tendre amie, notre mère journaliste Elsa Wolinski, coucou.
5: Bonjour tout le monde.
1: Elsa, vous allez nous parler de la santé mentale des
5: jeunes,
1: tout à l'heure.
5: Tout à fait.
1: Et je dirais le meilleur pour la fin. Oh. Valère Coréard, monsieur Bonplan, coucou.
6: Salut
1: Valère.
6: Salut Enora, bonjour à toutes et tous.
1: Vous avez passé un bon week-end?
6: J'ai passé un aussi bon week-end que vous, mais j'ai pas dansé.
1: Non, vous avez fait beaucoup de sport.
6: Exactement.
1: C'est un malade du sport. Alors, nous allons parler d'un gros dossier aujourd'hui, entre autres, hein, vous l'avez compris, le démarchage téléphonique. Ça continue, ça nous empoisonne la vie. Et pour cela, nous allons recevoir, je vous le présente dans un instant, un éminent collègue de 60 millions de consommateurs. 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Ah oui, et pardon, c'est vrai, ma chère réalisatrice Céline qui me disait ça dans l'oreille. Et vous pouvez aussi nous laisser des messages vocaux et nous appeler tout au long de l'émission, 0810 055 056. C'est lundi, ça sent, je suis désolée. Et comme l'a fait d'ailleurs, qui nous a laissé un message vocal aujourd'hui? Eh bien, c'est Siam, on l'écoute.
7: Bonjour, c'est Siam de Gironde. Je voulais savoir si l'endométriose est héréditaire. Merci.
1: Alors là, vaste sujet que malheureusement je ne connais que trop bien. On va vous répondre, cher Siam, dans une trentaine de minutes. Juste petite parenthèse, l'hystérectomie, quand on se fait retirer l'utérus, c'est pas un remède à l'endométriose. On en parlera avec le docteur Kirzek dans un instant. Allez, on y va, on démarre l'émission. Il est midi 8 sur Ici. Je l'ai dit en préambule, gros dossier aujourd'hui sur le démarchage téléphonique, c'est insupportable. Moi-même, j'en subis les conséquences. On va recevoir notre ami journaliste Adriane des 100 Isidoro. Bonjour Adriane.
8: Bonjour Enora.
1: Vous y consacrez un large chapitre dans 60 millions de consommateurs. C'est insupportable. Il y a des lois pourtant et ça continue.
8: Et oui, une loi est entrée en vigueur là cet été tout juste, qui est censée interdire le démarchage, mais ça continue et ça hérite vraiment nos lecteurs. Alors ça continue parce que il y a un certain nombre de démarcheurs qui continuent à appeler de manière totalement illégale. Et puis il y a aussi des exceptions. Hein. Donc si vous avez un contrat en cours avec une société, donc si vous êtes abonné à un forfait téléphonique, pendant la durée du contrat, vous pouvez être appelé par le professionnel, ça c'est totalement normal, il peut démarcher dès lors que son appel a un lien avec l'objet du contrat, il peut pas vous parler de porte ou de fenêtre, quoi. Si c'est un opérateur téléphonique. Et puis, autre exception, et elle est bonne à donner aussi, si vous achetez un objet en neuf dans une enseigne, pendant la durée, pendant la protection commerciale, pendant la durée de la garantie commerciale, ce professionnel pourra vous appeler pour vous démarcher. Mais ce sont les seules exceptions à laquelle, quand même, s'en ajoute une toute dernière. Il y a certaines entités qui profitent d'un régime d'exception, la presse, pour des questions de pluralisme, et puis les associations aussi qui peuvent vous démarcher pour des causes caritatives.
1: D'accord, Aude Razo.
3: Alors ça, effectivement, ce sont pour les exceptions, mais il y a tout le reste. Ah, pourquoi les appels indésirables continuent? J'ai vérifié, c'est l'article

0: étiez le plus lu encore ce matin sur votre site internet 60 millions de consommateurs. Vous dites que vous avez eu une avalanche de témoignages et de réactions. C'est ce qui est écrit dans l'article. Ils disent quoi, les gens?
1: Les gens sont dépassés, ils sont irrités. Je peux vous citer un mail qu'on a reçu.
2: Si vous êtes irrité, dépassé, je reprends les mots de notre invité. 0810 055 056. Posez-nous des questions, on a les réponses.
1: Ah oui, on a lancé un appel à témoignages. Plus de 500 personnes ont écrit à la rédac, c'est quand même assez conséquent. Et en fait, ces gens-là dénoncent un harcèlement, jusqu'à 10 appels par jour.
3: Alors,
1: si vous voulez, je peux vous donner un exemple. C'est abominable, nous écrit Vincent. Depuis des mois, je reçois des appels intempestifs quotidiens. Automatisé, à chaque fois, je fais une déclaration dans signal.conso.gouv.fr, mais je n'ai pas de retour. Cette semaine, je me suis fait appeler 10 fois depuis X numéro, aidez-moi. Les gens n'en peuvent plus, quoi.
2: Valère Correa.
4: Cette semaine, donc, ce lecteur a été appelé 10 fois. Démarchages intempestifs, on en reçoit encore tous. Mais qu'est-ce qui se passe, en fait? Les entreprises n'appliquent pas la loi, elles s'en fichent?
1: Alors, je pense que la majorité des entreprises l'appliquent, mais vous savez, il y a toujours quelques récalcitrants, ils font beaucoup de bruit, ils sont très embêtants. Et donc, au mépris de la loi, ils continuent à harceler les gens au téléphone.
0: Il y a eu quand même des tentatives successives pour limiter le démarchage. On a eu Bloctel en 2016, vous vous souvenez, Bloctel?
2: Oui, bien sûr.
0: Une liste d'opposition au démarchage.
2: Est-ce que vous pouvez redire ce que c'est Bloctel?
0: Bloctel, liste d'opposition au démarchage, ça n'a pas marché du tout.
2: Ouais.
0: Je pense qu'on est tous d'accord là-dessus. 2020, démarchage pour la rénovation énergétique a été interdit. LOL, qui n'a pas reçu dernièrement des appels, isolation, pompe à chaleur, panneaux solaires, etc. 2022, interdiction du démarchage pour le CPF, le compte personnel de formation. Vous vous souvenez, celui-là, ça a été un cauchemar. On recevait des appels tout le temps. 2023, interdiction du démarchage les week-ends et jours fériés. Bon, en fait, on peut faire une liste très longue de toutes les tentatives. Donc là, énième tentative, là, cet été, avec interdiction du démarchage sans notre consentement. Mais il faut faire quoi, en fait, Adrien de Saint-Isidoro? Il faut taper plus dur au portefeuille de ceux qui ne respectent pas la loi.
1: Bien, très bonne question. Alors en 2020, comme vous le dites, les amendes ont été relevées considérablement, donc à 375 000 euros d'amende. Ça peut aller jusqu'à même 500 000 en cas de démarchage sur des personnes en situation de faiblesse. Et ça s'accompagne de 5 ans de prison. Donc, j'allais dire, les sanctions, elles sont là. Maintenant, il faut les faire appliquer.
0: C'est pas appliqué, en fait.
1: Et c'est là où le bât blesse, en fait, parce que on a l'impression que l'État est un petit peu dépassé. En tout cas, c'est ce qui revient dans les commentaires qu'on revient. Les gens déplorent un manque de moyens crucial, quoi. C'est-à-dire qu'en fait, il faudrait pouvoir tracer tous les appels, les adosser à des noms, des personnes physiques, et ensuite mettre en place des sanctions. Et là, pour l'instant,
2: c'est
1: on est loin du compte.
2: Gérald Kerzek, vous aviez une question, je crois.
5: C'est insupportable, on l'a tous vécu, mais j'ai quand même l'impression que ça va mieux. C'est-à-dire que depuis quelques mois, j'en reçois beaucoup moins. Avant, c'était de l'ordre de 2 ou 3 par jour. À tel point que dès qu'il y avait un numéro fixe, en fait, on répondait plus, quoi. Un 02, un 03,
2: oui,
5: ou même un 09.
2: Oui,
5: moi, je répondais même plus. Et j'ai l'impression, en tout cas, c'est pas qu'une impression, c'est s'est calmé.
2: On va d'ailleurs vous donner des solutions après pour éviter tout ça.
1: Parfois, il y a une solution technologique qui s'impose elle-même. C'est-à-dire que si vous avez certains téléphones, ça peut être le cas des Google Pixel, de certains Samsung Galaxy ou de certains téléphones Apple. En fait, par défaut, ils vont réussir à filtrer tout un tas d'appels. Mmh. Et ça, c'est grâce aux constructeurs.
5: Donc c'est eux qui filtrent, en fait,
1: c'est
5: pour ça que je les vois plus.
1: En identifiant la récurrence des préfixes invasifs et qui vont tout simplement filtrer les appels et ce qui permet de réduire le nombre d'appels. Il y a d'autres leviers où on y reviendra peut-être.
2: J'espère qu'on va y revenir, évidemment, qu'on va y revenir dans un instant. Merci beaucoup à vous, en tout cas, Adrien, d'être avec nous pour parler du démarchage téléphonique. On va vous dire comment se protéger, quelles erreurs, en gros, à éviter juste après. Abba, Waterloo. Ouh, ça va me réveiller un peu, ça va pas faire de mal. En ce lundi, dans On vous doit bien ça sur ici.

0: ABBA Waterloo sur votre radio ici, il est midi 16.
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0: 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Et oui, c'est votre nouveau rendez-vous quotidien depuis la rentrée. On est ensemble jusqu'à 13h. On vous rend service dans cette émission, du moins on essaye. Là, on est en plein cœur du dossier des démarchages téléphoniques qui nous enquiquinent la vie, qu'on a envie de tabasser son téléphone tellement on n'en peut plus. Et grâce à notre collègue de 60 millions de consommateurs, Adriane San Isidoro, on est en train de détricoter tout ça. Et on va accueillir une auditrice qui fait un peu les frais, je crois, tout ça, Nathalie, qui nous appelle de Guichen, je crois, c'est ça. Bonjour Nathalie.
2: Oui, bonjour Enora.
0: Bonjour, vous êtes inscrite sur Bloctel et malgré la nouvelle législation, vous continuez de recevoir ces satanés appels publicitaires,
2: oui.
0: Nathalie.
2: Oui, tout à fait, oui. Tout à fait, et je ne sais pas trop vers quoi me tourner en fait,
0: parce je
2: que
0: me doute
2: c'est
0: bien.
2: Là que c'est insistant quoi.
0: Mais c'est-à-dire vous en avez combien par jour ou par semaine?
2: Oh, bah, ça m'arrive surtout période de midi et le soir quoi.
0: Oh là là. Bon alors comment on peut l'aider Nathalie là, très concrètement?
3: En fait il existe des applications de blocage, donc vous avez Truecaller par exemple, vous avez Orange.
0: Truecaller.
3: Truecaller. Truecaller.
0: Ouais, attendez, vous pouvez réappeler distinctement?
3: Oui bien sûr, Truecaller. Truecaller. Vous avez Orange Téléphone Anti-Spam, qui fonctionne aussi chez les autres opérateurs, hein, c'est quand même bon à savoir.
0: Ouais.
3: Ou encore le fameux Ça raccroche.
0: Ah, bah ça, c'est notre passion, c'est grâce à Audrazo qu'on a découvert Ça raccroche. Non, mais, pardon, ça fonctionne très bien ce Ça raccroche.
3: Ouais, hein. Paraît-il, en tout cas, selon les témoignages qu'on a reçus à la rédaction.
4: Je confirme moi aussi que ça marche quand même très très
0: moi,
4: bien.
0: J'en ai
4: ça,
0: pratiquement
4: ça filtre pas tout, mais ça filtre très bien.
3: Ouais. Et alors, en plus, c'est une appli qui a été développée par un Français indépendant, donc bon, ça veut. Voilà.
0: Cocorico, ça veut. C'est bien.
3: Et puis, dans le même genre, vous avez aussi le préfixe bloqueur qui connaît un certain succès, donc à télécharger. Alors, les choses qu'on peut faire aussi pour éviter que nos numéros se retrouvent dans les internets, si je puis dire, c'est il faut vraiment éviter de le laisser quand on le peut dans les formulaires web, parce qu'en fait, vous savez, vous voulez émettre un devis, vous voulez faire ci, vous voulez faire là. Ces informations, elles sont aspirées et réutilisées par des courtiers en données. Ouais. Qui vont en fait les revendre à des sociétés qui vont vous démarcher sans prendre la peine de prendre votre consentement.
0: Valère.
5: Adriane, pour bien être clair quand même sur ce que vous nous dites depuis tout à l'heure, c'est que l'État est impuissant, en tout cas il n'a pas les moyens de faire appliquer correctement la loi, et c'est donc aux citoyens, aux consommatrices, aux consommateurs, de trouver des solutions par nous-mêmes, avec des applications, en filtrant, etc. Ah oui. C'est
3: ça ? Ce qu'on appelle une emplâtre sur une jambe de bois, cette critique qui a été formulée à l'encontre de l'État, elle a été faite par l'ex-sénateur Jean-Pierre Verzelaine, qui lui-même a porté le texte de démarchage et mis en question la capacité de l'État à faire appliquer la loi. Vous voyez, donc même au plus haut niveau, on se pose cette question. Donc on attend quand même avec une certaine
0: impatience.
3: Une certaine impatience, les annonces des futures sanctions qui vont tomber, et on espère qu'elles seront nombreuses.
0: Et qu'elles soient vraiment dissuasives. Audrazo. Oui.
4: Et vous avez parlé des applis pour bloquer ces appels intempestifs. Il y a aussi le premier coup d'œil, aussi l'appel de démarchage. C'est un 0162, c'est un 0377, c'est un 0948. Il y a la liste sur Internet. Si vous tapez les premiers chiffres des appels de démarchage, je ne dis pas que des fois on vous appelle avec un 06 et on vous démarche, et ça, c'est, ils n'ont pas le droit, c'est interdit. Mais en tout cas, si vous avez un 0162, 0377, 0,318, 0,948, 0,949, tout ça c'est du démarchage. Vous le savez.
6: Mais là,
4: déjà.
6: Je réponds.
0: Attention, pas tous en même temps.
4: Excusez-moi. Vous allez sur Internet et vous tapez numéro de démarchage, les premiers chiffres, etc. Vous allez avoir toute la liste en fait. Elle se trouve
0: 07,
4: très facilement.
0: On se dit que c'est un nouveau numéro de portable.
7: Et puis la conséquence, c'est que c'est rare maintenant qu'on appelle avec un fixe, mais du coup tous les gens qui appellent avec un fixe, on les prend plus. Quoi. C'est des conséquences très concrètes.
0: Exactement.
4: Et Adriane de San Isidoro, vous parliez de formulaire web sur lequel il ne faut pas laisser nos numéros. C'est quoi ces formulaires web? Exactement, de quoi vous parlez?
3: En fait, quand on vous demande de laisser votre numéro de portable, si vous avez le choix de...
4: Quand on achète quelque chose?
3: Quand on achète quelque chose, quand on demande des informations, vous voulez télécharger un livre blanc, n'importe quoi sur Internet, et que vous avez la possibilité de ne pas le laisser, parce que parfois, malheureusement, c'est une obligation, et c'est embêtant, mais parfois on n'a pas le choix, mais parfois on l'a, et dans ce cas-là, il faut éviter de le donner. Parce
7: quand c'est facultatif, effectivement, il ne faut pas le donner.
4: Ça ne l'est pas toujours.
7: Moi, je fais ça en soirée aussi. Je ne donne pas toujours. Je ne donne pas toujours. Ou je dis appeler le 15.
6: Ouais, c'est ça. Aude Razo.
4: Qu'est-ce qu'on doit faire si on reçoit un appel de démarchage illégal? Vous en avez déjà un petit peu parlé. Est-ce qu'il faut le signaler? Mais est-ce que ça sert vraiment à quelque chose de signaler ces numéros?
3: Oui, alors, en fait, ce qui est important, c'est de conserver les preuves. Donc, le numéro de téléphone, les dates, les heures des appels, et de signaler sur signal.conso.gouv.fr. Alors, est-ce que ça sert à quelque chose? Oui, parce que ça aide quand même à documenter la fraude, puisque quand on fait ce signalement, c'est immédiatement envoyé à la répression des fraudes, et donc qui va agréger toutes ces plaintes, produire des dossiers touffus, et peut-être remonter les centres d'appel frauduleux, les filières qui vous enquiquinent toute la journée, pour enfin être à la hauteur et coller les amendes qui correspondent, en fait.
6: Adriane, vous restez avec nous. Si vous avez des questions, chers amis, ça se passe au 0810 055 056. Un peu plus tard dans l'émission, on parlera santé mentale et endométriose, mais pour l'heure, on écoute Indochine avec Victoria. Il est midi 22 sur votre radio ici, on est ensemble jusqu'à 13h.

0: Indochine, Victoria sur votre radio ici. On est ensemble jusqu'à 13h les amis.
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0: 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Et oui, on vous doit bien ça, on est là pour vous rendre service. Je le rappelle, on est ensemble jusqu'à 13h et c'est votre nouveau rendez-vous quotidien sur votre radio. Ici, on va parler santé mentale dans un court instant. On va parler aussi un petit peu endométriose, cette maladie qui touche une femme sur 10. Mais pour l'instant, on parle toujours du démarchage téléphonique, parce que malgré la loi, on continue d'être saoulés, enquiquinés par ces gens qui nous appellent plusieurs fois par jour. Et nous recevons d'ailleurs Itelvina, qui nous appelle de Bayonne. Coucou d'ailleurs les amis de Ici Pays Basque.
2: Bonjour toute l'équipe.
0: Bonjour, vous allez bien?
2: Oui, je tenais à vous remercier parce que votre émission elle est géniale.
0: Oh,
2: vous
0: merci.
2: Êtes pleine de bonne humeur et ça fait du bien.
0: On espère en tout cas parce que les temps sont durs, la rentrée est vraiment voilà, pas simple. Donc si on peut vous apporter un peu d'infos et de la bonne humeur, et ben voilà, enfin en tout cas on estime qu'on vous doit bien ça. Alors, Itelvina, on vous appelle sur le fixe et sur le portable. Vous c'est les deux mon colonel.
2: Alors... Voilà, c'est ça. Alors, quand je suis à la maison et quand je suis au travail aussi, c'est pareil.
0: Oh là là.
2: Alors, si je ne réponds pas à la maison et que je suis pas loin, on va dire, on m'appelle en suivant sur le fixe. Et au travail, c'est exactement pareil parce que je regarde des numéros, parce qu'ils s'affichent. Et donc, j'ai beau leur dire que les démarchages, c'est interdit et compagnie, ils n'en ont rien à faire. Alors, comment on fait pour pas qu'ils appellent à la maison?
0: Eh oui, c'est ce qu'on était en train d'ailleurs de vous proposer, hein, des solutions. Adriane, qui est avec nous, notre collègue de 60 millions de consommateurs, qui y consacre d'ailleurs un large dossier. Hein, procurez-vous ce merveilleux magazine parce qu'il y a des vraies solutions. Adriane.
3: Oui, bah, écoutez, là, dans ce cas-là, il faut absolument installer des applications de blocage. Mais la question, c'est finalement comment ces appels qui vous arrivent sur le fixe arrivent aussi sur le portable.
0: Mais c'est ça.
3: Et oui, c'est-à-dire que quand ils ne rentrent pas par la porte, ils essayent de rentrer par la fenêtre, tout simplement. Et ça, c'est possible parce qu'en fait, ils récupèrent les données issues de fuites de
0: d'accord,
3: données.
0: Ouais.
3: Partout, malheureusement, aujourd'hui, sur les sites gouvernementaux, sur les sites commerciaux. Et donc, ils récupèrent ces données sur le dark web. Et dedans, bah, vous avez le fixe, vous avez le portable. Et bah, pourquoi se priver de l'un ou de l'autre quand on a les deux?
4: Alors, on a Marie qui témoigne sur le WhatsApp de l'émission et qui dit, elle, c'est l'inverse. Elle dit que, en fait, elle reçoit l'appel sur le téléphone portable et qu'elle bloque et ensuite elle reçoit l'appel sur le téléphone fixe. Donc, ça montre bien qu'ils ont les deux, en fait, hein, tout simplement. C'est exactement ce que nous dit Itelvina.
0: Valère Coréard.
5: Oui, chère Enora.
6: Comment ça, vous?
5: Non, mais.
6: Moi, j'avais une question. Sinon, pour vous, Aude, en fait, vous qui nous dites tout le temps, justement, faut faire très attention à pas donner son téléphone, enfin tout ça, c'est comme ça que qu'ils réussissent finalement.
4: C'est ça. En fait, c'est les fuites de données dont parle Adriane.
6: Oui,
4: effectivement, en fait, dès que vous laissez votre numéro de téléphone quelque part, quelqu'un peut le récupérer. Il faut le dire, il peut y avoir un escroc derrière qui va siphonner un site, le pirater, c'est comme ça qu'on dit,
6: c'est
4: les piratages informatiques,
6: en fait.
4: Et ils vont récupérer ces données. Et effectivement, c'est une des manières qu'ils ont de récupérer les numéros. Et c'est pour ça qu'ils ont les appels, les téléphones fixes. Et portable, ils ont les deux, ils ont votre
6: mais
4: nom aussi, ils ont plein de choses.
6: Mais ouais.
0: Gérald Kierzeg.
7: Question bête, mais à chaque fois je me demande si c'est un vrai humain ou si c'est un faux humain, un disque ou je ne sais quoi.
0: Ça, c'est la grande question que tout le monde se pose.
3: Oui. Alors, parfois,
4: ça dépend.
3: Parfois, c'est des bots, malheureusement, c'est des robots en fait, qui vont automatiser des appels à
7: des bots,
3: à
7: des robots, oui.
3: Ouais,
7: pas des bots.
3: Non, pas en croco.
7: Robot.
3: En robot. Et donc, ils vont automatiser des appels et à un moment, ça va tomber sur vous et voilà. Mais ça ne veut pas forcément dire qu'ils auront récupéré votre numéro. C'est simplement qu'ils passent des milliers et des milliers et des milliers d'appels.
0: Merci beaucoup à Nathalie. Merci à Itelvina. Continue de réagir au 0810 055 056. Mais pour l'heure, c'est l'actu dans toutes vos régions grâce aux 44 locales de votre radio ici. À tout de suite.
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0: Et oui, bonjour, midi 32, on est en direct jusqu'à 13h, vous l'avez compris, c'est votre nouveau rendez-vous quotidien. On essaye de vous rendre service avec sérieux et bonne humeur et on espère qu'on y parvient. C'est votre antenne, hein. Appelez-nous 0810 055 056, vous avez des questions, ça tombe bien, on a les réponses. Surtout Valère Correa aujourd'hui,
3: surtout aujourd'hui,
0: qui est
3: oui,
0: en
3: c'est
0: très
3: vrai.
0: Grande forme. Et puis vous pouvez aussi nous laisser des messages vocaux, encore sur ce numéro WhatsApp 0810 055 056. C'est gratuit comme l'a fait Siam aujourd'hui.
13: Bonjour, c'est Siam de Gironde. Atteinte d'endométriose et adénomyose, je me suis fait opérer d'une hystérectomie totale. Ma fille a 14 ans et je m'inquiète pour elle. Je voulais savoir si l'endométriose est héréditaire. Merci.
0: Alors, un vaste sujet et je serai évidemment accompagnée pour y répondre du docteur Kierzek. Moi, c'est une maladie que je connais bien. J'en ai beaucoup parlé dans les médias. J'ai écrit un livre à ce sujet. La seule chose que je peux vous dire, Siam, c'est qu'on ne sait pas grand-chose sur l'endométriose. Il y a autant d'endométriose que de femmes. Et ce qu'on ne sait pas, c'est qu'on ne sait pas si c'est héréditaire ou pas. Pourquoi ? Parce qu'il n'y a pas assez de sous pour la recherche. On commence à s'y atteler. Il y a quelques chercheuses et quelques chercheurs, notamment à l'Institut Pasteur que je salue chaleureusement, qui essaye de comprendre l'endométriose qui existe depuis la nuit des temps, qui touche une femme sur 10 et qui est la première cause d'infertilité. Vous parlez d'ailleurs d'hystérectomie. Je vais juste faire un petit rappel. L'hystérectomie, c'est quand on se fait retirer l'utérus. Ça n'est pas un remède à l'endométriose, n'est-ce pas, docteur Kierzek ? Ça ne veut pas dire que l'endométriose va faire dodo pour autant.
7: Ah ben non, surtout que l'endométriose, par définition, elle est souvent en dehors de l'utérus aussi. C'est du tissu utérin, mais qui est ailleurs, qui peut être dans les poumons, dans le tube digestif. Donc on voit bien que si on enlève l'utérus, ben on enlève une partie, mais on ne peut pas enlever les morceaux d'utérus qui sont ailleurs, de tissu utérin et qui sont inflammatoires. Et
0: pour parce répondre... qu'en gros, l'endométriose, docteur, pour très, vraiment simplifier pour nos auditrices, nos auditeurs, c'est cette membrane autour de l'utérus qui se liquéfie au moment des règles. Et sauf que chez nous, au lieu de se liquéfier vraiment, ça devient un peu comme de la glu qui va se coller sur les ligaments utérosacrés, sur la vessie, parfois même
7: mais
0: dans des cas très
7: dans
0: extrêmes,
7: le poumon,
0: dans
7: il peut y avoir
0: poumon,
7: des
0: dans le cerveau,
7: à cause
0: c'est
7: de
0: très rare. Hein. Et c'est pour ça que ça inflame tout le corps et que ça donne
7: des crises douloureuses
0: folles. Voilà, en gros, c'était pour refaire
7: et
0: un petit schéma.
7: Pour répondre à la question, est-ce que c'est génétique ? J'allais dire non et oui. Alors non, parce qu'il n'y a pas un gène de l'endométriose, voilà. Mais il y a des gènes de l'endométriose. Et surtout, quand on regarde les familles, si votre maman a été atteinte d'endométriose, bah, la fille a 4 à 8 fois plus de risques d'avoir de l'endométriose. Donc on voit bien qu'il y a un terrain génétique. On ne comprend pas tout, effectivement, dans cette maladie. Il y a une prédisposition génétique, probablement. Et il y a plusieurs gènes impliqués. Certains commencent déjà à être identifiés. Et ça sera une des voies de recherche, hein, aussi bien pour diagnostiquer, dépister, mais aussi pour traiter éventuellement. Et l'hystérectomie, donc non, ce n'est pas la solution. Et le message à passer, c'est notamment aux jeunes filles qui ont des règles très douloureuses, ou moins jeunes filles d'ailleurs, qui ont des règles très douloureuses, qui les empêchent d'aller au travail, à l'école, etc. Non, c'est pas que les règles. Il faut aller chercher plus loin, ouais. Faire
6: l'échographie,
7: l'IRM, aller voir un centre spécialisé.
6: Exactement.
7: Et ne pas s'arrêter. Il y a une errance diagnostique et ne pas s'arrêter à ah ben non, si t'as mal, c'est parce que c'est tes règles.
6: Exactement. Et n'hésitez pas à vous tourner vers les associations de patientes. Je pense à Endo France. 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Elles sont là pour vous. Merci beaucoup Siam. On y consacrera aussi évidemment beaucoup plus de temps dans une autre émission grâce à notre ami le docteur Kierzek qui nous fait la joie et l'avantage d'être là tous les jours ou presque.
7: N'en faites pas trop.
6: J'en ai fait un peu des caisses, c'est pas faux. Je retire. Alors, je voudrais remercier surtout notre cher ami de 60 millions de consommateurs, le grand journaliste Adrian San Isidoro, parce qu'on a parlé démarchage téléphonique. Si vous avez des questions, ça se passe au 0810 055 056. Une dernière chose, un dernier conseil à prodiguer à nos auditrices et nos auditeurs.
3: Mais écoutez, ne donnez pas vos données quand vous avez la possibilité de ne pas le faire. Surtout, installez les applications
6: pour
3: bloquer.
6: On peut rappeler 3-4 applis.
3: Mais oui, absolument. 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
6: Valère Correa, qui sait de quoi il y a quelque chose bon. À
14: non,
6: dire.
14: Si vous me permettez de rappeler une chose, c'est que les gens qui nous appellent quand c'est pas de l'IA, hein, quand c'est des vrais gens, en fait, ils y sont un peu pour rien. Et c'est vrai que
6: faut
14: souvent...
6: Faut pas les insulter, les
14: exactement,
6: pauvres.
14: Exactement. Ah, oui. On peut leur expliquer gentiment, les éconduire, comme on dit, gentiment, mais en restant dans le respect, parce que ces gens-là sont en train de faire un métier qui est, je pense, assez difficile.
6: Très ingrat et très désagréable. Merci beaucoup, Adrian. Prenez grand soin de vous. Revenez quand vous voulez. Vous êtes éminemment sympathique. Il est 12h37. On va écouter Julien Doré avec Paris Seychelles sur votre radio ici. On est ensemble jusqu'à 13h. Ça s'appelle On vous doit bien ça.

0: Julien Doré, Paris Seychelles, sur votre radio ici. 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
0: Et oui, on vous doit bien ça. On est là pour vous rendre service. Et si vous avez des questions, c'est au 0810 055 056. Cette semaine, c'est la semaine d'information autour de la santé mentale. Mon cher confrère, pardon, j'avais envie de dire ça, c'était mon rêve. Le docteur Gérald Kirzek.
2: Docteur Malagré.
0: Oh là là, ça m'émeut, j'en ai les poils. Je ne suis malheureusement pas médecin. Vous, oui, et vous allez nous parler de la santé mentale. Elsa Wolinski aussi, dans un instant, qui nous parlera de la santé mentale chez les jeunes.
2: Grande cause nationale, ouais, 2026, pour la deuxième année consécutive.
0: Ouais.
2: C'est dire qu'il y a du boulot, ou alors qu'il ne s'est rien passé la première année. C'est peut-être aussi une solution, c'est pas faux. Ouais. En tout cas, c'est un sujet majeur, on le voit après le Covid. Il y a vraiment eu, avant et après le Covid, un adulte sur cinq qui a dans sa vie, au cours de sa vie, un problème de troubles psychiques. 53% des gens qu'on interroge, en leur demandant est-ce que vous avez eu de l'anxiété, des symptômes un peu dépressifs dans les 12 derniers mois, répondent oui. Ça veut dire une personne sur deux dans l'année qui a précédé a un problème de santé mentale. Et le problème, c'est que la majorité n'ont pas consulté, ne veulent pas consulter. Il y a un grand tabou autour de la santé mentale.
0: On parle si de quoi? Et si je peux me permettre, plus les hommes qui me consultent encore,
2: oui,
0: moins que les femmes,
2: être...
0: parce qu'ils ont peur et qu'ils ont... Oui,
2: là, et puis il y a l'image, il faut être fort.
0: C'est ça.
2: C'est un signe de faiblesse. En fait,
0: exactement,
2: non, c'est pas un signe
0: pauvres,
2: de faiblesse.
0: Ouais,
2: d'abord,
0: ouais,
2: quand
0: ouais.
2: on voit que tout le monde est concerné, parce que forcément, quand on voit des chiffres comme ça, ça veut dire que tout le monde est concerné, de manière réactionnelle ou pas, de manière avec une composante génétique ou pas. Il y a plein de circonstances dans la vie, il y a plein de facteurs, y compris des maladies physiques aussi qui peuvent générer des troubles de santé mentale, et les troubles de santé mentale qui génèrent des maladies physiques. C'est-à-dire qu'on peut pas déconnecter le corps et l'esprit. Et ça, c'est vraiment quelque chose d'extrêmement important, parce que quand on a une maladie physique, on va consulter. Ben, quand on a une maladie mentale, pourquoi on va pas consulter?
0: Oui,
2: surtout
0: sûr.
2: Que les choses peuvent être imbriquées. Alors, après, la question, c'est de quoi on parle? On peut parler tout simplement de petits troubles, parfois du sommeil, de troubles un peu de l'humeur, des choses qui sont un peu anodines ou qu'on passe sous silence. On peut aller jusqu'à la maladie psychique, la bipolarité par exemple, la schizophrénie, qui sont des maladies beaucoup plus lourdes, et puis la dépression nerveuse, bien sûr, qui est quelque chose d'extrêmement répandu.
3: J'avais juste une petite question. En fait, quand vous dites il faut consulter, mais on consulte qui? Qu'est-ce qu'on peut dire aux gens justement? Qu'est-ce
2: médecin qu'on peut leur conseiller? Généraliste. Le premier
3: d'abord.
2: Interlocuteur, ça doit être son médecin généraliste, bien sûr, parce que il va éliminer d'abord un problème physique, parce que des troubles du sommeil, un trouble de l'humeur, des maux de tête, une irritabilité, un changement de comportement, ça peut être quelque chose de physique. On va vérifier votre taux de sucre, on va faire un scanner cérébral, on va faire une prise de sang, parce que ça peut être un problème qu'on appelle somatique. Et puis après, lui va vous orienter vers un psychiatre, un psychologue, les deux n'étant pas pareils. Le psychiatre, c'est un médecin qui va pouvoir vous prescrire des médicaments, qui va faire aussi, pourquoi pas, une thérapie sur le plus long terme. Le psychologue n'est pas médecin, ne vous prescrira pas de médicaments, mais peut bien sûr vous aider. Ce qui est important, c'est de repérer les signes d'alerte. De l'insomnie, un changement de comportement, une baisse d'énergie, une perte d'envie, tout ça, un isolement, tout ça, ça peut être individuellement pas très grave, et c'est pas pour ça que vous avez un trouble de santé mentale.
0: Pardon,
2: en revanche,
0: je me permets, vous n'êtes pas fou. Vous savez,
2: bien
0: ce
2: sûr.
0: Mot qu'on met
2: bien
0: un
2: sûr.
0: Peu n'importe comment.
2: Et c'est pas parce qu'on va voir un psy qu'on est fou.
0: Voilà, ça peut être un problème chimique. Vous n'êtes pas seul. Continuez après Valère Correa, on aura une question.
2: Des troubles du comportement, une consommation d'alcool, de tabac plus que d'habitude, ou comportemental avec les écrans, les jeux, etc. Alors, individuellement, c'est pas très grave, mais quand il commence à y avoir une accumulation de petits signes comme ça, dans l'entourage, ça doit vraiment être un signe d'alerte et engager la conversation. Parce que là, on n'ose pas, là aussi,
0: et
2: en
0: oui,
2: parler
0: bien
2: à quelqu'un.
0: Sûr.
2: On n'ose pas aborder le sujet sans culpabiliser, sans juger, mais juste tendre une main.
0: Valère.
4: Oui, je voulais juste rappeler la définition de la santé mentale parce que ça permet de se situer, c'est celle de l'OMS. C'est un état de bien-être qui nous permet de faire face aux sources de stress de la vie, de réaliser notre potentiel, de bien apprendre et de bien travailler et de contribuer à la vie de la communauté. Et c'est important de la rappeler cette définition parce qu'elle permet de se situer, est-ce que je suis là-dedans ? Ou en
0: absolument.
4: Dehors, et donc sinon j'ai un problème.
2: Après c'est normal d'avoir tous des petits coups de mou, hein. C'est l'automne, il y a moins de lumière, on a repris le boulot, etc. Mais quand ça a un impact sur votre vie sociale, vous n'arrivez plus à y travailler, ou vous travaillez la boule au ventre, ou quand il y a vos relations sociales, il y a un repli, etc. Effectivement, ça devient problématique, et c'est là où il faut pas hésiter à consulter. Alors après, on peut prévenir les troubles de santé mentale aussi. Et quand je disais que le physique et le mental, ils sont indissociables, un bon sommeil, par exemple, une bonne alimentation, moins de produits ultra transformés. Mmh. Il y a des études assez fascinantes qui montrent que les gamins qui boivent des sodas ont plus de syndromes anxio-dépressifs.
0: Okay.
2: On diminue les sodas, eh bien on diminue leurs troubles anxio-dépressifs. Or, chez un ado, qu'est-ce qu'il va faire? Il va s'enfermer dans sa chambre, il va se mettre devant les écrans, il va se gaver de soda en disant bah, ça ira mieux. Et généralement, on lui dit bah oui, fais-toi plaisir. Tiens, bah non, c'est pas lui faire plaisir, au contraire. Il y a, en termes d'hygiène de vie, l'activité physique, bouger, le sport, c'est fondamental. Parce que tout ça, ça va générer des changements physiques dans le bon sens du terme et sécréter de la sérotonine qui est l'hormone du bonheur.
0: Vous avez des questions à poser au docteur Kierzek, ça se passe au 0810 055 056, hein, vous le savez, on est là pour vous. On va continuer de parler santé mentale. En attendant, on va écouter Johnny Hallyday, Gabriel, sur votre radio ici. Il est midi 45, dis donc, ça passe vite.
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0: Johnny Hallyday, Gabriel sur votre radio. Ici, on est ensemble jusqu'à 13h.
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0: Et ça s'appelle On vous doit bien ça. C'est votre nouveau rendez-vous quotidien. On parlait santé mentale avec le docteur Kirzek, qui a encore une petite chose à nous dire et pas des moindres.
3: Premier secours en santé mentale. On connaît tous les gestes d'urgence, les massages cardiaques, la méthode Emlich, etc. Bien, il existe des formations PSSM, premier secours en santé mentale, délivrées par des associations. Ben là, c'est de vous donner un peu les gestes, les choses à faire, les choses à dire pour pouvoir venir en aide à quelqu'un qui va pas bien, détecter, orienter, c'est vraiment l'objectif. Et puis un numéro, je voudrais vous donner le 3114, qui est le numéro d'information 24 heures sur 24 de prévention du suicide. Donc ça peut être important. Évidemment, il y a toujours les numéros d'urgence, le 15, mais le 3114, c'est un numéro important à connaître.
0: Merci docteur Kirzek. Et puis on a parlé en début d'émission du démarchage téléphonique qui nous empoisonne la vie. On a développé plein de solutions pour vous que vous pourrez retrouver dans le podcast, évidemment sur ici.fr. On vous doit bien ça. Nous avons un auditeur aussi qui avait une dernière question à nous poser, Benoît, qui appelle via Ici Pays Basque. Bonjour Benoît.
4: Oui, bonjour Enora, bonjour à tous.
0: Ça va, Benoît ?
5: Bonjour.
4: Ça va, merci, ça va très bien.
0: Alors vous avez des appels tous les jours aussi, hein ? On n'en peut plus.
4: Ah oui, mais tous les jours, là, j'ai encore un 07 ce matin. Cet après-midi, je pense que je vais avoir un 02 ou un 04 qui va m'appeler. Hein. Maintenant, je vais faire les pronostics parce que c'est tout le temps, c'est horrible. J'entendais dire qu'il fallait pas laisser son numéro de téléphone sur certains sites quand on faisait des devis, des choses comme ça, mais c'est pas toujours évident. Moi, ce que je trouve pas normal, c'est que parfois on nous dit voulez-vous laisser votre numéro de téléphone, être contacté, etc. Mais c'est pas toujours le cas. Et ce qui m'inquiète le plus, c'est que le président Macron voulait faire interdire le téléphone au moins de 15 ans. Franchement, je sais pas comment il va pouvoir protéger les jeunes, alors que rien que ça, déjà, le gouvernement est pas capable. Alors,
6: les réseaux sociaux, Benoît.
0: Ouais, c'est encore un autre système.
6: Benoît, on peut peut-être faire un petit rappel de toutes les applications qui existent pour bloquer ces appels intempestifs. Comme ça, peut-être vous n'auriez pas reçu, Benoît, ce petit 07 de ce matin. Dans le WhatsApp de l'émission, très plébiscité, c'est Sarah Croche, toujours. Alors, visiblement, vous êtes fan de Sarah Croche. Marie-Christine l'a installé, a dit que c'est super. On a aussi, c'est Pascal aussi qui l'a installé. Alors, vous en avez d'autres. Alors ça, c'est chouette. Merci beaucoup. On a Céline qui nous dit que son fils lui a installé l'application Blockcall, donc B-L-O-C-A-2-L. Elle dit que ça marche très bien. On a aussi, alors attendez, parce qu'il y a beaucoup de messages. Je remonte le fil. Isabelle qui, elle, a installé Skipple Shield. Et elle est très contente aussi, visiblement. On va mettre une petite liste sur ici.fr. Comme ça, vous aurez ça à disposition. Et on espère que vous en recevrez moins.
0: Ce qui est formidable, hein, c'est la communauté qu'on est en train de créer, parce que vous donnez aussi des conseils via notre WhatsApp 0810 055 056. Merci, vous aussi, vous nous rendez service. Juste après une petite pause, Elsa Wolinski nous parlera santé mentale chez les jeunes. À tout de suite.
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0: On est encore ensemble pour quelques minutes, ça passe tellement vite sur votre radio ICI, ça s'appelle On vous doit bien ça. Il y a énormément de questions sur le 0810 055 056, sur le démarchage, on continue d'y répondre en antenne, ne vous inquiétez pas. Et aussi sur l'endométriose, je vous le rappelle, nous consacrerons une large émission à cette maladie qui touche une femme sur 10 avec le concours du docteur Kirzek. Mais pour l'heure, on parle encore de santé mentale avec notre journaliste Elsa Wolinski.
6: Alors oui, quand on parle de santé mentale des jeunes, ça peut nous paraître un peu abstrait. D'ailleurs, Gérald l'a dit, c'est vrai que c'est depuis le Covid qu'on parle de santé mentale. Avant, nous, quand on était plus jeunes, personne n'en parlait. Donc on a aussi un peu tendance à se dire, bah, avant on faisait sans, alors pourquoi? Et puis on s'en est bien sorti. Alors moi, j'ai envie de vous dire, bah, non, en fait, on s'en est pas très bien sorti, vu le nombre de gens qui sont chez le psy aujourd'hui, justement. Alors, il serait bon d'ouvrir les yeux sur nos adolescents qui sont autour de nous, et les chiffres, vraiment, témoignent de leur malaise. Près d'un lycéen sur 5 présente aujourd'hui un risque important de dépression et 15% déclarent avoir déjà fait une tentative de suicide. Les filles sont particulièrement touchées. Alors pourquoi ? Parce qu'évidemment, il n'y a pas qu'une seule explication. La pression sur le corps, les réseaux sociaux, les violences, le harcèlement. Mais au milieu de tous ces chiffres un peu qui font peur, qui sont désagréables, il y a une jeune femme dont moi je souhaitais absolument vous parler. Elle s'appelle Miel Abitbol. Elle a 19 ans. Près de 3 millions de personnes la suivent sur les réseaux sociaux. Et elle est devenue l'une des voix de la santé mentale des jeunes, justement.
0: Absolument.
6: Elle sait de quoi elle parle. À 13 ans, après du harcèlement à l'école, elle est violée par le meilleur ami de son grand frère, qui était majeur. Elle n'en parle pas à sa famille et sa santé mentale s'effondre. Dépression, chute des résultats scolaires, troubles alimentaires, automutilation. En mars 2021, elle fait une tentative de suicide par médicament et c'est à l'hôpital que ses parents prennent conscience de ce qu'il se passe. À cette époque, Miel, elle va écrire à Emmanuel Macron, elle va pas obtenir de réponse du président. Quelques années plus tard, elle va décider de transformer ce qu'elle a vécu, de transcender en fait son malheur en engagement. Avec son père et la psychiatre Claire Morin, elle va créer Link. Alors Link, c'est L-Y-Y-N-K. Une application de prévention autour de la santé mentale des jeunes. Alors, c'est pas la seule, évidemment, application à exister. Il existe aussi Jardin Mental ou encore Mind Day, qui propose d'autres outils pour prendre soin de sa santé mentale. Mais quand Link est lancé par Miel et son papa, et la psychiatre, en septembre 2024, en moins de 24 heures, 150 000 téléchargements, 100 000 comptes sont créés. Énorme. Link devient numéro 1 de l'Apple Store en France, devant ChatGPT. C'est vous dire quand même ce qui se passe. Donc aujourd'hui, l'application compte plus de 400 000 utilisateurs. Ça décrit l'immense besoin des jeunes de trouver un endroit où déposer ce qu'ils ressentent. Sur Link, c'est justement ce qu'ils peuvent faire. C'est-à-dire, on dit, parce que il y a une espèce de kit de secours, si je vous explique un peu, pour les moments où ça ne va pas vraiment, avec des stratégies justement pour traverser une crise émotionnelle, des exercices de bien-être et des ressources. Mais surtout, le jeune peut choisir, c'est-à-dire qu'il peut aller, il peut choisir un adulte avec lequel il a du mal à discuter, il peut là dire, là sur cette appli, on peut échanger sans que ça soit en face à face. Mais Miel, qui n'est pas du genre à oublier non plus, à se faire oublier, qui avait donc écrit cette fameuse lettre au président de la République et lui avait pas répondu, a décidé de lui réécrire, et cette fois-ci, il lui a répondu, il s'est excusé et il l'a invité à l'Élysée. Elle y a passé plus de 2 heures pour parler de la santé mentale et de sa génération. Et pourtant, aujourd'hui, Miel dit encore, rien n'a changé. Alors, qu'est-ce qu'on peut faire? Ce qu'on peut faire, c'est déjà en parler. Parce que quand je vous parle, moi, de santé mentale, ça peut paraître, pour les jeunes, ça peut paraître abstrait. Mais en fait, on parle de qui? On parle de nos jeunes. C'est peut-être votre fille, c'est peut-être votre fils, votre neveu, votre petite-fille. Alors peut-être même, d'ailleurs en ce moment, ils sont en train d'écouter. Enfin, j'étais en train de vous regarder, du coup je bafouille, pardon.
0: C'est pas grave.
6: Non, mais en tout cas, si vous êtes en train de nous écouter, c'est peut-être quelqu'un qui est proche de vous. Donc en tout cas, faites attention. Je vous rappelle juste
5: juste plusieurs numéros ouais. que vous pouvez avoir. Il y a Fil Santé Jeune au 0800 235 236, un numéro gratuit et anonyme pour les 12-25 ans qui ont besoin de parler. En cas de harcèlement et de cyberviolence, il y a le 30-18. Et pour les étudiants en difficulté, le 30-40, un nouveau numéro national lancé cet été.
0: Merci beaucoup Elsa Wolinski. Et si vous êtes grand-mère, si vous êtes maman, n'hésitez pas à parler de miel, si vous êtes papa et grand-père aussi. Elle est formidable cette jeune fille. On va recevoir le gagnant d'ailleurs de notre jeu. 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Et c'est 200 euros de pouvoir d'achat pour un seul gagnant, 100 euros de carte carburant et 100 euros de bon d'achat dans une grande enseigne. Si je compte bien, ça fait 200 euros. Bonjour Thomas.
10: Bonjour Nora, bonjour l'équipe.
0: Vous
10: bonjour.
0: Appelez de Valence, bonjour. Ici Drôme, Ardèche, et c'est gagné Thomas.
11: Bravo, ouais, super.
0: Eh oui, on est là pour booster hein, votre pouvoir d'achat tous les jours, et tout au long de l'année, et on est ravis de le faire. Vous le méritez, et en plus, on vous doit bien ça. Gros bisous Thomas, prenez soin de vous. Merci beaucoup à toute l'équipe. Dans un instant, c'est le 13h de nos régions. Moi, je vous dis à demain. Et le 13h de nos régions, ça se passe avec Emeline Ferry, chers amis. Et demain, je vous le rappelle, on parlera des aidants. Grande émission, très très importante. On aura d'ailleurs
6: une association
0: vraiment.
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0: Et merci d'écouter la radio ici, il est 13h. Les informations, Emeline Ferry.
12: Bonjour et bienvenue dans le 13h de nos régions à la une. Aujourd'hui, évidemment, le cri de détresse des lycéens. Plus de 400 établissements bloqués ou perturbés ce matin à la veille de l'acte 3 de la mobilisation. On va en parler avec le SNES-FSU, syndicat enseignant, qui va descendre dans la rue avec les élèves pour réclamer de meilleures conditions d'enseignement. On entendra aussi les parents d'élèves. Certains sont inquiets et puis on vous emmène à Créteil. C'est là qu'a démarré la contestation il y a maintenant 2 semaines. Le carburant, le prix des courses, la difficulté à se loger et le nombre de bénéficiaires des Restos du Cœur qui augmente. Vous entendrez tout à l'heure le témoignage de Océane. Témoignage de Océane qui fait partie des bénéficiaires des Restos du Cœur. L'association publie une étude aujourd'hui. Elle estime qu'une personne sur 10 aura recours à l'aide alimentaire dans la prochaine décennie. Le Nutri-Score va-t-il devenir obligatoire sur les emballages alimentaires? Des scientifiques le réclament avec une pétition. 100 000 signatures déjà sur le site de l'Assemblée nationale. Et puis, les supporters et les joueurs sont sous le charme de Zizou à la tête de l'équipe de France de foot. Ils rêvent maintenant d'une victoire à domicile, peut-être ce soir, on l'espère, contre la Belgique. Les cours ont repris ce matin dans de nombreux lycées. La classe a parfois été un peu perturbée après plusieurs jours de mobilisation des lycéens. Mais il y a encore 413 établissements bloqués ou perturbés ce matin en France, selon le ministère de l'Éducation. Et l'image marquante de la matinée, c'est à Paris, le lycée Vauquelin dans le 13e arrondissement. Un départ de feu, des tirs de mortier et des élèves confinés. Vous étiez sur place, Marie Bouédard, racontez-nous.
13: Eh bien, quand je suis arrivée, les vitres de la porte de l'établissement étaient brisées, le plastique, 2-3 poubelles fondues et des vélos disposés au milieu carbonisé. Premier blocus ce matin pour ce lycée des métiers de la chimie qui stocke des produits dangereux. L'approviseur Carole Zerbi était sur place très tôt, dès 7h.
14: Là, on a vu un groupe très organisé hein, qui a mis des poubelles devant l'établissement, qui a mis le feu à ces poubelles après avoir déversé un liquide inflammable hein, qu'on a senti. Les casseurs qui étaient là, il y a eu une espèce de convergence avec les élèves qui passaient par là et qui avaient peut-être aussi envie d'en découdre. Mais c'est pas eux, c'est pas mes élèves qui ont commencé.
13: Elle dit qu'il y a eu 3 assauts, ce sont ses mots. Et à un moment, des élèves et des professeurs se trouvaient dans le lycée et ont dû être confinés.
14: Ça a été très effrayant pour les élèves et les personnels qui ont assisté en fait à la mise à feu, aux coups et au déchaînement de violence.
13: J'ai aussi croisé Yara, une lycéenne de 17 ans qui participait au blocage.
15: La police, ils sont arrivés, ils ont commencé à courser des petits. Au lieu de nous calmer, ça nous a encore plus énervés. Ils ont commencé à mettre le feu. Parce que moi, j'étais contre ça. Mais je vous mens pas, on était obligés face à la police pour les éloigner un peu et pour nous laisser parler.
13: Elle regrette que la proviseure lui ait enlevé ses pancartes sur lesquelles la lycéenne avait écrit plusieurs messages comme « La police plus présente que nos profs » ou encore « On veut un parcours sûr, pas un parcours sup ».
12: Et ce lycée à Paris restera fermé toute la journée. Dans le Pas-de-Calais, on apprend qu'un lycéen de 15 ans a été blessé ce matin à Lens. Sa main a été arrachée selon le préfet. Il est gravement blessé mais ses jours ne sont pas en danger. Ce n'est donc que le début d'une semaine qui va être tendue. Le ministre de l'Enseignement supérieur a dit ce matin craindre un embrasement national. Le gouvernement cherche à contenir le mouvement. Le Premier ministre Sébastien Lecornu a envoyé un courrier hier soir à ses ministres avec des pistes pour répondre à la colère des lycéens. Qu'est-ce qu'il leur dit, Hélène Terzian ?
16: Une feuille de route de 2 pages adressée à ses ministres concernés par la mobilisation lycéenne. Sébastien Lecornu y dresse 5 chantiers. D'abord, assurer les cours. Dès aujourd'hui, ils devront reprendre partout où la sécurité le permet, écrit le Premier ministre, qui demande que dès cette semaine, chaque académie traite prioritairement les remplacements de professeurs pour absence de longue durée. Autre chantier, améliorer les locaux. Une réunion doit se tenir demain avec les présidents de région qui ont la responsabilité des lycées, mais aussi mieux organiser les journées de cours, rendre Parcoursup plus transparent et mieux prendre en compte la parole des lycéens. Le Premier ministre demande des décisions et leur financement avant la fin du mois. Une manière pour l'exécutif de reprendre la main alors que le gouvernement se dit concentré, vigilant sur la journée de demain, acte 3 de la mobilisation à laquelle se joint une intersyndicale de l'éducation nationale.
12: Le courrier du Premier ministre qui tente d'apaiser la colère, alors est-ce que c'est le cas ? Eh bien on pose la question à Sophie Vénétité, secrétaire générale adjointe du SNES FSU, syndicat.

0: contenter d'une lettre postée sur le réseau social X, il faut y mettre très vite des éléments budgétaires en face. C'est comme ça qu'on esquissera une sortie de crise. C'est en mettant dès les prochains jours quelques solutions concrètes et immédiates avant de poursuivre après les discussions, notamment dans le cadre du débat budgétaire.
1: Il y a quand même un début de calendrier, des annonces quand même concrètes, par exemple sur le remplacement des profs absents, c'est pas suffisant?
0: Écoutez, pour remplacer les profs absents, encore faut-il avoir des remplaçants. Ça paraît d'une logique implacable, mais ce n'est pas celle de l'éducation nationale aujourd'hui, puisque au moment où je vous parle, on a très peu de remplaçants disponibles, à tel point qu'à la rentrée, des absences qui étaient prévisibles, comme des congés maternité, n'ont pas été remplacées, parce qu'on manque de remplaçants. Donc, c'est là qu'on voit que Sébastien Lecornu, manifestement, n'est pas un expert des questions éducation nationale, mais il y a une solution sur cette question du remplacement. C'est de recruter, de renouveler très vite les contrats des professeurs contractuels. Il y en a un certain nombre qui ont vu leur contrat non renouvelé à la rentrée. Les rectorats les connaissent, ça vous les trouvez. Si leur contrat est renouvelé dans les prochains jours, ils seront disponibles pour faire des remplacements la semaine prochaine et à la rentrée des vacances de la Toussaint. Alors certes, ça a un coût, mais ça permettra là pour le coup d'être vraiment efficace sur la question des remplacements sans se contenter d'une lettre sur un réseau social.
1: Ça, ce sont vos priorités. Vous serez demain en grève, vous serez dans la rue avec l'intersyndicale et les lycéens. Si le gouvernement n'entend pas votre colère, qu'est-ce qui va se passer ensuite ?
0: D'abord, là, il y a ce qui va se passer demain. C'est une mobilisation importante à laquelle nous, on s'est joint pour en appui des lycéens, parce que, bien évidemment, on se retrouve dans un certain nombre de revendications, mais aussi quelque part pour apporter notre appui, notamment en termes de sécurité des mobilisations, des manifestations. On sait que la présence d'adultes peut faire diminuer la tension et on voit bien que c'est un enjeu quand même très important. Il faut vraiment que les manifestations et les mobilisations se passent dans le calme. La répression policière doit cesser. Et toutes les violences envers les personnels et les élèves doivent cesser. On fera le bilan de cette mobilisation demain soir, mais ce qui est certain, c'est qu'il devra y avoir des réponses demain soir ou mercredi, en tout cas dans les prochains jours de la part du gouvernement, sans quoi la mobilisation continuera d'une manière ou d'une autre d'ici les vacances.
1: Merci beaucoup Sophie Vénétité, enseignante dans un lycée en Essonne et secrétaire générale adjointe du SNES FSU.
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1: Dans ce climat de contestation qui tourne parfois à la violence, on a vu ce lycéen blessé dans le Pas-de-Calais. Beaucoup de parents s'interrogent, faut-il laisser son enfant aller manifester? Comment garantir sa sécurité s'il va en cours? Pas mal d'inquiétudes chez les parents que vous avez rencontrés au salon de l'étudiant à Toulouse, Romain Biteau.
3: Calma est bien au courant que le mouvement va reprendre.
4: Parce qu'ils partagent entre eux, ils ont des...
5: Vous avez des groupes, c'est ça?
6: Ouais, ça en parle beaucoup, ouais. Ça envoie des vidéos et tout.
3: Son fils, Mustapha, en terminale à Théodore Rosen, un lycée du centre-ville de Toulouse, ils discutent sur des groupes Snapchat.
7: Ça dit quoi là pour lundi et mardi alors?
6: Que ça va faire encore pire.
3: Mustapha ne participe pas au blocage, il le jure, mais ça ne rassure quand même pas sa maman.
4: Je vais le renvoyer en cours, mais je suis pas sereine. Il va y retourner, mais dans un climat pas tranquille en fait.
3: Et ce qu'elle voit à la télé ou sur les réseaux sociaux, des poubelles brûlées, des établissements incendiés, des charges de CRS, ne l'aident pas à avoir l'esprit tranquille.
4: Il peut se faire agresser, et derrière il peut avoir un coup perdu, une bombe lacrymogène.
3: Les lycéens de retour aussi à Bellevue, Marie va prendre des nouvelles de son fils Hippolyte toutes les heures.
8: On est en contact avec lui en permanence, sur le téléphone, pour savoir est-ce que tu rentres, est-ce que tu rentres pas, tu restes pas devant les grilles, tu reviens, voilà, donc on est en contact avec eux. Mais oui, effectivement, on est en contact parce que ça inquiète.
3: Papa me confie ne pas encourager ni dissuader sa fille d'aller manifester. Il la laisse faire son choix, mais avec toujours deux mots d'ordre, pas de violence et prudence.
1: Témoignage de parents inquiets au micro ici Occitanie. J'accueille maintenant Mustapha Ocelik. Bonjour.
9: Bonjour à tous.
1: Vice-président de la FCPU, la Fédération des conseils de parents d'élèves. Tous les parents se posent la question ces jours-ci. Est-ce que vous allez encourager les enfants, les lycéens, à aller manifester, à aller participer au blocage?
9: Ce qu'il faut savoir, c'est que les lycéens, c'est aussi des personnes responsables. Ils forment à la citoyenneté. Ils ont une représentation qui a été accueillie notamment par le ministre vendredi. Et c'est à eux, effectivement, de prendre la décision de savoir s'ils continuent le mouvement ou pas. Et c'est en fonction des revendications et s'ils sont entendus, reconnus, surtout écoutés. Et maintenant, la balle est dans le camp du ministère et du gouvernement. Si ils souhaitent, effectivement, que cette manifestation ou ce mouvement s'arrête, c'est les revendications légitimes qui doivent être transformées en actes avant tout.
1: On l'entend, vous soutenez ce mouvement, vous serez demain dans la rue, aux côtés des lycéens et aux côtés des enseignants.

0: pas peur que le mouvement dégénère? On voit des violences, on voit des jeunes blessés?
1: Au contraire. Ce qu'il faut savoir, c'est que les parents d'élèves, en tout cas un représentant dans les établissements ou dans les conseils d'administration, étaient déjà présents à la fois pour apaiser, à la fois pour faire de la médiation et en même temps sécuriser. Et pour celles et ceux qui souhaitaient que ça soit le personnel ou les élèves accéder aux établissements, les parents d'élèves étaient là pour accompagner notamment tout ça. Le fait que des adultes soient présents sur le terrain accompagné auprès des enfants, ça permet aussi de faire de la médiation, de la désescalade et surtout le message, c'est l'apaisement. Sauf que si on souhaite finalement, puisque le souhait des parents d'élèves et des lycéens, c'est de pouvoir rentrer à l'école et de pouvoir continuer leur scolarité, mais avec des conditions, et ces conditions, c'est le ministère ou en tout cas le gouvernement qui pourra les donner. Donner les garanties.
0: On entend selon vous la nécessité d'avoir aussi des adultes dans les cortèges demain. Qu'est-ce que vous répondez tout de même à ceux qui estiment que les dégâts, les violences provoquées par certains jeunes sont de la responsabilité des parents? Le principe de casseur-payeur aussi que le gouvernement veut mettre en place?
1: C'est pas le fond du message. Le fond du message aujourd'hui, c'est une revendication, une colère finalement, et en tout cas une demande de reconnaissance des lycéens. Les lycéens l'ont dit également à la sortie, notamment de la réunion avec le ministre, il peut y avoir finalement des mouvements extérieurs ou des personnes extérieures au mouvement qui sont là également avec une volonté finalement de casser ou de dégrader.
0: Des jeunes qui se font dépasser par le mouvement.
1: C'est possible également, mais ce que l'on dit, c'est que toute forme la plus légitime d'expression, la plus légitime, ne peut ni banaliser la dégradation, puisque la dégradation, c'est aussi l'établissement dans lequel ces jeunes vont pouvoir étudier par la suite. Et nous sommes persuadés, en tout cas en tant que parents, que ces jeunes lycéens qui ont une expression légitime d'une inquiétude à la fois sur leur avenir, mais sur leurs conditions d'études, leur objectif n'est pas là de casser. Leur objectif, en tout cas, c'est d'être entendu, reconnu, et finalement la réponse à leurs attentes, c'est aussi les revendications de l'AFCPE qui l'a toujours été. Je ne vais pas rappeler les revendications ou en tout cas légitimes des lycéens, mais je peux vous donner un chiffre. 10% quasiment d'heures d'enseignement n'ont pas été assurées dans les collèges, dans les lycées. Ça représente plus de 10 millions d'heures finalement perdues. Ça veut dire qu'il y a des choses qui peuvent être faites rapidement, sauf qu'il faut y mettre le budget derrière, et la réponse ne peut venir que du ministère et du gouvernement.
0: Merci beaucoup Mustapha Ousselik, représentant de la FCPE, d'avoir été avec nous dans ce 13h de nos régions. On continue de parler de la colère des lycéens et parmi les motifs, ça, les parents le constatent chaque jour, quand le réveil sonne bien trop tôt, ce sont les journées à rallonge avec des emplois du temps souvent inadaptés pour les jeunes. Alors, est-ce seulement un ressenti? Alexis Morel a posé la question à des spécialistes et effectivement, Alexis, la France se distingue sur cette question de l'organisation du temps scolaire.
2: Autant, voire plus d'heures de cours que nos voisins européens, mais une année scolaire bien plus ramassée en France. Résultat, le temps passé en classe est chez nous très concentré.
3: Ça veut dire qu'on va avoir des journées les plus longues d'Europe pour les adolescents.
2: Stéphanie Mazza, chercheuse en neuropsychologie.
3: Avec une amplitude 8h-18h, à cela vous ajoutez aussi du travail personnel.
2: De grosses journées peu adaptées au rythme biologique des ados, estime le psychiatre Pierre-Alexis Geoffroy.
4: Naturellement, il est difficile pour un adolescent de se coucher avant 23h et ils ont besoin de 10 à 11 heures de sommeil, donc avec des cours qui commencent vers 8h, ils sont en privation chronique de sommeil. Toutes les études montrent que l'école avant 8h30 est délétère pour leur santé.
2: Une grande amplitude et des emplois du temps plus complexes depuis la réforme du lycée. Au sein d'une même classe, les élèves ont des spécialités différentes, difficiles de tout synchroniser et donc impossible d'éviter certains trous en cours de journée, explique Christelle Kaufmann, proviseure à Albi, élue du syndicat SNPDEN.
5: Ça crée des trous du fait de la multiplicité des groupes auxquels appartiennent les élèves. Et c'est vrai que pour un parent qui constate qu'il y a 2 heures de trou dans l'emploi du temps, il nous dit « mais c'est facile, vous remontez ça ». Mais oui, pour votre enfant, c'est possible. Mais pour celui qui fait un autre enseignement de spécialité, ça n'est pas possible.
2: L'an dernier, la Convention citoyenne sur les temps de l'enfant a bien proposé une réforme du rythme scolaire. Proposition restée lettre morte pour l'instant.
0: Et voilà des jeunes épuisés et en colère. La crise couve depuis longtemps et c'est à Créteil, dans le Val-de-Marne, qu'elle a éclaté. Il y a un peu plus de 2 semaines, tout est parti dans le lycée, qui est désormais très calme, Valentin Dunat.
6: C'est comme s'il n'y avait rien qui s'est passé. On reprend comme à la rentrée.
7: En effet, les cours ont repris dans ce lycée à l'origine de ce mouvement qui, au départ, n'était pas un mouvement lycéen. Le jeudi 17 septembre, des personnels du lycée, enseignants et vie scolaire, se mobilisent contre des postes non pourvus. Ils sont rejoints le lendemain par des élèves avant un blocage il y a 2 semaines, le lundi 21 septembre, où des députés La France Insoumise se rendent sur place.
8: Louis Boyard, il est venu et... Comment il s'appelle déjà ?
9: Clémence Guettet.
8: Exactement, Clémence Guettet.
7: Ce jour-là, une délégation est également reçue au rectorat avant que 2 jours plus tard, la situation ne dégénère. Des tirs de mortiers d'artifice sont tirés dans l'établissement. Sabrine et Sonia assistent à cette scène.
8: Et d'un coup, on entend un pas. Hein ? C'est quoi ? Un deuxième boom et la explosion, étincelle. On était allés à 3 mètres.
10: Et le lendemain, on n'a pas eu cours parce qu'il y a eu une alerte à la bombe dans le lycée, donc il y avait plein de CRS, etc.
7: Le mouvement change ensuite d'échelle et de nature et le lundi 28 septembre, le ministre de l'Éducation nationale annonce que les postes de proviseur adjoint, directeur de la formation et infirmière sont remplacés.
10: C'est quand même grâce au mortier, genre on est obligé d'en venir à pas une sorte de violence, pas une violence énorme, mais quand même, pour se faire entendre.
7: Une version que conteste le ministre de l'Éducation qui explique que la décision de recruter ces personnels avait été prise avant ces événements.
8: Bah nous, on se dit, on a un lycée, en fait, on va faire révolter la France au final.
7: Reste que les moyens d'exprimer les revendications posent problème à de nombreux élèves.
11: Parce que nous, c'est pas l'image qu'on veut renvoyer. On veut juste que ça change, mais pas de cette façon-là.
12: On peut se faire entendre sans faire de violence, hein, je pense. On vient pour étudier et ouais, faut être sérieux, hein, c'est tout.
9: C'est ce que vous avez réussi à faire ici, finalement.
12: Exactement, et on a réussi à se faire entendre et voilà, c'est... je pense que là, l'année va bien se passer et voilà, tout ça s'est arrêté. Hein.
7: Ce qu'on entend là, ce sont donc des lycéens qui veulent pouvoir apprendre dans de bonnes conditions après une mobilisation portée par des revendications très concrètes, mais dont l'ampleur les dépasse désormais largement.
0: Le ministre de l'Éducation nationale, Édouard Geffray, se rendra en début d'après-midi dans un lycée des Yvelines. Il va s'entretenir avec des proviseurs en visioconférence.
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0: La détresse des lycéens, c'est un sujet qui vous fait réagir dans les isoloirs ici. Vous le savez, on vous donne la parole directement à quelques mois de l'élection présidentielle pour connaître votre regard sur l'actualité et sur les grands enjeux à venir. Alors il faut avoir au moins 18 ans pour participer. Ce sont donc des adultes qui parlent dans l'isoloir. Bonjour Mathilde Lansker.
15: Bonjour.
0: Ils partagent leur optimisme ou leur préoccupation sur ce sujet.
15: Oui, avec un regard qui peut être parfois positif. C'est le cas de Marie, elle vient de Dijon. Et ce qui la rend optimiste, c'est ça.
16: Beaucoup de personnes tentent de se mobiliser pour toutes les conditions qui sont difficiles en ce moment. On voit quand même des lycéens notamment qui osent manifester, qui osent bloquer. Enfin voilà, c'est, je pense, une bonne chose de voir que des jeunes peuvent prendre la relève.
15: Une bonne chose donc pour Marie, c'est un petit peu moins le cas pour Gilbert. Il travaille dans le domaine de l'éducation.
17: Le fait que notre jeunesse soit instrumentalisée et clivée m'inquiète beaucoup. Pour l'éducation à la citoyenneté, c'est pas une façon d'exprimer ses revendications, qu'elles soient légitimes ou pas. Mais l'expression et le débat nécessitent une expression un peu plus sereine et donc les mouvements m'inquiètent un peu.
15: Et puis il y a ceux qui nous parlent d'investissement, c'est le cas d'Étienne. Il vient de Dordogne et selon lui, on ne parle d'éducation que quand les jeunes bloquent leur lycée et c'est dommage.
18: L'éducation, c'est le capital futur d'une société et je trouve qu'on n'en parle pas assez, qu'on n'investit pas assez, qu'on perd trop. Pour moi, ça devrait être un sujet déterminant et de ce sujet d'éducation découle beaucoup d'autres.
15: Et il n'est pas le seul, hein, Étienne, à nous dire qu'il faut investir dans l'éducation de nos jeunes. C'est quand même une priorité qui revient très souvent dans l'isoloir et même avant le début du mouvement des lycéens.
0: Merci beaucoup Mathilde Dansker. Et si vous, à la maison, vous avez aussi des choses à dire, eh bien, vous trouverez sur ici.fr la carte des isoloirs ici. Il est accessible par exemple cet après-midi dans les locaux de la station ici Normandie à Rouen jusqu'à vendredi à la station ici Belfort-Montbéliard. Et puis demain matin, votre isoloir se déplace au sommet de l'élevage de Cournon d'Auvergne.
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0: Il est 13h19. Dans les prochaines minutes, on va vous parler de ce chiffre dramatique. Une personne sur 10 aura recours à l'aide alimentaire au cours de la prochaine décennie, d'après les Restos du Cœur. Une pétition lancée pour rendre le Nutri-Score obligatoire dans les rayons du supermarché. Et puis ce soir, Zizou et l'équipe de France de foot qui espèrent une victoire contre la Belgique. La pauvreté gagne du terrain en France. Enseignement tiré de cette étude publiée aujourd'hui par les Restos du Cœur. On y apprend notamment que la précarité résidentielle a bondi de 62% depuis 2018. La difficulté à se loger qui touche notamment les familles monoparentales. Les mamans solo sont nombreuses à demander de l'aide aux Restos du Cœur, comme ici à Rueil-Malmaison en région parisienne. Écoutez leurs difficultés au micro de notre reporter ici, Marie Boueda.
19: Avant, Océane donnait aux collectes des Restos du Cœur. Aujourd'hui, elle en bénéficie. Je me suis jamais dit que la situation allait basculer et que du jour au lendemain, j'allais perdre tout ce que j'avais. Trois enfants à charge qu'elle élève seule. Elle vient de perdre son entreprise, ne touche pas le chômage, rembourse un crédit.
20: J'ai du mal à retrouver du travail. Parce que quand je cherche du travail, on me dit que je suis trop qualifiée. Quand je postule à des emplois, j'ai beaucoup de contraintes parce que je dois faire les dépôts d'école, les sorties ou après l'étude. Je peux pas travailler le week-end. Enfin, je me dis juste que c'est un mauvais passage. Et au début, mon fils il m'a dit mais c'est honteux de venir ici. J'ai honte.
21: C'est toi qui as dit ça?
20: Ouais, ouais. Et puis maintenant, il m'accompagne.
19: Elle regarde son fils. Luca sourit timidement. L'ado de 14 ans mûrit un peu plus vite que les enfants de son âge.
22: Ça change un peu. Avant, c'était pas comme ça, mais bon. Bah, on avait plein de cadeaux. Je suis déjà grand pour les cadeaux, mais bon, ça va.
19: Au fond du centre, des paniers destinés à une soixantaine de familles, préparés par une bénévole.
23: Des compotes et un peu de pois chiches ou lentilles. Ils font des purées. Des...
24: Oui, il y a une grande différence.
23: Pourquoi?
24: Parce que là, les prix sont augmentés.
19: Gaillet aimerait reprendre son travail d'auxiliaire de vie, mais impossible de trouver une crèche pour sa fille de 18 mois.
24: Ils m'ont dit d'attendre. Donc du coup, j'attends.
25: On a beaucoup plus de mamans seules qu'avant, avec deux ou trois enfants.
19: Dominique est responsable du centre.
25: On a au moins 30% de personnes logées par 115 qui sont en hôtel. Dans une chambre d'hôtel avec des enfants, pas de commodité, juste une bouloire. Vu l'exiguïté de leurs pièces à vivre, les enfants ne savent pas jouer. Donc nous, on axe aussi notre action sur les apprendre à évoluer et apprendre des jeux collectifs.
19: Ils ont donc ajouté un coin dans la salle avec pâte à modeler, crayons de couleur. Et il y a 2 ans, on a bien profité.
0: Et quand chaque euro compte dans le budget difficile en ce moment de boucler les fins de mois avec la flambée des prix des carburants, il faut parfois trouver des alternatives pour ne pas utiliser sa voiture trop souvent. À Beauvais, dans l'Oise, gros succès pour le covoiturage. Surtout que l'agglomération a mis en place un partenariat avec l'entreprise Daily depuis 5 ans. La collectivité finance à hauteur de 800 000 euros par an un dispositif de covoiturage où les conducteurs sont rémunérés, les voyageurs ne payent rien. Un système tellement incitatif que la collectivité a presque du mal à suivre, Flore Catala.
26: Sur la petite aire de covoiturage de Beauvais, le jour se lève sur un balai de voitures et dans chaque véhicule, souvent le même refrain.
27: J'avoue que je suis passé très récemment au covoiturage.
28: Ça fait 3 semaines.
29: C'est la première semaine en fait. Moi, c'est la première fois que je covoiture.
30: Ça fait 10 jours.
26: Ils sont très nombreux, les nouveaux covoitureurs. Plus 60% de trajets enregistrés cette année par Daily, la plateforme financée par la communauté d'agglo, avec une offre imbattable.
31: Bah, on est rémunéré pour faire du covoiturage.
26: Noah est étudiant, il peut gagner jusqu'à 4 euros par personne transportée et ne paye pas quand il est passager.
31: Donc c'est quand même assez intéressant, vu les cours aujourd'hui au niveau des prix de l'essence. Franchement, c'est une aide précieuse.
26: Une aide précieuse, mais tellement prisée qu'elle coûte trop cher à la collectivité.
32: C'est 100 à 150 000 euros de plus, voire 200 000 euros de plus.
26: Jacques Doridam est en charge des mobilités à l'agglomération du Beauvaisis.
32: Il fallait effectivement qu'on recentre un petit peu le dispositif. Avant, on rétribuait le covoiturage dès 2 km. Aujourd'hui, c'est dès 5 km. À un moment donné, ce service, c'est pas le tonneau des Danaïdes.
26: Malgré le coût, l'objectif est de maintenir à flot cette offre de mobilité à part entière.
32: Même si ça coûte cher, c'est moins cher qu'une ligne de bus pérenne. C'est quand même un service qui est offert aux gens à domicile-travail.
26: Un nouveau genre de transport en commun peut être mieux adapté que les autres aux contraintes des ruraux comme des urbains.
0: Reportage signé Flore Catala.
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0: Direction la Dordogne pour vous raconter la polémique qui secoue la ville de Bergerac. Lors du dernier conseil municipal, les élus ont voté pour baptiser une école Irène Sapir, du nom d'une rescapée de la Shoah. Tous ont voté pour, sauf les trois conseillers municipaux du groupe RN. Ce qu'ils reprochent à cette rescapée de la rafle du Veldiv, engagée contre le racisme et l'antisémitisme, c'est son engagement politique, Jeanne de Butler.
1: À 89 ans, Irène Sapir intervient toujours dans les écoles. Elle a suivi le vote du conseil municipal à distance.
2: Il me faisait de la peine, ce monsieur qui a lu son truc. Ce qu'il sait de moi, c'est que je suis communiste et que je suis d'origine juive. Que je suis une rescapée d'un massacre immonde. S'il était vraiment républicain, il aurait voté. C'est la démonstration que le Rassemblement National est un parti qui rejoint ce contre lequel j'ai toujours lutté.
1: Cela n'a absolument rien à voir avec ses origines juives, répond Christian Gérard, l'un des trois élus Rassemblement National. Pendant le Conseil, il a justifié leur vote par l'engagement d'Irène Sapir au Parti communiste, mais surtout parce qu'elle a toujours refusé de serrer la main aux élus RN lors des commémorations.
3: Qu'on soit bien clair, on aurait voté pour si Madame Sapir n'avait pas mené ce combat, et encore maintenant, contre notre parti, qui est un parti républicain, un parti comme les autres. On méprise notre mouvement, qui est quand même le premier parti de France. Et je pense que c'est pas donner un bon exemple aux enfants qu'elle représente en disant que, ben non, on n'est pas un parti légitime.
1: Christian Gérard affirme aussi que si les trois voix des élus RN avaient fait que l'école ne soit pas baptisée Irène Sapir, ils auraient voté pour.
0: Les trois élus Rassemblement National assurent aussi qu'ils souhaitaient initialement s'abstenir, mais face à ce qu'ils appellent un pugilat pendant le conseil municipal, ils ont donc décidé de voter contre. C'était un reportage ici Périgord. Vous avez pris l'habitude de le regarder en attrapant un paquet de gâteaux, de chips ou une boîte de conserve, en faisant vos courses au supermarché. Le Nutri-Score, ce petit indicateur coloré qui vous informe sur la qualité des aliments, eh bien, quatre scientifiques, experts en nutrition, aimeraient le rendre obligatoire. Ils ont lancé sur le site de l'Assemblée nationale une pétition qui a déjà récolté 100 000 signatures. En réalité, ces auteurs, leur but, c'est de peser dans les débats sur le budget de la sécurité sociale. On vous raconte tout ça sur notre site ici.fr. Ils connaissent un gros succès depuis le mois de juin, quand leur remboursement a été voté, remboursement à hauteur de 65% par l'assurance maladie. On parle des médicaments anti-obésité Mounjaro et Wegovy. Eh bien, leur efficacité pour perdre du poids n'est plus à démontrer, mais on apprend aujourd'hui avec une étude qu'il existe aussi de gros effets secondaires et de soucis qui arrivent chez certains patients. Ces médicaments provoquent notamment une chute de cheveux. Séjour de match pour les Bleus, l'histoire d'amour continue entre les supporters et Zidane, le nouvel entraîneur de l'équipe de France du foot. Il ne manque qu'une victoire à domicile pour parfaire le tableau, peut-être ce soir contre la Belgique au Stade de France, quatrième journée de Ligue des Nations. Dernier match d'un rassemblement de 15 jours à Clairefontaine. Zizou en tire déjà beaucoup de positifs.
4: Il y aura des changements, ça c'est sûr. C'est notre quatrième match. Il faut pas non plus faire n'importe quoi. Et c'est bien de pouvoir utiliser tout le monde. Donc on va faire des changements intelligents et surtout pour être compétitif pour ce match-là. On est tous concernés. Tout le monde est important dans cette équipe. Et moi, c'est ce que j'ai envie de transmettre à mes joueurs. C'est de dire qu'il y a beaucoup de concurrence. Enfin, voilà, les joueurs le savent. Mais je vais compter sur tout le monde. L'important, c'est bien préparer notre match et surtout faire ce que l'on a envie de faire sur le terrain. Être à l'aise. Je crois que jusqu'à maintenant, je suis très satisfait de ce que j'ai vu, de l'état d'esprit, et ça c'est le plus important pour moi.
0: Zinedine Zidane, France-Belgique, c'est donc ce soir, on espère ne pas avoir le seum à la fin du match. Coup d'envoi à 20h45 et vous suivrez la rencontre en direct avec les commentaires de nos journalistes sportifs ici, en direct sur notre site donc ici.fr et sur la chaîne YouTube de l'émission, sur la chaîne YouTube, pardon, de notre radio ici. Il est 13h28, c'est la fin de notre 13h de nos régions. Merci beaucoup d'être à l'écoute de votre radio locale. La musique vous accompagne cet après-midi. Je vous souhaite une bonne journée. Je vous dis à demain pour une grande émission.
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15: Comme toutes les heures à la demi, une info pratique et celle-ci concerne tous les ados intéressés par la moto ou le scooter. Avant de franchir le pas, rendez-vous sur la piste d'éducation routière CRS Assurance Prévention installée à Annemasse jusqu'à vendredi. Cette initiative des assureurs et du ministère de l'Intérieur propose à vos ados une initiation en toute sécurité aux règles de base de la conduite d'un deux-roues motorisé. Un dispositif qui répond à une urgence puisque l'année dernière, près de 700 passagers et conducteurs de deux roues motorisées ont perdu la vie et 5200 personnes. Une estimation du nombre de blessés graves. La piste sera donc ouverte au public ce mercredi 7 octobre de 13h30 à 16h30 pour une initiation gratuite à partir de 14 ans. Seule obligation, porter un pantalon long et des chaussures fermées. Gants, blousons et casques vous seront prêtés. Rendez-vous à Annemasse mercredi après-midi au stade Henri Jantet avec vos ados à partir de 14 ans.
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Ici Pays de Savoie et le classique de Michel Delpech, le Loir-et-Cher. Bonjour, première après-midi de la semaine avec vous. Pour moi, c'est du bonheur. Dans quelques instants, on va continuer à surfer là-dessus puisque nous partageons les petits bonheurs de Chantal Aigbel, une femme qui a beaucoup d'humour. Et pour la musique, que vous soyez en route vers Moutier, au bureau à Saint-Jean-de-Maurienne ou bien chez vous tranquille à Sallanches, nous écouterons Vanessa Paradis, Marilyn et John, génial, et Bruno Mars, On My Soul.

0: Vanessa Paradis, Marilyn Edson, une histoire d'amour intemporelle. Et on continue à se faire du bien grâce au petit bonheur dissipé de sa voix, récolté par Christophe Garnier. Aujourd'hui, notre baladeur Ed Chantal a retrouvé sa voiture à Aigbelle. Il le sent pas.
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2: Ah, il fait pas bon vieillir, hein.
3: Ah, pas du tout, hein.
2: Alors, on est à Aigbelle.
3: Oui.
2: Je vais vous aider, on va la retrouver, votre voiture. La dame, elle est perdue. Vous savez plus où vous êtes garé.
3: Si, si, ça y est.
2: Ah, ça y est, vous avez retrouvé.
3: Ah, ça y est, j'ai repéré.
2: Mais c'est quoi, c'est la force de l'habitude, alors?
3: Oui, oui, c'est ça, exactement. J'ai l'habitude de me mettre là.
2: Et je vous ai piqué votre place.
3: Et voilà. Alors, du coup, je me suis mis là. Je me suis fait moquer de moi parce que j'étais très mal garée.
2: Ah, bah, ça aurait été dommage de la perdre, cette voiture.
3: Bah, oui, quand même. Hein. Elle est encore bien utile.
2: Ouais. Bon, alors, on disait qu'il fait pas bon vieillir, mais en même temps, ça a l'air d'aller.
3: Bah, pas trop mal, quand même, hein, si ça peut continuer comme ça. Que demande le peuple?
2: Bon, les années qui passent, vous angoissez pas?
3: De toute façon, on peut pas y échapper. On fait avec. On avance jour le jour.
2: En tentant de résister ou vous...
3: Ben, je résiste.
2: Et alors, comment vous occupez vos journées? Sans vouloir vous offenser, je pense que vous êtes à l'âge d'être à la retraite.
3: Ah ben quand même, oui, un petit peu quand même. Oui, oui, oui. Ben, en ce moment, c'est les compotes, les confitures.
2: La gourmandise, c'est une façon de résister, hein, finalement.
3: Tout à fait. Et c'est en priorité.
2: Vous avez des passions, des hobbies, des choses comme ça?
3: Le chant. Je chante.
2: Toute seule ou en chorale?
3: En chorale. Et une très bonne chorale.
2: Ah ?
3: Qui s'appelle L'air du temps. C'est à Éton. Et avec une super ambiance.
2: Là, en plus, c'est encore début de saison. Peut-être qu'on peut venir vous rejoindre.
3: Eh bien, vous pouvez nous inviter, par contre.
2: Vous inviter ? Vous voulez venir chez moi ?
3: Ça dépend où vous habitez. On peut aller vous faire un concert.
2: C'est-à-dire que vous cherchez des dates de concert ?
3: Voilà.
2: Alors, vous êtes combien, déjà ? Parce que pour accueillir une chorale, il faut quand même déjà une salle qui se tient un peu.
3: Pas loin d'une trentaine.
2: Et vous chantez quoi ?
3: On chante un peu de tout, hein. Mais pas des chansons d'actualité qu'on voit à la télé, hein. Surtout des chants de la montagne.
2: Alors, qu'est-ce que vous allez nous chanter?
3: Ah ben, je vais pas vous chanter une chanson, hein.
2: Bah pourquoi?
3: Ah non, non, pas du tout. Je ne peux pas chanter seule.
2: Bon, mais quand vous êtes toute seule, quand vous écoute pas à la radio, vous chantez?
3: Non, ça m'arrive pas trop souvent. Je vois, il y en a beaucoup qui chantent seuls comme ça, mais non, moi pas trop. Bon, vous avez bientôt fini?
2: Oui, j'ai bientôt fini. Et alors, quand est-ce qu'on répète à Éton?
3: C'est le mercredi à 18h30.
2: Si on veut venir vous rejoindre. Alors, on rejoint qui? C'est quoi votre prénom?
3: C'est Chantal.
2: Et Chantal, s'il vous plaît. Et là, j'ai bientôt fini. Quand j'arrive là, c'est que j'ai bientôt fini. Quel est votre dernier petit bonheur?
3: Bah, il y en a plein de petits bonheurs.
2: Mais je vous le souhaite. C'est pour ça, faites facile, prenez le dernier.
3: Oh, moi, c'est ma cuisine. Une bonne tarte aux pommes.
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0: Ah, ça remue par ici. Ici, c'est Ici Bête, ça va bien sûr. Et Two Princes de Spin Doctors. Et maintenant, une idée de sortie, le rallye régional des Bauges. Samedi et dimanche, une épreuve comptant pour la Coupe de France des rallyes. 7 épreuves spéciales pour un total de 40 km chronométrés dans un décor d'exception avec Ici Bête, sa voix. Et pour la musique, Maxime Le Forestier et Lewis Capaldi.
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2: La main arrachée. Un lycéen de 15 ans a été gravement blessé ce matin à Lens, dans le Pas-de-Calais. L'adolescent blessé lors de heurts avec la police en marge du blocage d'un établissement. Le préfet indique qu'une compagnie de CRS avait été déployée devant ce lycée pour maintenir l'ordre. L'IGPN, la police des polices, est saisie. Et la colère continue de se faire entendre dans plusieurs centaines d'établissements du pays. Plus de 400 toujours perturbés, même si les cours ont repris dans de nombreux lycées. Avant, une grande nouvelle journée de mobilisation demain. Le ministre de l'Éducation nationale, Édouard Geffray, se rend cet après-midi dans les Yvelines pour s'entretenir avec des proviseurs. Une personne sur 10 aura recours à l'aide alimentaire au cours de la prochaine décennie. Chiffre alarmant dévoilé par une étude des Restos du Cœur publiée aujourd'hui. Autre enseignement de cette enquête, la précarité résidentielle, c'est-à-dire la difficulté à se loger, qui a bondi de 62% depuis 2018. À 6 mois de l'élection présidentielle, c'est le dernier jour pour vous inscrire si vous voulez participer à la primaire de la gauche social-démocrate pour dire qui vous voulez voir mener la course à l'Élysée entre Raphaël Glucksmann, Jérôme Guedj, Ségolène Royal, Olivier Faure et Emmanuel Morel. Le premier tour aura lieu en ligne vendredi et samedi. Comptez entre 10 et 15 euros pour participer. Objectif, une victoire à domicile. Les Bleus et leur nouveau sélectionneur Zinedine Zidane espèrent un succès ce soir 20h45 au Stade de France. Ce sera la 4e journée de la Ligue des Nations de foot.
1: 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La météo ici, Pays de Savoie, pour cet après-midi est vite résumée. Du beau temps, carrément chaud pour la saison, avec des températures maximales jusqu'à 25 degrés à Albertville, 24 pour Chambéry et Saint-Jean-Maurienne, 23 degrés à Bourg-Saint-Maurice et Bonneville, 22 à Annecy et 21 degrés au désert dans les Bouges.
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0: Dynamique cet après-midi avec ici Pays de Savoie. Merci d'être avec nous. Hot Shot, c'était Karen Young en 1978. Et c'est parti pour des mélodies inoubliables et une nouveauté. Votre chanson française à la suite. Votre cadeau ici Pays de Savoie chaque après-midi de Barbera aux Ouches en passant par Bonneville ou bien encore La Rochette et partout ici. 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

0: Sur ICI Pays de Savoie, un hommage à la ville de Beyrouth par le groupe français Gold. À suivre, Erasure, Billy Paul, Alain Souchon et Bonnie Tyler. Il y en a pour tous les coups.
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0: Et comme toutes les heures à la demi, une info pratique près de chez vous. Vous connaissez peut-être des personnes qui ont du mal avec l'informatique ou peut-être que ça vous concerne directement. Eh bien, voici la solution et son complexe. Les ateliers mis à votre disposition pour vous permettre d'apprendre les bases tranquillement, sans pression. Ça n'est pas un concours parce que la maîtrise de l'informatique est devenue quasiment indispensable. Et vous verrez, c'est bien plus simple qu'il n'y paraît. À partir de demain, l'Abri d'Ouar dans l'avant-pays savoyard, un cycle de 6 séances vous permettra d'apprendre les bases adaptées à votre quotidien ou celui de votre proche en difficulté. Demain, ça va donc démarrer par la découverte de l'ordi, la souris, à quoi ça sert, le clavier, comment ça marche, le bureau, ah oui, bref, les bases. En plus, c'est gratuit et ouvert à tous. En revanche, il faut vous inscrire. Rendez-vous avec France Service, 35 place de la Résistance à l'Abri d'Ouar.
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0: Petit Pays de Savoie est un omni et en même temps un véritable tube au l'amour. Tube du duo britannique Erasure, formé en 1985 par Vince Clarke, l'ancien membre fondateur des groupes Depeche Mode et Yazoo, et un jeune chanteur, Andy Bell. À suivre Sting, Marine et Louise Attaque, avant l'info en France et dans le monde en 90 secondes. 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
5: Manifester, c'est une liberté qui se respecte et qui se protège, assure le ministre de l'Éducation nationale à la veille d'une nouvelle journée de mobilisation des lycéens. Édouard Geffray, cet après-midi, dans un établissement de banlieue parisienne, selon lui, 24 lycées ont été incendiés ou saccagés depuis le début du mouvement. Exemple à Paris, où des élèves ont été confinés pendant plusieurs heures ce matin dans leur établissement, après des tirs de mortier et des départs de feu. Selon la proviseure, ce sont des jeunes cagoulés qui ont attaqué le lycée. À Lens, dans le Pas-de-Calais, c'est un adolescent de 15 ans qui a été grièvement touché ce matin. Sa main a été arrachée lors de heurts devant un lycée, mais ses jours ne sont pas en danger selon le préfet. Ils sont accusés de viol en réunion. Deux footballeurs de l'AS Nancy-Lorraine, club de Ligue 2, sont mis en examen et placés en détention provisoire. La plaignante, 22 ans, dénonce des faits commis il y a 10 jours. Les deux mis en cause sont des jeunes de la réserve. Le prix Nobel de médecine décerné à un chercheur américain et à deux Allemands récompensés pour leurs travaux sur la mémoire. Ils étudient les canaux ioniques activés par la lumière et l'optogénétique. En résumé, comment les cellules nerveuses façonnent les souvenirs, les émotions et les comportements dans le cerveau. Après le match nul contre l'Italie, l'équipe de France de retour au Stade de France ce soir, 20h45. Une rencontre contre la Belgique en Ligue des Nations de football. Une nouvelle rencontre pour les Bleus et leur nouveau sélectionneur Zinedine Zidane.
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4: La météo ici, Pays de Savoie, pour cet après-midi, c'est un lundi au soleil, carrément chaud pour la saison, avec des températures maximales jusqu'à 25 degrés à Albertville, 24 pour Chambéry et Saint-Jean-de-Maurienne, 23 degrés à Bourg-Saint-Maurice et Bonneville, 22 à Annecy et 21 degrés au désert dans les Bouges.
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1: On l'aime ce petit gars-là sur ICP de sa voix. Ed Sheeran, Shape on You. Après ça, vous êtes parfaitement prêts pour les trois chansons françaises à la suite. ICP de sa voix, bien sûr, et vous les attendez. De Brison Saint-Innocent, vous bossez à Menton-Saint-Bernard, où vous bullez et partout en Pays de Savoie. Nous écouterons Richard Cossiante. Attention, coup de soleil en approche. Mylène Farmer, c'est à qui le tour. Et Pierre Bachelet, et d'ailleurs, amour quand tu nous tiens.
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0: Pas pleurer, mon petit choupinou. Tout va bien se passer. C'était Richard Cossiane sur les Cyprès de Savoie, bien sûr. À suivre, Live 5, Stevie Wonder, Zazie et Dépêche Mode. Ce que la musique fait de mieux.
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0: Comme toutes les heures à la demi, une info pratique et celle-ci concerne tous les ados intéressés par la moto ou le scooter. Avant de franchir le pas, rendez-vous sur la piste d'éducation routière CRS Assurance Prévention installée à Annemasse jusqu'à vendredi. Cette initiative des assureurs et du ministère de l'Intérieur propose à vos ados une initiation en toute sécurité aux règles de base de la conduite d'un deux-roues motorisé. Un dispositif qui répond à une urgence puisque l'année dernière, près de 700 passagers et conducteurs de roues motorisées ont perdu la vie et 5200 personnes, une estimation du nombre de blessés graves. La piste sera donc ouverte au public ce mercredi 7 octobre de 13h30 à 16h30 pour une initiation gratuite à partir de 14 ans. Seule obligation, porter un pantalon long et des chaussures fermées, gants, blousons et casques vous seront prêtés. Rendez-vous à Annemasse mercredi après-midi au stade Henri Jantet avec vos ados à partir de 14 ans.
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0: Ici Pays de Savoie, c'était Funky Town, disque de platine, avec, accrochez-vous, plus de 2 millions de singles vendus, le principal succès du groupe Lab 5, qui se hissera en haut des parades internationaux. Beau boulot, les gars. À suivre, Téléphone New York avec toi, Céline Dion, bonjour, pardon, merci. Et Rock Voisine Hélène, avant l'info en France et dans le monde, en 90 secondes.
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2: Un lycéen a eu la main arrachée par une grenade ce matin à Lens, dans le Pas-de-Calais, grièvement touché, mais ses jours ne sont pas en danger, selon le préfet. L'adolescent de 15 ans a été blessé lors de heurts avec la police en marge du blocage de son établissement. L'IGPN, la police des polices, est saisie. À Aix-en-Provence, l'enquête avance après qu'une passante a été blessée à l'œil jeudi, touchée par un projectile en marge des manifestations des lycéens. Un mineur de 17 ans, soupçonné d'avoir jeté une pierre, a été identifié grâce à la vidéo sur surveillance, il est en garde à vue. Et demain, les lycéens et les enseignants dans la rue, acte 3 de ce mouvement de colère. Le ministre de l'Éducation nationale assure que c'est une liberté qui se respecte et qui se protège. Toujours mobilisés pour réclamer une loi intégrale et un budget à la hauteur, les associations féministes et de défense de l'enfance manifestent une nouvelle fois ce soir. Appel à se rassembler devant de nombreux tribunaux dans le pays. Et à Paris, un cortège ira de la place Vendôme jusqu'à l'Assemblée nationale. Il a déjà conquis le public et la cerise sur le gâteau pour Zidane, le nouveau sélectionneur des Bleus. Ce serait une victoire à domicile. C'est le scénario qu'on espère ce soir à 20h45, match de Ligue des Champions, de Ligue des Nations de foot, pardonnez-moi, face à la Belgique. Plus de 30 ans à jouer les plus grands tubes d'Indochine. L'heure de la retraite a sonné pour le bassiste du groupe, Marc Elliard, 68 ans. Il l'annonce sur Instagram. Il remercie le public pour cette formidable aventure.
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1: Votre météo ici, Pays de Savoie, pour cet après-midi, c'est du soleil et de la chaleur, avec des températures maximales jusqu'à 25 degrés à Albertville, 24 pour Chambéry et Saint-Jean-de-Maurienne, 23 degrés à Bourg-Saint-Maurice et Bonneville, 22 degrés à Annecy, et enfin dans les Bauges, on y fonce, au désert, il fera 21 degrés.
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1: Bon après-midi avec ici Pays de Savoie, cette nouveauté, c'est pas si facile. De Boulevard Désert avec Carbone. Après la musique, ou la place du village, évidemment, le rendez-vous incontournable pour découvrir nos histoires, celles des Pays de Savoie racontées par les Frères de Paris, qui les ont collectées pendant plus de 30 ans quand même. Aujourd'hui, au micro de Xavier Montpied, Philippe nous raconte le temps d'avant avec Juliette à Nancy-sur-Cluse.
2: On va remonter aujourd'hui quelques années en arrière.
3: Oui Xavier, quelques, peut-être même dizaines d'années en arrière. On est dans un petit village qu'on aime beaucoup, qui s'appelle Nancy-sur-Cluse. On est au cœur de l'hiver. La neige recouvre le village et la température est particulièrement glaciale. Et Nancy-sur-Cluse, ça se trouve au-dessus de Cluse, sur un long versant qui est plein d'or et qui perd le soleil en plus.
2: Oula, oui.
3: Alors ce jour-là, on rentre bien au chaud et on se retrouve chez Juliette Metz. C'est une grande figure du village avec qui on va remonter le temps de quelques décennies.
2: Et elle va vous raconter un nombre de choses incalculables.
3: Ah oui, alors c'est incalculable. On va s'asseoir la table avec la toile cirée devant nous. Elle commence à nous parler notamment du caractère des gens de la montagne. Elle nous dit que pour vivre en montagne, il faut pas mal de caractère. Elle a tout à fait raison. Et puis elle nous rappelle aussi que dans le bon vieux temps, comme on dit, les gens s'entraidaient. On sait qu'ils s'entraidaient encore plus qu'aujourd'hui. Et elle nous avoue aussi que la vie n'était pas du tout la même et que tout le monde connaissait tout le monde, elle nous dit. Ça, c'est une formule qu'on aime bien. Tout le monde connaissait tout le monde. On a bien compris que c'était plus le cas. Hein.
2: Ouais.
3: Et elle nous explique qu'aujourd'hui, maintenant, les maisons se sont vendues et ce sont des gens d'ailleurs. Et l'ambiance a un peu changé et tout le monde ne connaît plus tout le monde, finalement.
2: Et il ressemblait à quoi le quotidien d'avant ?
3: Alors ça, c'est une question qu'on lui pose. On est friands, vous le savez, de ces vies d'avant. Et puis elle nous parle du temps où il n'y avait pas de frigo. Vous n'avez pas connu ça, Xavier ? Pas
2: non,
3: de frigo.
2: Vrai.
3: Résultat, à l'époque, les gens mangeaient très peu de viande, nous dit-elle, parce que c'était compliqué de la conserver. Même chose pour le lait. Le lait était bu quasiment aussitôt après la traite, et elle nous raconte une chose assez étonnante. Elle nous dit qu'on pouvait garder le lait pendant une semaine sans qu'il ne tourne, ce lait.
2: Oh, ah bon ?
3: Incroyable ! Et on n'a jamais su pourquoi, d'ailleurs. Hein. Et elle nous dit qu'aujourd'hui, le lait tourne beaucoup plus vite, quasiment en un jour, il tourne, et on ne sait toujours pas pourquoi.
2: C'est un mystère.
3: C'est un mystère qui restera un mystère. Le lait ne tournait pas avant, c'est ce qu'on a appris là, et c'est certainement vrai. Et l'occasion aussi avec Juliette d'évoquer les veillées d'antan avec des hivers qui étaient beaucoup plus longs, beaucoup plus enneigés. Elle nous dit, on allait d'un village à l'autre, à pied bien sûr, et on voyait les voisins au cours de ces veillées. Et comme partout, la télévision a mis un peu fin à ces veillées, en partie ou en tout cas en totalité. Et bien sûr, elle nous parle du rendez-vous du dimanche.
2: Ah bah la messe.
3: Eh ben c'était la messe. Et elle nous dit, c'était comme ça, on devait y aller, c'était comme
2: ça. On n'avait pas le choix. Hein.
3: On n'avait pas le choix. Et elle nous dit aussi, il y avait les vêpres, c'était le dimanche après-midi, c'était à 15h. Et quand on lui demande de comparer la vie d'avant à celle d'aujourd'hui, elle nous dit, avant, c'était quand même plus difficile, il y avait beaucoup moins de confort, mais aujourd'hui, c'est devenu beaucoup plus impersonnel. Et ça avait l'air d'ennuyer Juliette, justement.
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0: Ici Pays de Savoie, tout doux comme une chanson de Mathias Bazar. Seul et tout, à suivre vous trois chansons françaises à la suite. De Sona à Puigros en passant par Albert Villers-Marigny. Ils adorent ce rendez-vous, nos artistes. Les Rita Mitsouko, les Histoires d'art, Florent Pagny, le braquage des sentiments. Et Francis Cabrel, l'encre de tes yeux, du verre épicé à pour les miens.
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0: ici Pays de Savoie, les dynamiques à regretter Rita Mitsouko. À suivre, toujours le bon rythme avec Taylor Swift, Opalite et Bernard Lavillier, Stan de Ghetto.
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0: Et comme toutes les heures à la demi, une info pratique près de chez vous. 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

0: Merci d'écouter ici Pays de Savoie et sa musique qui vous ressemble comme Opala et de Taylor Swift. Et maintenant l'humour en tube, on va se marrer. Orchestré par Fred Ballard, aujourd'hui les photos Instagram sont-elles vraiment le reflet de la réalité? Voilà ce qu'en pensent Gad Elmaleh et Inès Reg. Préparez-vous, c'est caustique.
1: Elle s'est prise en photo au pied d'un jet privé, sur le tarmac d'un aéroport. Elle a un sac Vuitton, des chaussures à 3000 et elle écrit « Merci, la vie ».
2: Alors c'est vrai que certaines mises en scène de photos nous rappellent que notre vie à nous est beaucoup plus moisie que celle des autres. On n'a pas tous les jours envie de dire merci la vie, mais la vraie vie sur les réseaux sociaux n'est pas toujours aussi étincelante que sur la photo.
1: La vie, c'est la vie qui a pis tout ça, oui. Jean-Jacques Lavie, 78 ans. Il est dans l'avion skin, il n'arrive même plus à bouger.
2: Il y a parfois un prix à payer pour une photo en Louboutin au pied d'un jet privé. Donc finalement, une photo avec notre Jean-Mich torse-poil qui fait griller des saucisses au camping, c'est la vie aussi, mais avec des fous rires. Donc les selfies de filles sexy de dos en maillot, on zappe direct.
3: Elles se mettent de dos comme ça.
4: Vous voyez cette photo de connasse ou pas? Elle est partout sur Instagram, on est d'accord?
3: J'ai craqué, je vais vous dire la vérité, je l'ai faite.
4: Ouais.
3: Instagram, il a bloqué mon compte.
4: Parce que moi, quand je fais comme ça, tu sais, quand je me mets en trois quarts comme ça, j'ai un bourrelet ici. Tu connais ou pas le bourrelet dorsal? Même tu peux ranger des trucs, tu mets des CD, des stylos.
2: Alors oui, si c'est pour faire du rangement à la maison et se taper des barres de rire, pourquoi ne pas tenter le selfie dodu de trois quarts d'eau, hein, idée poilante d'Inès Reg, validée par Gad Elmaleh, parce que les réseaux sociaux, c'est beaucoup mieux quand c'est rigolo.
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0: Souvent émouvant, les chansons sur les mamans. Celle-ci était signée Eddie Mitchell. 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Et ici, Pays de Savoie, bien sûr. Et pour nous, la suite, c'est Abba et le duo Lavoine-Fiori avant les infos des 17h. 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
1: Merci d'écouter Ici, Pays de Savoie. Il est 17h. Et c'est l'heure des infos. Ferry. À la veille d'une troisième grande journée de mobilisation des lycéens, nouveau heure de nouvelles violences à Lens ce matin dans le Pas-de-Calais. Un fait très grave, selon les mots du préfet, un adolescent a eu une main arrachée, touchée par une grenade qui a explosé dans des circonstances qui sont encore assez floues. Aurélien Tirard.
2: Oui, ce que l'on sait avec certitude, c'est que cet adolescent scolarisé en seconde bac pro se trouvait à proximité du lycée Béal vers 10h30 ce matin, quand des heurts ont éclaté entre lycéens et policiers. Et c'est à ce moment-là que le garçon de 15 ans a été en contact avec cette grenade assourdissante qui a explosé au niveau de sa main, lui causant une blessure très grave. Il a immédiatement été évacué vers l'hôpital, conscient. En fin de matinée, son pronostic n'était pas engagé. Alors, l'enquête va devoir déterminer si l'adolescent a ramassé avec sa main la grenade qui venait d'être tirée par un policier, ou bien est-ce que cette grenade a atterri sur lui. Selon le témoignage d'une lycéenne présente à ce moment-là, la grenade lui est bien arrivée dessus. Il ne l'a, selon elle, pas ramassée. Une version contestée par d'autres témoignages côté forces de l'ordre. Les policiers de l'IGPN vont exploiter de nombreuses vidéos tournées pendant la manifestation et diffusées sur les réseaux sociaux. Les vidéos aussi tournées par les caméras pieds des policiers. Enfin, autre question, les critères d'utilisation de la grenade étaient-ils réunis? Ce sera là encore une fois à l'IGPN d'apporter une réponse.
1: Et la réaction du ministre de l'Éducation nationale à cette affaire il y a quelques minutes, c'est un cas personnellement et humainement dramatique, estime Édouard Geffray, le ministre qui a recensé 589 établissements perturbés aujourd'hui. Une nette décrue selon lui. Il appelle à préparer la reprise des cours mercredi après la grande mobilisation prévue demain. Les syndicats notent d'ores et déjà une autre date dans leur agenda, le jeudi 5 novembre. Nouvel appel à se mobiliser pour les salaires, les services publics, l'emploi et l'industrie. Appel soutenu par l'intersyndicale. Ils sont accusés de viol en réunion. Deux footballeurs de l'AS Nancy-Lorraine, club de Ligue 2, sont mis en examen et placés en détention provisoire. La plaignante, 22 ans, dénonce des faits commis il y a 10 jours. Les deux mis en cause sont des joueurs de la réserve. Le club dit attendre la décision de la justice avant d'engager toute mesure envers eux. Le prix Nobel de médecine décerné à un chercheur américain et deux Allemands récompensés pour leurs travaux sur la mémoire. Ils étudient l'optogénétique, une technologie qui permet de dresser une carte du fonctionnement du cerveau grâce à des signaux lumineux envoyés à certains neurones. Zinedine Zidane a promis des changements. « Je veux compter sur tout le monde », assure le sélectionneur de l'équipe de France de foot. À quelques heures du quatrième match de Ligue des Nations, les Bleus, privés de Mbappé et Upamecano, accueillent la Belgique ce soir à 20h45. Un match qui sera à vivre en direct sur notre site ici.fr et sur la chaîne YouTube de Ici.
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1: Ici Pays de Savoie, il est 17h03. Voici votre info route. On approche des 10 minutes de temps de trajet supplémentaire entre Chaumontais et Métay. Un rappel aussi concernant l'accès au département de l'Isère par le col du Glandon et le col de la Croix de Fer. Ce ne sera pas possible encore demain, mardi et mercredi 7 octobre entre 8h et 17h. Pour rejoindre l'Isère, l'itinéraire à suivre sera par Grenoble sur la 43. En dehors de ces horaires, la circulation sera rétablie normalement. Vous nous appelez au 0806 00 10 10 si vous rencontrez des difficultés de circulation. Pour les prévisions météo ici, Pays de Savoie de demain, eh bien c'est du soleil, il va falloir en profiter. Même si trois gouttes par-ci, par-là sont encore possibles sur la frontière italienne en fin de journée. Et des températures maximales qui sont encore élevées. 26 degrés à Albertville et Chambéry, 25 à Saint-Jean-de-Maurienne, 24 à Annecy et Bonneville, 23 degrés à Bourg-Saint-Maurice, 22 sur les rives du Léman, 20 degrés à Morzine. Au désert dans les Bouches.
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1: Bon, alors lui, c'est clair. Il était déjà dans les starting blocks avant le début de l'émission. Il trépigne. C'est comme ça, les sales gosses. Ah, mais c'est pas possible. D'un autre côté, il a très envie de vous emmener en voyage sans vous perturber. Ça, c'est la magie de la radio. Lui, c'est Billy Joel. Il est amoureux de sa ville, New York, où il a passé toute sa life. Oui, bon, on peut bien un petit peu franciser les titres des chansons. Il n'y a pas de mal à ça, non ?

0: Franchement sympa cette chanson de Billy Joel, My Life. Et en plus, elle ne fait pas son âge, vous imaginez? Elle est sortie en 1978. Oh waouh! Va falloir que je passe au Botox.
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0: Coucou la tribu du 17-19. Vous avez commencé à comprendre que ça va pas être très très sérieux. Sur les moments qui devront être sérieux, je le serai, premier juré. Mais pour le reste, j'ai envie de vous faire marrer. C'est plutôt mieux pour rentrer chez vous. Comment ça va? Cette première journée de travail s'est bien passée? Bon, en tout cas, l'équipe du 17-19 est là, prête à vous accompagner dans la joie et la bonne humeur, parce que mes petits camarades sont des bouts en train eux aussi. Julien et Claire ce soir au programme. Notre jeu à plein tube vers 17h40 pour gagner une carte de carburant de 50 euros. Le cadeau, ici Pays de Savoie pour vous aider. Il y aura aussi la bonne adresse d'ici avec Karine Roy dans 3 minutes. Et une nouveauté qui célèbre le grand retour d'Axel Red, chantée pour elle, une chanson forte dédiée aux femmes afghanes et plus largement à toutes les femmes qui sont privées de leur liberté. On reconnaît bien là son grand cœur.

0: ans, depuis son dernier album. Ça fait du beaucoup trop long, Axel.
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0: Et à 17h13, c'est la bonne adresse d'ici, cet endroit recommandé par l'invité de Karine Roy le matin. Aujourd'hui, Eric Provalski, c'est le chef étoilé du restaurant La Rotonde à Annecy. Il se prête de bon cœur à l'exercice.
3: Alors la bonne adresse, c'est le GAEC des Noisetiers, qui se trouve au col de l'Échaud. Émilie Jacot, qui est donc responsable de ce GAEC, que j'ai rencontré naturellement, puisque quand je suis arrivé il y a 15 ans au sein de la région, j'ai cherché des producteurs, et puis c'est sur la même rive que l'hôtel. Une vue magnifique sur le Semnoz, sur le Mont Blanc, puisqu'on le voit relativement loin, et une personne qui a un grand cœur, très axé sur le terroir et le territoire, qui fait de l'abondance extraordinaire. Donc elle fait de l'abondance alors qu'elle n'est pas du tout située sur les vallées, mais elle a l'autorisation de pouvoir le faire puisqu'elle fait brouter ses vaches de ce fait-là. Et du coup, elle a quelque chose de très qualitatif qui ressemble vraiment à qui elle est, et axé vraiment très ancré sur le territoire, et que je mime en avant sur l'un des fromages travaillés sur le restaurant gastronomique. Donc on peut aller la voir. Je sais qu'elle ouvre ses portes aussi pour la fabrication du fromage. Elle a aussi une petite boutique sur place, et elle a un cœur énorme et une très belle personne avec qui je m'entends bien, et c'est important de la mettre en avant.
4: Bon, c'est bien, et puis on peut récupérer effectivement des produits de saison locaux, vous qui militez, et nous aussi d'ailleurs, à ICI Pays de Savoie, chaque jour pour cela.
3: Oui, tout à fait, donc elle fait de l'abondance, mais elle fait aussi de la tome de Savoie, et puis oui, pour moi c'est aussi un honneur. Moi j'ai été accueilli les bras ouverts dans cette très belle région, et du coup mon leitmotiv c'est aussi de mettre en avant et les balades et les randonnées, et aussi les producteurs locaux.
0: Miam, miam, miam, miam, remiam. Eric Provalski, chef étoilé du restaurant La Rotonde à Annecy. Il partageait la bonne adresse d'ici, le GAEC des Noisetiers au col de l'Échaud. Musique maintenant avec un groupe de jeunes Allemands, Alphaville, la petite vingtaine à la sortie de Big in Japan. Et ce sera leur premier succès mondial. C'est pour ça qu'ils avaient choisi l'anglais. C'est plus facile.

0: chanson me fait penser à Alexandra et Alexandra, il manque que les de Claude François, que j'imitais effectivement très très mal. Mais le cœur y est, vous l'aviez reconnu. Jennifer avec cette reprise de Dalida et un album carrément consacré aux reprises de Dalida. On va faire un tour du côté de la route puisque c'est l'heure, 17h22, votre info route ici Pays de Savoie. Alors, 10 minutes, temps de trajet supplémentaire au niveau de Chaumontais en direction de Métay. On a un petit ralentissement, un peu moins de 10 minutes dans les deux sens de circulation au niveau de Seynod. Ça commence à se charger un petit peu, mais rien de bien énorme. Ça dépasse, rien ne dépasse 10 minutes. Voilà, je fais le tour de la question. Je descends un petit peu en Savoie, tout va bien. Là aussi, n'hésitez pas à nous appeler si vous rencontrez des difficultés de circulation. Le retour de la musique, évidemment, dans un instant avec... Queen. Vous l'avez reconnu, Queen, Freddie Mercury. 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

0: La part belle aux instruments et à la voix, c'était Queen, Another One Bites the Dust.
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0: 17h28, votre info pratique, comme chaque après-midi à la demi. Celle-ci concerne tous les ados intéressés par la moto ou le scooter. Parce qu'avant de franchir le pas, un petit rendez-vous sur la piste d'éducation routière installée à Annemasse jusqu'à vendredi serait une bonne idée. C'est une initiative des assureurs via leur association Assurance Prévention et le ministère de l'Intérieur qui propose donc à vos ados une initiation toute sécurité aux règles de base de la conduite d'un deux-roues motorisé. Ça ne s'improvise pas. Un dispositif qui répond à une réelle urgence, puisqu'en 2025, à peine moins de 700 passagers et conducteurs de deux-roues motorisés ont perdu la vie, et on estime à 5200 le nombre de blessés graves. Du coup, cette piste, elle va être pratique et elle va surtout être ouverte au public. Après-demain, mercredi 7 octobre, n'hésitez pas, allez-y avec vos ados à partir de 14 ans. C'est ouvert de 13h30 à 16h30. Une initiation gratuite donc, seule obligation, porter un pantalon long, qu'il faudra avoir l'habitude de porter ensuite, et des chaussures fermées pour les gants, le blouson et le casque, ça sera prêté. Rendez-vous à Annemasse donc mercredi après-midi au stade Henri Jontet avec vos ados à partir de 14 ans.
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0: Je l'aurais bien accompagné, vous l'auriez bien accompagné, nous l'aurions bien accompagné, mais il veut marcher tout seul. Chacun son truc, hein. Mais je sais pourquoi. Pourquoi Jean-Jacques Goldman veut marcher seul. C'est une chanson pour se libérer, faire le point et avancer. Chacun notre rythme. Du coup, fonce, Jean-Jacques, fonce.

0: Jean-Jacques Goldman aura 75 ans dimanche, le 11 octobre. 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
0: 17h34, on a rendez-vous avec Émilie Mazoyer pour Décibel, les infos sur vos artistes préférés. Salut Émilie.
3: Salut tout le monde.
4: Émilie au rapport pour votre dose quotidienne d'actualité musicale. C'est l'anniversaire de Caroline Loeb aujourd'hui, elle qui a fait danser la France en mode langoureux, paresseux, il y a pile 40 ans avec son premier tube.
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4: C'est la ouate, un phénomène cette chanson qui avait même été citée par le président de la République François Mitterrand en 1987 à la télé, alors que le journaliste Yves Mourouzi tentait de le piéger en lui posant une question sur les tubes du moment. Et puis si vous tendez l'oreille, vous entendrez les choristes sur le refrain de C'est la ouate, deux illustres et sympathiques personnages, la chanteuse Amina et l'humoriste de la bande Les Nuls, Dominique Farrugia. Caroline Loeb a 71 ans aujourd'hui, bon anniversaire. La Star Academy, c'est reparti. Anniversaire pour les déjà 25 ans de la Starac qui tente de se renouveler en donnant une plus grande place aux artistes. Un directeur DJ très en vogue, Mossimane, un parrain qui sort son cinquième album, Vianney, et un nouveau rôle de grande sœur de la promo donné aux chanteuses Eva et Adèle Castillon. Rendez-vous samedi soir pour la première, ce sera à 21h sur TF1. Renan Luce fête les 20 ans de son tube La Lettre en sortant La Suite, qui est, comme son nom l'indique, la suite de l'histoire de cet homme qui reçoit par erreur une lettre et qui tombe amoureux de son autrice. 20 ans plus tard, il raconte l'histoire à son fils en chanson.

La nouvelle chanson de Renan Luce, la suite, en duo avec le chanteur Sanson, est disponible partout. C'est l'heure de la retraite pour Rod Stewart, 81 ans. Il a annoncé sur ses réseaux, le moment est venu de dire adieu à la vie sur la route. Après mûre réflexion et avec une grande tristesse, je dois annoncer que l'année prochaine sera ma dernière tournée. Fin de citation. Et dommage, Rod Stewart ne passera pas par la France. Mais il nous reste les tubes, ça c'est pour toujours.

Baby Jane, pour se faire plaisir, Baby Jane de Rod Stewart. Ce soir, à 19h dans Décibel, Icar. Il a écrit, composé le dernier titre de Céline. Bonjour, pardon, merci. Céline, oh. C'est mon émission. Voilà, donc cette chanson de Céline Dion. Il vient de sortir un album de reprises de chansons de Jacques Brel, lui aussi fait des reprises. Ben tiens, un artiste qu'il apprécie tout particulièrement. Youpi! 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Au pire, qu'est-ce qui risque de vous arriver? De rire? De passer un bon moment? Ben voilà. 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Et pour la musique, un Christophe Maé solaire dans cette dernière chanson. Il est adorable ce garçon. Voici, il n'y a que de l'amour chez toi. Je sais pas qui c'est, mais...

0: Brass in Pocket, le premier tube des Pretenders, bien avant Don't Get Me Wrong. 17h44, votre info routicipée de Savoie. C'est des minutes de temps de trajet supplémentaire de Chaumontet à Métay. De Métessy à Métay, c'est 11 minutes de plus. 10 minutes supplémentaires de Tresserve vers Vauglan. Vous nous appelez au 0806 00 10 10 si vous rencontrez des difficultés de circulation.
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0: Et c'est parti pour jouer avec Yvon qui nous appelle de Cluses. Bonsoir Yvon.
3: Bonsoir.
0: Alors Yvon, prêt à jouer ?
3: Oui.
0: Prêt à être fier de tenter la carte de carburant de 50 euros ? Oui. Oui.
3: Oui.
0: Ah oui. Alors, une année de référence Yvon, c'est 1995. Oui. La chanson que vous allez écouter, un petit extrait. Et ensuite, vous me direz si c'est avant ou après 1995.
3: D'accord.
0: Prenez votre temps, réfléchissez. Ouais. On y va.

0: qu'elle est belle, cette chanson de Laurent Voulzy, oui. Le soleil donne. C'est magnifique. C'est un peu comme nous en ce moment. Alors, Yvon, d'après vous, avant ou après 1995?
1: Je dirais après.
0: Oh. Non. Oh non. Ah, vous me fendez le cœur. Si on joue à la belote, je vous dirais, vous me fendez le cœur, Yvon. Non, c'était avant, Yvon. C'était en 1988. C'est pas grave. Oui. Vous rejouerez, promis.
1: Ben d'accord, oui.
0: Promis. Dites-moi, quelle est votre radio locale en Savoie et Haute-Savoie?
1: Bah, ici, Pays de Savoie, on n'est pas en Savoyard.
0: Bah, vous avez bien raison. Vous savez quoi, Yvon? Oui. Vous avez un message de toute équipe d'ici Pays de Savoie. Pour Georgette, vous l'embrassez pour nous. Vous leur
1: d'accord.
0: souhaitez
1: merci.
0: Un bon rétablissement. À très vite. Au revoir.

0: Christopher Cross, Arthur Stem, musique toujours avec cette idée de sortie mercredi au Phare de Chambéry et jeudi à l'Arcadium d'Annecy, le show vocal spectaculaire. 250 comédiens qui rendent hommage à Michel Berger et à son répertoire, la copie du pianiste, etc., etc. Ils y seront mercredi soir au Phare, jeudi à l'Arcadium. Et la suite, c'est Récipé de Savoie, c'est... Arena, il y aura aussi Vianney.
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0: Vianney. Et cette nouveauté d'or et d'étain qu'il a fabriqué de ses propres mains dans sa cabane, qu'il a fabriqué de ses propres mains. Mais Vianney, c'est un homme extraordinaire. Et c'est pour ça qu'il est sur ici, Pays de Savoie.
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0: 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Il est 18h. C'est l'heure du journal. Il est présenté par Emeline Ferry.
2: Le nombre de lycées perturbés est en baisse, 589 touchés aujourd'hui, mais de nouvelles violences, un établissement notamment visé par des tirs de mortier à Paris, un adolescent gravement blessé dans le Pas-de-Calais, sa main arrachée par une grenade. À la veille de l'acte 3 de la mobilisation lycéenne, l'exécutif est sous le feu des critiques, Paul Barcelone.
3: Effet boule de neige et engrenage de la violence. S'alarme ce soir un ministre qui a vu les images défiler toute la journée et entend les critiques sur le maintien de l'ordre notamment. Alors l'exécutif donne-t-il les bonnes consignes de retenue dans les interventions policières ? La Ligue des droits de l'homme dénonce une dérive par rapport à l'état de droit. De son côté, Matignon joue plutôt la prudence et la discrétion. Seulement 2 réunions convoquées en visioconférence, notamment mercredi, avec le Premier ministre et les présidents de régions qui ont la compétence des lycées. Les ministres sont au front, balayent un conseiller, mais surtout, l'exécutif serre les dents en vue de la journée de demain. Mobilisation d'une intersyndicale de l'éducation nationale, convergence avec les étudiants, soutien de syndicats comme la CGT. Si Édouard Geffray évoque des perturbations en baisse, son collègue, ministre de l'enseignement supérieur, a lui dit craindre, je le cite, un embrasement national.
2: Le Premier ministre reçoit actuellement Laurent Nunez, le ministre de l'Intérieur, Édouard Geffray et Philippe Baptiste pour faire le point sur cette crise. Il faut préparer aussi le retour en classe, insiste Édouard Geffray, le ministre de l'Éducation nationale, qui l'a expliqué cet après-midi lors d'un déplacement dans un lycée à Guyancourt dans les Yvelines.
4: Ce qu'on va faire, c'est très simple, c'est que nous allons demander aux chefs d'établissement, mais sous leur responsabilité, sur les modalités qu'ils choisiront, d'organiser tout simplement une reprise progressive des cours, échelonnée, d'abord avec les personnels, parce que les équipes ont été traumatisées dans certains endroits par les violences qu'elles ont subies, ou que leurs bâtiments ont subies, et ensuite, un deuxième temps avec les élèves, pour là aussi, objectiver la situation et poser les choses.
2: Et ce chiffre que donne le ministre ce soir, 190 élèves blessés depuis le début des mobilisations. C'est le cas d'Eden, 14 ans, touché au visage lundi à Saint-Ouen-l'Aumône dans le Val-d'Oise lors du blocus d'un lycée. Il a été touché par le tir d'un lanceur de grenades lacrymogènes, double fracture de la mâchoire, des dents cassées et sa famille qui porte plainte pour tentative d'homicide volontaire aggravé. Sa maman a pris la parole tout à l'heure lors d'une conférence de presse pour dire sa colère et sa détresse.
5: Ça fait mal d'envoyer son enfant à l'école un lundi matin et de le retrouver dans cet état-là. Ça fait mal de voir son enfant dans cet état-là. Ça fait très mal de voir tout ce qui se passe. Et ça fait encore plus mal parce que c'est pas prêt de s'arrêter. Eden ne va pas bien et je pense que tout le monde peut se douter de ça. Eden ne va pas bien psychologiquement, Eden ne va pas bien physiquement. Eden a subi une opération qui est assez lourde et... Eden ne peut pas s'exprimer. Sa mâchoire est scellée. Il y a juste de l'espace pour laisser passer une paille. Et actuellement, il s'alimente uniquement de façon liquide. Voilà comment va mon fils aujourd'hui. Je ne veux plus voir à l'écran des enfants s'écrouler comme on a vu mon fils s'écrouler.
2: Le défenseur des droits s'est saisi de ce dossier. Il y aura un nouveau procès pour le meurtre du rugbyman argentin Federico Aramburu, tué par balle en plein cœur de Paris à la sortie d'un bar en 2022. Les deux tireurs des militants d'ultra-droite qui ont été condamnés il y a 10 jours ont fait appel, condamnés à 19 et 26 ans de réclusion. Objectif pour Zizou et ses joueurs, décrocher une première victoire à domicile. Il ne manque que ça pour que l'arrivée de Zidane à la tête de l'équipe de France de foot soit parfaite. Après leur match nul contre l'Italie en Ligue des Nations la semaine dernière, les Bleus accueillent ce soir la Belgique. Dernière rencontre d'un rassemblement d'un peu plus de 2 semaines pour les Bleus. Les matchs s'enchaînent tous les 3-4 jours et l'effectif tourne beaucoup, ce qui réjouit le défenseur Jules Koundé.
6: C'est inédit, ça fait beaucoup de matchs en peu de temps. On a la chance d'avoir un groupe bien fourni. Donc le coach est amené à répartir le temps de jeu et à pouvoir voir tout le monde. Il y a toujours eu de la concurrence en équipe de France. On a un vivier de grande qualité. Et concernant les nouveaux joueurs, le coach leur demande d'être eux-mêmes. S'ils sont ici, c'est qu'il y a une raison. C'est parce qu'ils ont fait du bon travail en club. Et il leur demande juste de reproduire, de se sentir à l'aise. Je pense qu'ils sont tous bien intégrés. Il y en a beaucoup qui se connaissaient aussi déjà, de par les sélections jeunes, de par les clubs dans lesquels ils évoluent. Écoutez, on est là, c'est toujours un plaisir et il nous reste un dernier match pour bien finir.
2: 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On commente, on vit le match ensemble France-Belgique ce soir. Au Stade de France, les Bleus, rappelons-le, sont en tête de leur groupe pour l'instant en Ligue des Nations avec un point d'avance sur les Belges.
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0: 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Il est 18h05, voici votre info en route. C'est 16 minutes de temps de trajet supplémentaire qu'il vous faut de Métessy à Métay. 11 minutes supplémentaires de Chaumonté à Métay. 15 minutes en Savoie, au niveau du carrefour de Villarché en direction de Tresserve. Et puis, un rappel avec l'accès au département de l'Isère par le col du Glandon et celui de la Croix de Fer qui ne sera pas possible demain et mercredi 7 octobre entre 8h et 17h pour rejoindre l'Isère. Itinéraire à suivre, ça sera Grenoble via l'A43. En dehors de ces horaires, pas de panique, la circulation sera rétablie normalement. Et vous pouvez nous appeler si vous avez besoin parce que vous rencontrez des difficultés de circulation au 0806 00 10 10. La météo ICI Pays de Savoie pour demain mardi, c'est du soleil, quelques gouttes possibles sur la frontière italienne en fin de journée. Et puis des températures encore élevées, 25 degrés à Albertville-Chambéry, 24 à Saint-Jean-de-Maurienne et Bonneville, 22 Annecy, 21 Bourg-Saint-Maurice, 19 au désert dans les Bauges.
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0: On fait dans la concision avec France Gall. Ce sera musique.

Encore une chanson qui n'a pas besoin de Botox. 1977, France Gall avec musique. On a parlé tout à l'heure du retour de la Star Academy et Julien, le technicien de l'émission, m'a dit, tu te rappelles de ça ?

0: Alors évidemment, je m'en rappelais absolument pas. C'était l'hymne officiel de la promo 2022 avec, entre autres, 2002, oui. Ah, heureusement qu'il y suit, Julien. 2002, absolument, avec Nolwenn Leroy. Il y avait Emma Domas aussi. Et cette année-là, ben, c'est Nolwenn qui va remporter la Starac. Elle reprendra donc samedi. Les fans ne vont pas manquer l'événement.
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0: Qu'est-ce que ça fait du bien de se rappeler des bons souvenirs comme ça. Merci Julien. Merci à tous ceux qui suivent ici Pays de Savoie, qui suivent la tribu du 17-19. Bah tiens, vous en faites partie. Dites donc, les amis d'ici Pays de Savoie. Bon retour chez vous. Merci de partager ce moment avec l'équipe du soir, Julien et Claire. 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Et puis, dans quelques minutes, on va découvrir l'événement d'ici, sélectionné par Sylvia Depierre. De la musique. Bon ouais, on fait ça en musique, c'est pas mal aussi. Après une nouveauté, tube de demain peut-être, celle de Teddy Swims. Voici Mr. Know It All.

0: Teddy Swims, que vous venez d'écouter, le chanteur américain, indique finalement il avait très très peur de devenir un monsieur je sais tout, le titre de sa chanson en français. Et du coup, il a décidé de travailler sur lui pour être quelqu'un d'un peu plus simple et de surtout pas donner des leçons aux autres. Moi, je trouve que c'est plutôt bien parce qu'il n'est pas vieux en plus.
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0: 18h16, ici Pays de Savoie, et l'événement d'ici, choisi par Sylvia Depierre. Aujourd'hui, c'est le concert des Goldmen, ce vendredi 9 octobre à 20h à l'Arcadium d'Annecy. Les Goldmen tribute 100% Goldman. Ils reviennent avec un nouveau show, 100% tube, de l'univers de Jean-Jacques Goldman en solo à celui du trio Fredericks Goldman Jones. Les Goldmen, plus de 400 concerts. Est-ce qu'ils s'attendaient à un tel succès? Alain Stévez, chanteur des Goldmen, nous répond.
3: Eh ben, pas vraiment. On se doutait bien qu'il y avait un manque déjà à l'époque, en 2010. Hein, c'était le 10-10-2010, d'ailleurs, ça fait,
4: ah oui,
3: ça fait 16 ans.
4: Ouais, ouais. Vous avez fêté votre anniversaire.
3: C'est tout à fait, tout à fait. Et on s'est dit, bon, il y a certainement une place à prendre, hein, puisque, mais cette place, elle était vraiment à prendre, parce que les gens étaient déjà à l'époque en manque de Jean-Jacques. Et plus encore maintenant.
4: Ouais, c'est clair, ça continue, hein, c'est incroyable. Il a toujours gardé cette notoriété. Ses chansons sont même connues de nos enfants qui ont une vingtaine d'années. Et d'ailleurs, vous, qui est le public qui vient vous voir?
3: C'est multigénérationnel. On a vraiment les grands-parents, les parents, les enfants. Mais réellement, parce que les gens se passent le répertoire de Jean-Jacques. Vraiment, les gens sont fiers d'avoir écouté ces chansons-là et les font écouter à leurs enfants qui les aiment forcément parce que c'est des chansons tellement intemporelles et tellement d'actualité tout le temps. Voilà, donc c'est ça qui se passe.
4: C'est un nouveau show, hein, que vous nous proposez pour cette nouvelle tournée. Dites-nous à quoi s'attendre, Alain.
3: Bah, il faut s'attendre à avoir beaucoup d'émotions avec la voix de Sabrina qui incarne Carole Fredericks mieux que personne. C'est vraiment extraordinaire. On a vraiment l'impression d'une résurrection. Il se passe des choses. Sabrina a amené cette couleur gospel, cette couleur magique de sa voix qui ressemble tellement à celle de Carole Fredericks. Et vraiment, les gens sont... Il y a des pleurs même parfois dans le public.
4: Alors, ce qui est bluffant, c'est qu'alors, si Sabrina a presque quasiment la même voix que Carole, vous avez quasiment la voix de Jean-Jacques Goldman. C'est fou quand même que vous soyez trouvés. Comment s'est fait la rencontre?
3: Oui, bah c'est un hasard. Elle était choriste. Nous, on est des Hauts-de-France et on a une petite production locale qui avait aussi fait un tribut à Johnny Hallyday. Elle était choriste dans le groupe. On s'est dit, mais c'est pas vrai, c'est la voix de Carole. Donc on a eu lui parler. Et puis elle a accepté de venir dans l'équation. Et puis on avait déjà à l'époque tourné ensemble pour proposer deux formules quand on vendait le groupe avant d'être en production pure. Puis après, on a été en production. On l'a tourné à 6. Et puis évidemment, quand il a fallu faire hommage au trio, on a rappelé Sabrina, forcément.
4: Forcément. Et vous êtes entouré de musiciens live. Hein, vous êtes combien sur scène en tout?
3: Vous faites bien de le dire, c'est 100% live. Il y a aussi une machine derrière,
4: ça
3: devient de plus en plus rare.
4: Hein. Ouais, c'est vrai.
3: Ouais, parce que surtout pour l'éclairagiste qui lui doit travailler aussi en live, il n'y a rien de programmé. On est 7 sur scène maintenant avec ça.
4: Ouais, c'est un vrai show. Alors justement, ce qui est bluffant par rapport aux voix, par exemple vous, Alain, c'est vrai que vous avez les mêmes capacités vocales que Jean-Jacques Goldman. Vous vous en êtes rendu compte assez tôt? Vous vous amusiez à chanter du Jean-Jacques et vous dites, ok, j'arrive à placer ma voix très haut. Comment ça s'est fait?
3: Et vous faites bien aussi de le dire, parce que c'est vrai que c'est la capacité vocale, elle est là, c'est-à-dire que nous, on n'est pas obligé de détuner les chansons, c'est-à-dire les mettre un peu plus basses. On chante dans les tonalités d'origine, on a cette chance-là, je pense qu'on
4: c'est
3: est
4: fou,
3: les seuls à le faire en France. Ouais. Et écoutez, c'est parce que j'ai une voix aiguë et c'est mon pote qui m'a dit, tu devrais chanter du Goldman en 2010, en 2009.
4: Et il a bien fait.
3: j'ai cette chance-là d'avoir une voix qui baisse pas dans les aigus avec l'âge, heureusement.
4: J'ai entendu que vous aviez chanté avec Michael Jones, ça a dû lui faire bizarre, non? Il a apprécié le moment.
3: Mais oui, mais ça c'est incroyable. Michael, c'est devenu notre pote. En fait, je me rends compte que j'ai les téléphones de toute la sphère de Jean-Jacques Goldman dans mon téléphone, j'ai tous les numéros.
4: Sauf Jean-Jacques.
3: Sauf le sien. Et ouais. Non, mais avec Michael, c'est une expérience extraordinaire, c'est devenu un pote et c'est vraiment chouette. Ouais.
0: C'était... Jean-Jacques! C'est Jean-Jacques ou c'est pas Jean-Jacques? Ah ben oui, c'est vraiment Jean-Jacques là. Oh, il m'a fait peur, Julien, faut aller doucement. Technicien d'émission là qui me fait des crises terribles. Alain Stévez, chanteur des Goldmen, pour leur concert de vendredi à l'Arcadium d'Annecy à 20h, un show 100% conçu sur les tubes de Jean-Jacques Goldman. Moi, je vous propose de rester dans l'univers des grands tubes, des grands succès. Et celui-là ne dément absolument pas le titre de tube. c'est celui du groupe belge Vaya Con Dios, Just a Friend of Mine. Et il doit beaucoup à sa leader charismatique.

0: une voix d'alto pour la chanteuse du groupe belge Vaya Con Dios. C'était Just a Friend of Mine. Votre info route ici, Pays de Savoie, à 18h23, 16 minutes de temps de trajet supplémentaire de Métessier à Mestre. On a 11 minutes supplémentaires au niveau de Chaumontet en direction de Métain. Et puis au niveau du carrefour de Villarché vers Tresserve, ça va mieux. Il ne reste que 10 minutes supplémentaires. 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Et pour la musique, un baiser.
1: Chante un baiser.
0: Un baiser, oui.
1: Chante un baiser aussi.
0: Allez, petit bisou. Petit bisou d'Alain Souchon. Il était beau quand il chantait ça.
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0: Cochon, le baiser. Il est temps de partir du côté d'Aix-les-Bains, où ça va pas trop mal en ce moment, côté route, pour rejoindre Oriane. J'espère que vous n'êtes pas coincée dans un embouteillage, que vous n'allez pas me faire mentir, Oriane.
1: C'est un peu ça, si, mais ça y est, ça se débloque.
0: Ouais, ça allait quand même drôlement mieux, hein. Bref.
1: Ah oui, là.
0: Vous, Oriane,
1: là, ça va mieux, oui. Ça avance, bon, deuxième, mais ça avance quand même.
0: Vous êtes garée.
1: Donc là, je vais pouvoir me garer parce qu'il faut que je vous parle.
0: Ah ouais, bravo, là, bravo. Oh non, sérieux, Oriane, vous n'êtes pas garée. Mais c'est pas vrai. Bon, vous nous entendez quand même très bien.
1: Ah ben, je vous entends très très bien. Bon. C'est vous qui ne m'entendez pas.
0: Ah si, moi je vous entends parfaitement bien. Non, mais c'était pour savoir si on pouvait envoyer l'extrait. Donc, notre année de référence, Oriane, c'est 1990. Voici l'extrait.

0: Bien belle chanson de David Bowie, China Girl. Alors, Oriane qui s'est garée, dites-moi, oui. Est-ce que c'est avant ou après 1990? Ça a une sonorité très particulière quand même, hein?
1: Alors, je dirais avant
0: 90. Bah oui. Bah, ça sonne 80, pas 90.
1: Ah, on est bien d'accord.
0: Ah ouais. Ben voilà, c'est super. Bon ben, au revoir, Oriane, vous pouvez reprendre votre voiture, tout va bien. Non, je plaisante. Non, je vais pas vous jeter.
1: Pas gagné.
0: Mais alors si, bah, vous avez donné la bonne réponse. C'est le premier stade. Bravo à vous. Donc, on est bien avant puisque c'est le 5 mai 1983 pour la sortie de cette chanson. Ensuite, vous allez participer au tirage au sort qui aura lieu vendredi entre 18h25 et 18h30. Puisque vous avez donné la bonne réponse, votre numéro sera tiré au sort avec tous les autres. Espérons qu'il n'y en ait pas d'autres. Hein. Voilà, comme ça, vous êtes toute seule. Vous voyez ce que je veux dire? En tout cas, il faudra être près de votre téléphone pour pouvoir nous répondre.
1: Je l'ai toujours.
0: Oriane, une dernière chose. 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
0: Et à 18h29, comme toutes les heures à la demi, votre info pratique près de chez vous. Vous connaissez peut-être des personnes qui ont du mal avec l'informatique, ça vous concerne peut-être aussi. Eh bien voilà la solution, les ateliers mis à votre disposition pour vous permettre d'apprendre des rudiments tranquillement, sans pression, parce que la maîtrise de l'informatique est devenue quasi indispensable et vous allez voir, c'est bien plus simple qu'il n'y paraît. À partir de demain, la Bridoire dans l'avant-pays savoyard, un cycle de 6 séances vous permettra d'apprendre les bases adaptées à votre quotidien. Il n'est pas question de devenir ingénieur en informatique ou celui de votre proche en difficulté. Demain, ça commence par la découverte de l'ordi, de la souris, du clavier, du bureau, bref les bases. Et en plus, c'est gratuit et ouvert à tous. Pour vous inscrire, vous allez à France Service, 35 Place de la Résistance, à la Bridoire.
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0: Ces chansons sont presque toujours rythmées, la plupart du temps. Celle-ci nous plonge plutôt au cœur d'un univers vaporeux, propice aux rêves. Faut dire que le sujet des heures hindoues.

0: Il a quand même des rêves un peu, comment dire, chaud, fiévreux. Alex Warren.
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0: 18h39, voici Patrice Gascoin et ses coulisses télé. Aujourd'hui, Patrice, une enquête à découvrir sur la chaîne parlementaire.
3: Il n'y a qu'un seul homme politique à avoir gagné l'élection présidentielle après avoir gagné une primaire. Lequel, si vous n'avez pas la réponse, c'est Xavier Bertrand qui vous la donne.
4: Vous m'enregistrez pas là, c'est dommage.
0: Si.
4: C'est que, à part François Hollande qui l'a gagné parce qu'il a beaucoup surfé sur l'anti-sarkozisme, jamais un vainqueur de la primaire n'a remporté l'élection présidentielle. Donc primaire, machine à perdre. Oui, certainement, on peut le dire.
3: Xavier Bertrand a donc son avis sur l'utilité ou pas de faire une primaire. Mais vous aussi, vous allez pouvoir vous forger votre propre opinion en regardant ce soir « Primaire, une machine à perdre » avec un point d'interrogation, une enquête proposée sur LCP, la chaîne parlementaire, sur le canal 8 de votre TNT. Vous allez voir un récit chronologique haletant, nourri par des archives et surtout par les témoignages exclusifs des acteurs clés des primaires qui ont déjà jalonné la vie politique française, les candidats eux-mêmes, que ce soit des favoris, des outsiders, des petits candidats. Le casting de politique a accepté de témoigner dans ce documentaire et 3 étoiles et de tous bords politiques. Donc j'ai demandé à l'un des 2 réalisateurs, Patrice Duhamel, s'il fallait s'appeler justement Patrice Duhamel ou sa collègue Michel Cotta pour rassembler un tel casting. On écoute Patrice Duhamel.
5: Bon, je dirais pas que ça suffit, mais on a une longue expérience, Michel Cotta et moi-même, donc c'est pas un problème de carnet d'adresse, c'est que compte tenu de nos parcours respectifs, on les connaît tous un peu. Mais il y a l'attraction aussi du sujet et de la chaîne, qui est une très bonne chaîne, LCP, qui fait beaucoup de très bons documentaires. Puis il y a des moments aussi où c'est difficile pour les grands acteurs politiques de se dérober.
3: En tout cas, si c'est une machine à perdre pour les politiques, c'est une machine à gagner pour les chaînes d'info et les chaînes parlementaires qui font à chaque fois de belles audiences.
5: Oui, la première primaire en 2006, donc Ségolène Royal, Laurent Fabius et Dominique Strauss-Kahn, c'était sur chaîne parlementaire. Je crois qu'il y a eu un petit million de téléspectateurs. Et alors après, il y a eu une forme d'explosion. Mais la grande primaire ouverte de 2011, celle qui a été remportée par François Hollande, ça a fait des scores absolument extraordinaires. Ça a dû tangenter sur France 2 quelque chose comme 5 millions de téléspectateurs.
3: Patrice Duhamel, réalisateur avec Michel Cotta de Primaire Machine à perdre, ce soir sur la chaîne parlementaire.
0: Et à venir, votre favorite, suivi par du foot dans Ici Sport. Après, on va doucement. Hein. Bob Marley, The Wailers. On est fatigué.

0: chanson qui a eu plein de vies. On va prendre simplement sa dernière vie, celle-ci, Bob Marley de Wailers, en reggae. Parce que la version originale, c'était du ska, vous imaginez? Marley chantait du ska? Bah oui, c'était comme ça. C'était en 1965, là on est en 77. Un extrait de l'album Exodus. On fait un tour du côté de la route, ça va beaucoup mieux. Beaucoup, beaucoup mieux à 18h44. Votre info route ici, Pays de Savoie, avec quand même encore 10 minutes de temps de trajet supplémentaire de Métessy à Métay, 11 minutes de Chaumontais à Métay. Pour le reste, vous roulez. Eh bien, écoutez, c'est super! C'est l'heure d'ici sport et on est avec les Bleus de Zinedine Zidane. La France reçoit la Belgique ce soir au Stade de France. C'est la quatrième journée de la Ligue des Nations et le dernier match d'un rassemblement d'un peu plus de deux semaines avec donc les premiers pas de Zinedine Zidane en tant que sélectionneur, Jean-Pierre Blimont.
1: Lorsqu'il se retourne sur ses 15 jours durant lesquels il a pris les rênes de l'équipe de France, qu'il attendait tant, Zinedine Zidane, fidèle à lui-même, relativise beaucoup.
2: J'ai pris 15 jours de plus et tout, mais sincèrement c'était top de pouvoir justement être avec mes joueurs ces 15 jours. Là, je suis un peu frustré parce que justement, ça va s'arrêter.
1: Parmi les joueurs, on a aussi découvert Zidane, l'entraîneur, comme le défenseur Jules Koundé.
3: C'est un coach qui est très proche de ses joueurs, qui aime discuter, que ça soit sur le terrain ou aussi en dehors.
1: Bien sûr, Zizou, le coach, a déjà fait ses preuves sur un banc, en l'occurrence celui du Real Madrid, où il a remporté 3 Ligues des Champions. Auprès des Bleus, il a trouvé quelques similitudes.
2: C'est la même folie, dans le sens où c'est les mêmes exigences. Peut-être la différence, ça ne s'arrête jamais, le quotidien. Mais en tous les cas, la volonté de bien travailler autour de mon équipe, c'est la même.
1: Avec une pression différente mais qu'il supporte très bien.
2: Moi, je l'ai toujours eu, la pression. Moi, j'ai été d'abord joueur depuis petit, enfin, j'aime ça. Et puis après, j'aime surtout ce que je fais. Quoi. C'est un plaisir. Quoi.
1: Un plaisir qui sera plus important s'il remporte une première victoire sur le banc des Bleus en France.
2: Il y a ce dernier coup de collier à donner pour sortir de ce stage tous contents. Je le suis de toute façon. Les joueurs ont vraiment bien travaillé. Ça serait bien justement de terminer par une victoire.
1: Un succès qu'il n'a pas pu obtenir vendredi au Stade de France face à l'Italie.
0: France-Belgique, quatrième journée de la Ligue des Nations ce soir à 20h45, à suivre sur ici.fr et sur notre chaîne YouTube. YouTube ici, évidemment, et pour ailleurs. Tandem. C'était chouette ça, quand Gaspard écrivait pour Vanessa. Et ouais.

En forme de chanson, lettre ouverte, Charles Doré se livre dans Hypersensible. Il est 18h52, merci d'écouter ici Pays de Savoie. Et maintenant, voici le thème de la libre antenne de demain, 9h. Donc ici, c'est vous et Karine Roy. On va parler des PFAS, les polluants éternels. Est-ce que vous avez changé certaines habitudes pour les éviter? Emballage, textile, poils adhésifs, les PFAS se cachent partout. Comment arrivez-vous à les éviter? Vous pouvez nous le dire dès maintenant en laissant un vocal sur notre numéro WhatsApp 04 79 265 333. Pour envoyer un vocal, voilà ce qu'il faut faire. Vous enregistrez le numéro d'ici Pays de Savoie sur votre téléphone, vous ouvrez votre WhatsApp, vous démarrez une discussion avec ici Pays de Savoie, mais au lieu d'écrire votre message, vous appuyez sur la touche micro et vous enregistrez votre témoignage. Il ne vous reste plus qu'à l'envoyer. Témoignez sur le thème de demain, les PFAS, polluants éternels. Est-ce que vous avez changé certaines de vos habitudes pour les éviter? Dès maintenant, en envoyant un vocal sur notre numéro WhatsApp 04 79 265 333. Avant les infos de 19h.

0: Maskine que l'on suit depuis, oula, en Rouge et Noir, Jeanne Masse.
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0: Après toute première fois avec Johnny Johnny, ben elle a continué avec le succès en rouge et noir. Mais moi, ma préférée, c'est quand même Sauvez-moi. Elle arrivera beaucoup plus tard, mais je la trouve absolument géniale. Je vous souhaite à tous une très très bonne soirée. Si vous passez par là demain, bienvenue.
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0: Merci d'écouter Ici, Pays de Savoie. Il est 19h. C'est l'heure du journal, il est présenté par Émilie Ferry.
2: Un adolescent blessé, sa main arrachée par une grenade. C'était ce matin à Lens, dans le Pas-de-Calais, au milieu des heures, avec la police devant un lycée bloqué. Écoutez le récit de Vanessa Lamar.
3: Vers 10h30, la situation a dégénéré. 200 jeunes font face aux policiers, à la compagnie de CRS dépêchée en urgence sur place. Les forces de l'ordre et les pompiers essuient jets de pierre et tirs de mortier. Ils ripostent. Cette lycéenne est sous le choc. Elle a assisté à la scène.
4: Et ils ont commencé à venir, à s'approcher de nous et en lançant des fumigènes. Du coup, nous, on commence à courir. J'étais à côté du camarade qui s'est fait mal. D'un seul coup, il reçoit un gros truc dans sa main. C'était une grosse boule. Et d'un seul coup, ça explose. Il y avait plein de boules de chair qui a volé partout. J'ai failli vomir. Ils l'ont lancé sur lui. Il l'a pas ramassé. Tout le monde dit il l'a pas ramassé. Il l'a reçu dans sa main. D'un seul coup, ça a explosé dans sa main.
3: Pour faire la lumière sur les faits, Étienne Thieffry, le procureur de la République de Béthune, a saisi l'IGPN, la police des polices.
5: Alors, je vous parle, je ne suis pas en mesure de vous répondre. Si cet adolescent avait formellement récupéré une grenade qui a explosé dans sa main ou si la grenade aurait atterri sur lui.
3: Le préfet du Pas-de-Calais évidemment regrette cet accident, mais il estime que les forces de l'ordre doivent pouvoir se défendre. François-Xavier Loche.
6: Quand les policiers se voient projetés par une foule compacte de 200 personnes, soit des pierres, soit des mortiers d'artifice, ils ont la possibilité de se défendre, c'est un cadre de légitime défense, et de maintenir l'ordre public. Voilà.
3: Une cellule d'écoute et de soutien a été mise en place au sein de l'établissement.
2: Au total, depuis le début du mouvement, 190 élèves ont été blessés dans le pays. À la veille d'une nouvelle grande journée de mobilisation, le ministre de l'Éducation était cet après-midi en déplacement dans les Yvelines pour préparer la reprise des cours et pour tenter d'apaiser la situation. Marie Boueda.
7: Oui, dans une salle de classe où les tables et les chaises ont été rangées contre le mur, le ministre Édouard Geffray sort satisfait de sa discussion avec quelques élèves.
8: Il y a en réalité une envie d'école et une envie de mieux d'école. On voit bien, autour du remplacement des professeurs absents, autour des rythmes scolaires qui reviennent quand même très souvent.
7: Il annonce la sortie d'une plateforme dès ce soir pour que les lycéens écrivent leurs attentes et aussi un temps d'échange à partir de mercredi organisé par les proviseurs de tous les lycées. Albin, en terminale, a discuté avec le ministre.
9: Je dirais que c'est pas forcément prometteur, mais c'est très rassurant sur le fait qu'il est à l'écoute des différentes inquiétudes que certains lycéens peuvent avoir, notamment dans le lycée ou à l'extérieur.
7: Lui ne bloque pas, mais Elias, si. Il a interpellé le ministre en sortant du lycée.
10: Certains lycéens ont été violents dans leurs revendications. Est-ce que c'est une mauvaise image du fait que la population se dira qu'il faut être violent pour être entendu?
7: Il n'est donc pas vraiment convaincu.
10: Le système, il est défaillant, on le sait maintenant. Et ajouter des heures, faire du 8h-18h et ne proposer aucun moyen pour les revendications des lycéens. Je trouve qu'il y a un certain mépris de l'État pour les lycéens.
7: Ismaël, non plus.
11: Il y a une manière différente de continuer, pas par la violence. Et à force, comment la police elle répond, moi je dis ça va pas s'arrêter, ça va continuer, ça va s'empirer de plus en plus.
7: Et Édouard Geffray, lui, annonce que ce soir, que les blocages perdent en intensité.
2: Et toutes les infos sur cette mobilisation lycéenne à retrouver sur ici.fr. Il est considéré comme le livre le plus lourd et le plus cher au monde. Et il a été volé, dérobé au Centre d'art contemporain d'Issoire, dans le Puy-de-Dôme. L'Apocalypse, un ouvrage précieux, illustré notamment par Salvatore Dali, 210 kilos avec une couverture en bronze. On a assassiné le patrimoine français, réagit son propriétaire sur ici.fr. Allez, direction le Stade de France pour le dernier match du premier rassemblement de la nouvelle ère Zidane, qui est désormais à la tête des Bleus. L'équipe de France de foot reçoit ce soir la Belgique. On va vivre la rencontre en direct sur ici.fr et sur notre chaîne YouTube avec les commentaires de Thomas Vichard de Ici Bourgogne. Bonsoir.
12: Bonsoir.
2: Trois jours après le match nul contre l'Italie, les Bleus veulent rebondir.
12: Oui, histoire de solder le premier petit accroc, c'est vrai, de l'ère Zizou. Des Bleus souvent dominateurs, mais qui ont eu pour péché mignon lors des trois premières rencontres de manquer d'efficacité. Trois buts marqués seulement, un seul encaissé. C'est donc l'un des enjeux de la soirée. S'offrir, si possible, un succès confortable. Ça passera peut-être par une nouvelle belle prestation de Michael Olise, impliqué sur tous les buts français de ce rassemblement. Mais l'attaquant du Bayern Munich sera-t-il titulaire ce soir? Parce que L'équipe de France va à nouveau être très remaniée. Des changements sur toutes les lignes sont attendus. Un succès et les Bleus, en tout cas, seraient assurés de garder la première place de leur groupe, de se rapprocher de la qualification pour les quarts de finale. Un petit point seulement d'avance sur des Belges ce soir, privés de deux de leurs cadres. Yuri Tielemans et Kevin De Bruyne, les deux milieux de terrain, sont suspendus. Des Diables Rouges, d'ailleurs, défaits par cette même équipe de France. C'était il y a tout juste une semaine à Bruxelles. Et si la performance se répète ce soir, alors on pourra parler, c'est sûr, de très bons bilans pour ces quatre premiers matchs des Bleus, version Zidane.
2: Thomas Bichard et toute l'équipe d'ici à partir de 20h30.
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0: Les prévisions météo ici, Pays de Savoie, pour demain mardi, eh bien, c'est du soleil, même si trois gouttes sont encore possibles sur la frontière italienne en fin de journée. Pour les températures maximales, eh bien, elles sont encore élevées. Vous allez voir, 26 degrés à Albertville et Chambéry, 25 à Saint-Jean-de-Maurienne, 24 degrés à Annecy et Bonneville, 23 à Bourg-Saint-Maurice, 22 degrés sur les rives du Léman et 20 degrés à Morzine et au désert dans les Bauges.
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2: Salut à toutes, salut à tous et bienvenue sur votre radio. Ici, c'est Décibel. Rendez-vous musique en direct et jusqu'à 20h. Ce soir, l'anniversaire d'un petit nouveau chez AC/DC. Bon, il est nouveau depuis 1980, mais vous savez ce que sont les fans hardcore. Ils ne pardonnent pas au petit nouveau d'être le petit nouveau. Donc voilà, Brian Johnson sera à l'honneur, donc AC/DC, à la fin de l'émission dans la séquence anniversaire. On se fera aussi un joli blind test de chanteuse pianiste. Si c'est un thème qui vous inspire, n'hésitez pas à vous inscrire dès maintenant. Il faut appeler le standard où vous attend Sadika. Le numéro 0810 055 056 à gagner ce soir au Blind Test. C'est l'album en version vinyle de notre invité de ce soir, Icar. Icar qui sort sa musique évidemment, mais est aussi aux manettes pour une chanson de Céline Dion que vous adorez. C'est définitivement Icar, l'auteur-compositeur des grandes voix francophones. Il a été choisi par Céline Dion. Donc pour ce bonjour, pardon, merci. On parlera de ça avec Icar, de sa tournée Résilience Tour et puis évidemment de son album Brel, où il rend hommage eh bien, à Jacques Brel, car l'album est bien nommé. Avant d'accueillir Icar et avant de vous présenter notre coup de cœur du jour, on prend des nouvelles de Rod Stewart. Et je dois vous le dire, les amis, c'est l'heure de la retraite pour Rod. Eh bah oui, 81 ans. Alors il a annoncé sur ses réseaux, le moment est venu de dire adieu à la vie sur la route. Après mûre réflexion et avec une grande tristesse, je dois annoncer que l'année prochaine sera ma dernière tournée. Alors dommage, hein, Rod Stewart ne passera pas par la France, mais il nous reste les tubes. Ça pour le coup, c'est pour toujours. Un bon morceau de rock disco, Do You Think I'm Sexy, pour vous souhaiter la bienvenue dans Décibels.

0: murmure à la fin. C'est tellement sexy. Rod Stewart, Do You Think I'm Sexy? Bien sûr, baby, même à la retraite et même à 81 ans, il y a des choses qui ne changent pas.
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0: C'est l'heure du coup de cœur. Alors aujourd'hui, c'est vraiment une production indépendante, la Fanette Production, qui nous propose Fanny. Fanny, c'est une artiste qui est originaire du sud de la France. Elle est née à Marseille, elle a grandi à Nice, dans une famille de musiciens. Et elle a été, suite à une rencontre à Nice, la chanteuse et claviériste du groupe La Femme. Un peu les mêmes débuts que Clara Luciani, vous voyez. La Femme, ils ont toujours fait ça. En fait, il y avait les deux garçons qui étaient vraiment le pilier du groupe. Et puis après, des voix de chanteuses, des filles pour les accompagner sur scène. Il y en a plusieurs qui y sont passées, dont Fanny. Donc, ce qui lui a permis évidemment de faire des grandes salles, des scènes internationales d'ailleurs, avec La Femme. Et voilà que Fanny écrit ses propres chansons, en français s'il vous plaît. Et il y en a déjà trois qui sont sorties. Il y a la chanson des cigales, Monstre du soir, et puis celle que j'ai envie de vous faire découvrir ce soir, qui s'appelle Amour d'été. On est donc au tout début de la carrière de Fanny, mais je pense qu'elle va vous plaire, que vous soyez fan de Françoise Hardy, Lana Del Rey, même un petit côté Beatles. Elle est excellente, elle s'appelle

0: on est d'accord, elle a quelque chose, hein, cette jeune femme. Elle s'appelle Fanny. Et donc, trois chansons disponibles pour le moment. Amour d'été, que vous venez d'entendre, La chanson des cigales et Monstre du soir. Vivement, la suite. Et la suite, dans Décibel, ça se passe avec un garçon que vous connaissez bien, que vous aimez beaucoup. Sur tous les fronts, puisque en plus de signer le nouveau tube de Céline Dion, Bonjour, pardon, merci, il sort un album hommage à Jacques Brel. Il va tout vous raconter dans Décibel. A tout de suite.
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Pirogue fait souffler un vent frais sur la scène toulousaine, avec des accents pop-rock solaires taillés pour toucher autant que pour faire bouger. 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
1: Je vous l'ai dit les amis, le garçon que nous recevons ce soir a beaucoup, beaucoup de choses sur le feu, de bonnes choses. Bonsoir Ricard.
2: Sur le feu, sur le cœur, bonsoir.
1: Comment ça va?
2: Bien, très très bien.
1: J'étais sûre que ce sur le feu allait pas passer direct.
2: Ouais, non, on les éteint les feux là, il faut les éteindre.
1: Les mots ont un sens avec Ricard et c'est ça qui est très agréable. On parlera tout à l'heure de cette magnifique chanson pour Céline Dion, Bonjour, pardon, merci, qui est un énorme succès. Mais parlons d'abord de ça.

0: Icare rend hommage à Jacques Brel dans le nouvel album sobrement intitulé Icare. Brel, tu dis Icare, Brel m'a appris à écrire. C'est à ce point-là.
1: Ouais, mais il ne sait pas.
0: Ah bah non.
1: ouais, j'ai commencé à ce point-là. Ah oui, moi, c'est parce que j'écoutais beaucoup de chansons françaises. Et il y avait Aznavour, il y avait Brassens, il y en avait tant d'autres, voilà, qu'on connaît, des légendes. Et lui, il avait, voilà, j'étais jeune, et cette passion-là, qu'il avait d'exprimer les mots avec des consonnes et d'appuyer tout. Ah, je trouvais que, genre, lui, il voulait qu'on le comprenne. Il voulait pas qu'on le plaigne. Il voulait pas être brillé. Il voulait, c'est l'enfant qui veut être compris par-dessus tout. Donc, je recopiais toutes ses paroles pour voir comment on conçoit une chanson. Parce que si on avait un qui pouvait, moi, je voulais juste un enfant qui voulait être compris. C'est toujours le cas quand je fais une chanson. Je le fais, je fais ce métier pour être compris.
0: Pour être compris.
1: Pour être compris. Pas pour briller. Ça s'en va, ça. Mais être compris, ça reste dans ton cœur quand t'es compris. Et ça compte. Et
0: Donc tu recopiais ses paroles.
1: Oui, tout. Et Amsterdam.
0: Et pour essayer de comprendre un système.
1: Dans le port d'Amsterdam, six pieds, il y a des marins qui chantent, des rimes embrassées. J'ai vu qu'ils faisaient A, B, B, A, puis A, B, B, A. Et dans d'autres, ils faisaient A, B, A, B. J'ai dit, ah, c'est comme ça qu'on fait une chanson. Ouais, il n'y a pas la Starac au Sénégal dans les années 90.
0: Mais c'est plus comme ça qu'on fait une chanson, c'est surtout comme ça qu'on fait un poème.
1: Oui.
0: Compter les pieds, voir les rimes.
1: Absolument. Donc, parce qu'il y a une métrique à respecter et le carcan des notes qu'impose une chanson. Voilà. Donc, lui, il faisait des poèmes qu'il mettait en chanson et c'est pour ça que j'ai été très vite un vieux chanteur. C'est que j'ai fait des poèmes. À 20 ans, je faisais des poèmes qui étaient des mises en chanson.
0: Et justement, là, t'as 15 ans de carrière maintenant, un paquet de tubes pour toi ou pour les autres d'ailleurs. T'as sorti 8 albums, t'as écrit ton bouquin, t'as fait plein de choses. C'est maintenant que tu déclares ta flamme à Brel en t'attaquant aux chansons les plus connues de son répertoire. Donc t'es vraiment pas un trouillard. Hein. C'est que les chansons qu'on connaît.
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1: Avec des guitares électriques, bien sûr.
0: Pourquoi maintenant ?
1: Parce que j'ai estimé avoir assez vécu, j'ai estimé assez avoir cassé mes dents pour avoir le droit de raconter les siennes.
0: Ouais.
1: Parce que il fallait une légitimité pour dire quand on n'a que l'amour, pour dire ne me quitte pas à son propre miroir et pas qu'à une personne qui nous a quittés. Parce qu'il y a plusieurs lectures d'une seule chanson. On a vu souvent rejaillir le feu, c'est le feu que j'essaie d'avoir à l'intérieur aussi. Cette flamme-là qui s'en allait par moments, cette confiance. Quand on a le temps d'avoir perdu des amis pour chanter Jojo, tu reprends Saint-Nazaire, je refais l'Olympia au fond du cimetière, nous parlons en silence d'une jeunesse vieille. Je peux pas le chanter à 20 ans.
0: Non.
1: Donc j'ai attendu, je l'ai jamais chanté nulle part, ni dans les télécrochets que j'ai fait. Alors que je suppliais, et je remercie aujourd'hui les directeurs musicaux de l'époque qui m'avaient dit non, je n'avais pas cette maturité. Il fallait que je morde la poussière avant.
0: Que tu prennes aussi de l'épaisseur et que tu comprennes exactement ce qu'il voulait dire.
1: Et j'ai pris la peine et j'ai demandé un entretien qui a été merveilleux avec
0: France Brel.
1: Oui, à la Fondation.
0: Elle est incroyable, sa fille. Elle est venue dans l'émission.
1: T'as pleuré quand tu l'as vue ?
0: Non, mais elle m'a collé des frissons parce que la manière dont elle parle de son père, d'ailleurs, elle l'appelle Jacques.
1: Oui.
0: Elle dit pas papa.
1: Non.
0: Tu sens que c'était un drôle de personnage.
1: Mais elle, quand tu arrives et que tu vois son œil clair, son petit nez, ses dents, l'ai vu, lui, s'il avait vécu, elle a 72 ans.
0: T'as raison.
1: Et je suis arrivé, je lui ai serré la main et ça m'a saisi. J'étais en larmes, elle a dit apportez-lui des mouchoirs. Avec, tu vois, franche comme elle était. Tu vois, apportez-lui du mouchoir. Ouais, ça fait tout le temps ça. Ouais, ça fait pleurer quand on me voit. Et elle était exceptionnelle. Elle était exceptionnelle. Et moi, je pleurais, je l'ai vu, j'ai pleuré parce que, oui, lui, c'était la mer du Nord, moi, c'était l'Atlantique au Sénégal et je rêvais d'Olympia. Il a construit mes rêves, Jacques. Hein, il m'a fait boire de la bière dans l'ivrogne. Genre, en vrai, j'ai bu de la bière parce que Jacques Brel. J'ai fumé des clopes aussi parce que Jacques Brel. Erreur. Mais, c'est rien compte tenu de tout ce que j'ai appris auprès de lui, d'humanité, de regarder l'autre, de la loyauté, même s'il avait un rapport aux femmes qui étaient, d'époque, il avait, de ses trahisons. Voilà, on va pas déboulonner les statuts et changer les statuts des gens, ça appartient à des époques. Mais c'est quelqu'un qui avait cette fureur et aujourd'hui, je pense que cette fureur, plutôt que de la terre, dans les accordéons, comme il allait dire, il murmurait l'ombre de ton chien, dans Ne me quitte pas, je le hurle, je mets les guitares électriques de Sébastien Chouard, on fait taper les batteries de Romain Sarron, on a mis des instruments de dingue, on a tout joué. Ça veut dire qu'il n'y a pas une goutte d'IA, il n'y a pas une goutte de prog. Si le Wurlitzer n'était pas disponible, on attendait le lendemain qu'on nous l'amène au studio. On a fait à l'ancienne.
0: Icare, Brel est disponible.
1: Ah ouais.
0: Et ça, c'est Vesoul.
1: Un petit trèfle à Take 5, tu entends.
0: À la basse. Évidemment, le Rebec. Magnifique.
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0: Gérard chante Brel. Et alors, pendant qu'on écoutait la chanson, il me disait « Oh là là, faut que j'attende un an pour faire ça en tournée. » Bah ouais.
1: Ah, bah, mais ça donne, ouais. Moi, j'ai très très envie d'aller sur scène, le faire, de le transpirer, d'aller au bout de mon souffle. Parce que là, tout est enregistré live. Hein, ouais. Et quand on me disait « Non, fais une phrase sur deux et on collera », je dis « Non, non, non, non, non. »
0: Tu voulais chanter comme lui, dans
1: mais
0: les
1: oui,
0: mêmes conditions
1: parce
0: que lui.
1: Parce qu'il en a marre dans la chanson. Il raconte cette forme-là. Voilà, il est à bout de souffle parce qu'il ne sait pas quoi faire pour la rendre heureuse. Ouais. T'as voulu voir ça, ça t'a plu. C'est cher et ça fait mal. À la fin, j'ai plus d'air. Il est à bout de souffle et c'est la réalité de cette chanson. Quoi. Il vivait ses chansons.
0: Il est à gagner, cet album d'Icar Brel, son album. Hommage à celui qui lui a appris à écrire, dit-il, qui lui a donné envie de faire de la poésie et de la chanson. Si vous voulez gagner cet album, il faut jouer au blind test et pour ça, il faut nous appeler dès maintenant. 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Alors, Icar, l'année prochaine, la tournée qui passera donc notamment 4 fois par l'Olympia à Paris, un Olympia par mois, le 25 septembre, le 17 octobre, le 5 novembre et le 3 décembre 2027. Et puis évidemment, tu joues absolument partout en France hein, à l'automne 2027. Cette tournée porte un nom, c'est le Résilience Tour. Et pour le coup, tu as travaillé avec une artiste qui est un modèle de résilience très récemment.

0: écrit un sacré tube pour Céline Dion. Ton album s'appelle Résilience. Oh mon Dieu, tu t'es fait tatouer le prénom de Céline sur le bras.
1: Ouais.
0: Tu es en train de me montrer.
1: Ouais, et les 300 km en Vendée aussi. En fait, c'est mon premier Olympia.
0: Je sais qu'il y a beaucoup de choses
1: sur
0: ton bras.
1: J'ai des moments qui sont des marqueurs de temps,
0: Céline,
1: et ça m'a marqué.
0: Céline, elle est dans ta peau.
1: Ouais, ça m'a marqué. Ça m'a marqué parce que je suis pas un fan hystérique de Céline depuis toujours. Je sais qu'elle a chanté pour moi une des plus grandes chansons d'amour qui soit, c'est Pour que tu m'aimes encore. Et au fur et à mesure que j'avançais en travaillant, je réfléchissais, je me disais, en fait, elle a marqué tous les temps de ma vie, de nos vies. Et c'est pour ça que finalement, ce retour sur scène était important. Et c'est important qu'il soit réussi parce que finalement, elle était garante, elle était gardienne des clés de beaucoup de nos souvenirs. Donc quand elle est montée la première fois sur scène, j'avais demandé à être tout devant, j'étais tout devant. Et c'était comme l'albatros de Baudelaire qui ouvrait ses ailes et qui reprenait sa place et dans nos cœurs et sur scène. Et ça m'a assis. J'étais soulagé, on était tous soulagés. Et elle chante de mieux en mieux chaque soir. C'est merveilleux. Oui, cette collaboration. Elle est dingue, donc oui,
0: est-ce
1: je l'ai sur la peau.
0: Est-ce qu'elle te rend
1: fière ? Honnêtement, j'aime
0: cette
1: pas
0: cette collaboration. Je sais que c'est pas un truc.
1: Je peux pas m'enorgueillir de choses. J'ai du mal avec ça. Je dis pas que ça me rend fière. Je dis que j'ai beaucoup de chance d'être à ce moment, à cet endroit, et que parmi les milliers de chansons qui ont été envoyées, elle ait compris ce message. Parce que plus que Icar qui écrit une chanson pour Céline et qui va faire le malin sur un plateau radio, c'est pas le sujet. C'était quel message ? C'était le message de résilience, le message de dire aux gens, à vos auditeurs ce soir, que quel que soit le mal qui vous entrave, quel que soit le mal du siècle que nous traversons, quel que soit ce que ce pays et les autres pays traversent, il y a un chemin, il y a une route de sortie. Ce n'est pas un puits, c'est qu'un tunnel. Et je vous le dis du fond de mon cœur, pour moi, être passé par mes propres nuits, parce que il y a des millions de gens, il n'y a pas que Céline, il n'y a pas que moi qui ai eu ma nuit. Chacun traverse sa nuit. Il y a des gens dans leur voiture qui rentrent du taf, qui se demandent comment ils vont joindre les deux bouts. Il y a une sortie. Et cette sortie passe par l'amour. Et c'est pour ça, il manque un vers à ce poème. Les mots sont simples, hein. Bonjour, pardon, merci. Il manque un vers à ce poème. Un mot qui nous unit. Bonjour, pardon, merci. Je t'aime. Elle était là, ma conviction. Et donc, oui, peut-être, je vais te confesser que je suis fier que ce soit ce message-là. Voilà.
0: Icar est l'invité de Décibel. À tout de suite.
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3: Comme toutes les heures à la demi, une info pratique, et celle-ci concerne tous les ados intéressés par la moto ou le scooter. Avant de franchir le pas, rendez-vous sur la piste d'éducation routière CRS Assurance Prévention installée à Annemasse jusqu'à vendredi. Cette initiative des assureurs et du ministère de l'Intérieur propose à vos ados une initiation en toute sécurité aux règles de base de la conduite d'un deux-roues motorisé. Un dispositif qui répond à une urgence puisque l'année dernière, près de 700 passagers et conducteurs de roues motorisées ont perdu la vie et 5200 personnes, une estimation du nombre de blessés graves. La piste sera donc ouverte au public ce mercredi 7 octobre de 13h30 à 16h30 pour une initiation gratuite à partir de 14 ans. Seule obligation, porter un pantalon long et des chaussures fermées, gants, blousons et casques vous seront prêtés. Rendez-vous à Annemasse mercredi après-midi au stade Henri Jantet avec vos ados à partir de 14 ans.
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0: Icar est notre invité et ce soir, on peut le dire, hein, l'auteur-compositeur des grandes voix francophones, parce qu'il y a Céline Dion, mais il n'y a pas que, hein, tu as écrit aussi pour beaucoup d'autres artistes. Et donc, tu as cette passion pour Jacques Brel que tu révèles dans cet album, Brel, où tu lui rends hommage, tu reprends ses chansons qui sont parfois de vraies pièces de théâtre.
4: Et puis il y a l'autre...

0: C'est beau, ces gens-là chantaient Jacques Brel, enregistraient Jacques Brel, tout en live, tu l'as dit. On n'a pas parlé de Pascal Obispo qui a une place dans cet album. T'as voulu voir avec lui justement comment arranger les chansons. Certaines sont très guitare électrique, on l'a entendu tout à l'heure. D'autres sont très jazz, comme on vient d'entendre, ces gens-là. Ça, c'est des décisions que tu as prises avec Pascal Obispo?
1: En fait, nous avons partagé un duo récemment sur son album Héritage qui s'appelle ouais. Viens. Et pendant qu'on enregistrait ce duo-là... J'ai trouvé ça tellement délicieux dans la musique et je lui ai dit j'aimerais rendre hommage à Brel. Je lui ai dit s'il te plaît constitue-moi une team. Il a fait le sélectionneur, il a fait le Zinedine Zidane.
0: Oh, c'est Zizou.
1: C'est le Zizou. Il a fait Zizou. Il m'a dit alors là est-ce que tu veux plutôt jazz, plutôt rock? Et on a choisi chaque gars et on a eu des musiciens formidables. Max Pinto aux arrangements et au cuivre, Fred Nardin aux arrangements et au piano et au clavier, Romain Saron batterie, Zizou Sadki à la basse, contrebasse, Seb Chouard guitare, Yuri Benaïs au son. C'est une équipe de dingue que je n'aurais jamais débusqué moi-même. Donc voilà, et c'était un bonheur de jouer ça. C'est de la vraie musique. C'est l'album de ma vie où j'ai fait de la vraie musique. Ça fait 20 ans que je fais bientôt ce métier. J'ai jamais eu autant de plaisir et de pression. Mais comme c'est tous des mecs qui lisent la musique et qui sont des jazzman, genre voilà, j'ai voulu faire l'air alors que j'avais pas l'air du tout. Tu vois, comme faut pas jouer les ceux qui savent lire les partitions
0: quand
1: alors que je ne sais pas.
0: Pas
1: lire les partitions. Donc j'ai dû niveler par le haut, quoi. J'avais une pression monstrueuse dans ce disque.
0: Icar, Brel est disponible. Franchement, allez l'écouter, vous allez être surpris et charmé. Mon cher Icar, c'est l'heure des choix cornéliens. Questions bêtes et réponses courtes. Si je te propose de faire revenir Brel contre 6 mois de ta vie, tu dis ok ou pas?
1: Oui. Pour l'éternité qu'il offrira à celle des autres.
0: Quand tu sais pas où aller, tu vas au nord, au sud, à l'est ou à l'ouest?
1: Ne bouge surtout pas.
0: Sport
1: quand tu sais pas où aller.
0: Solo ou sport collectif?
1: Sport collectif.
0: Tu préfères qu'on te coupe l'eau ou Internet?
1: Couper Internet tous les jours, en fait.
0: Bah
1: oui, avec l'eau, tu subsistes quand même. Sans Internet, sans Internet, tu subsistes, sans eau, non.
0: Ouais. Tu as fait cette aventure incroyable sur les chemins de Vendée où tu marchais 25 à 30 km par jour. Je te demande donc aujourd'hui, en connaissance de cause,
1: on avait une randonnée d'eau,
0: ouais. En tongue, randonnée en tongue ou randonnée en moonwalk?
1: Randonnée en tongue. Bah oui, comme les gens qui font les marathons à l'époque avec les sandales grecques. Ouais, c'est jouable, randonnée en tongue.
0: Tu préfères faire Koh-Lanta ou Fort Boyard?
1: Koh-Lanta.
0: Koh-Lanta, tu
1: vois. Ouais, Koh-Lanta, même
0: si. T'es taillé pour ça, toi.
1: Ouais, moi j'aime bien, mais j'aime pas le côté. Faut faire des magouilles pour pas être éliminé. Ouais. Il y a un autre, c'est The Island, là.
0: Oui.
1: Genre ça, on te lâche sur une île et tu te démerdes. Moi, si vous me lâchez 6 mois, vous revenez, j'ai fait un tennis, j'ai fait un petit padel. Je suis tranquille.
0: Il y a un resto.
1: Je me débrouille. Voilà, j'ai pas de problème avec la solitude et avec les intempéries. Voilà, à bon entendeur.
0: Icar, régime ou dessert?
1: Un régime qui te permet de prendre des desserts. Ça veut dire avec une hygiène de vie qui, voilà, tout effort mérite une récréation. Faut pas se priver trop. Tu vois, là, je viens de courir 10 bornes avant de venir ici.
0: Ouais.
1: Je suis venu, je vais dîner léger et à la fin de la semaine, j'aurai droit à quelque chose que j'aime manger de qui fait pas du bien au corps, quoi. Un burger, quoi.
0: Pas mal, pas mal. Amour, passion ou amitié tranquille?
1: Oh là là, amour tranquille. Ça veut dire que forcément, ça veut dire que les amours passion, c'est bien quand t'as ta carte 12-25,
0: ouais. Hein,
1: 12-29, tu peux prolonger si tu veux, si t'as le cœur. Et après, en fait, la paix du cœur, c'est d'être avec quelqu'un qui est ton ami et de l'aimer. C'est pas la passion, ça va pas très très loin. Ça fait des bonnes chansons, c'est tout.
0: Parlant de bonnes chansons, on t'écoute. Amsterdam, Icar.
1: Mmh.
0: C'est parti, c'est sur ton album.
1: Une petite rêve aussi, ouais, quand après. Ça part. Une petite rêve que je te dirai.

0: là là !
1: Il faut oser, Icar, quand même, c'est fou. Je disais tout à l'heure que t'étais pas un trouillard. Parce que si t'avais été un peu trouillard, ce que t'aurais fait, c'est que t'aurais pris des chansons plus obscures de Brel, moins connues, en déclarant quand même ton amour à Brel, en allant chanter des textes magnifiques, mais que tout le monde ne connaissait pas par cœur, pour éviter la comparaison. Là, tu ne peux pas. Quand tu chantes Amsterdam, Les vieux amants, Quand on a que l'amour, Ces gens-là ne me quittent pas, tout le monde a la voix de Brel dans l'oreille. Est-ce que ça t'a fait peur à un moment?
2: Ce qui m'a fait pas peur, mais c'est je savais que j'allais être confronté à ça. D'ailleurs, quand vous allez sur Instagram, j'ai fait une petite vidéo sur Ne me quitte pas, où j'exulte et je suis dans l'orage et je ne surjoue pas. C'est un jeu d'acteur. Je suis à fond dans le mec qui disjoncte complètement un peu. Il y a le Joker de Batman dans l'histoire. Okay. Tu vois, il est possédé. Et les gens, ça a fait beaucoup de discussions. Ah non, c'est insupportable. Ah non, c'est génial. Ah non, c'est insupportable. Et ça se discute. Et c'est bien.
1: C'est bien. T'es content.
2: Oui, mais il n'y a rien de pire que la tiédeur d'une reprise qui soit celle d'un karaoké. Tu vois, genre. Donc là, c'est un parti pris. Oui, ça peut plaire. Oui, les gens ne peuvent pas y adhérer et c'est pas grave. Mais c'était ma vision. Oui. En fait, moi, quand il dit l'ombre de ton ombre, l'ombre de ton chien, il le murmurait. Je l'aurais hurlé sous une fenêtre 14 boulevard Saint-Michel il y a 10 ans. Tu vois ce que je veux dire? Mon propre vécu. Oui. Donc, c'est des choses que j'ai vécues. Et c'était ma vision des choses. Bah, évidemment, si tu chantes Brel comme Brel, t'es mort. Il n'y a que lui qui chante Brel comme Brel. C'est Brel.
1: C'est Brel. T'es fan aussi de Johnny?
2: Oui.
1: Et je trouve que dans ce disque, il y a des clins d'œil dans justement quand il y a les guitares électriques et même dans ta façon de chanter. Et alors je t'ai posé la question hors antenne, mais je te la repose à l'antenne parce que la question, ta réponse est intéressante. C'est déjà pas du tout incompatible l'amour de Johnny et l'amour de Brel, et qu'en plus ils se sont croisés et qu'ils s'aimaient bien.
2: Oui, il n'y a aucun amour incompatible de toute manière. Et oui, j'ai vu des interviews où il parlait de Brel avec le plus grand respect. Il disait qu'il l'adorait et qu'il l'aimait, et il avait chanté Ne me quitte pas à genoux dans un zénith. J'ai pas la date, donc je vais pas me tromper auprès des fans de Johnny, dont je fais partie.
1: Bisous les fans. Bah, oui, les fans de Céline, les fans de Johnny, les meilleurs du monde.
2: Mais Johnny nous manque. Johnny me manque beaucoup. Ouais. Johnny me manque sur le regard qu'il aurait porté sur notre société, sur sa capacité qu'il avait à unir les gens, alors que je ne l'ai jamais rencontré. Mais moi, il me rendait heureux, ce monsieur. Et sa version de La Quête au Trianon.
1: C'est de Ma Quête.
2: Donc voilà, donc je la chante à la fin en m'époumonant. Je ne sais pas si ce participe.
1: Il est correct.
2: Merci, il est validé en m'époumonant à la fin. Ouais. Parce que voilà, il y a deux, trois références à une vision que Johnny aurait pu avoir. Le Ne me quitte pas, quand je le hurle, je pense à Johnny avec les guitares électriques.
1: Ouais, ça s'entend.
2: Et La Quête aussi. Oui, à fond. Non, je suis fan de Johnny Hallyday.
1: Donc voilà, c'est un album à tiroir. Un album avec plein de surprises. Mmh. Un album avec, vous savez, les petits œufs de Pâques, comme ça. Fait, mais ça me fait penser à quelque chose. Mmh. Mais ça aussi, il est comme ça, Icar, il vous laisse des petites références qui ne sont pas envahissantes, mais qui sont là et voilà, qui vous plairont si vous allez écouter ce disque, ce que je vous recommande. Donc, on a parlé de ta chanson pour Céline Dion, Bonjour, Pardon, Merci, Je t'aime, n'oublions pas le Je t'aime. Mmh. On a parlé de cet album qui est disponible. Le Résilience Tour, c'est pour l'année prochaine. Entre-temps, alors, qu'est-ce qui va se passer, mon cher Icar? Parce qu'on te connaît, toi qui as la bougeotte, tu es parti sur les routes devant des marchés pendant des kilomètres et des kilomètres et rencontré des gens. Tu as écrit un livre, Tout le monde naît avec des ailes. Est-ce que là, tu as un projet artistique sur lequel tu es et que tu as envie de nous dévoiler?
2: Je vais prendre je sais même pas si c'est un risque, mais je parle avec mon cœur comme à chaque fois. En Vendée, j'ai vécu quelque chose d'exceptionnel. C'est-à-dire que j'étais parti faire une espèce de Forest Gump de Compostelle. Moi, marcher, ça a sauvé ma vie, la course à pied, et je voulais remercier ce pays qui m'a accueilli ici quand je faisais mes études, quand je suis arrivé très jeune, à 17 ans. Et je pensais qu'on serait trois à marcher.
1: Non, vous étiez super nombreux.
2: On était des centaines et à la fin des milliers sur le dernier concert.
1: Très Forest Gump, vraiment.
2: Ouais, et c'était exceptionnel. On a fait 300 km en Vendée.
1: Et à pied.
2: À pied. Et il y a ce chemin d'amour, là, encore dans notre pays est merveilleux. On est un formidable roseau. Et je suis pas très Eurovision, je suis pas très allé chanter de la dance et tout, voilà. Mais j'ai envie de dire merci à mon pays. J'ai écrit une chanson qui est à moitié en anglais, qui est à moitié en français, parce que je veux que le reste de l'Europe aussi comprenne ce que j'ai à dire. Et là, je vous le dis, hein, je vous le dis comme c'est sorti de mon cœur. Je ne sais pas où ça va aller, ce que je viens de faire, et si je vais me faire engueuler derrière, parce que j'en ai parlé à personne, nulle part. Mais j'ai écrit cette chanson. Donc, si les personnes qui s'occupe de l'Eurovision veulent bien me recevoir en entretien. voilà, moi je veux juste y aller avec une guitare et donner un message de paix et dire merci à notre pays et que je l'aime, ce pays. Voilà.
1: Très très beau projet, Icar, les amis de France Télévisions, évidemment, qui écoutent régulièrement Décibel, et on leur enverra l'extrait, on leur fera savoir, et voilà. J'espère qu'on te portera bonheur.
2: Bah, c'est un message discret de paix et d'amour, tout simple.
1: C'est ce qu'on aime.
2: Ce Portugais qui avait fait un guitare-voix et qui avait gagné l'Eurovision, ouais. Juste, il y a des choses, on n'a pas besoin de les crier.
1: Non.
2: Il y a des messages qui sont forts juste dans le verbe. Tout n'est pas bon à être hurlé. Et dans un monde où il y a beaucoup de bruit, c'est bien d'apaiser un peu. Donc voilà, je viens humblement proposer ça.
1: Merci beaucoup.
2: Merci. À
1: très, très bientôt.
2: Merci.
1: Le Résilience Tour, c'est l'année prochaine avec notamment 4 Olympias à Paris en septembre, octobre, novembre, décembre. Et puis des concerts partout en France, justement entre septembre et décembre 2027. Vous pouvez d'ores et déjà réserver. À très bientôt, mon cher Icar.
2: Merci de m'avoir reçu.
1: Merci.
2: Merci du fond du cœur.
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2: 19h47, mon Dieu, mais il est grand temps de jouer au Blind Test. Ce soir, notre petit jeu nous emmène écouter des chanteuses pianistes qu'il va falloir reconnaître juste en écoutant les premières notes de leur chanson. À gagner, l'album d'Icar, son album dédié à Jacques Brel. Et je crois que j'ai Eric au téléphone. Bonsoir Eric.
3: Bonsoir Émilie. Bonsoir. Exactement, tu as Eric au téléphone, ouais.
2: Et Eric, tu es un grand fan d'Icar, et alors tu partages la vie d'une grande fan d'Icar, c'est ça, hein ?
3: Une grande fan d'Icar, et on a nos places pour l'an prochain, donc à Tours, justement, ça doit être en novembre ou décembre, donc, et d'ailleurs, je fais des gros bisous à ma petite chérie.
2: Ah ben nous aussi on l'embrasse, Tours c'est le 16 décembre, le concert de Icar, 16 décembre 2027, voilà.
3: Voilà, il va falloir être patient.
2: Oui, mais alors on va patienter en écoutant cet album de Icar, alors c'est la version vinyle que nous vous offrons, parce que voilà, la vie est belle. Et pour gagner ce disque, il y a aussi Laurette qui est avec nous, bonsoir Laurette.
4: Oui, bonsoir.
2: Bienvenue, c'est la première fois qu'on joue ensemble, Laurette.
4: Oui, Émilie, c'est la toute première fois.
2: Ah, ça me fait tellement plaisir. Eh bien, on va commencer avec une bonne nouvelle. Pour celles et ceux qui n'étaient pas encore au courant, je vous l'annonce, quand on joue au Blind Test de Décibel, on gagne au Blind Test de Décibel et vous tombez une très bonne semaine. Parce que non seulement vous avez gagné chacun un vinyle de Icar, Brel, donc, dont nous avons parlé avec lui. Mais vous avez aussi gagné chacun deux places pour aller au cinéma voir le nouveau film dont ici est le fier partenaire. C'est La Maison de nos rêves avec Chantal Latsou et Kev Adams. Voilà, Chantal Latsou qui sera d'ailleurs en fin de semaine invitée de la playlist de Décibel. C'est elle qui choisira les chansons samedi. Et donc voilà, vous avez gagné chacun un album et deux places de ciné. Pas mal, non ? Pour démarrer la semaine. Bah oui. On est là pour vous chouchouter. Voyez, on sait que le monde est compliqué en ce moment. Donc quand vous venez ici, bah sachez qu'on vous aime et qu'on vous le montre et en vous gâtant. Laurette et Eric, le disque c'est fait, le ciné c'est fait. On peut maintenant passer au jeu. Je vais vous passer des chansons et il va falloir retrouver le plus rapidement possible le nom des interprètes de ces chansons. Est-ce que vous êtes prêts à jouer?
4: Je suis prête.
3: Ready to go.
2: Ready to go. Prête, Laurette. On y va. Première chanson. Dites-moi, qui chante ça? Et c'est des chanteuses pianistes, donc forcément, ça commence par un peu de piano.
3: Eric.
4: Chanta.
2: Ah bah Laurette,
3: Juliette Armanet.
2: Alors c'est pas Juliette Armanet, Laurette me propose
4: Santa.
2: Santa, gagné. Allez viens.
3: Oui.

0: chanteuse et pianiste. Mais alors, elle fait des trucs dingues avec son piano. Elle le fait voler dans les airs. C'est incroyable ce qu'elle fait. Santa, c'est effectivement la bonne réponse donnée par Laurette. Bravo. On continue avec nos chanteuses pianistes.
1: Eric.
0: Eric.
1: Véronique Sanson.
0: Oui.

0: quel suspense. Eric a un point, Laurette a un point. Donc même si tout le monde gagne à la fin, on ne sait quand même pas qui a gagné. C'est ça que j'adore. Dernière chanson, voici une chanteuse, alors qui sur scène ne joue pas forcément du piano, mais est une pianiste. On le voit très régulièrement dans les vidéos qu'elle partage sur Instagram.
1: Ils parlent tous comme des animaux, de toutes les chattes, ça parle mal. 2018, je sais pas ce
0: Elle est belge.
1: Eric.
2: Angèle.
0: Oui, bravo.
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0: Angèle, chanteuse et pianiste. Eh ben, j'aime bien, ça s'était bien réparti cette affaire. Laurette a trouvé, Eric a trouvé, et tout le monde a gagné. Et je vous remercie d'être venu jouer avec nous. Vraiment, merci beaucoup à tous les deux.
3: Merci, merci à vous, soirée. Merci beaucoup.
0: Merci. Vous revenez quand vous voulez, vous le savez, le Blind Test de Décibel, c'est tous les soirs du lundi au vendredi. L'album d'Icar, c'est gagné. Les places de ciné pour aller voir La Maison de nos rêves, c'est très drôle, avec Chantal Latsou et Kev Adams, avec votre radio ici. Et avant ça, avant d'aller au cinéma, il faut écouter une autre chanteuse pianiste. Oui, c'est important. C'était le thème de notre Blind Test. Eric l'a cité d'ailleurs tout à l'heure. Elle n'était pas dans le jeu, elle était à la fin. C'est la merveilleuse Juliette Armanet. Seule.

0: Ça, c'était sur le premier album de Juliette Armanet, Petit Ami. Ensuite, il y a eu Brûler le feu. Et je nous souhaite, pour 2027, un troisième album de Juliette Armanet. Ce serait trop bien.
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0: La chanson anniversaire du jour est pour Brian Johnson, le petit nouveau d'ACDC. Alors oui, il est arrivé dans ACDC en 1980. Suite à la mort de Bon Scott, mais voilà, pour tout un tas de gens, et notamment les fans de Bon Scott, il reste le petit nouveau, le chanteur remplaçant. Moi, je l'adore. Brian Johnson a 79 ans aujourd'hui. Bon

0: 36 ans, 1980, Brian Johnson rejoignait AC/DC. C'est son premier album avec eux, Back in Black. Avouez quand même que le petit nouveau, il avait du coffre. Allez, c'est terminé pour ce soir. Décibel, merci beaucoup d'avoir écouté l'émission. Merci à l'équipe, Diana Alcide, Sadika Raou, Iris Guitoni, Thierry Boffa et Mélodie Chaïb. Demain, on parlera de Ringo, un Beatle sympathique mais discret, avec Hervé Bourris qui a écrit un bouquin sur lui. À demain, les amis.
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4: Bonsoir à tous, salut et bienvenue. Heureux de vous retrouver ce soir à 20h pour prendre le temps d'appuyer sur pause une heure chaque soir pour se détendre, pour rêver, pour voyager dans notre pays. Parce que vous l'avez entendu, il n'y a pas que Paris dans la vie. Chaque soir, ce sont des invités, des univers aussi, des univers inspirants qui nous parlent de ces endroits en France qui ont marqué leur vie. Une carte postale géante qui va nous conduire d'ailleurs ce soir au cœur de vos initiatives. Nous irons dans la Vienne, mais aussi à Alençon pour découvrir ce que vous entreprenez et ce qui marche. Il n'y a pas que Paris dans la vie, c'est parti jusqu'à 21h. Ce soir, je reçois une réalisatrice et romancière. Son livre « Sur la plage abandonnée » est sorti fin septembre aux éditions Charleston. Elle est aussi cofondatrice d'un festival dont nous parlerons et dont la remise des prix aura lieu fin novembre. On lui doit les longs-métrages « Comme Thiébel »,« LOL » avec Sophie Marceau, « Une rencontre »,« Dalida »,« I Love America »,« La chambre des merveilles » ou encore « LOL 2.0 ». Ça, c'était cette année. Elle est scénariste et productrice également. Je reçois Lisa Azuelos.
5: Bonsoir.
4: Bonsoir Lisa.
5: Bonsoir.
4: Comment ça va?
5: Ça va bien.
4: Alors ce qui est fou, c'est que vous sortez ce livre qui est un récit très personnel, à mi-chemin entre l'autobiographie et peut-être quelque part un peu romancé, mais il y aura forcément des correspondances évidentes avec le parcours que nous retraçons chaque soir comme on le fait dans cette émission. On parlera évidemment de ce livre où vous parlez de votre enfance, de votre famille, de vos blessures, mais aussi de reconstruction à travers Saint-Tropez, qui est un vrai personnage très clairement.
5: Ah, clairement, c'est vraiment un livre que j'ai voulu en miroir avec la ville de Saint-Tropez.
4: Ouais. Alors, je vous propose de revenir bien avant tout ça et de débuter par le commencement. Vous êtes né à Neuilly-sur-Seine. Je sais que c'est pas forcément une carte postale que vous retenez. D'ailleurs, vous n'avez même pas y vivre. Enfin, c'est parce qu'il y avait, voilà, il fallait naître à ce moment-là quelque part et c'était ici, quoi.
5: C'était ici. C'était dans le 9-2, quoi. Voilà.
4: Bon, très rapidement, vous allez partir. Vos parents vont séparer. Hein. Je précise que vos parents se séparent, Marie Laforêt, et puis votre papa, qui est homme d'affaires juif marocain, Judas Azuelos.
5: Ouais.
4: Il se sépare lorsque vous avez 2 ans. Dans un premier temps, vous partez en Suisse.
5: Oui.
4: Et ça encore, c'est pas un bon souvenir.
5: Non, c'est pas un bon souvenir. Il y avait beaucoup de lieux où on plaçait les enfants. Ça s'appelait des homes d'enfants.
4: Ouais.
5: Et ça faisait partie de ces lieux où il y avait pas mal de tortures sur les enfants, où on les maltraitait énormément. Et ce qui est bizarre, c'est que beaucoup de gens de la haute société mettaient leurs enfants là-bas. Et nous, on était un peu obligés de se taire. Enfin, on était complètement obligés de se taire. On était terrorisé à l'idée de dire qu'on était maltraité, et du coup les parents quand ils venaient, on jouait la comédie comme si on était heureux, et après dès qu'ils partaient c'était l'horreur, quoi.
4: On vous demandait de jouer la comédie?
5: Ah oui, on nous demandait clairement, on disait si jamais vous bougez, vous serez puni, vous aurez plus à manger, enfin bref, c'était...
4: Alors c'est une émission qui est résolument positive, et c'est vrai que j'ai pas forcément envie, et on va très vite accélérer, mais c'est important aussi d'en parler, de dire que ça a existé,
5: bien sûr.
4: Que c'était aussi l'enfance des gens de votre génération, Lisa Azuelos.
5: Oui, beaucoup, on en a après beaucoup entendu parler, récemment avec Bétarame, avec des lieux comme ça, enfin
4: évidemment.
5: Bon, maintenant on se rend compte qu'en fait on a été une génération, on a beaucoup dit de mal de notre génération qui a fait beaucoup de mal à la planète ou à je sais pas quoi, mais en fait on a été pas si bien traité que ça aussi dans notre enfance.
4: Avec votre frère Jean-Mehdi, vous allez enfin partir dans une autre maison pour enfants, cette fois dans un petit village de la Sarthe. Comment il s'appelle ce petit village?
5: Les Aulnans.
4: Est-ce que c'est finalement votre naissance à ce moment-là?
5: Disons que c'est une renaissance dans le sens où je suis beaucoup plus libre. Ce qui était extraordinaire dans ce petit village, c'est que c'était un tout petit village, on était 300 habitants, on était 12 dans l'école, ça comprenait donc du CP au CM2. Et quand on est dans un lieu unique pour faire école ensemble, on voit tout de suite qu'en fait, on connaît tous les enfants du village. 300 habitants, c'est vraiment très, très peu. Et on faisait tout à pied. Je pouvais me balader tranquillement. Enfin, c'était vraiment...
4: Qu'est-ce qui vous revient de cette école, du visage ?
5: Là, c'est la cour d'école. Alors, je suis retournée il n'y a pas très longtemps et, ouais. Et j'ai été étonnée, comme souvent, quand on est grand et qu'on revient sur un lieu où on a été petit. Je trouvais la salle de classe toute petite.
4: Exactement.
5: Alors que pour moi, c'était énorme.
4: Bien sûr.
5: Mais on avait une maîtresse qui était extraordinaire, qui nous faisait cours, elle faisait cours dès CP au CM2 dans la même journée. Donc moi, évidemment, j'avais les oreilles qui traînaient vers les grands, quoi.
4: Vous vous souvenez de son nom, d'ailleurs ?
5: Non, je ne me rappelle pas de son nom. Je me rappelle de ses robes, de comment elle courait, de son visage, mais je ne me rappelle pas de son nom.
4: Dans ce petit village, vous vivez au cœur d'un environnement qui est extraordinaire. J'imagine que c'est au cœur de la nature, des forêts, d'un contexte très agréable pour vous.
5: Oui, en fait, depuis, je connais vraiment beaucoup le nom des fleurs. Je sais ce que c'est que de manger un poulet qu'on vient de tuer. Je sais ce que c'est aussi que d'enlever la peau du lapin. C'était
4: quand on vit à la campagne, généralement, on apprend ça.
5: On apprend ça. Ouais. Et puis, il y avait
4: un. Pyjama.
5: On enlève le. Ouais, c'est ça. On disait, on va enlever le pyjama. Enlever le pyjama, ouais. J'adore la part. C'était comme ça. Bon. Et moi, je détestais ça, évidemment. Je l'ai mis dans mon film I Love America parce que c'est vrai que c'est moi qui donnais à manger aux bébés lapins quand ils naissaient. Et puis, quand il fallait les tuer, c'était beaucoup moins marrant. Et puis, j'ai beaucoup parlé avec des vaches puisque c'était mes voisines de jardin. Elles broutaient dans le jardin d'à côté.
4: Mais là-bas, ce sont des endroits où la naissance de veaux, c'est un événement.
5: En fait, quand un petit veau est né, je m'en rappelle, j'étais tellement excitée que je suis partie courir parce que je voulais absolument voir le veau. J'attendais. Et puis, je suis tombée par terre et je me suis fait mal aux pieds. J'ai jamais pu aller voir le petit veau qui était en train de naître.
4: En tous les cas, c'est ce contexte-là où, pour ceux qui n'imaginent pas, le boucher vient avec son camion.
5: Oui.
4: La vie vient à vous, en fait.
5: Oui.
4: La bibliothèque, il n'y a rien dans ce village.
5: La caisse d'épargne.
4: La banque, donc.
5: Ouais.
4: Vous vous souvenez, de ces gens qui arrivaient à vous ?
5: Il y a une place du village et en fait, les camions venaient nous apporter de quoi vivre, en fait. Donc,
4: ouais.
5: À part les légumes, bien sûr, puisque ça, tout le monde cultivait ses légumes, à part le lait, le beurre, etc., puisque ça, on le faisait nous-mêmes. Et c'est vrai que je sais ce que c'est que la vie d'un tout petit village en France.
4: Vous alliez vous balader en forêt ?
5: Ouais,
4: vous aimiez,
5: beaucoup.
4: Vous ressourcer peut-être et vous retrouver au cœur de cette renaissance.
5: À l'époque, je savais pas que ça me ressourçait. Maintenant, quand je vais en forêt, je reprends tout de suite les souvenirs bien heureux de cette époque-là. Et c'est vrai que je remarque ce que je remarquais à hauteur d'enfant, c'est-à-dire les petites violettes ou les petites jonquilles ou les choses comme ça qui étaient vraiment des réjouissances du printemps. C'était assez magnifique, en fait, la nature.
4: Elle est où, votre forêt, aujourd'hui ?
5: C'est bien le problème. Je cherche ma forêt après avoir été la fille de la forêt. Je cherche ma forêt. J'y vais pas assez souvent, mais dès que je me retrouve dans un endroit où il y a une forêt, je suis apaisée.
4: Lisa, on est dans la Sarthe. On va continuer de se balader dans votre vie. On va rester un peu dans cette
5: ville. Il faut préciser qu'il y a des rillettes dans la Sarthe et que moi j'ai été nourrie aux rillettes.
4: On va en parler.
5: On
4: va en parler parce qu'on s'intéresse aussi à la gastronomie, les régions, votre carte gastronomique. À vous. On va parler d'un hérisson.
5: Oui.
4: Oui, parce que justement, dans la revue des merveilles avec Benoît Prospero, vous allez nous présenter Benoît, une femme qui a un bac plus 8. Vous, Lisa, qui avez eu votre bac à 16 ans, précoce. Eh bien, cette dame, au bac plus 8, elle a décidé de consacrer sa thèse à un hérisson.
6: Et bac plus 8 est une thèse consacrée au hérisson. Avec ici Champagne-Ardenne, on vous présente Rose Delamarre, doctorante au CERFEU, Centre de Recherche et de Formation en Éco-éthologie à Boult-aux-Bois. C'est dans les Ardennes. Alors d'abord, petit rappel.
7: Donc l'écologie, c'est l'étude de l'écosystème et des interactions entre toutes les composantes de l'écosystème, donc à la fois la faune, la flore et l'environnement. Et puis l'éthologie, c'est l'étude des comportements des animaux. Et donc l'éco-éthologie, c'est l'étude du comportement des animaux dans leur milieu naturel.
6: Et là où ça devient marrant, c'est que quand on écrit une thèse sur le hérisson, il y a une petite particularité.
7: Le hérisson est strictement nocturne, donc je travaille la nuit. Donc ma journée, elle commence vers 15-16 heures et elle se termine vers 4-5 heures du matin. Donc l'été, je suis en rythme nocturne. Je vais faire beaucoup de terrain pour pouvoir suivre les hérissons. Et après, l'hiver, il n'y a plus de hérissons. Donc moi, je suis au bureau et j'analyse toutes mes données.
6: Et donc une nuit typique, ça peut ressembler à quoi ? Juste un exemple.
7: Là, on a réussi à retrouver une femelle qu'on cherchait déjà depuis 2 semaines. Donc on a été très contents. On a pu lui remettre une balise bien rechargée, vérifier qu'elle allait bien.
6: Donc voilà, ça c'est un exemple de nuit parmi tant d'autres. Et c'est d'autant plus important que

0: L'objectif principal du chercheur, c'est d'apporter des connaissances dans un objectif plus tard d'orienter les plans de conservation. Par exemple, des associations ou des collectivités territoriales. Mais l'objectif principal du chercheur, c'est d'apporter des connaissances.
1: Et ainsi prendre les bonnes décisions pour le bien de la biodiversité. Et ça, c'est une merveille. Merci Rose Delamarre, doctorante au CERFEU, Centre de recherche et de formation en éco-éthologie à Boult-au-Bois, c'est dans les Ardennes. Et merci, ici Champagne-Ardenne.
2: Merci Benoît Prospero. Vous saviez, vous, les azoïdes, qu'à Derry, ils ont fait 5 km par nuit.
3: Non, il fait beaucoup plus que moi, les hérissons. Mais j'aime bien parce que les hérissons, en fait, quand ils naissent, ils n'ont pas de piquant. Et ouais. c'est une belle métaphore par rapport à l'enfant et sa mère. Parce qu'il doit être suffisamment proche pour pouvoir se nourrir et suffisamment loin pour ne pas se faire piquer. Et c'est intéressant.
2: Ce bah oui. Bah bien sûr. C'est très mignon, en tous les cas, un hérisson. Restez avec nous, on ira à Saint-Tropez, mais avant d'aller à Saint-Tropez, bah on passera peut-être par la Baule, par Saint-Gervais, par le Mont-Saint-Michel, qui sont aussi des lieux qui comptent dans votre vie, qu'on retrouve pour certains dans ce livre que vous publiez sur la plage abandonnée, qui est un récit, publié donc chez Charleston, Paradis perdu. Lisa Azuelo, c'est votre invité, jusqu'à 21h.
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2: Et Julien Clerc qui nous rejoint avec Hélène sur ICI.

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2: Ouais, avec mon invité Lisa Zuelos, réalisatrice, productrice, scénariste, femme de conviction, romancière, son récit sur la plage abandonnée est en librairie depuis le 24 septembre. On s'est baladé

0: dans la Sarthe où elle a vécu une grande partie de son enfance, mais il y a plein d'autres lieux à découvrir ce soir. On pourrait parler du Mont-Saint-Michel. Oui. Je ne sais pas quand vous l'avez découvert, ce Mont-Saint-Michel, parce que je sais que récemment vous y êtes retourné. Ouais. C'est un souvenir d'enfant, d'adolescent, quand vous l'avez découvert la première fois,
1: hein? La première fois, c'était assez extraordinaire. C'est même très émouvant d'en parler. Justement, j'étais avec cette dame qui nous gardait dans la Sarthe. Et puis, elle avait décidé de nous emmener faire un voyage pour qu'on connaisse autre chose, en fait. Puisque moi, je ne connaissais pas grand-chose quand j'étais petite. Et on part au Mont-Saint-Michel, et je sais que c'est la première fois que je fais du camping. Et on arrive là, et je sais que j'ai été tellement émue par la beauté de ce lieu. Pour moi, c'est un des plus beaux lieux de France, vraiment. L'architecture est sublime, fantastique. C'est là où j'ai appris aussi que Saint-Michel avait terrassé le dragon. Alors, c'est intéressant de savoir que terrasser le dragon, c'est pas le tuer, c'est vraiment faire en sorte que la bête animale sauvage qui crache du feu soit calmée, on va dire, par Saint-Michel. Voilà.
0: Il y a plein de symboles dans votre vie. Oui. Vous y êtes retourné, je crois, il y a quelques années, faire un pèlerinage.
1: Absolument.
0: Vous avez marché pendant des heures à marée basse,
1: imaginez. En fait, je me suis fait avoir par un copain à moi qui sait que j'aime pas trop marcher, même si en fait j'adore ça. Mais bon. Et il me dit, écoute, à la fin du pèlerinage, on arrive au Mont-Saint-Michel et tu fais les deux dernières heures avec nous et on arrive à pied. Et je fais, mais c'est génial ça. Et je pars donc en pèlerinage avec tout le monde. Et puis on était dans les fameux prés salés, là où il y a les moutons qui mangent l'herbe salée qui leur donne cette texture si incroyable. Et puis je voyais toujours pas le Mont-Saint-Michel, ça faisait déjà deux heures de marche. Je dis, mais il est où? Il me dit, mais il est là-bas. Et là, je vois un point ridicule. Je dis, mais on va y aller à pied? Je dis, mais c'est hyper loin. Il me dit, mais non, t'inquiète pas. Et en fait, plus je marchais, plus j'avais l'impression qu'il ne se rapprochait pas. Et j'étais désespérée et j'ai eu tout un chemin comme ça de désespérance qui petit à petit m'a amenée à l'espoir. Et je crois que c'est ça le pèlerinage du Mont-Saint-Michel. Et en même temps, il y a cette peur parce que on marche sur le fond de la mer. Mmh. Donc je me disais, tiens, je marche sur le fond de la mer et aussi le fond de ma mère et le fond de la mer que je suis. Et c'est une autre impression que de marcher sur la terre, en fait.
0: Ouais.
1: Parce que c'est dangereux et à la fois c'est souple. Et c'était vraiment un moment magique. J'ai des images et des photos de ce moment hallucinant.
0: Autre image, la Haute-Savoie, Saint-Gervais-des-Bains.
1: Ouais.
0: C'est une copine qui vous conduit un peu là-bas. Elle louait une maison ou des appartements, en tous les cas. Vous découvrez le ski?
1: Oui.
0: C'est un endroit.
1: En fait, je
0: ne
1: découvre pas le ski, puisque malheureusement, mon horrible pension en Suisse
0: oui, j'imagine aussi.
1: M'avait mis sur les skis très tôt. J'avais d'ailleurs failli mourir. Et donc je savais skier très bien et j'avais comme mes parents s'occupaient pas vraiment de moi pendant les vacances, j'étais tout le temps heureusement invitée par mon amie qui elle avait toujours besoin d'une copine avec elle, donc j'étais sa copine de vacances. Et on était à Saint-Gervais qui était en face de Méribel, je crois. Et puis bah c'était des vacances assez merveilleuses, c'était avec Bertrand Blier aussi, c'était l'époque où ils étaient ensemble et moi j'étais la copine de la belle-fille, voilà.
0: Vous avez confié à Katharina qui préparait cette émission que c'est là-bas que vous avez acheté votre premier soutien-gorge.
1: Ouais. En fait, c'est drôle parce que normalement ça devrait rester un lieu qui pour moi est synonyme de fondue, raclette et ski. Et je revois cette espèce de... À l'époque, il y avait des merceries, je crois que ça s'appelait. Ou des... Et on allait acheter... Je sentais que je commençais à avoir besoin, justement, parce que comme je faisais du ski, j'avais un peu les seins qui avaient poussé. Et je sentais que j'avais besoin d'un soutien-gorge. Et je n'osais pas en parler à ma maman, parce que j'étais vraiment pas assez intime avec elle. Au contraire, la maman de mon amie, j'étais très intime. Et elle m'a dit, allez, je t'emmène acheter. Et c'était un soutien-gorge Chantel. Je ne sais même pas s'ils existent encore, mais...
0: Couleur
1: chair, voilà. Je m'en rappelle encore de ce soutien-gorge.
0: Bon, je quitte le ski pour aller à la boule.
1: Oui.
0: Alors ça, la boule, vous allez en plus filmer. En tous les cas, on va retrouver la boule dans 15 août, hein, dont vous avez signé le scénario. La boule, ça c'est le lieu de l'adolescence, c'est le lieu des premiers émois, peut-être, des premiers amours. C'est une baie extraordinaire, je crois que c'est la plus belle, plus grande baie d'Europe.
1: C'est la plus grande baie d'Europe.
0: Ouais.
1: Bah, il se trouve que le hasard a fait que mon premier petit copain, donc mes premières vacances autorisées, avec mon petit copain, mon père m'avait laissé partir avec lui. J'avais 16 ans. C'était à la boule. Mais c'était à la boule Les Pins.
0: Ouais,
1: parce qu'il y a deux la boule. Il y a la boule Les Pins et la boule Escoublac. Voilà. Et du coup, j'ai rencontré la boule quand j'avais 16 ans. Et c'était vraiment c'est un lieu magnifique, la boule, quand on y va l'été. C'est une baie extraordinaire. C'est une plage extraordinaire. C'est vraiment... voilà, ils ont un petit peu abîmé le front de mer. Ils ont fait le choix de mettre les immeubles devant la mer et les autres maisons derrière.
0: Alors du coup, vous êtes team Pouliguen ou team Pornichet?
1: Ah ben, je suis plutôt team Pouliguen. Moi, j'adore les vieilles maisons et tout ça. Mais bon, je peux comprendre que pour le tourisme, c'est pas forcément ce qu'il y a de plus intéressant. Mais ce qui est drôle, c'est que mon ex-mari était de La Baule et du coup, j'y suis retournée. Et La Baule est vraiment une ville d'ancrage pour moi. Ouais. J'adore la Loire-Atlantique. Bon, c'est les mêmes initiales que moi, LA. Et j'adore LA.
0: C'est vrai. Donc, vous faites partie de ceux qui défendent que c'est en Loire-Atlantique.
1: Bah, c'est la Loire-Atlantique, La Baule. Ça, c'est le 44.
0: Ça, c'est le 44. Enfin, il y en a certains qui vont vous dire que c'est la Bretagne. Alors, c'est la Bretagne.
1: Pour moi, c'est la Bretagne aussi. Hein. C'est l'un n'empêche pas l'autre. Après, tout le monde a envie de se faire des guerres. Selon là où il se trouve, pour nous c'est des guerres inutiles, mais bon, sûrement que ça doit signifier des choses.
0: Qu'est-ce qui vous revient?
1: Bah, c'est la mer.
0: Ouais. Vous y alliez le soir, vous y alliez.
1: À La Baule, la mer le soir, déjà la journée c'est pas facile parce qu'elle est souvent froide, mais la mer le soir c'est plutôt quand il fait très chaud, c'est pas à La Baule qu'on va à la mer le soir.
0: Non, le soir vous alliez en boîte de nuit?
1: Oui.
0: À La Grange.
1: À La Grange, oui.
0: Elle existe toujours, cette boîte?
1: Et d'ailleurs, j'en profite, si jamais il écoute, de dire bonjour à mon ami José, qui en a fait un lieu extraordinaire. Ouais. Il a fait démarrer tous les plus grands DJ du monde là-bas.
0: Et elle existe toujours, d'ailleurs.
1: Elle existe toujours, oui.
0: Ouais. Ça a servi de décor pour un film,
1: dans
0: 15 août. Ouais. Donc vous alliez là-bas, c'est vos années de boom, de fête.
1: C'est mes années de fête, oui, tout à fait.
0: Alors on parlait de la Bretagne, vous allez découvrir aussi la Bretagne, il y a Saint-Brieuc.
1: Oui.
0: Carnac.
1: Ouais.
0: À quelle occasion vous découvrez la Bretagne?
1: Toujours avec la même amie qui m'invitait tous les étés.
0: C'est sympa, parce que... vous avez une amie sympa.
1: Ah ben, j'avais une amie qui était génialement organisée pour les vacances. Il louait toujours des grandes maisons. Et puis, pour qu'elle ne soit pas toute seule, j'étais là. J'étais toujours un peu... C'est drôle, j'ai toujours été un peu l'amie d'une autre famille. J'ai toujours été en famille adoptive, en fait. C'est assez drôle. Et même après, je suis souvent l'amie d'un couple. Ou je suis toujours un peu la pièce rapportée, mais qui fait que, du coup, c'est moins glauque que tout seul.
0: Lisa Azuelos, à quel moment vous arrivez...
2: Sur la plage abandonnée.
0: Titre de votre livre. À quel moment vous arrivez à Saint-Tropez?
1: J'arrive à 15 ans. En fait, moi, j'avais fait le choix de partir vivre avec mon père. À l'âge de 12 ans, je quitte ma mère parce que je ne supportais plus de vivre avec elle. Et vice-versa, je crois. Et puis, il est invité à un mariage de son meilleur ami. Et son meilleur ami est le meilleur ami de Brigitte Bardot. Et du coup, il m'emmène à ce mariage. Je suis un peu son plus one de l'époque, hein, puisqu'il n'avait pas de femme attitrée. Et j'arrive au Club 55, puisque le mariage avait lieu au Club 55. Mmh. J'arrive sur cette plage avec ces gens qui étaient des adultes, mais qui se comportaient comme des ados, en fait, qui faisaient la fête. Il y avait évidemment les Gypsy Kings. Et je me suis dit, c'est ici que j'appartiens, les pieds dans le sable et en faisant la fête toute la nuit.
0: On va parler de Saint-Tropez dans un instant, parce que c'est un grand pan de votre livre, de votre vie,
1: de ma vie
0: encore
1: aussi.
0: Aujourd'hui. Je vous propose juste de partir un instant, en parler de l'été. Lisa Azuelos, lutter contre la chaleur dans nos maisons a été compliqué. Catherine Quicandon, dans Ici, ça entreprend, vous nous proposez une idée pour éviter de repeindre ses fenêtres avec du blanc de meudon ou de les recouvrir avec une couverture de survie à la prochaine canicule.
3: À Mont-sur-Gaine, à moins de 50 km au nord de Poitiers, les températures extrêmes ont trouvé un adversaire.
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3: 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Deux matériaux au choix, un isolant réfléchissant à bulles d'air et un isolant réfléchissant multicouche.
5: C'est un réflecteur thermique, donc avec 19 couches de réflecteurs à l'intérieur. Donc on a une couche en polyester aluminisé à l'extérieur et ensuite on a des couches de nylon et des couches réflectives à l'intérieur. Donc il fait à peu près 2,5 cm d'épaisseur et il est assez léger. Donc, ce qui permet une pose facile, puisqu'en plus il se pose avec des ventouses, donc ça permet de le mettre et de l'enlever assez rapidement.
3: Autre avantage, il est sur mesure. Ensuite, comment l'utiliser?
5: On recommande la pose à l'extérieur, si les conditions le permettent, bien évidemment, pour rester dans des conditions de sécurité correctes. Et sinon, en hiver, vous pouvez aussi le placer à l'intérieur pour conserver la chaleur. On a en fait une petite lame d'air entre le réflecteur et la vitre qui est donnée par l'épaisseur des ventouses, puisqu'il se fixe avec des ventouses. Et cette petite lame d'air plus le l'aspect thermique du réflecteur permet vraiment d'isoler, que ce soit en hiver pour garder la chaleur à l'intérieur ou en été pour éviter qu'elle entre.
3: Au fait, avec ces réflecteurs, on est dans le noir. Ah bah oui, il faut choisir entre avoir trop chaud mais dans la lumière ou moins chaud mais dans l'obscurité. Et d'ailleurs, combien de degrés gagne-t-on ? Selon les tests effectués chez sa maman avec les différents prototypes, merci maman, entre 4 et 5 degrés, ce qui n'est pas négligeable. Pour l'instant, Valentin travaille seul et il découpe lui-même votre réflecteur à la bonne taille dans son atelier. Il a démarré son activité en juin dernier, mais les demandes se multiplient. 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Ici, ça entreprend dans la Vienne avec Sunstop et des réflecteurs isolants au top.
0: Merci beaucoup Catherine Quicandon, restez bien avec nous. D'ici 21h, on va continuer de se balader avec Lisa Azuelo sur la plage abandonnée. Le livre qui va nous conduire dans un instant dans un ancrage particulier pour elle, qu'est Saint-Tropez.
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0: Et voilà ce joli duo, Tame Impala et Jenny avec Dracula sur Ici.

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8: Elle est actrice, elle est productrice de cinéma, elle est scénariste, écrivaine. Lisa Zoellos est votre invitée depuis 20h. Elle partage son enfance, son adolescence à travers les lieux qui l'ont marqué, les lieux de sa réussite, ses moments de doute aussi, une enfance parfois cabossée, qui retrouve de la douceur dans la Sarthe, dans le Var, ou aussi en Loire-Atlantique. Continuons donc de nous balader avec Lisa. Bon, à Saint-Tropez, il y a le Mas, ou le Mas, c'est ça qu'on dit hein, généralement dans le sud, de l'horizon. Vous vous présentez dans le livre comme un lieu important de votre adolescence. Vous me parlez de votre Saint-Tropez, le Saint-Tropez que vous découvrez à l'époque, de ce Mas, des plages, de ce que vous découvrez de Saint-Tropez, qu'on connaît tous, par image au moins.
9: Oui, alors mon père a eu envie d'acheter une maison à un moment, il a gagné un peu de sous. Et on nous a proposé ce mât de l'horizon qui appartenait avant à Sam Spiegel, qui était un très grand producteur de cinéma, qui a fait Docteur Jivago, Sur les quais, etc. C'était vraiment une maison où je me disais, waouh, en plus c'est là où Hollywood a fait son chemin. Voilà, donc j'ai eu la chance d'avoir une maison à Saint-Tropez pendant près de 40 ans. Et donc c'était la maison de famille. Et bah, comme dans toutes les maisons, en fait, que ce soit à Saint-Tropez ou ailleurs, ce qui est important, c'est ce qui se passe à l'intérieur de la maison. En fait, c'est les dîners, les déjeuners, les disputes, quand on fait le mur, parce que j'ai évidemment fait le mur. Et
8: pour aller où ?
9: Bah pour aller en boîte, évidemment, pour aller au Cave du Roi. À l'époque, il y avait que cette boîte-là. Maintenant, ouais. Saint-Tropez est devenu une grande boîte de nuit géante. Mais et voilà. Et du coup, j'ai découvert à la fois la beauté du Var, parce que on n'a pas l'impression comme ça, mais Saint-Tropez, c'est un lieu très préservé qui ressemble un peu à tout le Var. C'est une région qui est extraordinaire. Et y a tout ce qui est Lavandou, Canadelle, etc. Mais même
8: Grimaud,
9: la forêt du Don, etc. Enfin bon, il y a beaucoup de lieux. C'est très, très protégé, très préservé, en fait, contrairement justement à des lieux qui ont été beaucoup plus saccagés par l'urbanisme. Voilà, il y a une vraie connexion avec la nature. Et en même temps, il y a une connexion avec la nature de l'homme et des hommes en général, parce que Saint-Tropez, c'est un lieu où, eh ben, justement, de plus en plus, de jeunes filles espèrent aller trouver un mari riche et de plus en plus de riches essayent de choper des jeunes filles. Donc c'est à la fois un lieu qui est divin, magnifique, protégé par un saint qui est donc Tropez, le saint Tropez, et en même temps un lieu de débauche, de déperdition, etc. Et moi j'aime bien naviguer entre les eaux extrêmement translucides de la mer le matin au réveil, parce que souvent j'y allais le matin, et puis les eaux beaucoup plus troubles du soir avec des poissons un peu plus requins, on va dire, voilà, à l'affût.
8: Mais vous avez aussi des souvenirs sensoriels. Le nougat.
9: Oui.
8: Le nougat chez Sénéquier.
9: Oui. Ben, en fait, comme je vous disais, j'ai eu une enfance un petit peu trouble et moche, dans des lieux moches aussi, de pensions terrifiantes. Et la première fois que j'ai eu vraiment accès à quelque chose qui ressemblait à de la douceur, de la beauté, c'est avec les parents de mon beau-père, le nouveau mari de ma mère de l'époque. Et elle m'a offert ce nougat, parce qu'elle était folle de ce nougat. Et c'est un nougat qui est particulier, parce qu'il n'est jamais dur. Il est tout mou, il est fait à base de miel, d'amandes, de pistaches. Et il est entouré de pain azyme. Moi, pour moi, le pain azyme, c'était l'hostie, c'était ce qu'on mangeait dans les églises. Ouais. Et c'était pas relié forcément à la fête et à la joie. Et là-bas, j'ai découvert ce nougat qui symbolise pour moi, en fait, ce début de douceur dans ma vie.
8: C'est ce que j'allais vous dire. Tout est symbole, je vous l'ai déjà dit tout à l'heure.
9: Tout est symbole, c'est de fou, toute façon.
8: Vous en avez conscience.
9: Oui, et vous avez conscience qu'ici, c'est un palindrome.
8: Bien sûr.
9: Moi, j'adore les palindromes, ça me rend folle.
8: Bon, alors, c'est le Saint-Tropez de votre enfance, mais ce Saint-Tropez, vous l'avez dit, vous allez y passer de très nombreuses années, jusqu'à 40 ans, c'est ce que vous disiez tout à l'heure. Vous avez passé...
9: Non,
8: jusqu'à aujourd'hui.
9: Oui, j'y retourne tous les ans, ouais. C'est mon lieu d'ancrage.
8: Passez votre bac à 16 ans, je l'ai dit tout à l'heure, vous inscrivez sciences de la gestion à Dauphine, à Paris. Je ne sais pas à quoi vous rêvez, mais bon, vous devenez gestionnaire de portefeuille avant de tout arrêter pour entamer la carrière que l'on connaît, qui est le cinéma. Il y a une rencontre, quel déclencheur, c'est Yvan Motion, qui est décorateur. C'est lui qui donne l'impulse, quoi. Il vous offre un premier stage.
9: Bah en fait, c'est mon amie chez qui j'allais tout le temps en vacances. Elle était très importante dans ma vie. Et du coup, elle me présente, parce qu'elle a été devenue photographe de plateau entre-temps, et elle me présente ce décorateur, et il avait besoin, à l'époque, il avait l'idée de créer des studios de cinéma à Bordeaux. Il me disait, tu sais pas, mais il va y avoir le TGV, Bordeaux, ça va être à 2 heures de Paris, ça va être génial.
8: Il avait raison,
9: 30 ans trop tôt.
8: Exactement, ouais.
9: Et du coup, il m'a demandé de lui faire un business plan pour son studio. Bon, moi, j'étais incapable de faire un business plan, mais j'ai fait semblant de savoir de quoi il s'agissait. Et ça m'a permis de rentrer dans le cinéma, en fait. Bizarrement, je suis rentrée par cette porte-là.
8: Première pub à Lourdes, dans les Pyrénées, le papier il y a quelques jours.
9: Ouais.
8: Vous vous souvenez de votre première pub, première réalisation, donc?
9: Ouais, c'était avec Jean-Marie Perrier pour un produit qui s'appelle Old Spice, qui est un espèce de parfum, et on devait tourner un loup dans les Pyrénées. C'était très très beau, mais évidemment, ce qui m'a marqué, c'est Lourdes. C'est l'énergie que j'ai sentie là-bas, qui était miraculeuse, vraiment. Je pense que c'est pas pour rien que les gens y vont énormément.
8: Le cinéma change votre vie, vous rencontrez Luc Besson, qui va vous acheter un scénario qui verra jamais le jour, si j'ai bien compris, mais il vous conforte dans votre envie de continuer le cinéma, et puis surtout, il va vous présenter celui qui deviendra le père de trois de vos enfants. C'est génial.
9: Enfin, de mes trois
8: enfants. De vos trois enfants, il n'y en a pas trop.
9: Il n'y en a pas eu d'autres, à ma connaissance.
8: C'est déjà beaucoup. Non, mais c'est... Parce qu'on est au début, là, la rencontre avec Besson, avec celui qui deviendra votre futur mari. Encore une fois, on a des choses qui vous changent totalement de carrière, même si vous avez à peine entamé la première, on est bien d'accord, pour finalement un destin qui se déroule devant vous.
9: En fait, j'ai eu la chance qu'ils me disent que j'étais douée pour l'écriture. Et je crois que dans la vie, il faut pas plus que ça. Enfin, en tout cas, dans une vie, il faut qu'il y ait quelqu'un à un moment qui vous dise un petit mot magique qui vous permette de croire en vous. Et si c'est pas un prof à l'école, moi j'ai été très encouragée par mes professeurs à l'école, bien plus que par mes parents. En fait, mes parents arrêtaient pas de me dire tu fais de la merde, c'est nul. Bon, bref. Mais mes profs à l'école et lui, au niveau du scénario qu'on avait commencé à écrire ensemble, ils m'ont dit t'es vraiment douée pour ça. Et ça m'a confortée dans l'idée que ça allait être ma voie, ma décision, quoi. Mais au début, j'ai travaillé dans le cinéma parce que je savais pas trop quoi faire, et j'ai vu qu'en fait c'était pas si dur que ça de faire un film.
8: La suite, on la connaît, on va l'évoquer dans une poignée de secondes, avec quelques longs métrages que l'on connaît tous. Je vous invite à aller en Normandie, je ne sais pas si vous connaissez cette région, Elisa Zouedos. Mmh. Ça marche ici, qu'en pensez-vous? Notre rendez-vous avec Robin Bernot, là-bas ça marche, alors pourquoi pas ici? Chaque jour, on vous présente des solutions et des initiatives inspirantes qui viennent de nos régions, et aujourd'hui on vous emmène dans une ville qui expérimente un dispositif pour lutter contre la précarité menstruelle. Reportage Robin Bernot avec Philippe Thomas.
9: C'est quoi la précarité menstruelle?
8: On va le découvrir.
9: Okay.
6: Dans l'Orne, plus précisément à Alençon, 6 lieux publics sont désormais équipés de distributeurs de protection périodique gratuite.
10: C'est vraiment une bonne initiative de mettre ça à disposition de tout le monde de la même façon.
6: La ville expérimente l'installation de 6 distributeurs en libre service dans différents quartiers de la commune, comme par exemple à la Maison des Solidarités, dans les deux médiathèques, au gymnase ou encore au centre social de la commune. Une initiative qui vise notamment les personnes qui rencontrent des difficultés pour acheter régulièrement ces protections périodiques. Alors ici à Alençon, ça marche. Et vous, qu'en pensez-vous? Je suis allé en discuter avec deux amies, Pauline et Hélène.
10: Bah, plutôt positif, ça permet aux femmes de tout âge, avec tout budget, entre guillemets, de pouvoir accéder à la même protection que toutes, donc plutôt positif.
6: Pour rappel, aujourd'hui en France, la précarité menstruelle concernerait environ 4 millions de personnes dans le pays.
10: Bah oui, concrètement, c'est vrai que c'est quelque chose que j'ai jamais chiffré, mais oui, c'est maintenant il y a de plus en plus de solutions plus durables comme les culottes menstruelles ou voilà, ce genre de choses qui existent, mais c'est vrai que bon bah ça a quand même un coût, donc tout le monde franchit pas ce pas-là, et donc oui, c'est un budget que je pense certaines qui ont moins les moyens ont bien connaissance parce qu'elles ont dû chiffrer ça.
6: Mais alors, une fois ce dispositif installé dans des médiathèques ou encore des gymnases, comment pourrions-nous aller plus loin et peut-être aider encore un peu plus?
10: Sur le principe, je dirais forcément plus de disponibilité pour plus de femmes, donc dans plus d'environnements, d'endroits publics. Dans tout ce qui va être les entreprises, les entreprises où il y a beaucoup d'employés concernés, ou tout ce qui va être les gares, les endroits publics un peu accessibles à tous. Moi, je pense que les gares, ça pourrait être intéressant. Les mairies, pourquoi pas, dans une entrée de mairie de façon assez discrète, parce qu'il y a toujours aussi ce problème qui est... C'est toujours un peu gênant, alors qu'en soi, ça devrait pas l'être, mais on en parle de plus en plus librement, bien heureusement, mais c'est vrai que c'est le genre de truc qu'on aime bien se cacher un peu pour... pour acheter ça, ou voilà.
6: Désormais, à Alençon, en Normandie, la commune souhaite mesurer et quantifier l'utilisation de ces 6 distributeurs avant une éventuelle extension du dispositif.
8: On connaît votre engagement, votre côté militante, féministe aussi. Elisa Zouedos, vous avez envie de réagir. Et je le comprends.
9: Oui. Donc maintenant, je sais ce que c'est que la précarité menstruelle, parce que j'ai cru que vous aviez fait une erreur au début.
8: Non.
9: Et je suis toujours étonnée. J'entends cette jeune fille qui dit on a toujours honte, et c'est incroyable parce que dans tous les villages de France, on a des sublimes ornements pour parler de tous nos soldats qui sont tombés à la guerre, qui ont versé des monuments aux morts, qui ont versé leur sang pour la France. Et en fait, on pense jamais à que les femmes versent leur sang tous les mois pour la vie. Et c'est comme si le sang des morts avait plus de prix que le sang des vivants, en fait, et pour la vie. Donc j'aimerais bien qu'on change de regard sur les règles, tout simplement.
8: Elisa Zouedos, votre invitée sur la plage abandonnée, toutes les correspondances finalement entre ce livre et ce que l'on se raconte depuis 20h. On va continuer d'en parler sur ici, palindrome, d'ici 21h, à tout de suite.
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2: La gare de Toi aura pas lieu, le bras blanc, mon journal intime chez Jean-Claude Lattès ou encore Laissez-moi danser chez Stock, notre invité aime l'écriture. Il partage avec vous ce nouveau récit sur la plage abandonnée aux éditions Charleston. Je reçois la réalisatrice, scénariste et productrice et autrice, Lisa Azuelos. Vous aimez qu'on dise autrice, je peux dire auteur.
3: Bon, moi, franchement, je m'en fous.
2: M'en foutez de ce
3: voilà.
2: Côté-là.
3: Alors là, je suis plus pour les distributeurs gratuits de serviettes hygiéniques, auteur ou autrice, vraiment rien à foutre.
2: Bon, on pourrait parler de tous les tournages. Après, on connaît la carrière que vous avez eue. On pourrait parler de Comme t'es belle en 2006 avec Michel Larocque, avec Oratica, avec Valérie Benguigui. Trois ans plus tard, l'important succès que vous connaissez avec LOL, avec Sophie Marceau. Cette année, il y a eu LOL 2.0. Je m'arrête juste sur la Chambre des Merveilles, parce que je trouvais ça rigolo par rapport à l'émission. Je crois que ça, on est en plein Covid, ça doit se passer en dehors de France. Vous ne pouvez pas vous déplacer.
3: Moi, j'accepte le tournage au départ parce que je me dis, je vais voyager.
2: Oui, c'est cool, parce que vous adorez ça aussi.
3: J'adore ça.
2: Bien sûr.
3: Donc, je me dis, oh, c'est super, je vais aller au Japon, je vais aller en Écosse. Enfin bon, j'étais hyper heureuse
2: avec Alexandra Lamy et Muriel Robin.
3: Ouais. J'étais hyper heureuse de voyager, et comme c'est le Covid, on peut plus sortir de France.
2: Bon, et alors vous allez faire un truc extraordinaire, c'est que vous allez choisir des régions de France, je vous laisse nous le raconter, qui vont représenter ces pays-là. Mais par exemple, si je prends le Portugal, où est-ce que vous trouvez en France un endroit qui fasse un peu Portugal, quoi?
3: Je suis allée justement dans le Var, hier, et je suis allée sur une plage abandonnée, en face du fort de Brégançon, d'ailleurs.
2: D'accord. Oui, je vois ce que c'est.
3: Et c'était magnifique, c'était complètement sauvage, mais en fait, vous savez, il suffit au cinéma, les gens sont pas regardants. Il suffit de dire on est là, puis ils nous croient. Quoi. Enfin, on peut, par exemple, comme t'es belle, j'ai filmé tout au Luxembourg, à part 5 jours à Paris, et on pense que tout le film allait à Paris. Donc,
2: dans ce film-là, La Chambre des Merveilles, l'Écosse, c'était en Bretagne.
3: Ouais, c'était en Bretagne.
2: C'est drôle. Dalida, vous l'avez tourné où? Partout.
3: Ah, Dalida, j'ai tourné à Nice, j'ai tourné à Villefranche, qui était vraiment magnifique.
2: Côté Monaco.
3: J'ai tourné à Auvray, San Remo, puisque il y avait beaucoup de choses qui se passaient à San Remo. Et puis j'ai tourné à Paris aussi. Quoi.
2: Comment on filme la France? Vous vous faites des repérages avant un film?
3: C'est le meilleur moment. Bon, le problème du repérage, c'est que moi, ce que j'aime, c'est repérer le meilleur resto du coin, évidemment. Donc,
2: c'est comme ça que vous déterminez les décors de vos films.
3: En fait, pour moi, la France, c'est un terroir où l'on mange tellement bien et tellement différemment. Ouais. C'est-à-dire à Toulouse, on ne va pas manger ce qu'on mange à la boule, on ne va pas manger ce qu'on mange dans les Pyrénées. On va pas... Enfin, c'est vraiment... magnifique. Moi, j'aime, comme un bébé qui met tout à la bouche, moi, j'aime comprendre la France parce qu'elle a à m'offrir de ses plats, quoi.
2: Racontez-moi, elle est où, votre France gastronomique?
3: Malheureusement, elle est partout.
2: Elle est partout, d'accord.
3: Elle est partout.
2: Alors, il y a des choses que vous aimez bien.
3: Mon grand fantasme, là, que j'ai jamais accompli parce qu'on m'en a parlé, c'est en Aubrac. Il y a des grandes tablées au moment du printemps pour manger l'aligot. Dans les pâturages.
2: La truffade.
3: Ah non, mais ça, c'est mon rêve. S'il y a des gens qui nous écoutent qui veulent bien m'inviter pour ça, c'est mon rêve. Voilà.
2: Votre amie, elle n'a pas des connaissances là-bas, vu qu'elle connaît toutes les régions de France.
3: Ça, c'est vraiment très particulier.
2: Vous connaissez un peu le Massif Central, justement, parce que là, on est en Auvergne, en Corrèze, en Auxerre.
3: Alors, je connais un peu, j'ai été tourner des petits spots vers la Corrèze, oui.
2: D'accord.
3: Et j'ai découvert, justement, plein de petits agriculteurs qui faisaient à la fois la crème de marron, qui faisaient à la fois une espèce de génépi local qui était sublime.
2: Mais près de la raclette tout à l'heure.
3: Ah, la raclette, c'est...
2: Voilà, on va où?
3: La raclette, je ne sais pas, avant il y avait un super resto à Paris, maintenant je ne sais pas où manger de la bonne raclette à Paris.
2: Quand vous allez à la montagne, vous allez où?
3: J'y vais plus parce que je skie plus en fait.
2: Ça vous manque?
3: Ça me manque, oui, c'est par manque de confiance dans mes jambes en fait.
2: Ça remue vite.
3: Hein?
2: Je ne vais pas skier depuis 10 ans cette année, mais je suis remonté tout de suite, je me suis inquiété quand même.
3: Voilà.
2: Bon, vous tournez dans toute la France des films, mais vous tournez aussi avec ces fameuses avant-premières.
3: C'est la merveille.
2: Je sais que vous adorez ça. Des fois, les comédiens en ont un peu marre parce qu'ils répètent toujours la même chose, l'exercice de l'interview, tout ça. Mais au-delà de ça, c'est la découverte des régions et des Français.
3: Ouais, c'est mon moment préféré quand je fais un film parce que sinon, un film, il n'existe pas. C'est de la lumière projetée dans une salle et moi, je ne suis pas dans toutes les salles où on projette le film et puis je ne peux pas parler aux gens après. Mmh. Et quand je suis en avant-première, les gens restent et puis on peut parler, ils peuvent nous poser des questions. Moi, j'adore rencontrer les gens qui ont vu mon film. Et c'est très rare, en fait. Et quand on est en avant-première comme ça, on le fait, mais il paraît que c'est de moins en moins, en fait, les gens s'en foutent de plus en plus, quoi. Donc,
2: Est-ce que c'est pas l'occasion aussi de rencontrer des Français dont on parle peu, qu'on voit pas, hein, parce que c'est un peu la France d'en bas, comme certains disent. Hein.
3: Moi, c'est ce qui m'intéresse le plus, en fait, dans ce que je fais, c'est d'aller rencontrer toutes sortes de gens et de voir. Par exemple, je me rappellerai toute ma vie, j'avais été présentée comme t'es belle à Rennes, je crois. Et bon, comme t'es belle, ça se passe quand même dans Paris, dans un milieu juif séfarade où on parle des fêtes juives, etc. Enfin bon. Et puis je vois une femme qui était très mode des travaux de l'époque, avec un espèce de petit pull en mohair, vraiment une femme de là-bas, qui avait environ 65 ans, enfin qui avait vraiment aucun rapport avec le film. Et elle vient me voir, elle me dit « c'est incroyable, on dirait que vous avez filmé dans mon salon ». Et ça m'a tellement touchée, je me suis dit « mais en fait, on croit qu'on fait des choses particulières, et en fait, en étant particulier, on est universel, c'est ce que j'essaie aussi de faire avec le livre ». En racontant ma vie, c'est pas pour raconter ma vie, c'est pour raconter la vie de tout le monde, en fait.
2: Alors justement, ce livre, bon, on l'a dit, les correspondances sont nombreuses. Vous y évoquez des conflits de famille, presque qualifiés comme des guerres, hein, d'ailleurs, dans ce que vous vivez très clairement. Et vous dites que vous vous autorisez aujourd'hui enfin à rire, je vous cite, hein, et à danser dans la lumière de cette Méditerranée qu'on a largement évoquée avec Saint-Tropez. C'est salvateur, ce livre.
3: Oui, c'est aussi parce que je me suis guérie de beaucoup de choses, parce que aussi mes parents sont morts et je peux dire un peu ce que je veux sur eux. Je ne sais pas si j'aurais eu le courage de le faire de leur vivant, j'avoue. En tout cas, j'ai mis ce que j'avais sur le cœur, mais c'est plus pour dire à quel point je les remercie de m'avoir donné la vie, plutôt que de dire « gna gna tu m'as fait mal ».
2: Sur la plage, à un moment donné, une vie à Saint-Tropez, est-ce que ce n'est pas le début d'un film ?
3: J'adorerais ce que livre. Ce soit. En fait, je l'ai écrit parce que je me suis dit, bon, je vais jamais réussir à faire le film que je veux faire sur Saint-Tropez.
2: Il est pensé un peu aussi comme ça, non ?
3: Pas du tout. Pas du tout. Et en fait, oui.
2: Parce que quand vous le lisez, il y a quelque chose de très cinématographique.
3: Oui, parce qu'en fait, Saint-Tropez est le personnage principal.
2: Oui, voilà, on a des images tout de suite immédiatement.
3: Il y a un lieu qui reste le même et autour, ça va de 1980 à 2026. Puisque ça finit avec mon petit-fils, puisque je suis devenue grand-mère cette année.
2: Vous faites plein d'allers-retours en ce moment, je crois, du côté de Marseille.
3: Ouais, parce que ma fille habite à Marseille, donc mon petit-fils habite à Marseille.
2: Ouais. On se parle de Marseille ?
3: Ah ouais, on se parle de Marseille.
2: Allez. Qu'est-ce qu'on mange à Marseille ? Bonne chose là-bas à Marseille.
3: Je suis allée chez Michel manger la meilleure bouillabaisse du monde. Hein. Qu'est-ce que vous voulez que je vous dise ?
2: Normal.
3: Ouais. C'était vraiment la meilleure bouillabaisse du monde. Et puis, bon, c'est drôle parce que Marseille, il y a un petit côté que je retrouve de Los Angeles. Alors peut-être que ça énerve les Marseillais purs et durs. Hein.
2: Vous allez loin là.
3: Mais il y a beaucoup là-bas de petits cafés très chichi, très matcha latte. Alors tout le monde se fout du matcha latte parce que c'est devenu la référence du truc un petit peu snob du matin. Mais c'est vrai qu'il y a beaucoup de yoga, les gens ils s'organisent ensemble pour aller nager. Moi j'adore nager même quand la mer est froide.
2: Vous allez où ? Les Stacks, Côte Bleue
3: Alors je suis jamais allée sur la Côte Bleue, mais il paraît que c'est ce qu'il y a de plus beau. Moi, j'adore le Cercle des Nageurs, parce que c'est hyper à l'ancienne et que les piscines sont incroyables et sont à l'eau de mer. J'adore la plage des Casalans, c'est super pratique, même si c'est vraiment pas la plus...
2: David, là, on
3: Ouais, c'est juste, voilà. Et puis, j'ai été récemment sur la plage des Prophètes, c'était super. Et puis, il y a mon ami qui a fait le Tuba Club, tout au bout. Et ça, c'est vraiment un lieu magique.
2: Lisa Azuelo, c'est votre invitée. C'est quoi ce festival, Vertival? Vous en êtes cofondatrice.
3: Oui.
2: On s'en dit un mot, parce que je crois que les inscriptions, c'est jusqu'au 15 octobre.
3: Absolument.
2: Donc là encore pour quelques jours. Remise des prix fin novembre, 27 novembre.
3: Je crois que c'est jusqu'au 15 novembre. Hein. On peut envoyer des films jusqu'au 15 novembre.
2: On va aller sur Internet, on va
3: aller vérifier.
2: Mais,
3: c'est un peu la nouvelle mode en Chine, aux États-Unis. C'est les séries sur téléphone. Ça, c'est un peu le... c'est un peu comme il y avait les romans photos dans ici Paris ou dans des vieux journaux de l'époque. Donc c'est des séries qui sont très rom-com ou très violentes. Bon, moi je préfère celle de la rom-com et ça se regarde sur le téléphone en format vertical. Et j'avais envie de créer un petit festival. Ce sera pour l'instant on n'a pas encore le lieu, mais je pense que ce sera dans l'école à l'écart.
2: D'accord. Voilà. Allez regarder sur Internet.
3: Sponsorisé par eux.
2: Si vous avez envie de regarder et de participer, surtout, vous pouvez encore le faire. Tiens, puisqu'on parle de festival, il y a eu le festival de l'Alpe d'Huez, on parlait de ski tout à l'heure. Festival de la comédie, c'était pour mon bébé. Hein.
3: Ouais.
2: Il y a eu
3: j'avais gagné le prix.
2: Ben
3: là-bas.
2: Oui, grand prix du festival de l'Alpe d'Huez. C'est sympa aussi. Voilà, une ville agréable. Le festival est très agréable, le festival de la comédie, mais vous n'avez pas skié là-bas à l'Alpe d'Huez en 2019 ?
3: Si, j'ai skié. En fait, le problème, c'est que la dernière fois que j'ai skié, j'avais le Covid et je ne le savais pas. Donc, je me suis trouvée extrêmement fatiguée. Je me suis dit, je ne skierai plus jamais. Donc maintenant, bon, je suis un peu réticente à retourner skier, mais c'est pas grave. Je peux retourner à la montagne, manger des raclettes et puis c'est tout.
2: Mais oui, vous l'avez dit, vous aimez la raclette, vous aimez le cassoulet du côté de Castelnaudary, la fondue savoyarde. L'Alsace aussi, la flamencus.
3: Oh là là.
2: Eh oui.
3: Bah ça, c'est quand on va à Strasbourg. Hein. Qu'est-ce qu'on mange bien? Et puis à Lyon aussi. Enfin bon, c'est.
2: Quel est le plus beau plan que vous ayez fait dans votre carrière, Lisa Zuelos, puisqu'on parle des lieux?
3: Bah, un plan cul.
2: Bon, je peux. Meilleure vanne.
3: Non, mais vous me l'avez. Vous me l'avez.
2: Elle est merveilleuse. J'ai jamais pensé à ça, mais je pense qu'on est en train de terminer l'émission. Je ne devais rien ajouter, si ce n'est magnifique. Magnifique. Une vie à Saint-Tropez, à Zuelos, sur la plage abandonnée, le récit qu'on a quand même évoqué hein, depuis 20 heures. Je vous invite à le découvrir parce qu'il raconte vraiment de très belles choses. Puis je trouve qu'il est résolument positif. Très bonne vanne. Merci Lisa d'être venue.
3: Merci.
2: Vous reviendrez quand vous voulez.
3: Ok, vous faire des vannes.
2: Oui, Adam, avec plaisir. Non, mais continuez le parcours parce qu'on aurait pu encore s'en parler pas mal de temps. L'équipe en face de moi est sous la table. Merci beaucoup Lisa Zuelos. Okay. Belle soirée à vous tous et à demain. Ciao.
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2: Et Kay Liminoc a décidé de revisiter ce titre des années 60 de Locomotion, sur ICI.

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1: Passez une excellente soirée, merci d'écouter. Ici, il est 21. Laurent Petit-Guillaume pour 100% 80, salut et à demain.
2: Bonsoir à tous, avant 22h vous allez peut-être avoir envie de chanter, voire de danser, vous allez peut-être voir surgir des souvenirs, tout est normal. C'est 100% années 80 et ça commence comme ça.

0: Opus, c'était Live is Life.
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0: Une chanson au destin exceptionnel. Opus, un groupe autrichien, l'enregistre en live en 1984 lors d'un concert en plein air et c'est le tube de l'été 85. Mais l'histoire ne s'arrête pas là. Le titre devient un hymne des grands rassemblements sportifs, surtout notamment grâce à un échauffement mythique de Diego Maradona jonglant au rythme de Live is Life dans le stade de Munich avant un match de la Coupe de l'UEFA. Et plus de 40 ans plus tard, eh ben c'est toujours le cas. La suite, c'est Al Jarreau, Boogie Down.

Céline Dion, Ne partez pas sans moi. Et quand on pense que certaines mauvaises langues doutaient qu'elle n'assure toutes les dates prévues sur scène à Paris, ils ne savaient sans doute pas que Céline est la plus grande et depuis bien longtemps. Alors je suis sûr que vous avez reconnu à l'instant la chanson qui lui a permis de remporter l'Eurovision en 88. C'était pour la Suisse. Et c'est la dernière fois qu'une chanson en français remporta ce concours. Eh oui. En 1987, trois chanteuses sous le nom de Charlie McCook sont numéro 1 à travers toute l'Europe avec Boys and Girls. Souvenez-vous.

0: The Corgis, Everybody's Got to Learn Sometimes. Andy et James, deux Anglais, tombent dans la musique au début des années 80. Après quelques succès d'estime en Angleterre, ils composent le plus beau slow des années 80. Bingo, c'est un méga succès. Mais ce sera le dernier. Et voilà une petite histoire de plus dans 100% années 80. Avant d'accueillir dans un instant quelqu'un qui n'a connu que des succès, Jean-Jacques Goldman arrive avec Encore un matin.
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0: Johnny Hallyday à l'instant avec Laura.
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0: Une merveille de déclaration d'amour d'un père à sa fille, et c'est encore le magicien de la chanson française Jean-Jacques Goldman qui offre ce titre à l'idole Johnny Hallyday. Ce sera l'un de ses plus grands succès, sorti en 86, et si vous êtes fan de Johnny, sachez que le biopic actuellement en tournage sortira le 30 juin prochain avec Benjamin Voisin dans le rôle de Johnny et Laura qui jouera sa propre grand-mère. Eh ouais. Encore de l'amour, toujours de l'amour, tout de suite Barbara Streisand, Woman in Love.

Why, c'était Bronski Beat. La vie d'une chanson, c'est parfois étonnant. 84, ce tube dénonce les violences homophobes. Un an plus tard, elle est utilisée dans un spot publicitaire pour vanter les mérites d'une célèbre 205. Et deux ans après, pour les PTT. Tout ça sans changer les paroles. Hein. Au moins avec l'italiano de Toto Cutugno, pas d'utilisation étrange. Un hymne pour célébrer les Italiens par un Italien.

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1: La soirée en chanson ne fait que commencer. Après 100% années 80 dans un instant, c'est 100% chansons françaises. Je vous attends demain dès 21h. Belle fin de journée avec ici votre radio. Il est 22h.
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2: Saviez-vous que le titre Cassé de Nolwenn Leroy était destiné à un autre artiste ?
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2: Décembre 2002, Nolwenn Leroy remporte la Star Academy. Ce titre cassé cache un secret de fabrication étonnant. Écrit par Lionel Florence, le parolier notamment de Florent Pagny, le morceau n'était pas du tout destiné à la jeune Bretonne. Il a été composé à l'origine pour Johnny Hallyday. Nolwenn Leroy le trouve d'ailleurs très adulte, peut-être trop pour son âge. Mais à l'époque, le choix est stratégique. Le mot cassé est une déflagration phonétique parfaite pour la puissance de sa voix.

0: Le pari est gagné. Le titre cassé de Nolwenn Leroy devient instantanément culte.
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3: Saviez-vous que le texte de la chanson Cargo d'Axel Bauer est inspiré d'une simple casquette ?
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3: 1984, Axel Bauer compose cette chanson en une nuit, sur une guitare désaccordée, tout en écoutant du Strauss et du Django Reinhardt. C'est le look d'Axel, sa casquette de capitaine vissée sur la tête, qui inspire à l'auteur Michel Ely cette histoire de marin solitaire, très marquée par le film Querelle de Fassbinder. Mais Cargo, c'est surtout un alignement de planètes. Manu Katché à la batterie pour le groove, Jean-Paul Gaultier pour les costumes du clip, accompagné du regard de Jean-Baptiste Mondino à la réalisation. Un choc visuel tel qu'il sera le tout premier clip français diffusé sur MTV aux États-Unis.
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2: Et comme tous les jours, et pour découvrir des personnalités aussi du Pays Basque, grâce à Valérie Delos qui part un petit peu partout sur le territoire. Elle était à Hendaye notamment il y a quelques jours. Elle prend le temps de discuter avec les gens qu'elle croise. Et aujourd'hui, c'est une rencontre qui nous replonge dans un monde de paillettes. Et c'est Lola Lou qui nous raconte son parcours assez incroyable.
3: Bonjour, je me suis appelée Lola Lou. J'habite au Pays Basque, j'ai 54 ans.
4: C'est votre nom d'artiste que vous souhaitez garder. Ça fait écho à une vie antérieure.
3: Tout à fait.
4: Vous êtes au Pays Basque depuis combien de temps ?
3: Une dizaine d'années.
4: Mais avant, vous avez une vie extraordinaire. Vous étiez une drag queen.
3: Une drag queen française à l'étranger qui chantait du cabaret, du jazz, dans les années 90.
4: Donc c'était la grande époque des drag queens.
3: C'était l'époque de Priscilla, reine du désert.
4: Exactement. En étant ch'ti de Arras, on a tout d'un coup l'idée de partir vers le drag queen.
3: Je chantais, j'aimais chanter. C'était aussi la grande époque des karaokés dans les bars à l'époque. Mmh. J'avais des amis bruxellois, drag, transformistes. Mmh. On avait dit on va essayer. La première fois que j'ai fait ça, je ressemblais un peu à Nelly Olson dans La Petite Maison dans la Prairie, on va dire. C'est pas très glorieux.
4: Est-ce que c'était une forme de revendication aussi d'être drag queen ?
3: Très certainement pour certaines personnes. Il ne faut pas oublier que les drag queens, par exemple aux États-Unis, sont les premières personnes qui ont milité pour les droits LGBT. Mmh. Avec Stonewall, par exemple, sont ceux qui avaient le plus à perdre et qui avaient le plus à gagner, je pense. Moi, c'est pas quelque chose de militant. Moi, je chantais. Pour moi, c'était juste une expression artistique.
4: Tu es allé en Pologne. C'était une époque folle artistiquement. Il y avait tout le mouvement underground.
3: Les années 90, c'était une culture post-communiste qui avait vraiment envie de découvrir des choses, de faire des choses. Et puis voilà, j'ai vu un intérêt. J'ai trouvé une pianiste. On a monté un spectacle.
4: Et puis après, il y a Afrique du Sud. Alors comment ça arrive, ça ?
3: Une histoire d'amour. Puis là-bas, j'ouvre un cabaret drag, multigenre, multiculturel, multiracial.
4: J'imagine que c'était le premier.
3: C'était le premier. J'aimais cette idée de voir tout le monde en Afrique du Sud, post-apartheid, qui se rassemblait dans un lieu et qui s'amusait tous ensemble en regardant des dragues.
4: C'est une forme de fantasme, la drague.
3: Voilà. Elle ne rentre dans aucune case. Elle a le droit de tout dire. Ce n'est qu'un personnage fictif et imaginaire. Et on peut faire passer plein de messages sympas. Et ces mêmes messages, je les faisais passer en Pologne quand l'extrême droite est arrivée au pouvoir à Kaczynski, dans les années 2000. On est de tout bord politique, mais on fait tous YMCA ensemble à la fin de mon spectacle. Dans toute ma carrière, je n'ai jamais eu à subir d'homophobie, de rejet. J'aime à penser que c'est aussi peut-être la manière dont je présentais mon personnage.
4: Comme dit Renaud, tu étais du parti des oiseaux, tu étais pour la douceur.
3: Ouais, c'est ça.
4: Quel regard portaient tes parents ?
3: Bon, y a certaines choses qui ont été compliquées pour mes parents, comme mon homosexualité, bien sûr. Dans les années 80, c'était pas évident. Mmh. Par contre, le côté drague, non. Mmh. J'avais des calendriers. Une fois, je surpris mon père en train d'offrir le calendrier à nos voisins en disant c'est mon fils.
4: Oh, génial.
3: Donc, je suis assez reconnaissant pour ça.
4: Allez, dernière question. Quel regard vous portez sur les drag queens d'aujourd'hui ?
3: Je les envie un peu parce qu'ils ont des possibilités de maquillage qu'on n'avait pas à l'époque. Et vraiment, ils ont des super trucs avec du bon matos, quoi. Ça, je l'envie. Parfois, je trouve ça un peu trop sexuel, mais bon, je pense que voilà, ça, c'est une question générationnelle plus qu'autre chose. Je suis très heureux, en tout cas, qu'ils fassent passer des messages de tolérance, c'est le plus important.
4: Un vieux sage et tolérant, en tout cas. Merci beaucoup.
3: Merci à vous.
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5: Bonjour.
6: Bonjour.
5: Alors, on m'a dit de venir vous voir pour découvrir un peu votre métier. Vous êtes vidéaste, c'est ça ?
6: C'est exactement ça. Je suis vidéaste à Poitiers, aux alentours, et France et au-delà.
5: Alors, il y a les caméras classique, j'ai envie de dire celle que tout le monde voit, tout le monde visualise, imagine. Mais aujourd'hui, ce qui marche aussi, c'est les drones.
6: Exactement, parce qu'effectivement, j'ai la chance d'être aussi télépilote de drone professionnel. Et aujourd'hui, on va pouvoir peut-être regarder quelque chose, ça peut être chouette. Donc, effectivement.
5: C'est compliqué à contrôler, à piloter un drone.
6: Alors, aujourd'hui, avec toutes les aides qu'on a, oui et non. Dans la mesure où, quand on fait ça, moi je fais ça très souvent, donc non, ça va. Mais quand on débute, c'est assez intuitif, parce que bah, y a beaucoup d'aides au pilotage. Et effectivement, quand on est dans la bonne réglementation et qu'on vole bien, bah non, en fait, c'est assez facile, c'est des joysticks, hein. Je sais pas si vous jouez aux jeux vidéo, c'est un peu comme un jeu vidéo, donc c'est vraiment sympa quoi.
5: Si je pose la question, c'est parce que du coup je vais vouloir essayer forcément. On est dans le jardin et on peut pas voler trop, il y a des réglementations, mais...
6: Exactement, mais là on est vraiment autorisé à voler parce que moi je suis dans une zone complètement ouverte, donc on est ce qu'on appelle en catégorie ouverte, et donc il y a aucun souci ici pour voler, tout va bien.
5: Trop bien, eh ben, allez on y va.
6: On va le faire décoller, donc il est en train de récupérer notre signal GPS pour pouvoir voler correctement. Hop là. C'est très facile. Pour vous montrer, on a en fait deux joysticks. On a un joystick qui va gérer l'altitude, donc haut bas. Et là, le même joystick qui va faire le lacet, donc droite et gauche. Et donc là, on va avoir ce qu'on appelle le tangage, donc pour aller vers l'avant, pour aller vers l'arrière et pour aller sur les côtés. Voilà.
5: C'est l'image est parfaitement fixe, c'est incroyable.
6: Et effectivement, l'image est très fixe parce que là, on est sur un drone gimbal, donc il est lui stabilisé. En fait, quand on se met ici, je sais pas si vous voyez, mais là, quand on va à droite et à gauche, et ben là, la caméra en elle-même, en fait, elle bouge pas.
5: Mais alors, ça peut voler combien de temps un drone comme celui-là?
6: Ça dépend des versions. On peut aller sur du 40 minutes, 45 minutes par batterie. C'est quand même pas mal parce que nous, effectivement, quand on a des plans, alors la plupart, les plans sont réfléchis en amont, donc on sait exactement ce qu'on veut, mais il faut quand même tester les cadrages. Donc ça nous permet vraiment d'être en l'air correctement, et une fois qu'on lance notre enregistrement, on a déjà tout ce qu'on veut, on a encore de la possibilité.
5: Est-ce que je peux essayer?
6: Bien sûr.
5: Allez, ça
6: c'est pour l'altitude, donc haut.
5: Ok. Et bas. Est-ce que vous avez le contrôle de la caméra?
6: Alors oui, effectivement, vous avez le contrôle de la caméra avec la petite molette qui est ici. En fait, si vous baissez en haut et en bas, et bien là, du coup, vous pouvez directement cadrer ce que vous voulez.
5: Donc là, c'est un joujou à combien ça?
6: Alors celui-là, c'est un petit joujou, on va dire. C'est un joujou à 1600-1700 euros. Mais j'ai une autre grosse machine qui aujourd'hui est adaptée pour la réglementation. Et là, on est plus aux abords de 5000 euros, 6000 euros.
5: Bon, s'il n'y avait pas la réglementation, il pourrait monter à combien?
6: Alors, s'il n'y avait pas la réglementation, on imagine qu'on pourrait aller jusqu'à du 500 mètres d'altitude, 600 mètres.
5: Bon, pas assez encore pour atteindre la station spatiale.
6: Alors non, pas assez pour atteindre la station spatiale. Et heureusement, parce que vu la vitesse qui passe, ça serait compliqué pour eux. Pas encore, mais peut-être. C'est ça l'innovation dont vous parliez. Ça se trouve, ça sera pour aller dans la station spatiale en drone.
5: Voilà ce que je vais créer. C'est ça l'idée.
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7: Je rêvais d'avoir une maison à la campagne. Cette maison, c'est comme si j'y étais née. C'est ma maison de famille.
8: Ma maison s'appelle l'Ostau de la Mar.
9: C'est une maison un peu envoûtante.
10: Eh bien, vous voyez, des livres et trois fenêtres qui me donnent le paysage du pays, comme si c'était trois tableaux.
11: Ils ont vécu ici.
12: Thibaut Gaudry.
13: La la la, mine de rien, la voilà qui revient. La chansonnette.
14: Yves Montand est un enfant de Marseille. Débarqué d'Italie avec sa famille pour fuir le fascisme quand il a 2 ans, il va y grandir et y faire ses premiers pas au Music Hall. Puis il la quitte pour Paris où sa carrière commence à décoller, notamment auprès d'Edith Piaf. Et où il noue des amitiés, comme avec Jacques Prévert, qui va lui faire découvrir en 1948 un charmant village qui va changer sa vie.
15: Je chantais dans la région et puis il y avait Jacques Prévert qui habitait la maison là au coin. J'étais arrivé ici. Et j'ai monté parce que mon ami le guitariste Henri Crollat, si on est dire bonjour à Jacques, il dit oui, il est. Alors on est monté ici, j'ai vu Jacques, j'ai vu l'endroit, et puis je suis tombé amoureux de l'endroit, et puis je suis revenu dès que je pouvais, tous les ans. C'était très discret, c'était à peine connu.
14: Et il ne va pas tomber amoureux que de Saint-Paul. Le 19 août 1949, il est à la Colombe d'Or, une auberge avec quelques chambres, qui est un repère d'artistes. Et Prévert, encore lui, va servir d'entremetteur entre un homme et une femme qui vont devenir un couple mythique.
16: Ça s'est passé à Saint-Paul-de-Vence, au mois d'août, en 1949. Simone était là, et puis moi j'étais dans le tournée. Et puis elle a déjeuné là. Et puis il y avait du soleil, puis il y avait Jacques Prévert, et puis il y avait des copains. Et puis voilà, quoi, on ne sait pas comment ce genre de choses-là commencent, mais enfin, elles ont commencé et c'était une belle histoire. Quoi.
14: Une belle histoire qui durera toute une vie. Ils ont 28 ans. En 4 jours, Simone, mariée, plaque tout pour le Marseillais. Et désormais, ils vont construire une partie de leur vie ici, restant fidèles à la Colombe d'Or, où ils se marient même 2 ans plus tard. Prévert est encore là, il est le témoin de Simone, tandis que Marcel Pagnol est celui de Montand.
16: Puis en 1949, j'ai rencontré Simone ici, qui elle avait acheté par contre une petite maison dans le village, après son premier film. Puis elle a servi cette maison pendant très longtemps. Puis on descendait au bar de la Colombe,
15: pour boire l'apéritif, pour voir Jacques et les amis, et puis il y avait toujours quelqu'un, et puis on restait là, et puis on mangeait là, et puis on montait pas à la maison. Alors un beau jour, on a mis la télé sous la porte, on donnait ça aux enfants, ou à des amis qui descendaient dans le midi, et nous on descendait toujours ici.
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14: La Colombe d'Or et Saint-Paul, où l'on se retrouve pour les vacances avec les copains, beaucoup d'artistes, dans ce village qui attire notamment les plus grands peintres, Picasso, Chagall, Matisse et d'autres.
15: C'est pourquoi je viens souvent ici à la Colombe d'Or, à Saint-Paul-de-Vence, et d'abord pour la famille Roux, qui sont des gens tellement merveilleux. Puis au mois de juin, ou au mois de mai, c'est agréable, il n'y a pas trop de monde, et c'est encore bien. Mais c'était une époque assez formidable, avec Picasso, Braque, Prévert, qui était là aussi, et Giacometti, quand il a débarqué.
12: J'ai dit, bon, attends de jouer, tu ne joues pas.
14: Mais les copains, ce sont aussi les habitants du village, avec qui Montand joue aux cartes au Café de la Place, ou à la pétanque.
15: Et j'aime bien jouer ici au boule, parce que c'est quand même un sport qui délasse bien, qui est très fatigant. Si on veut bien y jouer, c'est très très difficile. Ça ne paraît pas, surtout si on joue à la Provençale.
14: C'est à Saint-Paul-de-Vence également qu'il rencontrera la dernière femme de sa vie, Carole Amiel, et qu'il achètera en 1984 un petit restaurant qu'il transforme en maison, juste en face de la Colombe d'Or.
17: Oh.

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2: Quelle qualité doit avoir un sportif de haut niveau ?
3: Des forces, des muscles, manger sain
4: et beaucoup boire.
5: Il faut beaucoup, beaucoup s'entraîner pour faire le sport qu'on veut.
6: Pour faire marcher ses muscles.
5: On s'entraîne beaucoup, genre on fait de la muscule, prendre des poids de genre 40 kilos sur ses bras et tenir le plus longtemps pour avoir des muscles.
2: Et vous connaissez des sportifs de haut niveau ?
4: Ah oui. Cristiano Ronaldo,
5: Teddy Riner, Kylian Mbappé,
4: Lionel Messi,
7: Léon Marchand,
4: Félix Lebrun et Alexis Lebrun.
2: Et ils faisaient quoi eux ?
4: Du ping-pong.
2: Vous les avez regardés pendant les JO ?
4: Oui, de temps en temps.
5: Moi, je les ai pas regardés, mais
4: j'ai vu surtout.
5: J'ai vu juste Teddy Riner parce que j'aime bien karaté, mais j'ai arrêté.
4: Moi, j'ai vu beaucoup plus de fois Léon Marchand, même si je préfère beaucoup plus le ping-pong. Il faisait vraiment des trucs magnifiques.
8: Will Bayama, je crois, pour la France, le basketteur. Et après, il y avait un Américain. Après, je sais pas comment on l'appelle, mais ma belle-mère, elle avait crié le King. Mais je crois pas que c'est son prénom.
2: Est-ce que vous aimeriez être un sportif ou une sportive de haut niveau, vous ?
5: Oui.
4: Non. Parce que ça demande trop d'exercice.
5: Faire de la piscine, j'aime bien. Ça fait marcher les bras, les jambes en même temps. Et ça demande beaucoup d'entraînement, du coup j'adore.
4: Moi, oui, parce que j'aimerais bien faire beaucoup de ping-pong. Parce que c'est mon sport préféré. Et Félix Lebrun, il m'a donné un bon coup d'énergie. Maintenant, j'en fais un club et voilà.
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2: Dans la rue Poncillon, il y a un atelier de gravure, Philippe Estrade. À mon avis, ça fait belle lurette qu'il est là, cet homme. On va essayer d'aller faire connaissance. Allez, on va aller dans l'arrière-boutique, discuter avec Philippe Estrade himself. Vous êtes là depuis combien de temps ?
9: 1987.
2: Le métier de graveur, c'est quoi en fait ?
9: Alors, je fais des plaques de toubib pour les bancs et des plaques de cercueil quand les toubibs sont mauvais.
2: Et vous faites aussi les clés pour ouvrir

0: certain cœur?
1: Non, non, malheureusement, non. Je fais des clés pour ouvrir les chambres des jeunes filles.
0: Vous avez des souvenirs de gravures un petit peu spéciales qu'on vous a eu demandé, parce que vous gravez un peu de tout, des plaques, j'imagine.
1: Alors, j'ai un souvenir, alors ça reste un peu dans le même secteur. Un jour, un monsieur m'a amené une jolie médaille, un bijou, quoi, où il m'a demandé de graver salope. Je lui ai dit que le bijou était beau, que c'était qu'il fallait pas le faire, quoi. Et il a insisté, je l'ai fait.
0: Et alors, c'est la fin, là? Vous arrêtez votre activité?
1: Oui, à la fin de l'année.
0: Content ou finalement, quand même, ça fait un petit pincement au cœur? Parce que moi, je la vois, votre enseigne, depuis longtemps. Hein.
1: Alors, ça date des années 50. Mon prédécesseur, à qui j'ai racheté le magasin, on ne sortait pas à la retraite, et je passe la main, et mon successeur est là, c'est mon fils.
0: Histoire de transmission, encore une fois, votre fils qui, du coup, allez hop, reprend le flambeau.
1: Voilà, il me pousse au trou.
0: C'est difficile d'arrêter du jour au lendemain.
1: Ouais, faut se réinventer, et j'ai encore pas eu l'idée. Je sais pas ce que je vais faire, je vais m'ennuyer.
0: C'est pas dit.
1: Je sais pas. C'est compliqué, hein.
0: Ah, il y a une inquiétude, hein, c'est clair. Oui. Mais rien ne vous empêcherait de continuer.
1: Si, lui.
0: On va aller lui dire deux mots.
1: J'aurais pas travaillé avec mon père, hein, donc il est pareil. Hein.
0: Bah pourquoi pas?
1: Parce que c'est infaisable.
0: Mais si, j'en connais plein, moi, qui travaillent avec leur père.
1: C'est toujours un vieux con. Là, la pièce où on est, c'était l'endroit où on cassait la croûte avec les copains. Il y avait donc les photos de mes copains, des quelques bringouilles qui se sont fait là. Il a tout viré.
0: Ils font plus la bringue, les jeunes?
1: Et il a mis des trucs comme ça, là. C'est plus pareil. Mais mes copains étaient désespérés quand ils ont vu.
0: Bah, il y a de quoi?
1: Mais oui.
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3: Vous êtes peut-être déjà venu voir vos enfants ou vos petits-enfants jouer à la Guéretoise, cette salle de spectacle qui est à l'espace Fayolle à Guéret. Mais c'était quoi avant?
4: Hervé Herp, directeur artistique de la Guéretoise de spectacle. Avant, ici, c'était un pré, il y a très longtemps. Puis après, il y a eu une construction, c'était une MJC, avec multiples activités, comme ça se faisait beaucoup dans les années 70-80. Il y avait un ciné-club, il y avait un labo photo qui existe encore dans les caves.
3: Est-ce que vous avez entendu l'époque où c'était une coopérative?
4: Oui, alors il y a eu cette période, parce que c'est un petit peu ce qui a permis d'inventer aussi la Guéretoise de spectacle. Guéret est une ville qui a presque inventé les coopératives. C'était une coopérative ouvrière, très active, très engagée politiquement. On venait acheter sa farine, on venait acheter des boutons pour faire de la couture. Il y avait plein de choses et c'était quelque chose qui a été très très très important sur la ville de Guéret. Et il en reste encore des traces.
3: C'est quoi l'esprit coopératif?
4: Plutôt que de passer par un système commerçant, des gens faisaient des achats en gros, ils négociaient des prix, ça rassemblait. C'était très familial et puis dans un but très social. Cette histoire de coopérative de Guéret me trottait dans la tête, mais j'avais pas fait le lien. Et puis un jour, on avait créé un spectacle, Guéret en chanson. Il y avait des réunionnais, il y avait des anciens maçons, des carrières, il y avait des immigrés qui venaient d'arriver ici. Et on a créé un spectacle global avec écriture de chansons. Et on a donné ce spectacle à l'espace André Lejeune devant une salle complète de 600 personnes, quoi. Et à la fin du spectacle, on avait organisé une petite buvette. Et c'était très drôle parce que tout le monde s'est retrouvé, parce qu'il y avait tellement de monde, et bien à servir des boissons, à servir. Et j'avais l'impression d'être une petite usine grouillante et sympathique. J'avais l'impression d'être dans une coopérative. Il y a un ami qui me dit, mais tu devrais appeler ta scène la Guéretoise. Il dit, ça fait un nom de coopérative, la Guéretoise. Je dis, ouais, mais je me demande si c'est pas le nom d'une bière. Rajoute deux spectacles. Et c'est comme ça que la Guéretoise de spectacle est née, suite à cette soirée un petit peu coopérative. C'était en 2006.
3: Maya, comment tu connais la Guéretoise?
5: Moi, j'y suis allée avec l'école, j'ai vu un spectacle, c'était Shoot la pomme, on ne parlait pas, et en fait, c'était un monsieur, et ben, il avait une pomme, et en fait, il faisait comme si c'était un peu son animal de compagnie. Et un jour, quand il dormait, il voulait le manger, mais il se réveillait tout le temps.
3: Tu recommandes cette salle?
5: Oui, je le recommande très fortement.
3: Aujourd'hui, la Guéretoise de spectacle garde cet esprit de la coopérative, de convivialité et de solidarité.
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1: Je suis sûr que vous êtes déjà passé devant le château du Barou, sauf que le château du Barou, sans un homme, il serait aujourd'hui inexistant, détruit, entièrement détruit. C'est André Vaison de Pradennes qui l'a sauvé. Il arrive en Vaucluse au début du 20e. Très vite, il s'enracine, il devient conseiller municipal, conseiller départemental, puis maire de Murs pendant près de 4 mandats. André Vaison de Pradennes, c'est un homme public, engagé, décoré de la Croix de guerre 14-18, chevalier de la Légion d'honneur, mais c'est surtout un sauveur de pierre. 3 châteaux vont marquer son existence. D'abord, celui de Murs, dont il devient propriétaire. Ensuite, il y a le château de Javon sur son plateau forestier. Et puis, il y a donc le Barou. L'histoire la plus spectaculaire, quand il prend possession au début du siècle, le château féodal est dans un état catastrophique. Les guerres, les pillages et l'incendie de 1929 ont tout dévasté. Je vous renvoie d'ailleurs à la chronique consacrée sur l'histoire du château du Barou. Et là, donc, André Vaison de Pradennes va se lancer dans une reconstruction titanesque. À l'époque, pas de subvention, pas de mécénat, tout est assez frais. Et sur 10 ans, il fait travailler 10 maçons pendant 10 ans. On va consolider les murs, refaire les toitures, dégager les salles, restaurer les escaliers. Il va redonner une silhouette, une sorte de colonne vertébrale à ce château qui domine les dentelles. Et c'est ce gros travail, notamment la nouvelle toiture en béton, qui va permettre au château du Barou de survivre lorsqu'il y aura un second incendie en 1944 pendant la Seconde Guerre mondiale. Sans ces travaux-là, le château qu'on visite aujourd'hui n'existerait plus. Et puis il y a aussi cette autre facette moins connue. André Vaison de Pradennes était un passionné de préhistoire. Ses travaux aujourd'hui font encore référence. En fait, il a longuement étudié les ateliers préhistoriques autour de Murs grâce aux paysans qui lui rapportaient leurs trouvailles contre quelques pièces. Une grande partie aujourd'hui de sa collection a été donnée au musée d'Orsay. Et c'est loin d'être fini. Aujourd'hui, une biographie est actuellement en préparation par son petit-fils Jean-Baptiste Vaison, en collaboration avec un archéologue. Mais la vie d'André, elle, se termine tragiquement. Il meurt accidentellement à Paris, intoxiqué au monoxyde de carbone dans son appartement, avec son épouse et sa fille. Seul son fils survit, et c'est ce fils qui va prolonger l'esprit du père, en protégeant les propriétés familiales. Et aujourd'hui, donc, c'est son petit-fils, Jean-Baptiste, avec Fanny, qui poursuivent cette histoire au Barou, notamment avec la création du premier whisky du Vaucluse, élaboré à l'intérieur même du château.
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2: Si vous portez le nom de famille Salin, restez à l'écoute. Mais avant cela, je vais vous parler d'un bretonnisme bien connu qui est le lagen.
3: Le petit cours de breton.
2: Oh, je suis dans le lagen. Bon. Voilà une expression typique dans le français local, c'est inspiré par notre belle langue bretonne. On l'entend souvent aujourd'hui, en particulier les lendemains de fête. Quand on est un peu dans le brouillard, on a tendance à dire « je suis dans le lagen ». Alors ce mot a pourtant une signification un petit peu différente en breton. En breton, « lagen », c'est en général de la boue bien collante, impossible à cultiver, dans laquelle on a difficulté à marcher, voire on s'enfonce un peu. Mais pas que ça, ça désigne donc les fondrières, les mares d'eau boueuse. Donc Béa et Lagen, être dans le Lagen, c'est devenu une expression permettant de dire que l'on est dans un état qui n'est pas des plus sympathiques. Vous saurez maintenant que Lagen, c'est pas la gueule de bois, mais c'est de la boue en langue bretonne, à Lagen.
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2: Et j'en arrive maintenant à un nom de famille très commun. Vous en connaissez peut-être, peut-être qu'il y en a dans votre entourage, ou peut-être le portez vous-même. C'est Salin. Alors, déjà en breton, on prononce Salahune. Pas Salin, mais Salahune. Comme le célèbre ermite de la forêt de Landévennec, ou encore du Folgoat, près de l'Esnevin, Salahune ar Fol, Salin dit le fou. Salin est donc un nom ou un prénom, et son origine remonte à loin, très loin, et vient aussi de très loin. C'est avec l'évangélisation de l'Armorique que ce nom est sûrement arrivé, car Salin, ou Salahune, n'est rien d'autre que l'adaptation bretonne du prénom Salomon. Salomon, fils de David, roi d'Israël. Donc, un nom de famille biblique aujourd'hui. Salomon, devenu Salahune en breton, mais aussi Salou ou encore Salik. C'est la même origine pour ces noms de famille. Salin ou Salomon, si vous voulez, fut d'ailleurs le nom d'un autre roi, mais de Bretagne, cette fois-ci au 9e siècle. Donc, un nom de famille plus que royal. Les Salins pourront à l'avenir se vanter d'avoir un nom de famille prestigieux. Je vous dis à demain, même heure, même radio, en Mans. Ici, Evel Just, Canoir-Houas.
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2: Nous sommes à Côte d'Allée.
3: Richard, on est ici dans les jardins familiaux.
2: Oui, on est dans les jardins familiaux et on est à plusieurs.
3: Il est où votre petit carré?
2: Là-bas, au fond.
3: Allez, je vous suis, allez-y. Et là, ce sont vos poireaux?
2: Il y a des poireaux, il y a encore des betteraves, des radis.
3: Et là, vous êtes au bord de quel canal?
2: C'est un canal qui rejoint la tête.
3: Les choux ont été un petit peu mangés, non?
2: Par contre, la salade, vous voyez, elle n'est pas gelée.
3: Et alors, comment vous vous organisez? Vous aviez des notions de jardinage quand vous avez pris ce jardin familial?
2: Oui, j'ai eu un jardin familial dans le Nord pendant une dizaine d'années.
3: Donc vous arrivez d'où, vous?
2: Nord-Pas-de-Calais, entre Lille et Arras.
3: Depuis combien de temps vous êtes installé ici à Côte d'Allée?
2: 3 ans.
3: Comment vous avez découvert ce village?
2: Avec mes filles qui habitent là. Donc elles m'ont dit de revenir ici, parce qu'il fait meilleur, il y a du soleil, et le jardin peut le faire plus longtemps.
3: Et vous venez tous les matins?
2: Souvent, en ce moment un peu moins.
3: C'est important pour vous d'avoir votre petit carré potager?
2: Tout à fait, parce que c'est du bio. Et puis, quand j'amène les légumes à la maison, ma fille me fait la cuisine. Et moi, je fais la soupe avec les poireaux, avec les navets. Donc, tout va bien.
3: Et derrière vous, il y a le compost?
2: Recyclage. Les choses de la cuisine, mais pas tout, les purées et tout ça. Et puis, les restes de jardin.
3: Rien ne se perd, tout se transforme.
2: Exactement. Et ça devient tout marron, comme un terreau.
3: Merci Richard. Et vous Daniel, alors, qu'est-ce que vous cultivez?
4: Là, pour le printemps, j'ai mis des oignons, rouges et jaunes. 300, on ne rigole pas avec les oignons. Quand on cuisine, il faut des bons oignons. Bon, alors là, il reste les poireaux.
3: Il n'y a pas des artichauts, là?
4: Ah, ben oui, mais ça, des artichauts, oui. Ils restent bien en place. Et je suis assez content parce que par ici, moi, je suis normand. Hein. Attention, je suis un viking. Il ne faut pas me contrarier. Bon, alors, il y a la quatre artichauts. Bon, ben, c'est bien, c'est marrant, dans un jardin, c'est marrant.
3: Et qu'est-ce qui vous a amené au jardinage?
4: Pour bien s'occuper, faire du sport, la marche, et puis du jardinage.
3: Et dites-moi, vous avez un panorama incroyable depuis le jardin.
4: Justement, c'est très intéressant. C'est pour ça aussi que j'ai demandé ce terrain-là. Il y a la rivière, juste derrière moi, il y a la montagne, avec des beaux arbres. Enfin, c'est formidable. Ici, c'est le paradis pour moi. Hein. Surtout moi qui suis né dans la plaine de Caen, vous voyez. Alors la plaine de Caen, c'est vraiment la plaine.
3: Il y a de la pluie. Hein. Et le principe de ces jardins familiaux, vous venez quand vous voulez?
4: Exactement. Et surtout, c'est tellement simple que je ne sais pas très bien comment dire. Parce que c'est tellement simple que c'est la vie rêvée. Quoi. Les gens devraient faire ça. C'est pour ça qu'ils ne font plus de jardin. Ils ont l'air de dire que ça ne rapporte pas. Mais ce n'est pas une question d'argent. On s'en fout de l'argent. On mange des bons légumes, mais au moins, on passe du bon temps toute la journée.
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1: Pour moi, c'est compliqué parce que la personne qui pleure, elle me fait beaucoup de peine. Bah, après, moi aussi, je pleure parce qu'elle m'a fait beaucoup trop de peine et que voilà.
2: Pour moi, c'est difficile parce que parfois, la personne, elle est très, très, très énervée, donc elle veut pas nous écouter. Sauf que nous, on a envie de par exemple, redevenir amis avec elle. Mais elle, elle voudra pas forcément, donc du coup, c'est dur de lui dire pardon.
3: Eh ben, des fois, ça peut être compliqué, parce que ça dépend dans quelle situation tu es. Et puis même, des fois, ça peut être dur de pardonner une personne, parce que ça se trouve, des fois, elle t'a fait beaucoup trop de peine, ou qu'elle t'a fait quelque chose que t'as vraiment pas aimé.
4: C'est facile de dire pardon, mais des fois, selon la situation, et ben, les autres, ils vont dire que c'est trop tard.
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5: Bonjour à toutes et tous, bienvenue dans Affaires classées, le podcast. Je vous ramène dans la soirée du lundi 30 juin 2014. Les policiers palois sont appelés pour porter secours à une habitante de la rue Lavigne dans le quartier de la prison. La malheureuse gît inconsciente au pied de son immeuble. Son compagnon est fortement alcoolisé. Il parle d'un accident.
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5: Lundi 30 juin 2014, la France dispute à Brasilia les huitièmes de finale de la Coupe du Monde contre le Nigeria. Un match crucial, à élimination directe, qui enflamme plusieurs millions de téléspectateurs sur la planète, à leur domicile ou aux terrasses des cafés. Parmi eux, il y a Alain et Valérie, un couple de concubins quadragénaires habitant depuis un an un modeste appartement au deuxième étage du 11 rue Lavigne, dans le quartier palois de la prison. La soirée débute chez Laurette, un troquet populaire de la place du Foirail, où le couple boit beaucoup, beaucoup, enchaînant les rasades d'alcool à une cadence soutenue. Fatiguée, Valérie décide de rentrer. Est-ce parce qu'il fait nuit et que la rue est déserte? Elle quitte le bar à pied en compagnie de Rachid, un ami, tandis qu'Alain joue les prolongations au comptoir, célébrant la victoire de la France par un joli 2-0. Il est 23h, lorsqu'Alain pousse la porte de son immeuble. Faute d'ascenseur, Alain monte péniblement les marches de l'escalier en colimaçon avant de fermer la porte de l'appartement. Une surprise l'attend. L'homme qui avait raccompagné Valérie est encore là, dans le salon. Alain s'étonne. Après tout, il est l'heure de dormir, car dans quelques heures, il va prendre son service d'ouvrier au ramassage des ordures ménagères de la ville de Pau. Que se sont-ils dit? Quand elle a bu, Valérie peut être agressive en parole et elle n'y va pas par quatre chemins, traitant Alain, je cite, de petit éboueur de merde. Réveillé par ce vacarme, un voisin alerte le commissariat qui dépêche sur place une patrouille de la BAC. Il est 23h05. À leur arrivée, le visiteur, Rachid, est déjà parti. Alain semble calme, correct. Valérie, en revanche, semble sous l'effet de l'alcool, excitée, provocatrice. Les policiers repartent. Sauf qu'une demi-heure plus tard, on les rappelle à nouveau. Et cette fois, c'est plus grave. Valérie gît, inanimée, dans une mare de sang, au pied de son immeuble.
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5: Il est 23h40 précise. La malheureuse, vêtue d'une culotte et d'un débardeur, est à l'agonie. Lorsque l'équipage des sapeurs-pompiers arrive sur place, il est déjà trop tard. Malgré les soins de réanimation, le décès de Valérie est constaté 15 minutes plus tard. Selon le médecin du SAMU, elle a succombé à un traumatisme crânio-cérébral majeur, consécutif à sa chute depuis la fenêtre du deuxième étage. Alain, son compagnon, est assis sur le trottoir, calme, prostré, visiblement sous l'effet de l'alcool. Les policiers tentent de comprendre. Le quadragénaire palois évoque une dispute. Valérie aurait ouvert la fenêtre avant de sauter face en avant, sans qu'il n'ait le temps de comprendre son geste et de réagir. Cette défenestration pose question. Valérie, s'est-elle suicidée? Est-elle tombée accidentellement? À ce stade, les indices sont maigres. Les agents de police sont marqués par la froideur d'Alain qui paraît détaché de la situation. Mais après tout, c'est peut-être l'alcool, l'état de choc qui explique cela. Au milieu de cette rue déserte du centre-ville de Pau, un drap blanc recouvre le corps en attendant que les constatations soient achevées. Selon les premiers renseignements, Valérie venait de se mettre en ménage avec Alain après le décès de son fils Quentin, décédé d'une rupture d'anévrisme quelques mois plus tôt, à l'âge de 17 ans. Séparée du père de celui-ci, militaire en Guyane, Valérie a décroché, perdant son emploi, consommant de plus en plus d'alcool. Selon les voisins, le couple se disputait de plus en plus souvent ces derniers temps. Mais pour l'heure, les policiers butent sur une énigme. Le médecin légiste dépêché sur place est incapable d'imaginer le scénario de la défenestration. Valérie ne présente aucune trace accréditant qu'elle aurait été précipitée dans le vide du fait d'un agresseur. Et tandis que les pompes funèbres emportent le corps pour une autopsie, Alain est conduit à l'hôtel de police afin d'être interrogé en détail. Mais d'abord, il est placé en dégrisement, le temps qu'il recouvre ses esprits.
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5: Lors de son arrestation, Alain présentait un taux d'1,62 g par litre de sang. Un taux significatif, mais bien plus faible que celui de Valérie. 2,85 g, ainsi qu'une récente consommation à la résine de cannabis. Que dit Alain sur ce funeste face-à-face dans l'appartement? Il admet volontiers qu'il avait bu, mais à vrai dire, il ne se souvient plus vraiment de ce qui s'est passé depuis son retour du bar chez Laurette. Une dispute ? Demande l'OPJ. Silence. Un détail lui revient. Valérie s'était appuyée dos à la balustrade dans l'encadrement de la fenêtre, comme elle le faisait souvent, rajoute-t-il. Deuxième audition. La mémoire revient peu à peu. Valérie l'a invectivée, elle était virulente. Il l'a tenue par les bras, elle remuait tellement que, lorsqu'il l'a lâchée, c'est alors qu'elle est tombée à la renverse. Une version nouvelle qui intrigue les enquêteurs, car Alain admet qu'il lui a peut-être fait peur et que cela a pu jouer. Troisième audition, nouvelle version. Cette fois, il se souvient d'une dispute, mais réfute toute violence. Ces variations successives collent mal avec le résultat des premières investigations sur le terrain. Des voisins sont entendus. Leur récit jette un sérieux doute sur la thèse d'une chute accidentelle. Dorian, qui est arrivé le premier au chevet de la malheureuse, a entendu un puissant cri de femme avant sa chute au sol. Son compagnon, dit-il, est descendu peu après. Il avait l'air défoncé, répétant sans cesse « Ma chérie, ma chérie !» Laurence, une locataire de l'immeuble, rajoute qu'elle a entendu sa voisine insulter Alain avant de crier « Au secours !» L'homme l'aurait agonie d'insultes. Valérie lui aurait ordonné de la lâcher à plusieurs reprises avant qu'elle n'entende un grand boum. Mais le pire témoignage est à venir. Sandra, une autre voisine, se manifeste auprès des policiers. Alertée par ce brouhaha, elle est sortie dans la rue, d'où elle a tout vu. La pièce où s'est joué le drame était allumée. Valérie était adossée contre la rambarde. L'homme lui tenait les bras. Il la bloquait, tandis qu'elle essayait de se libérer. Il hurlait avant de la précipiter dans le vide.
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5: Pour les policiers palois, le témoignage de la voisine pèse lourd dans la balance. Sandra se tenait à 12 mètres de la fenêtre où s'est nouée la chute. La rue était éclairée comme l'intérieur de la pièce. Elle est formelle. L'homme poussait Valérie vers la fenêtre, tandis que la malheureuse tentait à l'inverse de l'en empêcher. Après 48 heures de garde à vue, Alain est conduit au palais de justice de Pau où la juge d'instruction de permanence, Lucille Pichenot, le met en examen du crime de meurtre par le concubin de la victime. Un crime passible de la prison à perpétuité. Avant de partir au trou, le quadragénaire hurle à l'envi qu'il n'a jamais, jamais voulu la tuer. Il l'aimait tant, même s'il se souvient à présent qu'il a vu les jambes de sa moitié tomber par la fenêtre. Ses trous de mémoire seraient dus, dit-il, à son absorption d'alcool ce soir-là. Pourquoi ? Pourquoi ces versions évolutives ? Le stress, explique-t-il. Pour le médecin légiste, le doute n'est plus vraiment permis. Alain a empoigné Valérie au niveau des bras, avant de la bousculer. L'employé municipal jure pourtant qu'il était amoureux, possessif, qu'il pouvait être parfois blessé par les insultes humiliantes de sa compagne, notamment sur son métier d'éboueur. L'enquête établira que Valérie a travaillé dans une maison de retraite avant de perdre son fils et plonger dans l'alcool. C'était une écorchée vive, une battante avec un fort caractère. Ses proches sont formels. Malgré les coups durs accumulés ces derniers temps, elle n'a jamais voulu se suicider. Quant à Alain, il n'a pas vraiment l'air du tyran domestique. Décrit comme calme, ouvrier modèle au travail, il formait un couple que l'on dit fusionnel, uni, normal. Tous les témoins interrogés expriment leur étonnement face à ce drame. Le couple abusait certes parfois de la bouteille, mais rien ne dessinait une issue aussi funeste. Alain a-t-il été pris de jalousie après que Rachid, ce pote de comptoir, ait ramené Valérie au foyer quelques heures plus tôt ? L'intéressé confirme qu'Alain a exprimé une forte colère, surtout s'il s'imaginait qu'il venait de coucher avec elle.
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5: Alain n'a rien d'une brute épaisse. D'allure frêle, le visage ravagé par l'alcool, il n'a jamais eu maille à partir avec la justice. Né en 1966 à Bizanos, il a échoué à son CAP de cuisinier. Il entame une carrière dans les espaces verts à la mairie de Lons, avant de rejoindre le service palois des ordures ménagères, comme Reaper, en 1992. Ses amis le disent renfermé, se confiant peu sur sa vie privée. Ces derniers temps, son affection pour la bouteille lui jouait des tours. Il buvait de plus en plus, mais il banalisait la portée de ses consommations. Et pour cause, absence inopinée, perte de mémoire, trou noir, devenait de plus en plus fréquent. Selon l'expert psychiatre, l'explication du drame tiendrait à sa jalousie soudaine envers celui qui a ramené Valérie au foyer une heure avant qu'il ne rentre du bar chez Laurette. L'expert, le docteur Thierry Della, est plus sceptique encore. Cette amnésie pourrait aussi être utilitaire, lui servir de paravent à un refus conscient d'assumer les conséquences de son acte. Le procès devant la cour d'assises s'ouvre à Pau en mars 2016. 2 ans après le drame, Alain n'a pourtant pas avancé d'un pouce. Je sais pas ce qui s'est passé. J'ai pas de réponse, mais je vous demande pardon. Voilà les réponses qu'il présente aux insistantes questions du président de la cour, Francis Bobille. Deux vies ont basculé en 10 secondes. Son avocate, maître Laurie Achipi, revient sur l'amour fou d'Alain pour Valérie. Il parlait mariage quand elle disait étouffée dans cette relation. Ce soir-là, Alain s'est sans doute confronté au mur de la réalité. La dispute conjugale a basculé dans le meurtre. Lui a-t-elle annoncé qu'elle se séparerait. L'a-t-il refusé? Nul ne saura. Selon la première voisine, c'est elle qui criait le plus souvent sur lui. Et oui, il arrive parfois que le dominé devienne soudain le dominant. Pour l'avocate générale au nom de la société, Marie-Bernadette Duhas va requérir 15 années de réclusion contre Alain pour qu'il expie son crime. Le verdict tombe. Magistrats et jurés fixent à 12 ans le prix d'une vie qui aura basculé en 10 secondes.
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5: Un cri dans la nuit. C'était ce nouvel épisode des Affaires classées en podcast. Rendez-vous très prochainement pour un petit voyage en arrière, il y a de cela 20 ans, au mi-temps des années 2000, au Pays Basque. À bientôt.
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2: Saviez-vous qu'à la belle époque, Soultzmatt était surnommé le Petit Paris? Alors il y avait des curistes qui venaient de toute l'Europe pour boire l'eau des sources. Les hôtels étaient quand même bien remplis. Il y avait de l'animation, il y avait pas mal de musique. C'était un peu la fête, il faut dire. Et puis petit à petit, et le thermalisme a commencé à décliner. Alors les curistes sont partis et Soultzmatt est redevenu un beau village de la vallée noble. Jusqu'à ce qu'un jour, eh bien, il y ait quelqu'un qui ait décidé que le Petit Paris méritait de rester encore un peu vivant. Et ce quelqu'un, eh bien, a ouvert un cabaret que je teste pour vous. Vous l'avez deviné, le paradis des sources. Alors, c'est le matin, il est 10h, la salle est normalement fermée au public et je suis dans les coulisses. Oui, c'est les répétitions qui sont annoncées pour aujourd'hui avec les danseurs que je vois qui s'échauffent. Il y a aussi deux chanteurs à côté qui sont en train de faire des petites gammes dans les couloirs. Et pas loin, il y a aussi un technicien qui est en train d'ajuster le trapèze pour l'acrobate. Et mon guide, c'est David. C'est lui le responsable communication. Et c'est vrai que ma première réaction fut « Ah, c'est surprenant quand même !» Parce que je ne m'attendais pas du tout à trouver ça à cet endroit, au fond de la vallée. Et ce à quoi mon guide David me répond « Et attends, t'as encore rien vu !» Car David m'emmène ensuite dans la salle principale. Et elle est grande, la salle principale. Bien plus grande que ce que la façade laisse croire. Je ne m'y attendais vraiment pas. Les tables rondes qui sont déjà dressées pour le service du soir, la scène qui est très profonde avec son énorme rideau rouge, typique des cabarets. Et je demande à David ce qui fait particulièrement la spécialité de l'endroit par rapport à Paris. Et là-dessus, David me répond, il y a deux choses. La première, c'est avant tout l'accueil à l'alsacienne. C'est chaleureux, mais c'est surtout c'est très familial. Et ça, je peux vous le confirmer, c'est vrai qu'on est très bien accueillis. Et le cabaret des sources, c'est pas un lieu qui cherche particulièrement à impressionner le public. C'est juste un lieu qui cherche à faire plaisir. Et c'est peut-être ça la deuxième raison. C'est le programme. Parce que à chaque saison, c'est une nouvelle revue qui est proposée. Avec des artistes qui sont renouvelés, des costumes qui sont entièrement refaits sur place. Avec des numéros de danse, de cirque, d'illusions et même de chansons en live. Ah bah oui. Hein. Et ils m'ont même proposé d'essayer. Alors, pas une acrobatie aérienne. Non, pas de trapèze pour moi, merci. Mais d'aller sur la scène et de monter tout en haut des escaliers principaux, vous savez, là où descend la rue. Et de me mettre, justement, à la place d'un artiste. Et j'avoue, sincèrement, je me suis retrouvé face aux lumières, face aux 300 places, certes vides. Et malgré le vide, je dois le dire, j'ai ressenti quelque chose quand même. Ouais, c'est assez cool. Et même assez fascinant. La revue de cette saison s'appelle Liberté, avec des artistes qui sont venus des quatre coins de l'Europe. Hein. Et souvent formés dans des écoles de danse et de cirque de plusieurs pays. Et tous sont réunis dans un village alsacien au fond de la vallée noble. Et pour le coup, Soultzmatt mérite vraiment son nom du Petit Paris. Et je m'en veux même de ne pas y être allé plus tôt. Mais comme dit mon guide David, c'est peut-être pour ça qu'on y revient.
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3: Moi, je peux beaucoup te convaincre. Il y a des téléphones, par exemple, on discute, on joue.
4: Déjà, quand on a le téléphone, on passe beaucoup moins de temps avec nos parents. Du coup, ils sont un peu tristes parce que ils sont toujours tout seuls.
5: Moi, par exemple, là, actuellement, je suis plus au téléphone. Parce que justement, je réagis pas très bien quand on doit prendre mon téléphone, quand je passe le soir ou quoi. Je réagis très mal parce que les téléphones, ça. Je suis matrixée, quoi. C'est comme une drogue, le téléphone, quoi. Tu peux pas t'en empêcher de l'utiliser ou quoi. Après, c'est pour mon bien, quoi. Donc, quand je serai dépunie, je réagirai pas pareil. J'aurais compris que c'est pas très bien de faire ça aux parents ou de répondre à des trucs comme ça.
6: Moi, je m'en fiche un peu qu'on me les confixe. C'est juste que de voir que les autres, eux, ils s'amusent avec leur téléphone.
7: Kevin, c'est quoi ce 4 en maths, là, ton téléphone?
8: Non, j'en ai pris, s'il te plaît.
7: Ton téléphone.
8: S'il te plaît.
9: Moi, si mes parents disent « je te le confisse », moi, je serai content et pas content parce que déjà, s'ils disent « je te le confisse », je serai un peu content parce que je jouerai dehors, je passerai plus de temps avec mes parents. Et s'ils ne les confisquent pas, je vais passer moins de temps avec mes parents et puis je vais pas jouer, je vais pas faire des câlins à mon lapin dehors.
3: Ben, en fait, plus on évolue, plus il y a plus d'enfants sur les écrans, tout le temps et tout, au lieu de faire comme nos parents à l'époque, quoi, jouer dehors et tout.
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4: Ben, en fait, à chaque fois, on essaye d'arrêter, mais on peut pas parce que, par exemple, on regarde une vidéo, elle est finie, on dit, allez, encore une autre, on l'a finie, on dit, allez, encore une autre, et en fait, on va pas le temps passer, donc, et quand ils nous le font fixe, bah, on se met à s'énerver parce qu'on est trop habitué à la voir et c'est comme si, on avait perdu une partie de nous, en fait.
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11: Allez, on passe la frontière, que ce soit au niveau du col du Locle, de Valorbe, ben, pas de souci. On va en Suisse et on regarde un petit peu ce qui se passe chez nos voisins avec David Aubry. Bonjour David.
12: Bonjour Louise, bonjour à tous.
11: Alors je le disais, un conflit de voisinage tourne au vinaigre, mais pour la plaignante.
12: Oui, ah, vous voyez, j'aime bien aller dans la rubrique justice, hein, ça en dit long sur une société. Alors, sur le ring ce matin, la momone, une solide bernoise, la soixantaine bien tapée. Alors c'est le genre de femme, il ne faut pas la chercher, ou alors on la trouve, hein. Vous allez voir, face à elle, une voisine lambda que la momone ne peut pas blairer. Mmh. Et vous allez voir aussi que notre amie du jour, eh ben, elle n'est pas là pour obtenir le prix Nobel, hein. La diplomatie, c'est pas son truc. Elle, quand elle est contrariée, elle envoie du lourd. C'est le genre grande gueule, sans gêne, c'est un peu la mère Trump du quartier. Alors je vous rassure, elle n'a pas sorti la machine à baf, mais elle a décidé d'afficher sa voisine juste parce qu'elle ne peut pas l'encadrer.
11: Alors elle l'a en effet affichée au sens propre, hein, pour le coup.
12: Eh bien absolument. Les faits se sont déroulés dans la buanderie de la Copro, le lieu idéal, là où tout le monde passe et a le temps de jeter un œil sur les murs. Attention, je ne m'en piquais à la presse suisse. La momone, elle a décidé de laver son linge sale en public et sans adoucissant. Sur une affiche en face de la machine, elle traite la voisine de « rebut antisocial de l'humanité ». Bref, c'est ce qu'on appelle de la diffamation et des injures. Alors, forcément, la dame visée ne s'est pas laissée faire et elle a porté plainte.
11: Et le ministère public lui a donné raison.
12: Évidemment, la momone n'est pas ressortie blanchie de la buanderie. Selon les juges, elle a sali la réputation de sa voisine en portant atteinte à sa dignité et à son droit à la considération. Rien que ça. Et tout ça, eh ben, ça se paye. 620 balles d'amende, frais de justice et un avertissement. En cas de récidive, ce sera 80 balles de plus par jour d'affichage.
11: Eh ben.
12: Pour pas risquer de perdre à nouveau ses nerfs, on lui conseille donc de ne s'acheter une machine à laver pour faire ses lessives dans son appart et pas à la buanderie. Et accessoirement, Loïs, on va aussi lui conseiller de prendre une petite verveine, ça détend.
11: Oui, ça peut faire du bien, surtout de grand matin comme ça. Merci beaucoup David, et puis voilà, vos conseils, on les retrouve, parce que là, on trouve un super conseil, achetez votre machine à laver, voilà, n'allez pas la faire dans un lieu public, on a toujours des risques comme ça. Merci, les conseils à retrouver sur l'application ici et sur ici.fr Besançon. Et puis nous, on se dit à demain, tout simplement. Voilà, David.
12: À demain.
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1: À une quinzaine de kilomètres au nord de Mont-de-Marsan, la commune de Broca. Son histoire est très liée aux forges et la création de son musée à votre radio locale, Ici Gascogne. Notre guide, Martine Maisonnave, présidente.

0: dans cette époque-là, a fonctionné de 1833 à 1904. Mais ce musée, effectivement, il explique comment on obtient de la fonte. C'est un alliage de fer et de carbone et les matériaux nécessaires à sa fabrication, c'est-à-dire la garluche, le charbon de bois. On y présente aussi de nombreux objets du quotidien qui viennent des forges de Broca, dont la marque de fabrique est la pomme de pin. Et on y retrace également la vie des ouvriers de l'époque et la famille à l'origine de cette fonderie qui est la famille Larrayé.
1: L'économie de Broca a donc longtemps tourné autour des forges, en fait.
0: C'est vrai qu'à cette époque-là, la population comptait 1300 habitants. À l'heure actuelle, on est 800. On a des écrits sur lesquels en 1850, il y avait 150 charbonniers qui travaillaient pour les forges de Broca, 80 mineurs, et dans le haut fourneau, ils étaient 170 personnes et 21 personnes à la forge. Mais il y avait aussi également des enfants de plus de 12 ans.
1: Les enfants travaillaient aux forges.
0: Ils travaillaient quand même aux forges parce qu'ils étaient petits. Si vous voulez, dans la halle de coulée qui était autour du haut fourneau, ils pouvaient passer facilement et ils travaillaient aux forges. Mais ce qui n'empêchait pas Adolphe Larrayé, là, qui a été le premier maître des forges donc de Broca, d'avoir une politique paternaliste. Il voulait que les enfants aillent à l'école. Il avait fait construire des logements pour ses ouvriers qui existent d'ailleurs toujours sur le site des forges, mais il s'est occupé par des privés à l'heure actuelle. C'était la politique, il poussait des wagonnets, quelque chose qu'effectivement, une recherche que j'aimerais développer à l'intérieur du musée, plus insister sur le travail des enfants.
1: Des travaux vont bientôt commencer pour déplacer le musée dans des locaux plus adaptés. Une souscription est d'ailleurs ouverte à la Fondation du patrimoine. Vous pouvez soutenir les projets du musée et l'association recherche des documents sur justement le travail des enfants aux forges. À votre bon cœur, le musée est ouvert sur rendez-vous, renseignements auprès de la mairie de Broca, recommandé par Ici Gascogne.
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3: Tout, vous saurez tout sur le...
4: Le bicou,
3: effectivement. Bicoulou, c'était le motus à trouver dimanche sur motus.fr. Donc, on va pas tourner autour du pot, mais autour du bicouli. Le mot bicouli peut désigner, effectivement, le sexe d'un petit garçon, le petit oiseau. C'est le petit oiseau va sortir.
5: De toutes les couleurs.
3: Exactement.
5: Bico, ça.
3: Voilà. Et par extension, un sexe tout petit. Enfin, non, justement, pas par extension, parce qu'un bicouli en extension, pour le coup, ce serait plus un bicouli. Parce que... Mais voilà. Un bicouli, c'est donc une kikounette, ou une kikette, ou un sexe tout rikiki.
5: Ouais.
3: Une rikiquette, si vous préférez.
5: Une rikiquette.
3: Voilà, il y a des bicoulis célèbres, comme celui du mannequin pisse, hein, vous savez, la fameuse statuette de Bruxelles, hein,
5: ouais,
3: qui représente un petit garçon, le mannequin, qui pisse dans une fontaine. Mm-hmm. Mais notre bicouli est bien d'origine provençale. L'oubicou, c'est le chevreau, une petite bique, une biquette, si vous voulez. Donc un bicouli, c'est encore plus petit qu'une biquette. Voilà. Mais c'est aussi un terme affectueux qui peut désigner un simple baiser. Si quelqu'un vous dit « Viens me faire le bicou », n'y voyez pas une proposition érotique, c'est juste un bisou.
5: Ah.
3: On peut dire ça en famille, voilà, ouais, c'est tout tranquille.
5: C'est pour ça que j'ai eu des problèmes la dernière fois. Alors.
3: Okay. Avec ouais. Vous allez nous raconter tout ça, Philippe. Mais si on va au bout de la logique et au bout du bicouli,
5: ouais,
3: que trouve-t-on au bout du compte et du bicouli? Le bicou. Et c'est là qu'il faut être précis, car si les termes bicou et bicouli peuvent être synonymes, on peut aussi, d'un point de vue anatomique, faire la différence entre le bicouli et le bicou qui en est l'extrémité. Car ce n'est pas tout. On utilise aussi les mots bicouli ou bicou pour désigner un petit truc, un petit machin, un petit objet qui dépasse. Vous allez me dire, oui, on est dans le même ordre d'idées, mais non, je ne parle pas là du sexe. Un petit, comment on dit, un petit bitonio.
5: Ah,
3: voilà,
5: hein, ouais,
3: vous savez, voilà. Donc quand on ne sait pas comment nommer un truc, là, un machin, une excroissance qui dépasse, on va dire appuie sur le bitonio, ben on peut dire appuie sur le bicouli.
5: D'accord.
3: Ou appuie sur le bicou, hein, c'est un peu l'équivalent de chichou ou pec, où on a plein de mots comme ça. Mais de ne pas confondre le bicou avec le bijou, hein. Au Louvre, les voleurs n'ont pas dérobé des bicou, mais des bijoux, hein. Et on en reparle demain d'ailleurs, des bicou de famille. Des bijoux de famille. Enfin, bicou et bicouli sont des mots très affectueux qu'on emploie à l'encontre d'un ami ou d'un enfant. Thierry Bouffat, qu'on a longtemps entendu sur notre antenne, mais
5: oui,
3: aussi André de Roca, m'appelait souvent comme ça. Oh, bicou, ça
5: oui,
3: va, vous rappelez,
5: oui,
3: c'était
5: oui,
3: son mot à Thierry. Et donc, mon bicouli aussi. On a dans Les Aventuriers du Chichi perdu du groupe Quartier Nord, Madame Pagalenti qui dit mon beau bicouli, comme tu nous as manqué. Et ben, en parlant de chichi, vous voyez bien que le mot bicouli a bien d'autres sens et il faut donc bien le manier et savoir par quel bout le prendre. Je parle du mot, bien sûr.
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4: Dans une maison, on a souvent tendance à gérer les restes à court terme. Je m'explique. Vous avez fait un rôti. Si

0: reste trois tranches de rôti, vous allez le mettre soigneusement dans une boîte, et puis le lendemain, vous allez le mettre avec une salade, etc. S'il vous reste que le petit bout du talon du rôti, vous êtes quatre à table pour toute la semaine, vous allez vous dire, mais enfin franchement, soit vous allez tout de suite vous dire, ça sert à rien, je le jette, soit vous allez le garder consciencieusement, et puis au bout d'une semaine, vous allez dire, bah finalement, on l'a pas mangé, donc vous allez le jeter aussi. Alors, c'est dommage parce que en fait ce petit morceau de viande qui finit à la poubelle, eh ben on aurait pu en faire quelque chose.
1: Et alors du coup vous en faites quoi?
0: Ah, alors moi j'ai une astuce. Dans mon congélateur, j'ai une boîte. Dans cette boîte, à chaque fois qu'il reste un petit morceau de viande, alors ça peut être la côte de bœuf du dimanche où il va rester juste un tout petit morceau que personne n'aura voulu, ça peut être le talon du rôti de porc, ça peut être le blanc que j'ai enlevé de la carcasse du poulet, je mets tout dans ma boîte au congélateur au fur et à mesure. Et quand ma boîte est remplie, je la décongèle.
1: Mais vous avez des viandes différentes, vous les cuisinez comment ?
0: Mais justement, c'est ça qui est chouette, c'est que les viandes sont différentes. Donc, je vais les mixer et ensuite, je vais les cuisiner. Le fait d'avoir des viandes qui arrivent de tas d'origines différentes va me permettre d'avoir justement des saveurs assez intéressantes. Alors, je vais faire une grosse compotée d'oignons que je vais déposer au fond d'un plat à gratin. Je vais mettre ma viande hachée dessus. Je vais faire une belle purée que je vais mettre dessus. Plein de fromage. Et je fais un hachis parmentier pour toute la famille, pour un dimanche midi. Et ça, je peux vous dire que tout le monde adore. Mais je vais mélanger cette viande avec un œuf, du persil ou une autre herbe aromatique que vous aimez. Hein, vous choisissez. Je vais mettre de la chapelure. Maison la chapelure, pas de la chapelure achetée. Hein. La chapelure maison, c'est le pain dur qu'on mixe pour en faire de la poudre. Je vais mettre tout ça ensemble, je vais rajouter des épices, je vais mélanger tout ça, je vais faire des petites boulettes que je vais pouvoir rouler, que je vais faire cuire soit à l'huile, soit au four, que je vais servir soit avec un coulis de tomate, soit sur un yaourt épicé. Et j'ai un plat incroyable où je vais assaisonner cette viande, je vais farcir des tomates, je vais farcir des courgettes, ou je vais farcir des potimarrons quand c'est l'hiver. En fait, avec cette farce, je vais pouvoir tout faire. Et ces petits morceaux, en fait, ne sont pas des déchets, ce sont des trésors dans la cuisine, et ça devient vraiment quelque chose de savoureux. Et ça marche.

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1: Courageuse, énergique, persévérante. C'est vrai que s'occuper du handicap, c'est à la fois vaste et complexe. J'ai moi-même ma fille en situation de handicap. Comme le dit Charles Gardou, il n'y a pas de vie minuscule. Et c'est important de donner une place à chaque personne, et notamment les plus vulnérables. L'exclusion est terrible. Le jour où on expérimente cette exclusion, on se rend compte véritablement que on ne peut pas faire subir ça à quelqu'un sur cette terre.
2: La société idéale pour vous, Joe, elle ressemble à quoi ?
1: La société idéale pour moi, c'est inclure chaque personne, faire en sorte de porter un système de valeurs, des valeurs de solidarité, des valeurs d'entraide, des valeurs d'humilité, de bienveillance. Je crois qu'une société idéale serait une société où on éduquerait les enfants à ça, où on les habituerait à ce qu'ils puissent être élevés avec d'autres personnes différentes, d'autres enfants différents, de manière à ce que on puisse vraiment encourager ce vivre ensemble, leur enseigner cet état d'esprit propice au respect de l'être humain, au respect de la planète. Ce serait le manifester, véritablement incarner ces valeurs. Nous, adultes,
2: vous avez dû vous battre à la naissance de votre fille, au fil des ans, avec la création de cette association aussi. Vous auriez pu baisser les bras des centaines de fois. Qu'est-ce qui vous porte ?
1: J'aime ce que je fais et la confiance des gens. C'est beaucoup ça qui m'anime. Et je me dis, j'ai pas le droit de baisser les bras parce qu'on est trop peu à se mobiliser pour cette cause. Elsa a 35 ans. Je trouve qu'elle évolue bien. Il y a 5 ans maintenant, je l'ai sortie d'un foyer. Et depuis 5 ans, je trouve qu'elle fait des progrès. En tout cas, elle est bien dans sa vie. Et en plus, elle me donne l'impulsion et elle me donne de vraies idées. C'est elle qui me fait avancer souvent. Je pars de son besoin, je pars de notre besoin familial. Et à partir de ce moment-là, je me dis, si moi je perçois ça, de nombreuses personnes vont aussi avoir ce besoin et j'essaye d'y répondre.
2: On dit souvent que les enfants construisent aussi les parents. Elle vous a appris quoi, Elsa ?
1: Oh, tellement de choses, la patience, je crois. J'ai toujours été persévérante, il me semble, mais je pense qu'elle a certainement contribué à développer encore plus cette qualité. Et puis, elle m'a apporté, je crois, une grande tolérance. Quand j'étais plus jeune, je pense que j'étais quelqu'un de très ambitieux et j'avais pas forcément conscience des personnes autour et j'avais pas forcément conscience de l'autre, en fait. Elle m'a ouvert à l'autre.
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3: Quand la guerre des armes semblait être finie, c'est la guerre des arts qui a commencé. 1940, Paris est occupé. Pour éviter que des chefs-d'œuvre comme la Joconde ou la Victoire de Samothrace soient confisqués par Hitler, le directeur des musées nationaux Jacques Jaujard fait transférer en lieu sûr toutes les œuvres du Louvre en province. Les nazis s'attaquent alors aux biens des familles juives et centralisent leurs actions au musée du Jeu de Paume. C'est dans ce musée que se trouve la dernière ressource de Jacques Jaujard pour contrecarrer les plans allemands, une jeune iséroise originaire de Saint-Étienne de Saint-Jouard, Rose Vallant.
4: Tu as choisi judicieusement.
3: Rose est issue d'un milieu modeste. Grâce à des bourses que sa mère l'a aidée à obtenir, elle a un parcours scolaire remarquable. L'école normale d'institutrice de Grenoble, puis l'école nationale des beaux-arts de Lyon. Rose est douée pour le dessin. Et après l'obtention de nombreux prix, elle entre à l'école nationale supérieure des beaux-arts à Paris, tout en se formant parallèlement à l'archéologie.
4: Mais respect à Toutankhamon, du con.
3: Spécialisée en histoire de l'art moderne, en archéologie médiévale et en archéologie grecque, elle voyage durant ses études et en profite pour apprendre l'allemand en autodidacte.
4: On finit en farandole, en hurlant des tyroliennes ou en vomissant partout. On ne regrette pas sa soirée.
3: En 1932, elle devient attachée bénévole au sein de la structure du musée du Jeu de Paume. Et c'est de ce poste et de ses capacités dont Jacques Jaujard va avoir besoin en 1940. Il lui demande de rester en activité au musée pour surveiller les actions des Allemands, de la spoliation au stockage des œuvres des familles juives.
5: Tout ça est si déplorable, si inutile.
3: Rose Vallant effectue un travail incroyable. Pendant plus de 4 ans, en toute discrétion, elle note tout. Le nom des victimes spoliées, les informations sur les œuvres, leurs mouvements, déchiffrage de papier carbone, écoute des conversations, fouille des poubelles, Rose Vallant ne recule devant rien. Dans le musée même, Rose cache sous le nez des nazis plus de 500 peintures et sculptures qu'ils ne découvriront jamais.
6: En voilà une surprise, Hans.
3: Elle officie malgré la pression et le danger qui pèse sur elle. Elle côtoie par exemple, lors de leur passage, des hauts dignitaires nazis, comme Hermann Göring ou Alfred Rosenberg. Ses actions et les infos qu'elle transmet permettent d'éviter pendant la guerre que les œuvres volées soient détruites. Les sabotages de trains ou les destructions de dépôts sont scrupuleusement évités par les alliés grâce à ces messages.
7: Victoriae mundis et mundis lacrima. Ça veut absolument rien dire, mais je trouve que c'est assez dans le ton.
3: Son action, combinée à celle des cheminots résistants, permettra d'empêcher le départ d'un train dans lequel se trouvaient les plus grands chefs-d'œuvre de l'art français. 967 peintures, parmi lesquelles des Gauguin, des Cézanne, Degas, Modigliani ou encore Picasso.
8: Monsieur le Président, ce tournant décisif de la guerre est aussi le plus dangereux pour tous ces trésors qui sont le patrimoine de l'humanité.
3: À partir de 1944 et après la guerre, Rose Vallon devient le pilier de la recherche de toutes ses œuvres. Elle travaille avec les fameux Monuments Men américains pour interroger les hauts dignitaires nazis aux commandes des pillages. Elle arpente l'Europe, en zone alliée, en zone soviétique. Son action permet de rapatrier plus de 60 000 biens culturels qui ont été volés aux institutions publiques et aux familles juives.
9: Et maintenant, j'ai l'intime conviction que je suis précisément là où je dois être.
3: En 1952, elle deviendra d'ailleurs chef du service de protection des œuvres d'art qui a été créé pour elle et continuera d'œuvrer dans ce domaine jusqu'à sa retraite qu'elle prendra à 70 ans. Rose Vallon décède à 81 ans en 1980. Médaillée par la France, les États-Unis, l'Allemagne, la Lettonie, celle que l'on surnommait Capitaine Beaux-Arts est l'une des femmes les plus décorées de l'histoire de France. Rose Vallon est une Iséroise, une illustre Iséroise.
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2: Bonjour Johan.
3: Salut Manu.
2: Merci de nous recevoir avec un service de céramique.
3: Ah oui, la céramique, c'est quelque chose d'important dans l'histoire de l'art pour moi. Quand ce n'est pas un vase ou une pièce de décoration, c'est usuel. Donc, je te présente ce service. C'est un service qu'on n'a pas l'habitude de voir. C'est un service qui a été créé par Robert Picot, qui était un céramiste valoriste extrêmement connu. Robert Picot, il fait partie de l'entourage des Roger Capron, des Jean Marais, des Picasso, de tous ces grands céramistes qui se sont tous installés à un moment au milieu du 20e à Valoris, dans le sud de la France. On le connaît surtout pour ses céramiques, pour ses pichets. Tu vois, par exemple, celui-là, c'est un pichet aussi de Robert Picot.
2: RP.
3: Et avec RP au fond, eh ben, il n'y a pas de doute, c'est Robert Picot. Robert Picot, très grosse production en vaisselle, en pièces de forme, etc. Il est vraiment connu pour sa vaisselle. Donc là, tu vois, on a un service d'une vingtaine d'assiettes. On a les plats de service, le saladier. La particularité de ce service-là, c'est qu'il n'est pas justement dans les fonds verts comme on connaît chez Picot. Il porte un fond blanc et un décor de fleurs bleues et jaunes.
2: Ouais.
3: Ça, c'est important de le signaler, c'est pas courant. C'est un service qui est très, très en vogue. On est vraiment dans la tendance de l'utilisation de la céramique à table, sur les tables aujourd'hui, qu'on utilise tous les jours. Donc, c'est quelque chose de très usuel et de très pratique. Je suis très content. J'ai eu la chance de pouvoir l'acquérir dans Affaires conclues sur le plateau. On a beaucoup de céramique de Robert Picot sur le plateau et moi quand je peux en emporter, boum, je ramène à la maison parce que j'ai envie de proposer cette belle céramique des années 50 à la maison.
2: La valeur.
3: 4 plats de service, un saladier, une vingtaine d'assiettes, on est autour de 700 euros. Affaires conclues, cher monsieur. Bon, tu valides ?
2: Je valide.
3: Allez, c'est parti.

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1: Des maths, la Bretagne, c'est l'heure de la bonne idée, 100% pur beurre. En Bretagne, on aime les artichauts. Et vous voyez à quoi ressemble la plante. On mange la tête, mais c'est vrai qu'on ne fait pas grand-chose avec les feuilles. Enfin, on ne faisait pas grand-chose avec les feuilles. Parce que des Bretons ont eu une super idée. Martina, cofondatrice d'une start-up spécialisée dans le textile naturel, s'est associée avec Jean-Yves, un agriculteur de Saint-Paul-de-Léon, pour récupérer les feuilles de ses artichauts et les transformer en teinture pour vêtements. Hop hop hop, je vous vois déjà un peu sceptique. Eh bien, oubliez toutes les idées reçues, car ça marche hyper bien. La palette de couleurs est très large, du jaune au vert principalement, avec plein de teintes possibles. Le procédé a été élaboré en lien avec des organismes experts en la matière, puis la teinte a été testée et approuvée par le très sérieux CTLOR, le centre d'essai textile Lorrain. Résistance au lavage, 100% garantie. Voilà comment Jean-Yves, le maraîcher, a déjà écoulé 2 tonnes de feuilles d'artichaut auprès de Martina, afin qu'elle puisse lancer une production à plus grande échelle et tenter de convaincre des marques d'utiliser sa teinture végétale à base d'artichaut. Pas que dans l'habillement d'ailleurs. Les débouchés peuvent être dans l'automobile, la literie, la déco. Bref, une bonne idée qui a clairement su toucher mon petit cœur d'artichaut. La bonne nouvelle du jour, Brest est entré dans le top 1000 des meilleures universités du monde et plus précisément dans la tranche de la 600 à 700e meilleure. Waouh, la classe! Allez, à demain pour une nouvelle bonne idée!
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2: Je m'appelle Bertrand, j'ai 28 ans, je viens de Jargeau et je suis contrebassiste.
3: D'ailleurs, c'est quoi une contrebasse?
2: Une contrebasse, c'est un des plus gros instruments de l'orchestre.
3: C'est vrai que vous l'avez devant moi là, c'est absolument énorme. Comment on devient contrebassiste?
2: Moi ça a commencé en fait par la guitare. J'ai monté un groupe de jazz manouche quand j'avais 15 ans à peu près. Il nous manquait un contrebassiste et puis j'ai dit voilà, je vais m'y mettre. Et depuis en fait j'ai pas lâché.
3: Et c'est quand même improbable parce que c'est un instrument qui est quand même pas facile à transporter. Enfin, le truc est plus grand que vous.
2: Et c'est un peu le drame de ma vie en fait de trimballer ça. Voilà. Surtout que j'ai pas de voiture, donc là c'est transport, métro à Paris.
3: Puis ouais, quand vous baladez dans la rue, vous êtes remarquable quoi.
2: Ah oui, oui. Et puis souvent les gens confondent ça avec un violoncelle. Alors moi je suis toujours là, non, c'est une contrebasse, là, c'est pas un violon, c'est pas un violoncelle.
3: On commence par quoi quand on découvre la contrebasse?
2: Comme j'ai commencé par la guitare, en fait, c'est des instruments assez similaires. L'accordage est le même, la technique de jeu est la même.
3: Donc là, il y a 4 cordes.
2: 4 cordes, voilà. C'est les 4 cordes les plus graves de la guitare. Donc en fait, pour moi, ça n'a pas été si compliqué de passer à la guitare, à la contrebasse. Il y a des choses à travailler, la justesse par exemple. Sur la guitare, on a des frettes, donc les notes sont toujours justes. Sur la contrebasse, la justesse, c'est l'instrumentiste qui l'a fait. Donc voilà, si c'est faux, c'est de ma faute quoi.
3: Et est-ce que vous vous rappelez de votre tout premier concert avec une contrebasse?
2: Non.
3: Vous en avez donné combien? Vous avez fait beaucoup de concerts déjà?
2: Ah oui, ça fait pas mal maintenant depuis quelques années, ouais.
3: On peut écouter un petit peu le bruit que ça fait du coup une contrebasse?
2: Ah bah bien sûr.
3: Mais les cordes, elles sont énormes, elles sont beaucoup plus grosses que celles des guitares.
2: Ah oui, oui, oui. Et je les change pas comme une guitare. Moi, je les change tous les 2-3 ans, la guitare. Tu les changes toutes les quelques semaines, quoi.
3: Et ça pèse combien, cette affaire?
2: Une dizaine de kilos, à peu près. Alors après, moi, j'ai des petites roulettes pour la balader, parce que sinon, ça me fait mal au dos. J'ai un groupe de musique qui s'appelle Minuit Bleu. On fait du jazz manouche mélangé avec de la pop. On a rencontré, avec mon collègue guitariste François, une chanteuse sur Paris qui s'appelle Lisa. Et puis, on a commencé à reprendre en fait des titres de pop avec notre répertoire manouche et aujourd'hui on a un projet qui tourne bien.

0: premier groupe, vous l'avez eu à 16 ans. Est-ce que c'était cool d'avoir un groupe de musique à 16 ans?
1: Ah, c'était génial. Moi, je me souviens de mon premier concert payé. C'était pour la fête du travail, pour la CGT, à Saran. J'avais touché 150 euros. J'étais heureux. C'était génial.
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3: Aujourd'hui, dans les histoires insolites de la Loire, nous allons découvrir l'alimentation des chartreux avec Anne Berthe. Bonjour Anne.
4: Bonjour.
3: Vous êtes responsable du service des publics du site de la chartreuse de Sainte-Croix-en-Jarret. L'alimentation des moines aujourd'hui, et à ce propos, il paraît qu'on trouve dans leurs cellules une ouverture en lien avec les repas.
4: Alors oui, vous voulez sans doute parler des guichets passe-plats. On peut encore en voir aujourd'hui à la chartreuse de Sainte-Croix-en-Jarret, notamment un dans l'ermitage restauré d'Imper. Il permet en effet d'apporter les repas aux moines directement dans leurs cellules sans les déranger.
3: Les moines mangent donc dans leurs cellules? Il n'y a pas de réfectoire dans les chartreuses?
4: Alors si, il y a bien un réfectoire, même si en l'occurrence à Sainte-Croix-en-Jarret, il a disparu. Mais le réfectoire ne sert que pour les jours particuliers, notamment les dimanches par exemple, où la communauté se retrouvait à midi pour partager un repas.
3: Seulement le midi?
4: Oui, seulement le midi, car les chartreux n'ont qu'un seul repas dans la journée et une simple collation dans l'après-midi.
3: Un seul repas, mais alors ils doivent manger énormément pour tenir jusqu'au lendemain.
4: Pour ce qui est de la quantité, c'est suffisant, mais certainement pas gargantuesque, loin de là. En revanche, les moines s'attachent à préparer des menus équilibrés avec du pain, des légumes, des fruits, des œufs, du fromage.
3: J'ai noté que vous ne parliez pas de viande. Est-ce que les moines seraient végétariens?
4: En quelque sorte. Ils s'interdisent en effet la viande, par pénitence, mais en revanche, ils mangent beaucoup de poissons. D'ailleurs, aujourd'hui, à Sainte-Croix-en-Jarret, on voit encore la trace des grands viviers qui leur permettaient d'assurer leur approvisionnement.
3: Ça, c'est très intéressant. Est-ce qu'on trouve d'autres traces laissées dans le paysage par le régime alimentaire des moines?
4: Oui, tout à fait. Les grands potagers, notamment, qui nourrissaient la communauté, sont toujours là. On trouve aussi des arbres fruitiers, en particulier des noyers qui sont à l'arrière de la chartreuse. Parce qu'il faut savoir que les noix étaient une ressource importante pour les moines. Non seulement ils les mangeaient, bien sûr, mais ils pouvaient aussi les transformer en huile. D'ailleurs, le moulin, lui aussi, existe toujours. Il a depuis été transformé en ferme.
3: Il y aurait sans doute de quoi nous inspirer dans cette sobriété monastique. Merci beaucoup, Anne Berthe. À bientôt.

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1: Ne paniquez pas, ça arrive même au meilleur. Vous n'avez pas forcément besoin d'adopter un chat, même si c'est la solution la plus radicale. Après, ça coûte assez cher en veto et en croquettes. Une voisine de ma grand-mère en a eu récemment, pas des chats, des souris. Une petite invasion dans sa cave. Bah oui, elles ont froid aussi l'hiver, c'est quand même quelque chose. Mais cette voisine, ça fait face aux
2: fils. C'est difficile.
1: Mais rien que de l'imaginer, ok, ça vous fait ça. Ouais, ouais. Bon, la voisine, elle, c'est un peu pareil, mais elle est pacifiste. Elle ne voulait pas installer de pièges à glu, ni d'autres pièges, vous savez, ça le fout clac comme dans le dessin animé. Ni adopter un serial killer poilu, je parle toujours du chat. Mais ma maman lui a donné un truc. Comme les rats, les souris ont un odorat très développé. Les souris sont sensibles à certaines odeurs puissantes qui les gênent dans leur recherche de nourriture. Elles détestent notamment l'odeur de la menthe poivrée, du clou de girofle, de l'eucalyptus et de la lavande. Ces senteurs très intenses perturbent leur système olfactif et ça les incite à fuir. Et comme chez cette voisine, Topelkenheit hebt besser, cousu deux fois ça tient mieux, elle a tout mis. Tout, la lavande, les clous de girofle, tout. Sacré mélange, hein. Bon, ça fonctionne. Ni les souris, ni la voisine n'osent retourner dans la cave à cause de l'odeur.
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3: 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Ah, je suis trop fier de mon jingle, j'en suis fier. Je l'assume, j'en suis fier. Comment ça va les gens sur Ici Picardie? C'est la Camini Minute, votre chronique de la joie et de la bonne humeur. Écoutez-moi, ça va, sauf que je suis encore un petit peu ému, parce que comme beaucoup de Français, j'ai vu le biopic sur la vie de Philippe Nicolic des To Be Free partir un jour sans retour. C'était émouvant. Il paraît que Caris, le rappeur, l'a vu et il a pleuré. C'est pas vrai. Hein. Je précise que c'est pas vrai parce que ben j'aime mon nez, ok, je veux le garder. Les années 90, nous, on a connu les grandes manias, les plus belles manias. Michael Jackson mania, Club Dorothée mania, Patrick Bruel mania. Et vous avez quoi? La chikungunya mania. Voilà, c'est chikungunya, c'est nul, nul. Nous, on a connu des manias de ouf, on a connu les boys bands. Et au final, les To Be Free, qu'est-ce qu'ils faisaient? Ils faisaient un peu de la dance et de la techno. Vous connaissez cette musique? La musique avec des textes extraordinaires, dignes de Baudelaire, de Balzac et de Molière. Il y a un Américain, il est arrivé, il a dit... I like to move it, move it. I like to move it, move it. I like to move it, move it. You like to move it. Ça, c'est même pas un refrain. C'est un mantra, les gars. Extraordinaire. Les Allemands, ils ont vu ça. Ils ont dit, OK, nous aussi, on va s'y mettre. Eins, weins, Polizei. Drei, vier, Grenadier. Fünf, sechs, Sainte-Kirk. Titenacht, Gutenacht. Je suis pas très fort en allemand, j'ai fait ce que j'ai pu. Et on sentait le niveau du texte. Il y a un mec qui avait écouté ça, il a dit, OK, d'accord, vous voulez jouer ça? Tout ta, tout ta, tout ta ta. Tout ta, tout ta, tout ta ta. Lui, on pensait qu'il avait fini le game. Mais non. Après, les mecs, ils se sont dit, nous, on fait plus de mots, on fait juste des sons. Pi, pa, pa, palopo. Pa, pa, palopo. Pi, pa, pa, palopo. Même les chanteurs, ils comprenaient même plus ce qu'ils disaient. I'm a scatman. Vous allez pas me faire croire que le mec, il comprenait ce qu'il disait. Voilà, c'était ça les années 90. De la créativité, des chansons à texte. Mais bon, toutes les bonnes choses ont une fin. Les années 90, elles sont parties. Un jour, sans retour, effacées. Votre amour, sans se retourner. Excusez-moi, je suis encore ému par le téléfilm sur Philippe Nicolic.
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4: Quand on passe le rideau, ça sent le pop-corn, il y a de la lumière qui clignote de partout. Et les gens, ils retombent en enfance et ils s'attendent vraiment pas à trouver ça dans une maison.
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6: Lui a troqué tout simplement des cartons de souvenirs pour un musée privé de 45 mètres carrés dédié à la piste étoilée. C'est Thomas Joly. Thomas, d'où vous vient cet amour pour la piste étoilée et pour le cirque?
4: Alors que c'est une passion qui me suit depuis que j'ai à peu près 6 ans. Ça a commencé bêtement par une visite à des animaux dans un cirque qui passait à Mèche. Et c'est là que l'amour pour le cirque a commencé. Depuis de nombreuses années, je collectionne pas mal d'objets et de documents concernant le cirque. Et en fait, tous ces objets, ils étaient enfermés dans des cartons. Et donc, j'ai décidé de leur laisser la place qu'ils méritent et de les mettre en lumière et en valeur.
6: Mais alors, du coup, comment on organise sa maison? Parce que j'imagine que plein d'objets, il faut donner des sortes de fonctionnalités, trouver la bonne place. J'imagine que ça se met pas en place du jour au lendemain, Thomas Joly.
4: Non, pas du tout. En fait, quand on a construit notre maison, on a tout aménagé le dessus du garage. Donc, on a rehaussé le dessus du garage. Et ça m'a permis de récupérer une pièce de 45 mètres carrés qui est aménagée du sol au plafond, 100% cirque.
6: Le Thomas Joly qui était en train de mettre en place, en tout cas, ce cirque à la maison, de mettre en place ces objets, c'était quoi? C'était Thomas Joly adulte ou c'était l'enfant qui a eu ce choc psychologique qui a mis en place tout ça?
4: On va dire un peu les deux. On va dire le Thomas petit parce que j'ai retrouvé beaucoup de choses que je gardais depuis tout petit. Et le Thomas adulte qui a pris soin de tout bien exposer, de tout mettre en lumière, de tout dépoussiérer, de tout mettre en place pour que ça soit vraiment un vrai musée privé.
6: Est-ce que il y a une pièce, quelque chose en particulier dont vous êtes le plus fier, ou alors peut-être une pièce, un objet que vous aimeriez ou rêveriez d'avoir chez vous?
4: En pièce que j'ai récupérée récemment chez un monsieur qui liquidait son musée. J'ai récupéré une très vieille affiche du Cirque Pinder qui date de 1930. Donc il y a une affiche en papier journal écrit avec de l'encre très bien écrit, qui est vraiment jolie. Et en plus récent, j'ai récupéré deux blasons en métal, pareil du Cirque Pinder, qui étaient édités en très peu d'exemplaires. Et il en reste très peu dans toute l'Europe en état exceptionnel comme je les ai aujourd'hui.
6: Quand des amis, des proches à vous poussent ou ont poussé pour la première fois la porte de ce bel endroit, ça a été quoi les réactions?
4: Les gens ils disent que je suis fou. Quand en fait vous rentrez par la porte et il y a un petit sas avec des rideaux en velours, vraiment comme dans un cirque, on a vraiment l'impression de rentrer dans un cirque. Et quand on passe le rideau, ça sent le pop-corn, il y a de la lumière qui clignote de partout. Et les gens, ils retombent en enfance et ils s'attendent vraiment pas à trouver ça dans une maison.
6: À vous, Jocourt. Thomas Joly a réalisé son rêve d'enfant en transformant une partie de sa maison en un véritable musée du cirque. Une immersion sensorielle unique entre des rideaux de velours, de pop-corn. 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
2: Bonsoir à tous, très bon début de soirée, bienvenue sur ICI, sur votre radio. Il est 20h, c'est l'heure de notre petit rendez-vous depuis la rentrée avec cette promesse évidente, s'évader durant une heure partout en France pour découvrir la beauté de notre pays, puis s'intéresser à ceux qui font battre le cœur de l'Hexagone. Vos initiatives, vos bons plans, vos entreprises chaque soir sont mises à l'honneur grâce à la complicité du réseau ICI. On vous écoutera, on vous donnera la parole, on parlera de nature, d'environnement, parce que n'oubliez pas, on va s'évader, il n'y a pas que Paris dans la vie. Chaque soir, je reçois des personnalités différentes, médiatiques, ou bien issues d'ailleurs de la société civile. C'est un parcours qui est lié intimement à nos villes, nos régions, et cet amour, on le découvre chaque soir. Ce soir, je reçois un homme qui a passé sa vie à écouter les autres. Il est documentariste, il est journaliste, il est animateur à la radio, à la télévision, il est auteur également. Le syndrome de l'imposteur est son dernier livre, on en parlera, il est sorti chez Fayard. Je n'oublie pas non plus qu'il est musicien. 4 albums avec son groupe de rock Black Maria et 2 disques solo. Ouvrez vos oreilles, ce soir, j'ai en face de moi les yeux d'Olivier Delacroix. Bonsoir Olivier Delacroix.
3: Bonsoir.
2: Je suis ravi de vous accueillir sur ICI.
3: Merci beaucoup.
2: Comment ça va? Le soir à 20h, généralement, vous faites quoi? Vous préparez votre émission de 21h? Parce que vous faites de la radio en ce moment, tous les soirs.
3: Oui, exactement. J'ai le plaisir, depuis la rentrée, d'avoir retrouvé la radio sur RCF Notre-Dame. Et de 21h à 22h30, ouais, tous les soirs de la semaine, je finis libre antenne.
2: Alors, vous sillonnez la France depuis des années. Donc, vous êtes vraiment la personnalité presque idéal pour évoquer justement cette France qui est à l'honneur chaque soir sur ICI. Vous qui connaissez bien la France, qu'est-ce que vous retenez de nos régions, de nos villes? Qu'est-ce que vous avez appris des Français ces dernières années? La question est très vague, je vous l'accorde, mais...
3: Ce que j'ai appris des Français, c'est que, en fait, même si Paris est plein de provinciaux, ce que je retiens de la province, de nos régions, c'est bien évidemment, même si chaque région a une âme particulière, moi je me sens beaucoup mieux en province qu'à Paris. Je trouve qu'il y a beaucoup plus de naturel, il y a beaucoup plus de respect entre les gens, beaucoup moins de stress, et ce qui donne tout de même à chaque fois une ambiance beaucoup plus détendue.